0: montre ici une toute autre facette de son talent. Il compose un personnage en retenue, presque mutique, où tout passe par le regard et l'attention physique. C'est un rôle à contre-emploi de ceux de héros musclés et charismatiques. Ici, il est inquiétant par sa maîtrise, par sa froideur calculée. On le voit planifier, observer, anticiper. Et c'est une prestation vraiment impressionnante qui prouve qu'il est bien plus qu'une star de film d'action. Mark Ruffalo, de son côté, est absolument habité, comme souvent d'ailleurs. C'est un acteur qu'on ne présente plus, oscarisé, connu pour sa capacité à incarner des personnages complexes et tourmentés. Son Nick Flanagan est un type rongé par ses démons, obsédé par son travail, au point d'en détruire tout le reste. Il y a quelque chose de désespéré dans ce personnage, une rage intérieure qui explose par moments. La scène où il confronte Hemsworth dans un bar est un morceau de bravoure absolument électrique, porté par l'intensité des deux acteurs. Bart Layton filme donc tout ça avec une nervosité documentaire, caméra à l'épaule, montage sec, pas de musique envahissante. Il y a une vraie volonté de coller au réel, de montrer le crime et la police tels qu'ils sont, sans glamour excessif. Les scènes de planification du braquage sont filmées avec une précision maniaque. On voit les repérages, les calculs, les répétitions. Layton nous fait entrer dans la mécanique du crime comme peu de films osent le faire. Mais ce qui élève vraiment Crime 101 au-dessus du simple film de braquage, c'est sa dimension sociale. Layton montre une Amérique fragmentée où les lignes entre légalité et illégalité sont de plus en plus floues. Ces braqueurs sont des vétérans de l'armée, des types formés par l'État pour tuer et détruire et qui se retrouvent, comme souvent, sans avenir au retour au pays. Le film pose cette question dérangeante. Qui sont les vrais criminels dans nos sociétés qui fabriquent de la violence puis abandonnent ceux qu'elle a armés? La séquence du braquage final est absolument haletante. Layton orchestre une symphonie de tension sur près de 40 minutes, où chaque détail compte, où chaque imprévu fait basculer l'équilibre. C'est filmé avec une maestra qui rappelle le meilleur Michael Mann, cette capacité à faire du spectacle sans jamais sacrifier le réalisme. Le film présente aussi Los Angeles comme un personnage à part entière. Ces autoroutes interminables, ces quartiers qui se succèdent sans transition, cette ville labyrinthe où les destins se croisent sans vraiment se rencontrer. Layton capte quelque chose de l'essence de L.A., cette ville où tout le monde joue un rôle, où la frontière entre illusion et réalité est constamment brouillée. Le final du film est d'une noirceur absolue, refusant toute résolution facile. Layton ne nous donne pas de vainqueurs, juste des survivants épuisés dans un système qui les broie tous, criminels comme policiers. C'est un polar adulte, sombre, qui refuse de nous rassurer. Crime 101 est donc un film de braquage qui transcende son genre pour devenir une vraie réflexion sur la violence, la masculinité toxique et l'Amérique contemporaine. Porté par deux acteurs au sommet de leur art, mis en scène avec une rigueur impressionnante, c'est un polar essentiel qui mérite vraiment d'être découvert. Un film qui prouve que le cinéma de genre hollywoodien peut encore surprendre et déranger. Sur Amazon Prime Video donc.
1: Merci beaucoup Charles de Clercq. Et pour se mettre dans l'ambiance, voici You Have Found Your Friend, un extrait de la bande originale du film.

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1: À présent, c'est Solène Perrault dans cette émission Dossier Polar.
2: Oui, et tout à l'heure, j'ai dit qu'on allait parler de classique. Et s'il y a bien un classique, eh bien, c'est le club du mardi de Agatha Christie, la best de toutes les bestes. On avait parlé ici du club du mardi qui passe sur Netflix, avec Pierce Brosnan. Voilà, tout le monde avait trouvé que c'était super sympa. Mais il faut savoir que les scénaristes de Netflix n'ont strictement rien inventé. Ils se sont directement inspirés, et d'ailleurs je pense sous forme d'hommage aussi, du club du mardi d'Agatha Christie, qui a écrit cette série de nouvelles en 1927, il y a presque 100 ans déjà. Ça ne rejoint pas,
1: non,
2: Stéphane.
1: Non, absolument pas, non, effectivement.
2: Pour une fois, ce n'est pas Hercule Poirot qui est à l'honneur, mais Miss Marple. La plupart du temps, quand on cite Agatha Christie, on pense directement à Hercule Poirot. Le petit belge au crâne d'œuf, aux yeux verts de chat et aux souliers vernis. C'est lui que l'on retrouve dans les best-sellers les plus connus d'Agatha Christie. Le crime de l'Orient Express, Mort sur le Nil, Le meurtre de Roger Ackroyd. J'arrête là, sinon on en a pour 2 heures. Mais Agatha Christie a créé d'autres personnages aussi attachants et aussi singuliers et perspicaces qu'Hercule Poirot. Miss Marple est une vieille dame fluette aux cheveux neigeux et au regard bleu doux. Cette ancienne institutrice a l'air totalement inoffensive. La plupart du temps, on la trouve dans un fauteuil confortable au coin du feu ou dans son jardin à planter des gardénias. Sa principale occupation semble être le tricot et les petits ragots et papotages de Sainte-Marie-Med, son petit village anglais. Je vous le dis tout net. Il ne faut surtout pas se fier à son apparence. Miss Marple est en fait une enquêtrice redoutable qui connaît toute la noirceur de l'âme humaine et ne se fait aucune illusion sur son prochain. On va encore en avoir dans la preuve dans le club du mardi qui commence dans le salon de Miss Marple à Sainte-Marie-Med. Elle a réuni quelques amis. Il y a là Raymond, son neveu, qui est aussi écrivain. Joyce, une jeune artiste, qui est aussi la compagne de Raymond. Et pour compléter l'assemblée, il y a Sir Henry Clissering, ex-commissaire de Scotland Yard, le pasteur Pender et maître Peserick, un ancien avocat. Tout ce petit monde discute après le repas. Et bien évidemment, on en vient à parler de meurtre et de mystère. C'est alors que Raymond West a l'idée d'un petit jeu, un défi. Chacun d'entre eux doit venir avec une affaire, un cas insolite. Il s'agira pour les autres membres de se creuser les méninges pour résoudre l'énigme et le petit club se réunira tous les mardis. Seule obligation, celui qui raconte doit connaître le fin mot de l'histoire et donner le point de victoire à celui ou celle qui aura résolu l'affaire. Personne dans la petite assemblée ne parie un sou sur Miss Marple.

0: qui s'y colle avec un cas de femme empoisonnée. Tout le monde à l'époque a pensé au mari, forcément, mais aucune preuve n'a pu être établie et le dit mari a toujours nié farouchement. On a interrogé la dame de compagnie, la bonne, mais rien à faire. Et alors, bon, voilà, le mystère étant exposé, chacun des membres du club y va de sa petite hypothèse, mais la seule à démêler le fil de la vérité et de son tricot par la même occasion va être Miss Marple. Et ce sera le cas pour chacune des nouvelles du club du mardi. Si ça vous plaît, il y a une suite. Le club du mardi continue. Tout aussi réjouissant pour nos petites cellules grises. Voilà.
1: Suivez le fil du mystère de Solène Perrault. Voilà. Merci beaucoup, Solène.

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1: Delphine, vous nous proposez aujourd'hui une bande dessinée plein d'humour et de plantes, Le voleur à la main verte.
2: Ben ouais, je vous propose une enquête de l'inspecteur Stanley, donc Le voleur à la main verte, publiée chez Casterman. Alors, le mois dernier, je vous proposais une BD pour ados. Ben aujourd'hui, je descends un petit peu sous la toise, puisque cette BD s'adresse aux enfants à partir de 6 ans. Et là, vous allez me demander, mais pourquoi parler d'une BD pour enfants dans une émission a priori destinée aux adultes ? Eh ben déjà parce qu'on ne parle jamais trop des albums jeunesse, et puis aussi parce qu'on reste de grands enfants. Alors découvrons cette toute nouvelle série. Il y a déjà un premier tome qui est sorti, Mystère au musée, et il y aura un album à paraître par an. Et dans cette série, tous les personnages sont des animaux. Donc l'inspecteur Stanley est un chien qui vit à Baskerville, clin d'œil déjà savoureux à Sherlock Holmes, dont il adopte la casquette. Alors Stanley, il est tout frais, retraité, il s'apprête à passer une matinée paisible au jardin botanique de la ville avec son ami Pierrick Pignon, qui y travaille. Un pignon, c'est un écureuil, ça aurait pu être amande, mais voilà, c'est Pignon, qui s'est découvert donc une passion pour les plantes et qui a rejoint l'équipe du professeur Fernand Fougère. Alors Pignon est tout excité parce que le matin même, le jardin botanique a reçu un incroyable spécimen d'orchidée d'or de Kinabalu de Malaisie. C'est une plante à fleurs extrêmement rare qui existe. C'est la reine des orchidées qui peut mettre 15 ans à fleurir. Sauf que en rejoignant Fougère, qui est un mouton, c'est la catastrophe. On s'aperçoit que l'orchidée d'or de Kinabalu a disparu. Et heureusement que Stanley est sur place. Sauf que déboule le commissaire Chiro. Lui, c'est un rhinocéros. Il est accompagné d'un policier, un chimpanzé, et puis d'un opossum muni d'un carnet et d'un crayon. C'est forcément un journaliste. Yes indeed, c'est Gaston Lagazette. Bon alors entre Stanley et Chiro, c'est loin d'être le grand amour, mais il pose quand même des questions. Stanley souffle même une piste à Chiro, celle de la clé. Et là, de fil en aiguille, tous les indices le désignent. Chiro en est sûr, le voleur, c'est Pierrick Pignon. Il est donc arrêté, Chiro renvoie Stanley chez lui, l'affaire est close, il peut passer à autre chose. Sauf que non, Stanley, l'amitié, ça a de la valeur pour lui et Pierrick est son ami. Alors Stanley va refaire l'enquête de façon plus minutieuse. Alors, l'intrigue de ce voleur à la main verte est classique. Il y a tous les personnages archétypaux, les fausses pistes habituelles dans ce genre de roman policier, mais c'est justement pour ça que j'ai trouvé délicieuse cette enquête de l'inspecteur Stanley, parce qu'elle est accessible pour les très jeunes lecteurs. Je rappelle, cette BD est accessible pour les enfants à partir de 6 ans. Et puis parce que les indices disséminés les poussent à être attentifs, observateurs, à faire marcher leur

0: petites cellules grises, comme dirait un autre célèbre détective. Côté dialogue, on rivalise d'humour et de jeux de mots, comme ce flair de fin limier pour désigner Stanley, ou c'est à cause de mes pattes, de la pure laine avancé par Fougère, donc je vous rappelle qu'il est un mouton, pour expliquer sa maladresse. Et puis Stanley, il est assez attachant quand même, hein. C'est un chien solitaire et méthodique, fan de puzzle, il est un peu nonchalant, j'ai failli dire un poil nonchalant, et puis il est perspicace. Et puis graphiquement, c'est punchy, c'est vraiment bien, il y a les codes classiques de la BD, hein, l'alternance de la narration voix off et dialogue en bulle, et puis les illustrations qui sont simples, expressives, aux aplats de couleurs bien tranchées et affirmer rendent cette BD lisible et agréable. Et comme elle s'adresse à des enfants, et bien la partie pédagogique n'est pas oubliée, avec des infos sur les plantes comme la fameuse orchidée d'or de Kinabalu. Voilà. Et un mot sur le duo aux manettes, c'est Anna Tunnicliffe, qui est une autrice anglaise, qui a publié plusieurs livres jeunesse et adultes. L'illustratrice Erika Harrison vit à Auckland, en Nouvelle-Zélande, et elle a illustré, elle, de nombreux titres jeunesse de l'édition anglo-saxonne. Et puis, je vous l'ai dit, il y aura un autre album dans cette série. Il y a un premier tome, Mystère au musée, qui est déjà là. Le troisième, ce sera pour l'an prochain, et donc le second, c'est celui-ci, Le voleur à la main verte, une enquête de l'inspecteur Stanley. C'est vraiment un chouette album divertissant pour les enfants à partir de 6 ans, et c'est publié chez Casterman. Puis les adultes aussi.
1: Oui, puis voilà, les dessins sont très chouettes.
0: Bien. Les dessins sont vraiment très chouettes. Non, voilà. Donc je trouve que c'est bien aussi de proposer des albums comme ça dans une émission BD Polar.
2: À lire dans la cabane au fond du jardin. D'ailleurs, ça nous appelle à notre titre du jour, puisque c'est Francis Cabrel avec Elle écoute pousser les fleurs.
0: Voilà.

0: Frédéric Petit, on connaît votre amour pour l'Italie. Mmh. Vous emmenez à Naples pour suivre des jeunes délinquants et leur gardien dans Mare Fiori de Sea Beyond sur Netflix.
1: Oui, voilà. Fermez les yeux. Voyez le soleil de Naples, la mer, le Vésuve, là au loin.
0: Parfait.
1: Ah, c'est une carte postale. Bon, bah non. Derrière ce décor de rêve, Mare Fuori, dont la première saison a été diffusée en 2020 sur la RAI, pose une question qui fait mal. Comment devient-on délinquant à 16 ans, là où la Gomorra, dont je vous parlais il y a 4 ans déjà, nous plongeait dans les guerres des clans mafieux, Mare Fuori remonte aux origines. Ce sont les jeunes que la série nous donne à voir, ces adolescents happés par la violence avant même d'avoir eu le choix, écrasés par la pression de la rue ou souvent de leur propre famille. Le pitch, Carmine Di Salvo et Filippo Ferrari semblent n'avoir rien en commun. Le premier rêve de devenir coiffeur professionnel alors qu'il est né dans une famille de la Camorra. Le second est un pianiste prometteur né dans une famille très aisée de Milan. Tous deux sont en fait arrêtés et enfermés en détention provisoire le même jour dans la prison pour mineurs de Naples. Enfermés dans la même cellule. D'un côté donc un jeune napolitain qui connaît tous les codes de la mafia tout en refusant d'y céder, acculé à tuer pour défendre sa petite amie, et de l'autre, ce jeune Milanais en week-end à Naples avec ses amis arrêtés après la mort accidentelle de l'un d'entre eux. Tout les sépare et c'est la survie au sein de la prison qui va les réunir. Parce que franchement, à l'intérieur, c'est pas la joie. Les jeunes reproduisent à l'identique le comportement de leurs aînés, tout aussi violent et cruel. Filippo, le Milanais, n'a ni les codes, ni la langue. Lui qui parle l'italien policé du Nord, loin du dialecte napolitain. Dans l'enceinte de la prison, Ciro Ricci, fils d'un parrain de la Camorra, règne en maître sur ce petit monde, chef de gang impitoyable et tourmenté. Évidemment, il prend en grippe Filippo, ce fils de riche Milanais. Le sort de Carmine n'est pas meilleur. Issu du même monde que les autres jeunes, Ciro lui fait payer cher son rejet du milieu. Chaque épisode s'attarde à nous raconter l'itinéraire d'un de ces jeunes. On le voit dehors, avant son arrestation. On découvre une ville où la violence s'insinue dans tous les quartiers, où la mafia fait la loi et où les jeunes n'ont souvent pas le choix de suivre, que de suivre les traces de leurs aînés. Il y a beaucoup de fatalisme là-dedans. Face à eux, le personnel de la prison, la directrice, les gardiens, qui sont des policiers, les travailleurs sociaux, tous tentent tant bien que mal de donner un cadre à ces jeunes, de leur montrer qu'il y a une autre voie que la violence. Alors un mot du cadre, la série est tournée dans une ancienne base navale, la mer est donc partout, présente à tout moment ce bleu intense qui invite à la liberté et à une autre vie, d'où le titre Mare Fuori, littéralement la mer au-delà, ou si on veut le dire plus en français, la mer au large. Si la série a eu un tel succès en Italie, c'est parce qu'il y a aussi des histoires d'amour. Ce que je ne vous ai pas encore dit, c'est que les jeunes garçons sont incarcérés dans la même prison que les jeunes filles, séparés par une
2: c'est
1: simple...
2: possible
1: non, c'est pas possible. Donc c'est bien une série. Voilà. Séparés par une simple clôture et surveillés avec une certaine désinvolture, ce qui permet de fréquentes rencontres entre garçons et filles, et c'est utile donc pour le scénario. Dans le quartier des filles, c'est Nadizza, une jeune Rome qui domine, et elle craque évidemment sur le style et la beauté du jeune Filippo. C'est en fait Roméo et Juliette en prison. Bon, vous l'aurez compris, on est dans une série mainstream, faite pour une diffusion en télé, écrite pour plaire au plus grand nombre et particulièrement au jeune public féminin. Mais malgré tout, ça marche. On sait se prendre à regarder les deux premières saisons, même si parfois, comme je vous le disais, avec la proximité des garçons et des filles, on se dit qu'on est bien loin de la réalité des centres d'enfermement pour jeunes. Mare Fuori est disponible sur Netflix, à regarder en italien sous-titré, ça je vous le conseille, notamment pour saisir les nuances entre le langage de Filippo et de ses congénères.
0: Grazie mille.
3: Dites-moi, Frédéric, est-ce qu'il faut avoir absolument vu les saisons précédentes pour comprendre celle que vous présentez ?
1: Ah, je vous ai présenté la première saison.
3: Ah oui ?
1: Oui, oui. Donc, j'ai parlé de Gomorra, mais Gomorra, c'est une série totalement indépendante de Mare Fuori. Ça se passe juste dans la même ville, avec évidemment le même cadre qui est la mafia milanaise. Mais vous pouvez regarder la première saison, vous comprendrez tout très bien. Il n'y a aucun souci.
3: Merci.
0: Et le titre générique de la série, c'est « O mare for Stefano Lentini ». Merci.

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1: Charles, grâce à vous, à Dossier Polar de ce mois-ci, vous rendez hommage à Nathalie Baye, puisque vous nous proposez de revoir Le Petit Lieutenant.
2: Oui, c'est une grande, une immense actrice du cinéma français. De fait, je voulais lui rendre hommage en faisant un film qui est un peu plus de 20 ans, mais ça me semblait vraiment important de porter à notre mémoire aujourd'hui sur notre radio. Donc, Le Petit Lieutenant de Xavier Beauvois, sorti donc en 2005. Un film magnifique, profondément humaniste, qui est aussi l'un des meilleurs polars français de ces 20 dernières années. Un film sans musique extra-diégétique, donc on entend parfois des... Mais ça, c'est dans le film lui-même, sinon il n'y a aucune musique d'accompagnement qui vient sous-tendre ou surtendre le texte. Avec Le Petit Lieutenant, Xavier Beauvois s'attaque au polar, mais à sa manière, c'est-à-dire en mettant l'humain au centre, en refusant le spectaculaire pour se concentrer sur les personnages et leur fragilité. L'histoire nous présente Antoine de Rouer, un jeune lieutenant, c'est lui le petit lieutenant, de police fraîchement sorti de l'école qui intègre la brigade criminelle parisienne. C'est un idéaliste passionné par son métier qui débarque dans une équipe dirigée par Caroline Vaudieu, une commandante quinquagénaire qui revient elle-même au travail après avoir traversé des années difficiles marquées par l'alcoolisme. Nathalie Baye donc. Le film suit l'apprentissage d'Antoine, son immersion dans le monde de la crime et la relation qui se noue avec cette femme flic, abîmée, mais déterminée à reprendre sa vie en main. Jalil Lespère incarne Antoine avec une justesse remarquable. Lespère compose un personnage attachant dans sa naïveté et sa ferveur. On sent ce jeune homme habité par une vocation presque mystique pour la police, persuadé qu'il va changer les choses, rendre justice. Il y a quelque chose de touchant dans cet enthousiasme qui va se confronter à la réalité brutale du terrain. Mais c'est évidemment Nathalie Baye qui porte le film de toute sa présence. Et quelle présence! Elle incarne Caroline Vaudieu avec une force et une vulnérabilité absolument bouleversantes. C'est une femme qui a tout sacrifié à son métier, qui a sombré dans l'alcool, qui a perdu des années et qui tente un retour dont elle sait, elle ne sait pas qu'il sera, s'il sera possible ou pas. Baye joue tout ça sans pathos, sans effet, avec une sobriété qui rend le personnage d'autant plus poignant. On voit dans son regard cette fatigue existentielle, mais aussi cette détermination farouche. C'est une composition d'une profondeur rare qui lui a d'ailleurs valu le prix d'interprétation à la Mostra de Venise, amplement mérité.
3: Et le César de la meilleure actrice aussi, oui.
2: Ce qui est remarquable dans Le Petit Lieutenant, c'est que Beauvois filme le quotidien de la police avec un réalisme documentaire. Pas de course-poursuite spectaculaire, pas de fusillade hollywoodienne, mais le travail d'enquête dans ce qu'il y a de plus concret, les planques interminables, les interrogatoires répétitifs, la paperasse, la fatigue, l'alcool pour tenir. Beauvois a fait un travail de documentation avec les brigades criminelles et ça se sent dans chaque scène. Il y a une authenticité qui rend le film d'autant plus fort. Mais le film est aussi porté par une galerie de second rôle absolument remarquable. Rodi Sem, Antoine Chappet, Jalil Lespère bien sûr, tous incarnent ces flics avec leurs failles, leurs doutes, leur humanité. Ce ne sont pas des héros, ce sont des travailleurs qui font un métier difficile, souvent ingrat, et qui essayent de tenir malgré tout. Il y a une vraie tendresse de Beauvois pour ces personnages. Et puis, il y a ce basculement dramatique au milieu du film, je ne vais pas le dévoiler bien sûr, mais qui change complètement la tonalité du récit. Beauvois ose un choix narratif audacieux qui transforme le film d'apprentissage en quelque chose de beaucoup plus sombre et mélancolique. C'est un coup de théâtre qui fait mal, mais qui donne au film toute sa profondeur. Ce qui frappe aussi, c'est la manière dont Beauvois filme Paris. Le Paris des banlieues, des zones industrielles, des nuits pluvieuses. Il y a une beauté crépusculaire dans ces images, filmées par une chef opératrice extraordinaire. Paris devient un personnage à part entière, une ville nocturne et mélancolique où se jouent des drames ordinaires. Le Petit Lieutenant, c'est aussi un film sur la transmission et la filiation. Cette relation entre la vieille flic fatiguée et le jeune lieutenant idéaliste est au cœur du film. C'est une forme de passation de témoin, mais aussi une confrontation entre deux époques, deux manières d'envisager le métier. Et Beauvois montre comment ces deux solitudes vont s'encontrer, s'apprivoiser, se soutenir mutuellement. Le film refuse toute complaisance dans la représentation de l'alcoolisme. Les scènes où Nathalie Baye rechute sont d'une violence sourde, filmées sans jugement, mais sans indulgence non plus. Ainsi, la lutte quotidienne, les petites victoires et les rechutes, avec une justesse qui évite tous les pièges du misérabilisme. À sa sortie, Le Petit Lieutenant a été salué par la critique et par le public. C'est un film qui a marqué son époque en proposant une vision du polar français débarrassée des clichés, concentrée sur l'humain plutôt que sur l'action. C'est un film mélancolique et lumineux à la fois, porté par une Nathalie Baye immense, qui nous a donc quittés récemment et dont ce rôle restera comme l'un des plus beaux témoignages de son talent. Je suis encore ému. Un film à revoir absolument pour se lier à la mémoire d'une très grande actrice et pour redécouvrir un polar français qui a magnifiquement vieilli. Merci Nathalie Baye pour ce que vous nous avez donné.
1: Le cinéma rend les acteurs et actrices immortels. Merci Charles Leclerc. Et puisqu'on parle de cinéma et d'acteurs et actrices immortels, il y a en musique également avec Johnny Hallyday et Loire.

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1: Et on retrouve Solène Perrault en compagnie de Bernard Minier pour son interview.
2: Bonjour Bernard Minier, merci, bonjour, merci d'être venu au micro de RCF pour nous parler de Rupture paru chez Ixo Édition, la troisième enquête de Lucia Guerrero.
3: Oui.
2: Qui est dans la Guardia Civile, attention, pas dans la police.
3: C'est ça, vous faites bien de préciser, c'est pas la même chose.
2: Non, Lucia Guerrero qui est votre deuxième héroïne avec Serva, que vos lecteurs connaissent, et qu'on a laissé un petit peu de côté dans H, je crois que c'était le
3: c'est
2: dernier.
3: C'est ça, qui est paru l'an dernier, oui.
2: Donc cette fois-ci, tout commence en Espagne, une belle journée d'avril 2025. Panne de courant général à Madrid, vous vous en souvenez, voilà. Et là, qu'est-ce qui se passe ?
3: Eh bien là, il y a une certaine Emma Bosch qui est la directrice générale d'une filiale espagnole d'une multinationale qui s'appelle Starco, dirigée par un milliardaire dont on va sûrement parler, et qui est très inquiète pour son père, parce que son père vit dans la campagne à 100 km de Madrid, et il est sous respirateur artificiel. Et elle s'interroge, est-ce qu'il a quelqu'un à son chevet? Est-ce que le respirateur, la batterie est chargée? Et même une batterie de respirateur, ça n'a qu'une durée limitée. Or, elle n'a aucune idée de combien de temps va durer cette fameuse panne, dont du reste, tout le monde a entendu parler, puisque ça s'est passé effectivement le 28 avril 2025, à 12h33, et ce jour-là, un pays entier, et même deux, puisque le Portugal était aussi concerné, ont été entièrement paralysés, c'est-à-dire qu'il n'y avait plus de train, plus de métro, plus d'internet, plus de téléphone, puisque le réseau était aussi en carafe, et même les magasins baissaient les rideaux, parce que les caisses enregistreuses ne fonctionnaient plus. C'est-à-dire qu'on s'est aperçu à cette occasion de la vulnérabilité de nos sociétés.
2: De la fragilité de nos sociétés. Oui, donc Emma va voir son père et sur le chemin, elle s'aperçoit qu'elle est suivie, elle finit par s'arrêter. Deux hommes descendent d'une voiture et la battent.
3: C'est ça.
2: Voilà. Donc évidemment, elle est découverte, on se demande quelles peuvent être les raisons de sa mort et on envoie Lucia Guerrero et son équipe enquêter au siège de Starco, la multinationale que vous venez d'évoquer. On découvre un univers qu'on connaît sans vraiment en connaître tous les aboutissants. C'est celui d'une multinationale dirigée par Milton Gale. Voilà. Qui ressemble, pour ne pas dire, qui est le portrait incarné d'Elon Musk.
3: Disons que c'est un personnage fictionnel, je tiens à la précision parce que j'ai pas envie d'avoir des bataillons d'avocats à ma porte.
2: Oui, mais sa voiture, c'est une Volta.
3: Ah oui, c'est pas une Tesla, c'est une Volta.
2: Voilà, il fait aussi des voyages dans l'espace.
3: Oui, il envoie des fusées récupérables dans l'espace, il a un réseau social sur lequel il lui arrive de dire des horreurs.
2: Voilà, il s'adonne à la kétamine, enfin bref, faut pas aller très très loin pour...
3: En effet, le modèle est assez clair, mais parce que Elon Musk en lui-même est un personnage totalement romanesque.
2: Complètement.
3: C'est un personnage assez inimaginable finalement qu'un homme qui est parti de rien quelque part ait pu atteindre un tel niveau de pouvoir, d'influence, de richesse. Tout ça à la fois, jusqu'à présent, ce genre de personnage n'existait que dans les romans, et là on en a un qui est incarné. Alors Milton Gay s'inspire beaucoup de lui. Mais c'est pas uniquement parce que le personnage de Musk est fascinant, c'est aussi parce qu'il représente toute une caste qui sont ces seigneurs de la tech qui sont en train de redessiner le monde, de redessiner aussi et de finalement quelque part décider du destin de l'humanité.
2: Ah ben justement, le destin de l'humanité pour Elon Musk, ça passe. Pardon, vous voyez, j'ai fait l'erreur.
3: Ben voilà.
2: Pour Milton Gale, ça passe par la natalité. Et on s'aperçoit qu'il y a eu plusieurs cas de femmes qui travaillaient pour sa société et que toutes ces femmes étaient enceintes et il y en a certaines qui sont mortes.
3: Et voilà. Toutes ces femmes ont été sont mortes dans des conditions très troublantes.
2: Voilà, et donc ça va amener Lucia Guerrero à se rendre non seulement à Madrid, mais aussi à Bruxelles. Petit clin d'œil, oui, d'ailleurs, en passant.
3: Il y a quelques chapitres qui se passent ici.
2: Oui, donc c'est très gai de le lire quand on habite la Belgique. Mais évidemment, elle va se rendre au siège de la société de Milton Gale et elle va enquêter sur l'histoire. Je ne vais pas en dire plus pour ne pas divulgâcher trop de choses. Juste pour vous dire que jusqu'ici, quand vous écriviez, vos romans étaient très centrés sur le crime en lui-même. Il y avait vraiment une mise en scène, presque une photo du crime et de tout ce qui l'entourait. Et là, j'ai l'impression que vous avez cherché à sortir un petit peu de la mise en scène, de la photo que vous faisiez pour aller vers une autre chose. L'histoire reste construite, rythmée, je rassure les amateurs de thrillers et de polars,
3: oui,
2: tout
3: y
2: est.
3: Non,
2: tout y est, mais il y a quand même une dimension autre que jusqu'ici vous aviez parfois frôlé, parfois évoqué, mais pas creusé autant.
3: C'est un peu le fond qui commande la forme, hein, quelque part. C'est-à-dire que à partir du moment où je m'en parle d'un sujet comme celui-là, forcément, ça a un impact sur le récit. Néanmoins, moi, je tiens à préciser que c'est pas un techno-thriller du tout. Effectivement, ça se passe en partie, pas tout le temps, mais en grande partie dans ce milieu-là. Mais c'est aussi un récit assez intime parce que, on l'a dit, les victimes sont des femmes enceintes. L'enquêtrice est une femme aussi, Lucia Guerrero, et ce Milton Gale, comme ceux qui l'entourent, est obsédé par la natalité, et donc, quelque part, veut aussi instrumentaliser le corps des femmes. Donc c'est ça, le sujet principal, c'est quelle est la place de la femme dans cette société technologique que ces gens-là nous préparent, sachant qu'aussi, ils ont de plus en plus un discours qu'on appelle masculiniste, viriliste, c'est-à-dire un discours où la femme est, quelque part, est assignée à son statut, à son corps, et ça c'est quand même le cœur du roman, ces femmes enceintes assassinées parce que alors on va pas divulguer en effet, mais la première question qui se pose, c'est qui est le père, puisque le père ne se manifeste jamais. Il y a un meurtre qui a lieu à Madrid, un autre à Bruxelles, d'autres aux États-Unis, et à chaque fois le père n'apparaît pas. Donc la grande première question, elle est là. Et la deuxième question, c'est pourquoi ces femmes enceintes ont été assassinées ? Qu'est-ce que leur grossesse représentait finalement ?
2: Oui. Oui, mais pour aller plus loin, c'est aussi toute une réflexion sur notre positionnement en tant qu'humain vis-à-vis de toute cette technologie. Il y a l'intelligence artificielle. Depuis que vous avez écrit ce livre, parce que là l'histoire se passe en 2025, mais on a encore fait un bond énorme pour tout ce qui concerne l'intelligence artificielle, et il y a une réflexion à avoir, et ça je trouve que vous le mettez très très bien en valeur, c'est-à-dire il y a une réflexion à avoir, la fragilité et puis finalement aussi le libre arbitre de l'homme face à une technologie qu'on nous vend comme inéductable, mais est-ce que c'est bien le cas? Il y a une réflexion là.
3: La vraie question, c'est celle du libre arbitre, en effet, parce que ces géants de la tech veulent décider de notre destin commun, mais sans nous demander notre avis.
2: Ah oui, on a l'impression que c'est inéductable. Et c'est ça. Qu'il n'y a pas d'autres possibilités.
3: Ils veulent nous l'imposer, clairement, en passant par-dessus non seulement les opinions publiques, mais en passant aussi par-dessus les États. On voit l'affrontement, d'ailleurs, qui est dans le roman qui est mis en scène entre ce Milton Gay et la Commission européenne qui, elle, veut réguler dans la vraie vie comme dans le roman. Effectivement, la question, c'est la liberté. Ces géants de la tech, aujourd'hui, ils refusent quelque part la démocratie. Ils préfèrent les autocrates que les démocraties parce que, effectivement, c'est plus facile pour eux. Ils critiquent aussi les médias mainstream parce que ça les dérange. La vraie question, c'est comment on peut les arrêter, comment on peut leur retirer une part du pouvoir considérable qu'ils ont acquis parce qu'on est tous désormais dépendants de leur technologie, qui ne l'est pas, et surtout qui demain va dire j'arrête tout ça parce que...
2: Même Lucia Guerrero, votre enquêtrice, elle se rend compte de tout ça. Elle, je pense que comme tout à chacun, mmh. et c'est ça aussi qui fait tout l'intérêt de votre roman, c'est que c'est une personne lambda.
3: Voilà,
2: elle travaille à la police, enfin pas la police.
3: C'est un peu candide au pays de la tech, quoi.
2: Exactement. Oui, mais du coup, on se positionne, on suit ses réflexions. C'est des réflexions qu'on a eues aussi en se disant. Mais comment est-ce qu'on peut donner autant de pouvoir à ces gens-là ? On en fait partie. Et
3: bien
2: donc, ça remet aussi Elon Musk, Milton Gale, on se rend compte, au final, ce n'est qu'un homme.
3: Oui, et en effet, on s'identifie à Lucia parce qu'on est dans la même position qu'elle.
2: Oui.
3: On est comme elle, en face à ces gens-là. Que faire ? Comment les rencontrer ? Comment les arrêter ou les freiner ? Et du reste, elle a aussi, c'est pour ça que je l'ai mis en scène, elle a un fils adolescent qui est Alvaro.
2: Qui lui est fan.
3: Qui est lui absolument fan de Milton Gale, qui est fasciné par toutes ces technologies et qui n'a pas forcément le recul nécessaire par rapport à ça. De la même manière qu'on voit aujourd'hui l'impact des réseaux sociaux sur les adolescents, sur leur état mental, sur leur morale aussi, alors pas avec un E à la fin, leur morale sans E, hein, c'est-à-dire on voit combien sont déprimés, dépressifs, dépendants de ces technologies, et on ne sait pas vraiment bien quoi faire pour sortir les ados de ce piège.
2: Oui, mais juste pour terminer, après la lecture de votre rupture, là, Bernard Minier, je me suis posé la question, donc vous avez introduit un super Magna là dans avec le personnage de Milton Gale, Lucia Guerrero, on la connaît, mais pourquoi, peut-être que vous n'aviez pas l'occasion pour développer, mais pourquoi est-ce que vous n'avez pas mis un groupuscule qui combat ce genre de choses ? L'enquête aurait pu aller vers tous ceux qui s'opposent à ce type de... Ça ne s'est pas présenté, mais ou vous y avez pensé, puis finalement...
3: Non, parce qu'en fait, ils sont assez invisibles. On les voit où, les manifestations contre la tech ? Il n'y en a pas. Les gens, elles rentrent dans chaque foyer, elles rythment notre quotidien, elles décident de notre façon de nous informer, de communiquer, de travailler. On est tous les cobayes et les esclaves et de ces technologies-là. Mais des groupes qui refusent ça, il y en a très très peu. Ils sont ultra minoritaires. Moi, je n'en connais pas. Et puis, c'est beaucoup plus intéressant d'avoir Lucia face à ces gens-là parce que c'est un peu David contre Goliath.
2: Oui.
3: C'est ce combat qui est totalement asymétrique. C'est le mot à la mode en ce moment, asymétrique. Ce combat-là, si elle avait un groupe autour d'elle, déjà, ça aurait un peu parasité l'intrigue. Et puis, c'est pas le propos du roman. Le propos du roman, c'est qu'est-ce qu'on fait chacun de nous, isolément, par rapport à ça, quoi. Comment on réagit ? Comment on se défend ?
2: Elle a quand même une enquête à mener. Vous ne pouviez pas...
3: Faut pas oublier qu'il y a des crimes,
2: oui.
3: il y a des rebondissements, et puis il y a ces femmes victimes aussi, qui sont quand même au cœur du roman.
2: Oui.
3: Ces femmes enceintes qui sont toutes victimes. Et là, évidemment, la question, c'est... à partir du moment où on a trouvé le mobile, très souvent, on a trouvé le criminel. Quel est le mobile de ces meurtres ?
2: Oui, le criminel, il paraît...
3: Ou la
2: criminelle. D'abord très, très... Oui. Effectivement, ça paraît évident, et puis plus on avance dans le roman, et plus vous nous proposez des pistes, et on abandonne notre première idée, et puis finalement, la logique est respectée.
3: Ça on verra.
2: La logique est respectée, mais en tout cas, c'est passionnant. Moi, j'ai d'abord l'intrigue policière en elle-même, je l'ai trouvée vraiment passionnante. Et puis ce voyage, comme vous dites, au pays de la tech, sans être un roman trop touffu.
3: Non, non,
2: c'est
3: pas du tout un roman technologique, c'est pas Tom Clancy.
2: C'était tout à fait à ma portée, voilà.
3: Je veux dire, c'est d'abord une enquête policière, c'est d'abord, et comme je l'ai dit, c'est d'abord des femmes qui sont assassinées, il y a la question de la natalité aussi qui se pose, et du corps de la femme, de comment les femmes disposent de leur corps ou pas dans une telle société. C'est que pour moi, c'est un récit aussi de l'intime. C'est pas juste quelque chose de froid et de technologique. Au contraire, je trouve qu'on va assez loin dans l'intime, y compris, alors on va pas spoiler ou divulgacher, y compris à travers une épreuve que Lucie elle-même va traverser et dont on ne dira rien ici, mais qui est quand même qui peut concerner beaucoup de femmes.
2: Mais de toute façon, l'intime finit toujours par gagner. On va finir là-dessus. Quand vous avez écrit Rupture, Bernard Minier, Elon Musk, puisqu'il faut le citer, et Donald Trump étaient copains.
3: Oui.
2: Tout allait très bien. Depuis, la donne a changé et Elon Musk, en ce moment, subit des revers. Bon, on est loin de de le mettre à mal, mais il a suivi des revers. Tout simplement, ce ne sont pas des revers professionnels, ce sont des revers personnels. C'est son attitude, c'est son humanité qui a fait qu'au final, il est en train de perdre quelques points. Ça ne va pas l'empêcher de dormir, oui. Je ne crois pas.
3: Non, je pense pas.
2: Mais sa réputation a été encornée, non pas pour des problèmes professionnels, mais pour des problèmes personnels. Et au bout du compte, c'est bien ça que nous sommes tous. Nous ne sommes que des êtres humains.
3: Je pense que c'est la morale. Alors, c'est pas vraiment une morale, mais c'est un peu le fond du livre, c'est l'humanité, quelque part. C'est la place de l'humain dans tout ça.
2: Et l'humain dans tout ça.
3: Voilà. Alors, on aurait pu l'appeler comme ça.
2: Oui. Merci Bernard Minier.
3: Merci à vous.
2: D'être venu nous parler de Rupture Paris, paru aux éditions IXO. Merci beaucoup.
3: Merci.
1: Merci beaucoup Solène Perrault. Vous étiez en interview avec Bernard Minier.
4: Ainsi se termine ce dossier polar riche en action et en films à aller voir. Déjà bientôt les vacances qui se profilent. Allez avec nous Frédéric Petit avec la série TV.
5: Oui, je vous conseille d'aller à Naples et avant ça de regarder Marais Fleury, une série consacrée aux jeunes impliqués dans les affaires mafieuses à Naples.
4: Charles Declercq avec de l'actu et du classique.
6: Oui, notamment Crime 101 à voir sur Amazon Prime Video et alors Le Petit Lieutenant avec Nathalie Baye, si vous arrivez à trouver le DVD.
4: Elle a parlé aux parents et aux petits, c'était Delphine Frayssinet avec sa bande dessinée aujourd'hui.
7: Mais oui, je vous ai emmené en Angleterre pour une enquête de l'inspecteur Stanley, le voleur à la main verte, publiée chez Casterman.
4: Dans cette émission est également avec nous Solène Perrault, dans notre club, bien sûr, du vendredi ici.
2: Ou le club du mardi. Oui, c'est vrai qu'on se réunit tous les... On devrait faire ça.
4: Tous les vendredis.
2: Dans Dossier Polar. Voilà, un colcaise de Dossier Polar.
4: Et on se retrouve le mois prochain pour déjà le dernier polar de la saison.
5: Au mois prochain.
7: Au mois prochain, salut.

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1: Bonjour, bonjour, ici Laurence Vielle avec une autre voix, celle de David. Laurence est ailleurs, dans le sud du sud du sud de la France, et ne pouvait être avec nous aujourd'hui, mais avec Aurélien et nos deux invités, nous passerons une heure en poésie. La poésie, c'est entendre les mots doux qu'on te dit en silence.
2: La poésie, ce sont des festins de trois fois rien.
1: La poésie, c'est... Tum, tum, tum, tum, tum, tum, tum, tum, tum. Penser à la chenille que tu étais.
2: La poésie, c'est jouer avec ta langue.
1: La poésie, c'est trouver ce que tu ne cherchais pas.
2: La poésie, c'est le mur qui devient marche.
1: La poésie, c'est une lettre d'amour que tu croyais perdue, c'est une lettre de haine que tu n'as jamais écrite.
2: La poésie, c'est le coquelicot dans la décharge.
1: La poésie, c'est entendre les voix qui se sont tues.
2: La poésie, c'est l'imprévu qui soulève la poussière.
3: La poésie, ce sont des poussières flottantes dans la lumière.
4: La poésie, c'est le caillou dans la chaussure qui te rappelle que tu existes.
1: La poésie, c'est la grâce de la danse sur les ruines.
2: La poésie, c'est trouver ton silence au milieu du bruit.
1: La poésie, c'est voir les yeux fermés.
3: La poésie, c'est de l'audace, encore de l'audace.
4: La poésie, ce sont des fins qui sont des débuts.
2: Eh bien, bonjour à toutes et bonjour à tous. On est ravis de vous retrouver pour cette émission de No Poetry, No Party. Alors, vous avez entendu, peut-être que maintenant vous en avez l'habitude, hein, si vous êtes des auditrices et des auditeurs fidèles, les voix de nos invités qui se sont glissées dans les phrases ici qui sont issues d'un livre qui s'appelle Les étoiles filantes, écrit par Mélanie Leblanc aux éditions Les Venterniers. Alors, David Giannoni, pas plus de surprise, nous allons dévoiler l'identité d'au moins un de nos invités, les deux, que fait-on ?
1: À toi de décider.
2: Alors aujourd'hui, on a le plaisir de recevoir d'une part Vincent Tholomé et d'autre part Laure Tourneur. Alors Vincent, on va commencer avec toi, si tu veux bien.
3: D'accord, merci de l'invitation déjà.
2: Avec grand plaisir. Alors Vincent Tholomé, tu serais ce qu'on appelle... un performeur. Alors tu fâcherais les poètes qui se fatiguent d'entendre ce mot, hein, performance, fourre-tout, répéteraient les corbeaux de tempête, qui dissimuleraient une incapacité à tenir le texte sur la page, à lui insuffler par le souffle, par le corps, la musique, la présence, ce qui lui manquerait dans le mot, hein, comme si le poème performé était déjà, si j'ose dire, un poème insuffisant, un poème manqué, un poème qui réclame plus que lui-même pour exister. Vincent, comme tu les dément. Alors ça, j'en éviterais presque d'utiliser ce mot, tant le mot performeur hein, résiste, en tout cas quand tu l'endosses, quand tu l'incarnes, résiste à ces critiques. Je dis résiste, mais en fait tu les obsolescences, oserais-je dire. Tu es un performeur, mais tu n'en es pas moins un poète et pas des moindres. Tu es un auteur de plusieurs dizaines d'ouvrages, poèmes principalement, mais aussi scénarios de romans, romans graphiques, parmi lesquels nous pouvons citer de John Cage, alors vous allez pardonner mon anglais foireux, de John Cage Experiences, oui solo, duo ou trio, qui te vaut d'ailleurs en 2007 le prix triennal de poésie de la Fédération Wallonie-Bruxelles. Alors, photomaton avec l'artiste Jean-Christophe Long aux éditions Frémoc en 2009, La Pologne et autres récits de l'Est en 2010, ou encore Mon épopée plus récemment aux éditions Lanskin en 2020. Le livre qui précède d'ailleurs Existence, pour lequel, je pense, tu nous offriras peut-être un extrait aujourd'hui, dont tu nous régaleras tout à l'heure. Alors, tu fréquentes et tu collabores très souvent avec des musiciens. On peut citer Gauthier Keillartz et Xavier Dubois, par exemple, Mathieu Safatli aussi, avec lesquels tu collabores fréquemment. Et alors, j'en terminerai là-dessus, mais pour te connaître un peu et t'avoir entendu, pour te connaître et t'avoir lu, je peux encore dire de toi qu'une lecture de texte, qu'il s'agisse de tes propres poèmes ou de ceux écrits par tes frères et sœurs de plume, relève d'un engagement total. Ton corps, ton souffle, ton regard, articulés à la colonne vertébrale du poème, nous font danser autant que tu danses. Bienvenue, Vincent.
3: Ben oui, je suis content d'être là, merci. Merci, merci. Merci pour ta présentation.
2: Avec grand plaisir, avec grand plaisir. Vincent, la première question qui me vient, parce qu'on a eu l'occasion il y a très peu de temps de se voir à la librairie Papyrus à Namur, on a beaucoup parlé de ton livre, L'Existence, dont tu vas sans doute nous dire un mot aujourd'hui, mais peut-être que justement, avant de démarrer toute question, on aurait envie peut-être justement d'entendre cette langue dont on vient de parler en introduction. Est-ce que tu pourrais aujourd'hui nous lire un extrait de l'une de tes œuvres ?
3: Oui, bien sûr. Ce sera quelque chose gravitant autour de l'existence du livre, justement. Parce que c'est un livre qui en fait, est englobé dans un projet plus général. Et donc, voilà, je vais commencer. L'existence. 882. Miette philosophique d'Anton Nishkov. Annexe 11. 32 slogans pointus pour résumer la vie. 32 slogans pointus pour résumer la vie. Miette philosophique d'Anton Nishkov. Dites pour toi, Noah Tomowski. Et toi, oui, toi aussi, Zekeli Zekilov. Et vous autres, nouveau-nés, fraîchement débarqués ici, parmi nous, dans l'ici-bas. Pour ne pas vous mentir. Ils disent. Les chèvres plaisent à nos organes. Dans le bourbier, même le chien crépite. Dans le bourbier, ça crépite, ça fait un petit bruit dans le bourbier, ça fait un petit bruit dans le bourbier. Les chiens, les chèvres font du bruit dans le bourbier. Les dents des chiens nous précipitent, les dents des chiens nous précipitent. La moutarde reconstitue. On se reconstitue dans l'ici-bas, on continue à être dans l'ici-bas, reconstitué, reconstitué. Il n'y a ici, dans l'ici-bas, que l'ici-bas. Les chèvres n'ont que faire de l'idée de Dieu. Nous n'avons qu'un seul soleil par jour. Jamais nos barbes ne seront rases. Jamais nous ne serons rasés de près. Il est hors de question que nous laissions raser de près par les chiens de l'enfer. Les chiens de l'enfer débarquant ici, dans l'ici-bas, pour nous raser la barbe. Pour nous raser la barbe. Pas question qu'on se laisse raser la barbe. Pas question d'être rasé. Parce que nous sommes notre première planète proche. Aucun nuage n'emporte le ciel, ici dans l'ici-bas. Aucun nuage n'emporte le ciel. Le ciel est là, toujours là, avec ou sans nuage. Le ciel est là, pas emporté par les nuages. Rien ne nous emporte. Nous avons les deux pieds sur terre, les deux pieds sur terre. Vivre, tu vivre.
2: Merci beaucoup Vincent pour cette performance. On est ici dans le studio pendu à tes lèvres. Alors d'abord, auditeur, auditrice, il y a quelque chose que vous ne pouvez pas voir derrière votre poste ou dans vos écouteurs, que sais-je. Mais c'est que Vincent, il retourne des feuilles. Il a des feuilles ici, vous avez peut-être entendu des feuilles se tourner, mais c'est des cartons très particuliers, c'est pas un livre. Est-ce que tu peux nous parler du support de lecture que tu as utilisé pour ta lecture, Vincent ?
3: Oui, c'est une espèce de carnet. En fait, ce que je fais pour l'instant, pour englober dans le projet plus général, je disais le bouquin L'Existence. Maintenant, je suis plus passé dans des trucs d'écriture de carnet à la main, manuscrit. Et ça, c'est une façon, c'est une espèce de carnet, quoi. Voilà, qui reprend, les 32 slogans qui sont présents dans le livre, en dehors du livre, etc. Et c'est le comment est-ce qu'on dit ça, comme quand tu fais un disque, tu mets dedans toutes tes une compilation. C'est une espèce, la compilation idéale pour l'instant, c'est ça, quoi. Voilà. Ça
2: fait ça. Excellent. Alors, on aurait beaucoup de mal, sans doute, à classifier ton travail, parce que poésie orale, poésie sonore, et évidemment, un poème, je le disais dans l'introduction, qui se tient à la page aussi, parce qu'on peut te lire, et on peut très bien te lire, d'ailleurs, dans l'existence. C'était vraiment une expérience de lecture totale à ce niveau-là aussi. Comment, toi, déjà, est-ce que t'aurais envie, toi, d'aller plus avant dans la définition de ton travail, où tu la classes, où tu ranges peut-être ta démarche, ou comment, toi, tu la présentes quand il s'agit d'en parler?
3: Maintenant, comment je vois les choses après autant d'années d'écriture et passé à tout ça, au début c'était surtout les premiers livres que j'ai publiés, quelque chose lié à ce que les gens racontent. Par exemple, tu es au restaurant avec des amis, je crois que je t'avais déjà parlé de ça. Tu es au restaurant avec des amis, tu es à table, et puis tu te penches vers l'arrière pour écouter ce qui se passe derrière, la conversation derrière. Et moi, je notais ça, je notais ce que je croyais comprendre, en fait. Donc, je notais une fois rentré à la maison. Dans mon premier livre, il y a un truc bien délirant sur un de mes cousins. On revient de Bruxelles ensemble en train. Et puis, lui, il commence à parler de comment il fait son samedi. Donc, le nettoyage, c'était complètement délirant, quoi. Donc, quand il est descendu une gare avant moi, j'ai renoté, quoi. Et ça, c'est... un texte que j'adore encore lire maintenant, malgré le temps qui passe, dans mon premier livre, quoi, en fait. C'était ça. Prendre les paroles des gens. Et prendre les paroles, ça a toujours été quelque chose... Je me suis toujours considéré comme comme une espèce d'imposteur, si j'ai envie de le dire. C'est-à-dire, pas du tout comme quelqu'un... je vais partir de moi, de ce que je ressens pour écrire. Toujours prendre les paroles des autres, ça a toujours été important pour moi. Et c'est mon outil d'écriture préféré, en fait. Que ce soit des paroles entendues, des paroles lues, des choses qui me marquent, je les transforme, en fait. Je les transforme, ces paroles. Je me les approprie, en fait. J'en fais je fais de ces textes-là et des personnes qui disent ce que j'appelle mes spoutniks. Spoutniks, ça veut dire les petits compagnons, les petites compagnes de route, en fait. Et les spoutniks sont ceux et celles... eux-mêmes, les personnes, et aussi leurs paroles, que ce soit écrit ou pas, ou tout simplement dit, sont des choses qui me portent, quoi, qui me font... ils m'accompagnent dans la vie, quoi, en fait. Voilà, voilà.
2: C'est marrant parce que... Ouais. Vas-y, allons-y. C'est marrant parce que j'allais te poser la question de savoir ce que voulait dire pour toi être poète, et puis finalement tu donnes déjà une clé en disant « c'est être un imposteur », et ça me permet assez facilement de venir tout de suite peut-être sur ton dernier livre, et l'extrait que tu nous as lu en est issu, de cette figure qu'est Anton Nishkov, dont tu parles dans ce bouquin, dont on sait à te lire que tu as retrouvé des traces écrites dans une sorte de dortoir, après une sorte d'exploration urbex, hein. Donc vous savez, auditeurs, auditrices, c'est ces moments où on va vraiment visiter des lieux désaffectés, qui sont a priori pas destinés à être vus, justement. Et donc, est-ce que tu peux nous raconter un peu comment justement tu es entré en lien, en accord, avec ce Anton Nishkov, en communication avec cet être-là?
3: Oui. En fait, moi, en tout cas, avec le temps, en étant usurpateur, comme je dis, ou prenant les mots des autres, prenant vraiment beaucoup des mots des autres, en les transformant pour en faire mon truc, quoi, quelque chose qui m'aide dans la vie, quelque part, à passer le temps ici, dans l'ici-bas, justement. En fait, moi, je me considère maintenant comme un peu le double de Nishkov, en fait. Nishkov, c'est quelqu'un qui écrit, qui est graphomane, il écrit, mais il se fiche pas mal du côté, entre guillemets, social de l'écriture, c'est-à-dire faire une émission radio comme celle-ci, par exemple, Nishkov, il vient pas, quoi, ils en font complètement. Mais on est devenus potes, quelque part, et donc, moi, c'est son écriture très particulière, très difficile à déchiffrer, et puis, surprenante, parce que tu es surpris par ce qu'il dit, ça a un écho, moi, ce que j'en lisais, en découvrant ses textes dans le dortoir, comme

0: Ben, Nijkov est d'accord avec ça. On a vraiment des points communs, des atomes crochus, une vie commune aussi, dans le d'où on vient, de l'enfance, de tout ça. Donc, c'est comme ça qu'on a commencé à discuter ensemble, quoi.
1: C'est intéressant, et peut-être déjà pour faire le lien avec notre invité, Laure Tourneur, plus tard dans la conversation, je te permets peut-être d'y réfléchir déjà, Laure, mais il y a des personnes, par exemple, lors de notre rencontre, quand on t'entend te dire que tu es le double d'Anton Nijkov, sur lequel on a très peu d'informations, qui semble être une entité très mystérieuse, il y a des personnes qui, évidemment, durant les entretiens ou pendant tes lectures, vont dire « Mais attendez, c'est vrai ce que vous nous racontez? Qu'est-ce que c'est que ce fond de vérité ?» Qu'est-ce que tu as envie de répondre aux personnes qui... Ben, en fait, enquête sur le pourquoi du poème ou veulent peut-être être dans un état de compréhension face à la
0: Ouais.
1: poésie. Est-ce que c'est un état de mystère, le poème, et que tu y tiens, ou comment tu te positionnes par rapport à cette volonté de préhension par l'analyse ou la compréhension?
0: Ouais. Moi, j'ai envie de dire ce que j'essaie de donner de plus en plus. Je suis là-dedans, en fait. J'ai beaucoup réfléchi ces dernières années à qu'est-ce que c'est performer, qu'est-ce que c'est être sur scène, qu'est-ce que c'est donner les choses. En fait. C'est très très simple en fait, enfin, très simple. C'est cette histoire d'ici-bas, c'est super important pour moi. Personne ne demande un être, on est. Et c'est vraiment choir là, dans une espèce d'anarchie complète, dans le mauvais sens du terme, anarchie. Un chaos. Un chaos. Et puis il faut retrouver ses marques là-dedans. Il faut se trouver ses marques. Le chaos, c'est avoir les pieds sur terre et puis. Avoir le corps qui pèse, quoi, tu vois. Le corps qui pèse. Il y a un ami, bah, tu connais sûrement Thierry Robrex, il m'a dit un truc. Non, c'est pas le chaos. Il m'a dit, c'est pas le chaos qu'on fait, c'est un dédale. Et puis ça m'a fait tilt, je me suis dit, oui, on tombe dans le chaos. Et écrire, c'est essayer de trouver un dédale, en faire un dédale de ce chaos, une piste, un labyrinthe. C'est plus le chaos, ça, le labyrinthe. Il y a quand même une ligne. Quand même une ligne. Et ça, c'est important pour moi, cette idée-là de faire comme une ligne. Parce qu'à un moment donné, ben, en donnant voix au corps de Nijkov, quelque part, et au texte de Nijkov, pour moi, c'est comme si tu étais deux pieds sur terre, et puis tu te dis, écoutez les amis qui m'écoutaient là, en performance, moi, ce que je vais essayer de faire pour vous, maintenant, c'est me munir d'ailes, comme un oiseau. Pour décoller de quelques centimètres. Hein. Et j'essaye. C'est comme ça que je considère la performance maintenant. Ok, c'est se munir d'elle et donner ça aux autres, quoi. Et puis les autres en font ce qu'ils veulent. Ça, moi, je suis plus responsable, mais je fais ça. J'essaye que chaque performance, j'essaye aussi pour des lectures et tout, qu'il y ait ça qui passe, quoi. Qu'il y ait des ailes, me faire pousser des ailes, quoi, tout simplement. Ah, voilà, c'est une image pour parler de.
1: Elle est très belle, cette image. Et
0: De ça, quoi.
1: je pense qu'il y a aussi autour de nos micros des personnes qui peuvent, à mon avis, tirer un peu le fil d'Ariane que serait ton œuvre, ton labyrinthe. Parce que, comme je l'ai dit, tu as quand même publié depuis quelque temps, tu as une expérience en poésie et en performance. Et donc, je me tourne un peu vers David Giannoni parce qu'il te connaît depuis plus longtemps, il connaît ton trajet éditorial et j'avais envie de l'entendre aussi sur. Ben voilà, tu disais tout à l'heure hors antenne, David, que Vincent était là dès la première édition du festival, par exemple, qui a été un temps fort dernier. Est-ce que tu as envie, toi, de poser un regard sur cette œuvre, sur cette personne qui est Vincent Tolomé?
2: Mais il y a plusieurs images, plutôt. Je me rappelle d'un petit bootleg, qui était peut-être en deuxième livre, People, qui était devenu ensuite un livre plus important, plus grand, enfin plus en nombre de pages, au Québec, en français. Donc, tout le monde est quelqu'un. Je me rappelle aussi des premières scènes avec Laurence Vielle, parce que vous veniez d'expériences communes peu avant, et avec un collectif dont je ne me rappelle plus le nom.
0: Big Ben de littérature féroce.
2: C'est ça, avec Daniel Hélin, Dominique Massot et d'autres.
0: Christian Duret. Frédéric Sanen.
2: Voilà. Et donc oui, effectivement, première présence ensemble au festival, toi et Laurence. Toi et Maya Yantar aussi, donc la poésie... au-delà de l'oralité, même la poésie sonore, comme on dit, donc celle qui poétise avec les sons et les bruits et les silences. Et puis je me rappelle d'un petit jeu dans l'arrière-cour de la maison de la poésie de Namur, il y a très longtemps, vu que tu réalisais une revue qui s'appelait TTC, et comme on s'embêtait, pour pas dire un autre mot, ce jour-là, parce qu'il n'y avait pas beaucoup de passages, de public. Avec Autogans et toi, on avait commencé à décliner TTC

0: On s'était tombé tout court et puis on avait trouvé 20-30 déclinaisons.
1: Oui, je me souviens. Ouais.
0: Tout travail calme, par exemple. Voilà, c'était une dérivation. Voilà, ce sont ces images, ces morceaux et ce compagnonnage, en fait, depuis très longtemps. Donc, on se vit de façon amicale et je suis très heureux du retour récent, d'ailleurs, au festival de Vincent avec Timothée Osergoy sur ses actions dans la rue, que vous avez peut-être vu, hein, ses écritures à la chaux sur les rues entre la boutique et le rideau. Et voilà, donc ce sont ces images-là.
2: Et ça, c'est aussi quelque chose qui est une de tes particularités, Vincent. Parce
0: peut-être
2: que
0: une chose.
2: Ah, vas-y, je t'en prie.
0: Qui a un lien avec toute la fin, la toute fin de cette émission. Ce compagnonnage à peine amorcé, tu as parlé de labyrinthe. Évidemment, j'ai repensé à Jerzy et donc à Benjamin Potel, qui avait écrit Le labyrinthe de Jerzy, un magnifique premier livre. Il n'en a fait que deux. Et donc, il y avait eu ce premier compagnonnage avec celui qu'on appelait le barde de la troupe poétique nomade. Qui était Benjamin Potel, mais dont on reparlera après.
2: Justement, Vincent, on parle de ton parcours passé, mais tu es aussi quelqu'un qui est très tourné, j'allais dire, vers demain, mais je dirais plutôt sur ton présent. Tu es un être de présence, et dans cette capacité à être au présent, je te trouve très attentif aussi aux écritures qui t'entourent, aux autres auteurs, aux autres autrices. Tu chroniques notamment des livres sur le carnet Les Instants. En quoi ça fait aussi partie de ta pratique d'écriture que d'être aussi soucieux de ce qui t'entoure en termes d'écriture poétique contemporaine?
1: Ben, ça permet justement de garder le contact avec ce qui se passe maintenant. Alors que je pense que plus le temps passe, plus par tempérament, j'ai plutôt tendance à aller lire des choses du passé, mais très lointaines, quoi. Très lointaines. Et donc, à un moment donné, tu sais pas tout lire, quoi. C'est pas possible. Donc, à la fois les trucs du passé, les trucs de maintenant, mais chroniquer pour le carnet Les Instants, mais moi, ça me permet justement de garder le contact avec des gens de maintenant et de trouver justement parfois je te parlais des Spoutniks, là, quelque part des Spoutniks là-dedans aussi. C'est important, quoi. C'est important. Ça me permet de faire ça. Et de reconnaître ça, d'avoir je suis demandeur en fait de ça, demandeur de trouver des Spoutniks, que ce soit ceux du passé dans leurs textes et tout ça, ou ceux et celles de maintenant, quoi, bien sûr, ceux et celles de maintenant, mais pas partager en disant le passé c'est fini, c'est maintenant que ça se passe, et puis basta, on verra où ça va. Non, ça. Un vrai besoin des autres, quoi. Sans les autres, j'écris pas, en fait. C'est pas compliqué. Sans les autres, j'écris pas. J'aime trop ce truc-là de transformer les choses et de dire ça, c'est quelqu'un qui sera Spoutnik pour moi. Ces textes-là, oui ou non. Et puis faire le tri, quoi, entre disant non, ça, c'est non. Ça, ce sera oui, quoi. Tu vois ? Ouais, c'est important.
2: Et peut-être avant de passer à ton choix musical, tu parles de Spoutnik. Si tu devais conseiller justement un de tes Spoutniks aux auditeurs, aux auditrices aujourd'hui, un lointain ou d'aujourd'hui que tu auras envie de partager?
1: Bah, j'ai pris une lointaine et un lointain. En fait, j'en ai pris deux. Alors, on va commencer par la lointaine. C'est des choses qui m'intéressent. Quand j'ai commencé à écrire, je suis doté de papa d'écriture, en fait. C'était principalement Jeune Savitskaya et Jean-Pierre Vreugen, en fait. Principalement ceux-là, il y en avait d'autres, hein, plein d'autres. Et puis là, maintenant, depuis quelques temps, j'essaie de me doter de maman aussi. Et les mamans, pour moi, ce sont pour l'instant en tout cas, ce sont les vieilles mystiques et visionnaires du 13e, 14e siècle, des trucs comme ça. Et donc j'ai pris Adowaïk d'Anvers, les chants d'Adowaïk d'Anvers, une béguine, en fait. Une béguine. Je peux dire un petit peu pourquoi, ou pas?
2: Oui, bien sûr. Oui. Oui, je t'en prie.
1: Ouais, simplement parce que ce qui m'a frappé en lisant le truc, deux choses, mais surtout celle-là, c'est l'espèce de modestie de cette dame, quoi. Cette espèce de modestie qu'elle avait, elle était considérée comme celle qui va au sein du béguinage où elle était. C'était elle qui allait être la personne qui est capable d'aider les autres dans les moments difficiles. Mais elle-même, elle dit, moi, je n'ai pas le truc direct, quoi, avec Dieu, quoi, pour parler comme elle. J'ai pas le truc direct. Je suis comme tout le monde. Je traverse l'hiver et l'hiver est difficile. Vivement l'été, quoi. Et allez, et bon, voilà. C'était un peu son truc. Cette espèce de modestie-là, je trouvais ça très impressionnant. Et puis, alors, le récent, ça vient de sortir. c'est chez Abrapalabra. C'est l'ami terrien, les harmonies sauvages. Les harmonies sauvages. Et je viens de le lire. Je viens d'en faire la chronique aussi pour le carnet à l'instant. C'est pas encore publié pour le carnet. Ce sera dans quelques jours. Et l'ami terrien, c'était une personne qui est parmi nous dans le monde littéraire, je vais dire, depuis 20 ans, si pas plus. Et puis, elle a toujours été intéressée par la poésie sonore, rapport avec la musique et tout et tout. Et puis, c'est le deuxième bouquin, je pense, qui fait paraître chez Abrapalabra, qui traite un petit peu, à la fois, il mêle la théorie et la pratique, les outils pratiques, etc., par rapport à l'écriture, dans un livre très, très hybride, quelque part. Et c'est rare que quelqu'un, dans la poésie sonore, mette en avant toutes ces réflexions qui l'ont traversé depuis plus de 20 ans, quoi, qui se sont bâties petit à petit. Et je trouve ça très généreux de sa part de l'avoir fait. Et moi, j'ai pris un grand plaisir à le lire, ce livre. Et puis voilà.
2: Bah merci Vincent pour cette dose Spoutnik. Moi, je vous propose, auditeurs, auditrices, qu'on découvre ton choix musical et puis peut-être que tu nous en parles après l'avoir écouté. Donc on vous laisse sur le coup de cœur musical de Vincent Tholomé.

0: voilà, donc c'était un disque de Tall Talk, qui ça date d'il y a très très longtemps. Et simplement parce que, aussi par rapport à tout ce qu'on a dit, Mark Hollis, le chanteur, donc, qui est décédé il y a 7-8 ans maintenant, à un moment donné a tout à fait arrêté tous les trucs musicaux, quoi, plus de disques, plus rien du tout. Et il disait, faire un disque c'est une chose, c'est trop de compromis, mais faire de la musique ça c'est autre chose. Du coup, moi, je dis toujours, j'espère que Mark Hollis, après avoir arrêté de faire des disques, a continué à faire de la musique et a trouvé beaucoup de joie là-dedans. Voilà, simplement ça.
1: Eh bien, un immense merci, Vincent, de nous avoir rejoints et d'avoir partagé ce moment avec nous et d'avoir lu, partagé. On est ravis, en tout cas, que tu sois
0: avec
1: nous.
0: Merci.
1: Alors, Laure Tourneur, tu es notre deuxième invitée du jour. Bonjour, Laure.
2: Bonjour, merci pour l'invitation.
1: Avec plaisir. Alors, Laure, tu es dramaturge, tu es comédienne, philosophe de formation et professeure, entre autres, de littérature et d'analyse de texte au Conservatoire Royal de Bruxelles, ainsi qu'à l'IAD. Alors, tu mènes souvent des entretiens littéraires pour différentes librairies, tu animes des bords de scène aussi, où tu sondes les démarches artistiques des compagnies et des metteuses en scène qui se produisent notamment au Théâtre des Martyrs. Alors, moi j'ai eu le plaisir de te rencontrer comme enseignante au Conservatoire Royal de Bruxelles. Je te dois des passions fiévreuses pour Yannick Enel, pour Yves Bonnefoy, pour des auteurs et des autrices dont tu nous as transmis, alors que nous étions étudiantes et étudiants en art dramatique, le goût de l'exigence, mais aussi de la générosité de ces auteurs-là, de leur arcane, de leur mystère personnel, et aussi des risques. Tu es une personne qui partage énormément le goût du risque. Penser, c'est prendre des risques, c'est aussi, et tu le disais très justement, il y a encore pas si longtemps que ça, tu disais, penser, c'est prendre le risque de voir sa propre pensée vaciller au profit de celle de l'autre. Et j'ai l'impression que ta démarche, c'est toujours aussi danser, c'est toujours aussi inviter l'autre dans tes espaces de réflexion et autant dans tes cours où tu laisses une place énorme aux étudiantes et aux étudiants pour co-construire le cours avec toi et en même temps pour leur donner vraiment, comme je le disais, une passion des mots, de la littérature et de la poésie. Donc ça me semblait être une évidence de te recevoir également dans cette émission. Bienvenue.
2: Merci.
1: Alors, auditeurs, auditrices, peut-être avez-vous des souvenirs lointains ou pas si lointains où on vous demandait, vous aussi, de faire de l'analyse de poésie, peut-être particulièrement. On a des souvenirs de 5e secondaire, qui est un peu l'année dite de poésie, hein, où on dissèque le poème, où c'est césure à l'hémistiche, rime pauvre, et ça en a traumatisé plus d'un. Alors, je vous rassure, notre invité ne pratique pas l'analyse de texte comme ça, et ma première question, avant peut-être d'entendre l'extrait coup de cœur que tu as choisi, c'était de te demander, comment toi tu transformes cet intitulé de cours en une matière vivante ?
2: Oui, je pense que c'est vraiment d'une transformation qu'il s'agit. D'abord, de manière tout à fait contre-intuitive, je pense que j'essaye de faire débuter une analyse toujours par le corps. D'inviter les étudiants et les étudiantes à descendre avant tout dans leur corps. Ce qui n'exclut pas l'esprit. Je n'utilise pas ce mot-là par opposition au mot esprit, mais plutôt je les invite. Je pense à essayer d'éprouver l'expérience du texte. Et je pense que ça permet d'ouvrir les possibles de l'analyse et de la rigidité déjà que comporte ce mot.
1: Et pour justement aborder cette question de l'analyse par le corps, est-ce qu'il y a des auteurs ou des autrices que tu privilégies dans ce rapport justement corporel ? Est-ce qu'il y a pour toi des phrases, des textes, des poèmes qui justement nous invitent à descendre dans nos corps peut-être plus évidemment que d'autres auteurs ou autrices ?
2: Oui, évidemment, oui. Alors, j'ai dans la tête des tas de noms qui passent et je me dis, tiens, est-ce que je parle d'autorices contemporain, ou est-ce que je vais rechercher Rimbaud, qui est pour moi une référence et toujours quelqu'un qui justement va aller avant tout provoquer le corps de l'autre. Je pense à Virginia Woolf aussi, si je dois aller un peu dans l'histoire de la littérature. Peut-être Marguerite Duras. Et puis, je vais parler de mes coups de cœur, du coup, puisque c'est à cet endroit-là qu'ils sont aussi, dans le corps. J'ai choisi un livre d'Olivia Rosenthal, qui est une autrice contemporaine française. Je pense notamment aussi à Gaëlle Obiegli, qui est aussi une autrice française. Je pense à Laura Vasquez, qui joue vraiment avec une parole, mais qui résonne absolument dans un corps, qui n'est pas indissociable, en fait, de l'endroit qu'elle habite, cette parole. Donc oui, il y en a beaucoup des auteuristes qui semblent rechercher aujourd'hui à rassembler le corps et l'esprit et à ne pas laisser, en tout cas, qui permettent, puisque moi ma démarche elle est analytique, de ne pas laisser justement l'analyse dans quelque chose de froid et intellectuel, mais plutôt de chercher quelque chose d'habité et quelque chose qui nous permet une expérience.
1: Tu parlais justement de cette autrice coup de cœur contemporaine. Je crois que tu en as amené un extrait. Tu as le livre avec toi. Est-ce que tu voudrais partager justement en lecture un de ces extraits?
2: Oui, je peux en lire un extrait. C'est un livre... Je ne sais pas trop comment vous le définir et ça tombe bien parce que j'aime pas trop les définitions. J'évite généralement les définitions ou en tout cas j'essaye de pas trop les enfermer dans quelque chose de définitif. Et là, par exemple, au début du livre, on n'a pas de renseignements. Est-ce que c'est un roman? Est-ce que c'est un essai? Est-ce que c'est de la poésie? On va devoir se débrouiller tout seul par rapport à ça. Déjà, ça, j'aime bien. Et puis, le titre de ce livre d'Olivia Rosenthal, c'est « Une femme sur le fil ». Et je vous propose d'en lire le début. Un. L'animal est un homme parlant. 2. Tous les animaux parlent. 3. Du temps où les bêtes parlaient est une phrase récurrente dans les contes et elle signifie du temps où on comprenait les bêtes ou du temps où on croyait les comprendre ou du temps où nous étions tous des bêtes parlant dans un concert de cris et de langues plus ou moins articulées. 4. Il existe pour la vache 240 manières de meugler. 5. La vache meugle, mais il lui arrive aussi de beugler, auquel cas il est urgent de réagir. 6. En général, on ne beugle pas pour soi seul, le beuglement est une adresse. 7. Beugler et parler suppose la présence d'un autre, qu'on peut appeler un tiers, si du moins on peut diviser le monde en soi, un autre et un tiers. On y reviendra. 8. On parle parce qu'on est plusieurs. 9. J'ai déjà écrit des textes que je croyais ne destinés qu'à moi seul. 10. Je me trompais. 11. Si on ne se trompe pas en écrivant, ou si l'écriture ne déplace pas à mesure ce qu'on avait prévu d'écrire, c'est qu'on est devenu une machine. 12. Les machines écrivent aussi. 13. Que manque-t-il aux machines pour qu'elles écrivent ? 14. Rien, les machines écrivent aussi. 15. Aux machines, il ne manque rien, c'est l'un de leurs problèmes. Ou s'il leur manque quelque chose, elles n'en ont pas une conscience suffisamment douloureuse pour que cela fasse l'objet d'une envie, chez elles, de partager la douleur. 16. On aime échanger sur ce qui manque. Voilà, je pourrais continuer jusqu'au millième numéro, puisqu'il y en a 1000.
1: Waouh. Ben, je ne sais pas, en tout cas, ici, moi, ça m'a donné furieusement envie de découvrir ce texte.
2: Mais oui.
1: C'est hyper intéressant, hyper actuel, cette comparaison avec les machines, le beuglement des vaches. Alors, j'ai envie de te demander, donc écrire, on nous dit ici, tiens, un rapport au manque, un rapport à la faille, est-ce que c'est tout ça aussi que draine la question du poétique ou du langage ou de la parole, ce rapport à la faille ou au manque? Est-ce que ce sont des choses qui résonnent dans ton enseignement?
2: La faille, en tout cas. Je suis pas sûre du manque. Je fais peut-être un déni, mais en tout cas, juste là tout de suite, la faille me parle plus. Comment la poésie ou l'utilisation d'une langue ou l'échange par la langue font apparaître des failles, font apparaître des incertitudes. Et déjoue, puisqu'on est aussi, c'est sûr, entouré de plein de langages qui nous rendent très conformes ou qui cherchent à le faire. La poésie va chercher à d'autres endroits, dans des failles qui nous bousculent, qui nous déplacent, qui nous mettent en déséquilibre, puisqu'on lisait un extrait d'Une femme sur le fil, je pense que c'est d'équilibre et de déséquilibre dont parle énormément Olivia Rosenthal. Et ça c'est quelque chose qui m'intéresse beaucoup, le déséquilibre que peut provoquer la lecture, l'écriture, l'entrée dans l'univers de quelqu'un d'autre.
1: J'imagine que c'est pas forcément des questions qu'il est facile d'aborder en réalité avec des étudiantes et des étudiants. Ça peut être particulièrement parfois douloureux en fait, de visiter le déséquilibre ou d'y inviter. Est-ce que ce sont des choses que... Enfin, comment aménages-tu en fait ces espaces de, ben voilà, de partage, quel enseignement, en tout cas dans la façon dont tu le pratiques, pour justement que potentiellement on aborde ces failles, ces déséquilibres avec une forme de... Oh, je dirais pas de sérénité, que dire, mais comment partager ces choses-là, les réfléchir ensemble, comment tu trouves la respiration commune?
2: Ben, je pense que je crois que c'est ce qui donne tout son sens à l'enseignement, de surtout pas laisser... les étudiants dans un endroit connu, dans quelque chose qui vient les conforter dans ce qu'ils connaissent déjà, qui les invite juste à reconnaître. Pour moi, c'est quelque chose de très beau dans l'enseignement, c'est la possibilité d'accompagner, donc de ne pas être, de pas proposer un déséquilibre. Uniquement pour le plaisir de voir l'autre dans un inconfort, mais au contraire, de l'accompagner à sentir à quel point son corps se réveille à ce moment-là. Et de faire en sorte... Et puis, de toute façon, accompagner, je veux dire, c'est les étudiants qui nous accompagnent aussi, parce que je pense que le déséquilibre, on le vit perpétuellement en tant que prof. En tout cas, moi, j'ai l'impression d'apprendre perpétuellement et pas du tout d'être en surplomb. Peut-être que je fais des recherches en amont, je repère des choses qui me semblent intéressantes et puis je les propose et je continue à découvrir beaucoup avec les étudiants. Je crois que c'est important d'ailleurs soi-même de se mettre en déséquilibre pour ne pas prendre un ascendant, en fait, sur la personne qu'on accompagne. Et je dois dire, c'est sûr qu'il y a des réactions émotionnelles ou des refus, mais qui ne durent pas longtemps, généralement. Et je trouve qu'il y a plutôt un accueil, une curiosité et une confiance de la part des étudiants pour ce genre de démarche, parce que je crois que même quand il y a un déséquilibre et qu'on peut être impressionné par quelque chose, instinctivement aussi on sait aussi que c'est là qu'il faut aller, que c'est là qu'il se passe quelque chose, que c'est là qu'il y a un enjeu. Et puis je crois que si on est dans un cadre suffisamment sécurisé, en fait on y va.
1: Il y a c'est parce qu'on a la chance d'avoir Vincent aussi dans le studio, mais à la lecture de son livre L'Existence, il y avait quelque chose qui m'avait troublé, c'était le fait de sentir à quel point, en effet, mon corps était présent à la lecture de ce livre, à quel point tu viens nous chercher dans la sensorialité vraiment de l'expérience de lecture. On se sent pleinement là. Et dans ce que tu nous dis aujourd'hui, Laure, il y a aussi ce chemin entre l'expérience de lecture, la présence du corps, déjà, ou en tout cas... La conscience de son corps, et puis tu as dit le mot toi-même, la question de la présence, justement. Et en quoi peut-être cette question de présence est importante d'aborder avec les étudiants, les étudiantes qui sont en art dramatique, qui se proposent d'investir cette question de parole, mais aussi de présence. Comment tout ça se lie, langage, présence, et analyse quelque part aussi tout ça, je crois, chez toi, dialogue.
2: Oui, enfin j'espère. il me semble que la présence, c'est aussi une présence de l'esprit, autant que du corps. Et aller justement chercher des textes qui nous réveillent par leurs failles, par les failles qu'ils vont réveiller chez nous, c'est une manière de revenir dans l'instant, de sentir qu'on existe, de faire en sorte qu'il se passe quelque chose à la fois dans la réflexion et que cette réflexion parte de nos réactions corporelles, de nos réactions émotionnelles. En tout cas, je pense que mes goûts personnels vont dans cette direction. Que quand, par exemple, je crois que j'aime beaucoup Olivia Rosenthal parce que il me semble qu'elle cherche des formes pour la pensée. Vraiment, elle essaye de sculpter sa pensée, de lui donner corps, de lui donner forme. Et elle nous permet à nous de jouer avec l'esprit, mais en éprouvant un rythme, en éprouvant une matière. Et ça, je pense que c'est ça, être présent. Je pense que c'est quand on est dans un dialogue, que ce soit avec un texte écrit, avec, si possible, c'est souvent le cas en cours, avec des tas de gens qui ont envie de participer à une discussion et de réfléchir ensemble, les corps en présence. C'est ça, c'est quand il y a une espèce d'alchimie, de décollage entre le fait d'être là, éveillé, et dans son corps et son esprit, et de le partager avec les autres qui sont autour de nous.
1: Avant de passer à ton choix musical, j'avais une dernière question pour toi, Laure, parce que, comme je le disais en introduction, tu es philosophe de formation et on peut repérer, en fait, dans l'histoire de la philosophie, des philosophes qui ont trouvé dans le médium de la poésie une forme pour exprimer leur pensée. On peut penser à Bachelard ou Nietzsche ou même plus récemment, d'autres formes, finalement, Haraway aussi, elle va trouver des formes particulières, Donna Haraway, pour développer sa pensée, ou Vinciane Després aussi, à laquelle je pense, de façon plus proche de nous. Comment, toi, tu lis cet élan de la philosophie vers, parfois, la poésie? Est-ce que tu vois, toi, un lien de disciplines sœurs? Est-ce que tu fais ce lien aussi ou...
2: En fait, tu parles de Donna Haraway, et Je me souviens l'avoir vue dans un documentaire où elle parle justement de la question que tu poses en disant en fait, il n'y a pas de discipline. Il y a juste la possibilité de penser et de le faire. De quelle manière? Avec une certaine fantaisie, avec une certaine vie. Aussi, en allant chercher dans la poésie ce qu'elle est capable d'offrir, c'est-à-dire tout ce dont on a parlé, le déséquilibre, le corps, la sonorité, la présence. Et du coup, les disciplines, ce sont juste des inventions humaines dont on a besoin parfois, parce que c'est vrai que parfois, pour retrouver un peu de clarté d'esprit, on a besoin d'ordonner un peu les choses, mais au final... la poésie et la philosophie sont pas deux disciplines distinctes, elles font la même chose. Elles sont bien ensemble, toutes les deux. C'est comme le corps et l'esprit.
1: Merci Laure, on va passer à ton choix musical. Je trouve que tout s'organise très très bien. Je pense qu'avec David Giannoni en face, c'est le Maelstrom et la façon dont il organise les éditions Maelstrom, et de dire qu'il n'y a pas de discipline. Je me rappelle de t'avoir posé la question: quelle est la ligne éditoriale de Maelstrom? Et tu m'as dit: il n'y a pas de ligne éditoriale chez Maelstrom. On écoute tout de suite le choix musical de Laure Tourneur.

0: Voilà, c'était Nina Simone. 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
1: Quelques petits mots rapides sur l'agenda. Il se résume pour nous ce soir avec le fait que vous pouvez aller chercher sur Internet tout ce qui vous intéresse et sur les réseaux sociaux. Mais le marché de la poésie à Paris, qui est l'autre rendez-vous de l'année avec le Festival de Sète et le Festival en francophonie, se tient du 3 au 7 juin, place Saint-Sulpice. Et alors, dans notre rubrique Poévie qui clôture cette émission, hommage récent fait au festival le lundi 25 mai lors de la Pentecôte, à l'occasion des 10 ans du départ de notre ami le barde dont je parlais tout à l'heure, Benjamin Potel, un barde qui nous a accompagnés, qui avec son texte guérisseur nous disait, et je lis seulement les derniers vers, « Le verre à moitié vide devient à moitié plein. Je me lance à l'assaut de la réalité ici et maintenant. Je suis prêt à la transformer, je suis prêt à te la laisser. Levons-nous et devenons guérisseurs. » Benjamin Potel, auteur, musicien, chanteur, qui a accompagné des dizaines et dizaines et dizaines de poètes dans un court laps de temps, finalement, entre 2007 et 2016. On écoute de lui Poévie.

0: Si tu te dis poète, ne reste pas bêtement sur ta chaise. 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
1: Eh bien, nous avons reçu aujourd'hui Vincent Tholomé, Laure Tourneur. C'était avec Aurélien Denis, Laurence Viel qui nous suivait de loin, Delphine Fraissinet, moi-même et Benjamin Potel. Merci et à la prochaine.
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5: Bonjour à tous en cette solennité de la Sainte Trinité. Les lectures de ce dimanche nous apportent l'assurance d'une pleine présence du Seigneur au milieu de son peuple. Un Seigneur unique qui se donne à nous par la grâce de sa parole et de son esprit de vérité. Un Dieu d'amour et de paix, soyons dans la joie face à cet insondable mystère.
6: Lecture du livre de l'Exode. En ces jours-là, Moïse se leva de bon matin et il gravit la montagne du Sinaï comme le Seigneur le lui avait ordonné. Il emportait les deux tables de pierre. Le Seigneur descendit dans la nuée et vint se placer là, auprès de Moïse. Il proclama son nom qui est « le Seigneur ». Il passa devant Moïse et proclama « le Seigneur ». Le Seigneur, Dieu tendre et miséricordieux, lent à la colère, plein d'amour et de vérité. Aussitôt Moïse s'inclina jusqu'à terre et se prosterna. Il dit, « S'il est vrai, mon Seigneur, que j'ai trouvé grâce à tes yeux, daigne marcher au milieu de nous. Oui, c'est un peuple à la nuque raide. » Mais tu pardonneras nos fautes et nos péchés, et tu feras de nous ton héritage. Parole du Seigneur.
5: Pour célébrer la solennité de la Sainte Trinité, la première lecture de ce dimanche nous fait entrer dans le livre de l'Exode. Ce livre qui raconte l'appel de Moïse à libérer le peuple de Dieu de son esclavage en Égypte, la traversée de la mer Rouge et les 40 années passées dans le désert à cheminer avec le Seigneur. Cheminer, mais aussi se révolter contre le Seigneur, à tel point que lors de l'épisode du veau d'or, la colère de Dieu s'abattra sur ce peuple à la nuque raide et Moïse, dans un geste de rage, brisera les deux tables de la loi écrites du doigt de Dieu. Notre passage intervient lorsque Moïse, qui a longuement intercédé pour le peuple, remonte auprès de Dieu, muni de nouvelles tables taillées dans la pierre. Nouvelles tables, comme pour nous mettre en garde. Oui, notre foi en Dieu peut passer par des moments de brisure, graves, douloureuses, désespérantes. Nous n'y arrivons pas et nous voudrions tout arrêter. Nous perdons pied, et nous sommes tentés par d'autres dieux. Ce fut l'expérience d'Israël, ce peut être la nôtre. Et pourtant, Moïse remonta vers le Seigneur. Le Seigneur descendit dans la nuée et il se tint là, avec lui. Méditons ce moment. Le Seigneur, insaisissable dans la nuée, descend et vient rejoindre Moïse, le médiateur. À travers lui, c'est chaque homme et chaque femme que le Seigneur vient rejoindre pour proclamer le Seigneur Dieu tendre et miséricordieux, lent à la colère et plein d'amour et de vérité. Tel est son nom. Mettons nos pas dans ceux de Moïse et de tout le peuple. Soyons aussi l'héritage de ce Seigneur, tendre et miséricordieux, et demandons-lui humblement de bien vouloir continuer à marcher au milieu de nous. Comme Abraham avant lui, comme tant d'hommes et de femmes depuis la nuit des temps, Moïse se met en marche, obéissant à l'ordre du Seigneur, mais aussi obéissant à son propre désir de retrouvailles avec son Dieu. Mets en nous, Seigneur, ce désir de marcher avec toi.

0: Nous avons entendu le cantique de Daniel. Lecture de la deuxième lettre de saint Paul apôtre aux Corinthiens. Frères, soyez dans la joie, cherchez la perfection, encouragez-vous, soyez d'accord entre vous, vivez en paix, et le Dieu d'amour et de paix sera avec vous. Saluez-vous les uns les autres par un baiser de paix. Tous les fidèles vous saluent. Que la grâce du Seigneur Jésus-Christ, l'amour de Dieu et la communion du Saint-Esprit soient avec vous tous. Parole du Seigneur.
1: Frères et sœurs, soyez dans la joie. Merci Paul pour cette invitation qui nous fait du bien par les temps qui courent. Mais immédiatement, notre enthousiasme se refroidit en entendant « chercher la perfection ». Et voilà la litanie des mots anciens qui nous saute à la figure. Sacrifice, don de soi, bonnes œuvres, pénitence, austérité, observance et j'en passe. C'est oublié. Le chant de Paul en 1 Corinthiens 13. J'aurais beau parler toutes les langues, j'aurais beau sacrifier tous mes biens jusqu'à ma vie pour aider les autres, sans l'amour, cela ne me servirait de rien. Et Paul développe alors son sublime poème sur l'amour et la charité. La perfection dont il nous parle n'a rien à voir avec des injonctions mortifères d'un autre temps. L'Évangile, qui nous révèle en Jésus l'allure de Dieu, n'a rien de mortifère. Et notre passage le souligne au verset suivant. « Vivez en paix et le Dieu d'amour et de paix sera avec vous. » La perfection dont il est question est donc de rechercher la paix et la joie en accueillant la présence de Dieu en toutes circonstances, avec le sourire.

0: Évangile de Jésus-Christ selon saint Jean. Dieu a tellement aimé le monde qu'il a donné son Fils unique, afin que quiconque croit en lui ne se perde pas, mais obtienne la vie éternelle. Car Dieu a envoyé son Fils dans le monde, non pas pour juger le monde, mais pour que par lui le monde soit sauvé. Celui qui croit en lui échappe au jugement. Celui qui ne croit pas est déjà jugé du fait qu'il n'a pas cru au nom du Fils unique de Dieu. Acclamons la parole de Dieu.
1: Louange à toi, Seigneur Jésus. Ce petit passage d'une densité exceptionnelle se situe au centre de l'entretien entre Jésus et Nicodème, un des notables juifs qui vient de nuit pour rencontrer Jésus. Souvenons-nous, c'est à Nicodème que Jésus dit « À moins de naître d'en haut, nul ne peut voir le royaume de Dieu. Le vent souffle où il veut et tu entends sa voix, mais tu ne sais ni d'où il vient ni où il va. Ainsi, en est-il de quiconque est né de l'Esprit ? » Nous avons besoin de laisser le vent nous emporter vers des terres inconnues, car le grand mystère de la Sainte Trinité que nous célébrons ce dimanche nous pousse effectivement vers des territoires d'une élévation telle qu'il n'y a que l'Esprit qui puisse nous y accompagner. Nous contemplons aujourd'hui la réalité qui donne sens à toute réalité. Dieu lui-même et en lui-même. Non seulement le Dieu unique dont tous les peuples de tous les temps ont eu plus ou moins l'intuition, non seulement le Dieu personnel des patriarches Abraham, Isaac et Jacob qui s'est choisi un peuple pour se révéler à lui et par lui à tous les autres peuples, mais ce Dieu que nul n'a jamais vu, ce mystère d'amour au sein du Dieu unique qui veut se donner à tous les hommes. Le propre de Dieu est de se donner. Il se donne par sa parole de vérité et son esprit de sainteté. Sa parole qui prend chair en son Fils, qui dit tout de Dieu. Car Dieu n'a qu'une seule parole. Il se donne par l'Esprit qui est saint, qui est amour, qui est force de Dieu et qui a été donné aux hommes en abondance pour nourrir en eux la vie éternelle. C'est par le Verbe et l'Esprit du Père que nous participons à la vie divine, car ils sont venus en nous.

Voilà le jugement. Et dans le cœur du Père, qui est mystère d'amour, la création tout entière lutte dans les douleurs de l'enfantement, comme dit saint Paul, pour pouvoir crier d'une seule voix « Abba, Père ». Un seul Dieu, un seul Père, qui par sa parole en Jésus et par son Esprit, nous laisse reconnaître en nos frères les images de cette communion d'amour du Père, du Fils et de l'Esprit. Belle fête de la Sainte Trinité !

0: Notre Père qui es aux cieux, que ton nom soit sanctifié, que ton règne vienne, que ta volonté soit faite sur la terre comme au ciel. Donne-nous aujourd'hui notre pain de ce jour. Pardonne-nous nos offenses, comme nous pardonnons aussi à ceux qui nous ont offensés. Et ne nous laisse pas entrer en tentation, mais délivre-nous du mal.
1: Car c'est à toi qu'appartiennent le règne, la puissance et la gloire pour les siècles des siècles.
0: Amen.
1: Lina et moi vous souhaitons une très belle fête de la Trinité.
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1: C'est le matin pour vous également sur RCF. L'heure de la louange matinale pour beaucoup de chrétiens. Une louange qui vous accompagne durant cette heure avec les psaumes du Père Joseph Gélineau. Des psaumes selon une musique et un arrangement du Père Joseph Gélineau qui avait également écrit les paroles dans la traduction de la Bible de Jérusalem. Ce sont donc ces psaumes du matin que nous vous proposons maintenant. Nous vous souhaitons une excellente journée sur RCF.
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1: La journée commence dans la louange sur RCF, une journée qui est marquée par les psaumes de Gélineau. Le père Joseph Gélineau, qui non seulement a composé la musique, mais les paroles, puisque c'est lui qui avait traduit les psaumes pour la première édition de la Bible de Jérusalem. Nous continuons ce programme sur RCF et nous vous souhaitons une excellente journée.

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1: Merci d'être avec nous sur RCF pour cette louange du matin. Ce sont les psaumes de Gélinot qui nous accompagnent. Le père Joseph Gélinot qui avait traduit les psaumes pour la Bible de Jérusalem et qui en a composé également les musiques. Bienvenue sur RCF et bonne journée.

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1: Nous vous accompagnons dans votre louange du matin sur RCF avec les psaumes de Gélinot. Le père Joseph Gélinot, qui est surtout connu pour avoir écrit la traduction des psaumes pour la Bible de Jérusalem, mais c'est également un musicien qui en a composé la musique. Nous l'écoutons maintenant et bonne journée à tous sur RCF.

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1: Bonjour et bienvenue dans la matinale RCF Notre-Dame et bonjour Charline Do.
2: Bonjour Pierre-Hugues.
1: Et oui, nous sommes deux ce matin et même trois avec Clara. Vous êtes journaliste Charline à RCF Limousin. Merci d'être avec nous ce matin, ou plutôt merci de nous accueillir. RCF Notre-Dame, c'est un réseau de proximité avec des radios locales à travers la France. Une fois par mois, nous installons la matinale dans une région de France, le Limousin aujourd'hui Charline.
2: Tout à fait, nous sommes donc à Limoges, capitale de la porcelaine, vous allez l'entendre, mais aussi de la race limousine dont on retrouve le centre névralgique au pôle de Nano. Nous sommes aussi une terre de basket avec le CSP, championne d'Europe en 93.
1: Ah, on en a entendu parler.
2: Mais bien entendu, le Limousin, ce n'est pas que Limoges. Nous avons un magnifique paysage vallonné, une gastronomie incroyable en Corrèze, et vous devez faire une foire grasse en hiver. Et puis, comment ne pas citer la tapisserie d'Aubusson en Creuse et les savoir-faire lissiers.
1: Eh bien, tant de choses à nous dire, on va apprendre plein de choses dans cette matinale. On murmure aussi que l'église catholique est aux mains des Limousins au XIVe siècle. Trois papes sont originaires de Corrèze. Ça, c'est pour l'histoire, très belle, plein de choses à dire. Cependant, Charline, ce n'est pas très facile de vous rejoindre, nous avons eu quelques problèmes de train.
2: Oui, vous avez pu expérimenter les problèmes de l'enclavement ici

0: à Limoges. La ligne POLT Paris-Orléans, Limoges-Toulouse est en travaux, mais a des problèmes de livraison de rames également. Il y a le manque crucial de médecins. Nous en parlerons avec Guillaume Guérin, le maire de Limoges. Il est l'invité de la matinale à 8h10.
1: Charline, vous restez avec nous comme un fil rouge tout au long de cette matinale. Soyez les bienvenus en ce vendredi 29 mai. Il est 6h30. Et bonjour Clara Bévilacqua.
2: Bonjour Pierre-Hugues.
1: Pour les informations, vous êtes aussi du voyage à Limoges. Avec vous, les informations, et un drone russe s'est écrasé sur un immeuble résidentiel en Roumanie.
2: Oui, c'est un incident qui a fait 2 blessés dans la ville de Galați, située proche de la frontière avec l'Ukraine. Alors ce n'est pas la première fois que des incursions de drones ont lieu dans ce pays membre de l'OTAN, mais jamais un engin russe ne s'était abattu sur un immeuble d'habitation. La Roumanie dénonce à l'instant une grave et irresponsable escalade de la Russie. Le vice-président américain J.D. Vance assure que l'Iran et les États-Unis ont fait beaucoup de progrès et qu'il ne reste plus que quelques formulations à trouver. Téhéran, de son côté, dément avoir établi un cadre d'accord avec les États-Unis en vue de mettre fin à la guerre au Moyen-Orient. Pendant ce temps, sur le terrain, les frappes israéliennes au Liban ont fait au moins 17 morts hier, selon le gouvernement libanais. 14 personnes tuées dans le sud du pays, où Israël a étendu sa zone de combat contre le Hezbollah. Une femme et 2 enfants ont été tués dans une frappe sur un immeuble dans la banlieue sud de Beyrouth.
1: Pour absorber le coût de cette guerre au Moyen-Orient, Bercy annonce 4 milliards d'euros d'économies sur le budget de l'État.
2: Oui, c'est concrètement un peu plus de 3 milliards d'euros de crédits gelés, suspendus pour les ministères, sauf celui des Outre-mer, et 850 millions d'euros de crédits annulés. Les armées et la justice sont par contre préservées. Les commissions des finances de l'Assemblée nationale et du Sénat ont 1 semaine jusqu'à jeudi pour se prononcer. Les ministres autour de la table aujourd'hui contre le narcotrafic. Sébastien Lecornu préside le premier comité interministériel de lutte contre la criminalité organisée. Objectif, mettre en place une action globale du gouvernement dans ce domaine, allant de la prévention, l'éducation, la santé, le travail, jusqu'à la répression, police, justice et lutte contre le blanchiment.
1: Un épisode de chaleur toujours historique pour un mois de mai en France.
2: Oui, le thermomètre a atteint 37,8 degrés à Angoulême hier, battant l'ancien record de chaleur pour un mois de mai, mesuré en Corse en 2009. La vigilance orange canicule est levée en Bretagne, mais 11 départements de la façade ouest, ainsi que Paris et sa petite couronne, restent concernés. Et hier, Sébastien Lecornu a réuni ses ministres pour proposer un plan canicule d'endurance pour l'été. Un travail notamment sur l'état des nappes phréatiques, l'accueil du public ou les risques de feux de forêt.
1: Et on regarde la météo, justement. Et encore de la chaleur aujourd'hui avec un peu de répit espéré ce dimanche.
2: Oui, 11 départements, on le disait, sont toujours en vigilance orange canicule, mais cet épisode régresse petit à petit. Alors encore un grand soleil qui s'annonce ce vendredi avec des températures toujours très élevées. Comptez 28 degrés à Marseille, il fera 31 à Strasbourg et à Rennes, 33 à Lille et 34 degrés à Paris et Limoges.
1: Merci beaucoup Clara Bévilacqua. L'Est de la République démocratique du Congo en proie à une violence chronique depuis plusieurs décennies. La situation empire depuis quelques années avec l'avancée du groupe armé M23, un groupe de rebelles soutenu par le Rwanda. Explication à suivre avec Amélie Berthelin de l'Aide à l'Église en détresse après l'invité de votre rédaction. RCF Notre-Dame, il est 6h35. À suivre le programme de cette matinale Limoges-Aude, puisque nous avons posé nos micros dans le Limousin jusqu'à 10h pour parler désenclavement, éducation, santé. Mais on va aussi parler de porcelaine. La porcelaine de Limoges, elle prend du galon. Déjà réputée à travers le monde, elle est devenue la semaine dernière le premier produit artisanal à bénéficier d'une protection de l'Union européenne, Clara.
2: L'UE a en effet enregistré sa première indication géographique pour un produit artisanal et industriel, récompensant ainsi 250 ans d'histoire. Antoine Ginesté, bonjour.
3: Bonjour et merci RCF Notre-Dame pour son accueil.
2: Alors vous êtes chargé des indications géographiques à l'INPI, l'Institut National de la Propriété Industrielle. À quoi correspond en fait cet IGP européen que vient d'obtenir la porcelaine de Limoges ?
3: Alors c'est une très bonne question. Tous les consommateurs et notamment les gourmands et les gourmets connaissent les IGP et AOP, indications géographiques et appellations d'origine protégée agroalimentaire, que sont par exemple en France les produits emblématiques comme le comté, le roquefort, les vins de Bordeaux, de Bourgogne ou d'Alsace. Il y a près de 3000 produits protégés dans toute l'Europe. Ces produits sont nés en France au début du XXe siècle, ces protections. Elles ont été étendues au niveau européen en 1992. étendue au niveau français pour les produits industriels et artisanaux de manière beaucoup plus récente en 2014. C'était la loi consommation et c'est l'INPI, l'Institut national de la propriété industrielle, qui a été chargé de l'instruction de ces dossiers, de cette protection. Et depuis 2023, et le règlement, un règlement européen a été publié, il est entré en vigueur le 1er décembre 2025 et maintenant tous nos produits des territoires comme les tapis et tapisseries d'Aubusson, la charentaise et bien sûr au premier rang desquels la porcelaine de Limoges peuvent bénéficier d'une indication géographique protégée européenne.
2: Indication donc qu'a obtenue la porcelaine de Limoges. Qu'est-ce que ça garantit en fait? Qu'est-ce que ça permet?
3: Alors, dans l'attente de l'entrée en vigueur du dispositif européen, nos indications géographiques n'étaient protégées que sur le territoire national. Or, pour bon nombre des entreprises qui composent ces filières artisanales et industrielles patrimoniales et emblématiques, elles réalisent entre 20 et 80% de leur chiffre d'affaires à l'export, et notamment sur le marché européen. Et dès maintenant, les dénominations pourront être protégées sur l'ensemble du territoire des 27 États membres.
2: Et alors, en quoi c'est exceptionnel ?
3: Alors, c'est exceptionnel parce que ce règlement était attendu de longue date. Hein. Le dispositif français avait été mis en place en 2014. Il a fallu attendre 2025 avec un fort lobbying des pouvoirs publics français et notamment durant la présidence française de l'Union européenne il y a 3 ans pour que ce règlement qui était un petit peu passé en dessous de la pile remonte en haut des priorités essentielles de l'Union européenne. Je pense que l'Union européenne est quand même aussi attachée, quoi qu'en disent certains, à protéger les territoires. Les gens ont parfois une vision un petit peu technocratique, excessivement réglementaire. Elle a aussi et souvent des actions qui contribuent à la protection des patrimoines des pays, des États membres.
2: Et donc l'obtention de cette indication, c'est quelque chose dont on se réjouit chez vous à l'Institut national de la propriété industrielle ?
3: Bien sûr, tout à fait, parce que une protection purement nationale n'avait guère de sens hein, quand on voit les chiffres d'affaires en grande partie à l'export. C'est qu'un début, c'est un symbole, hein, c'est un des produits les plus emblématiques des savoir-faire patrimoniaux, de l'héritage français. On a aussi 24 autres produits, hein, les charentaises ou le tapis, tapisserie d'Aubusson, la tournerie et tabletterie du Jura, avec par exemple les petits chalets en bois de Marc Villac ou potentiellement les moulins à poivre ou à sel de chez Peugeot qui pourraient faire l'objet d'une telle protection. Dès l'entrée en vigueur du dispositif, le 1er décembre, nos 25 dossiers ont été transférés, ont fait l'objet d'une demande de transfert auprès de nos collègues de l'Office européen de propriété intellectuelle à Alicante. Et j'ai cru comprendre que dans les tout prochains jours, au moins 5 autres nouveaux produits seraient protégés dès les premiers jours de juin.
2: Ça peut arriver très vite alors.
3: Exactement. Et d'autres suivront évidemment d'ici la fin de l'année. On a un bon espoir que tous nos dossiers soient transformés en IGP européenne avec des contraintes administratives tout à fait minimales.
2: Et on l'espère en tout cas. Un grand merci à faire à suivre hein, pour ces autres dossiers. Merci beaucoup Antoine Ginesté. Vous êtes, je le rappelle, chargé des indications géographiques à l'INPI, l'Institut national de la propriété industrielle.
1: Merci beaucoup Clara. On vous retrouve dans quelques minutes pour le Saint du jour.
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1: RCF Notre-Dame, il est 6h40. Merci pour votre fidélité. Si vous vous êtes levé tôt et que vous étiez avec nous depuis 6h30, vous avez entendu que nous sommes à Limoges avec vous, Charline Do. Merci de nous accueillir. On va regarder ensemble le programme de la matinale. Avant, j'ai quelque chose à vous dire, Charline.
5: Dites-moi.
1: Hier soir, comme c'est de coutume quand on fait une matinale délocalisée, comme on appelle ça dans notre jargon, vous nous avez emmené dans un restaurant. Moi, je pensais avoir un restaurant typique. On a mangé des flammekueche.
5: Ah, vous dites flammekueche. Moi, je dis flammekueche, mais flamme-cuche. En fait, on n'est pas du bon côté.
1: C'est local, la flammekueche?
5: Pas du tout, mais on les revisite. Et puis, on était quand même dans une brasserie locale. Vous avez goûté de la bière locale.
1: Ça, c'est vrai. Bah, allez, on va regarder. On va consommer avec modération, la
5: évidemment,
1: bière. Et encore
5: évidemment.
1: Moins à 6h40, évidemment. On va regarder le programme, la matinale, avec vous, puisque nous avons choisi de faire cette matinale ici, à Limoges, pour parler des enclavements, pour parler aussi de l'Église catholique dans un milieu rural. C'est ce dont on va parler à 7h10, Charline.
5: Tout à fait, avec le père
0: Père Pierre Morin, qui est administrateur diocésain en l'attente de notre nouvel évêque.
1: Qui arrivera dans les prochaines semaines. On parlera aussi du Secours catholique, qui fête ses 80 ans. On a pu parler des grandes tablées. D'ailleurs, demain, à 11h, Melchior Gormand sera en direct à Paris du Champ de Mars. Il y a des grandes tablées ici aussi.
0: Et oui, et notamment au Champ de Juillet. Nous, c'est pas le Champ de Mars, c'est le Champ de Juillet, le 31, donc ce dimanche.

0: tout simplement. On recevra Luc Piochon, le délégué du secours catholique en Limousin.
1: Et Charline, après, à 8h10, le maire Guillaume Guérin.
0: Et président de la communauté d'agglomération, donc Limoges Métropole, qui a été élu tout fraîchement.
1: Et c'est l'occasion d'évoquer avec lui tous les sujets d'enclavement, décentralisation, liés avec les problématiques d'éducation, de santé. Il y a beaucoup de problématiques à évoquer avec lui. On parlera également de la porcelaine, puisqu'on l'entendait à l'instant avec Clara, Limoges, qui a été donc... qui est connue pour sa porcelaine, et l'IGP Porcelaine est en train d'être reconnue. Voilà le programme de cette matinale spéciale à Limoges. À suivre, on va partir bien loin de Limoges, dans l'est de la République démocratique du Congo, en proie à une violence chronique depuis plusieurs décennies. Amélie Berthelin sera avec nous, l'aide à l'église en détresse.
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7: Et oui, dans cette région de l'est de la RDC, la violence chronique depuis plusieurs décennies ne cesse pas. Et ces dernières années, la situation a empiré avec l'avancée du groupe armé M23, un groupe de rebelles soutenu notamment par le Rwanda. En 2024, ils se sont emparés de la ville stratégique de Goma avant d'atteindre Bukavu, la capitale du Sud Kivu, le 15 février 2025. Et depuis, la population déjà très pauvre se sent complètement oubliée par tous. Nous ne nous sentons pas isolés, nous nous sentons abandonnés, témoigne le père Floribert Bachimbe, qui est le vicaire général du diocèse de Bukavu. Dans les zones contrôlées par ce groupe, le M23, les activités agricoles sont à l'arrêt dans de nombreux secteurs à cause de l'insécurité. Et puis surtout, les rebelles contrôlent les mines d'or et de coltan, et la population aujourd'hui meurt littéralement de faim. C'est d'ailleurs tout le paradoxe de cette région, qui est extrêmement riche par ses ressources naturelles abondantes, mais dont la population est très pauvre, car elle se fait complètement exploiter par les grandes puissances internationales et maintenant par le groupe de rebelles M23. Les richesses minières du pays profitent aux groupes armés et au trafic, sans bénéfice pour les habitants, déplore le père Floribert. Et pourtant, les pauvres aussi ont droit à la vie et à la paix, rappelle-t-il.
1: Et dans ce contexte, Amélie, comment l'Église poursuit-elle sa mission ?
7: Alors, tant bien que mal, mais à Goma comme à Bukavu, plusieurs paroisses ont dû fermer leurs portes depuis l'avancée du groupe M23. Et puis dans les autres paroisses, de nombreux fidèles sont déjà partis et l'effectif a diminué. Pourtant, les prêtres essayent de ne pas fuir, car s'ils partent, la population partira aussi. Et là, poursuivent leur présence auprès de ceux qui restent. Quand les cloches sonnent, disent-ils, les fidèles savent que le prêtre est toujours là et que la vie est encore possible dans le village. Alors, malgré les difficultés, l'Église poursuit donc son action avec le soutien de l'AED. Merci donc pour votre aide dont ces chrétiens ont tant besoin et pour vos prières. Ne les oublions surtout pas.
1: Merci beaucoup Amélie Berthelin de l'aide à l'église en détresse. Et puisque vous nous proposiez de soutenir ces chrétiens aussi par la prière, dans 3 minutes la prière du matin. Mais d'abord c'est le saint du jour avec vous, Clara Bevilacqua. Aujourd'hui nous fêtons les Aymar ou Adhémar.
8: Exactement, enterré au couvent des Jacobins à Toulouse, le bienheureux Aymar fut un prêtre martyr du XIIIe siècle, assassiné par les Albigeois. Nous fêtons aussi une fondatrice d'ordre du XIXe siècle, Sainte Ursule de Ledochowska, qui a créé au cœur de l'Europe des

0: déchirée par les guerres et les frontières, les neutres en Suède. Puis elle déménage au Danemark où elle ouvre une maison pour les enfants des immigrés polonais. Et enfin, elle est appelée à Rome par le pape Pie XI pour établir sa jeune congrégation qui compte déjà un millier de religieuses. Alors ce n'est pas n'importe qui, son oncle est primat de Pologne, son frère est élu en 1915 supérieur général de la Compagnie de Jésus et sa sœur aînée, future bienheureuse Marie-Thérèse, fonde elle aussi une congrégation, les Sœurs Missionnaires de Saint-Pierre Claver.
1: Sacrée famille.
0: Mais sacrée famille, effectivement. Pierre Huguet, à la suite de Sainte Ursule et de Chosca, les Ursulines du Cœur de Jésus se consacrent donc toujours à l'éducation de par le monde, tout en gardant précieusement...
1: L'ombre, c'est un passage que vous connaissez sans doute, issu de Saint-Marc, commenté par le père Sébastien Anthony.
2: Évangile de Jésus-Christ selon Saint-Marc. Après son arrivée au milieu des acclamations de la foule, Jésus entra à Jérusalem, dans le temple. Il parcourut du regard toutes choses. Et comme c'était déjà le soir, il sortit pour aller à Béthanie avec les 12. Le lendemain, quand ils quittèrent Béthanie, il eut faim. Voyant de loin un figuier qui avait des feuilles, il alla voir s'il y trouverait quelque chose. Mais en s'approchant, il ne trouva que des feuilles, car ce n'était pas la saison des figues. Alors il dit au figuier, « Que jamais plus personne ne mange de tes fruits. » Et ses disciples avaient bien entendu. Ils arrivèrent à Jérusalem. Entré dans le temple, Jésus se mit à expulser ceux qui vendaient et ceux qui achetaient dans le temple. Il renversa les comptoirs des changeurs et les sièges des marchands de colombes, et il ne laissait personne transporter quoi que ce soit à travers le temple. Il enseignait, et il déclarait aux gens, « L'Écriture ne dit-elle pas, « Ma maison sera appelée maison de prière pour toutes les nations. Or vous, vous en avez fait une caverne de bandits. » Apprenant cela, les grands prêtres et les scribes cherchaient comment le faire périr. En effet, ils avaient peur de lui, car toute la foule était frappée par son enseignement. Et quand le soir tomba, Jésus et ses disciples s'en allèrent hors de la ville. Le lendemain matin, en passant, ils virent le figuier qui était desséché jusqu'aux racines. Pierre, se rappelant ce qui s'était passé, dit à Jésus, « Rabbi, regarde, le figuier que tu as maudit est desséché. » Alors Jésus, prenant la parole, leur dit, « Ayez foi en Dieu. Amen, je vous le dis. Quiconque dira à cette montagne, « Enlève-toi de là et va te jeter dans la mer. » S'il ne doute pas dans son cœur, mais s'il croit que ce qu'il dit arrivera, cela lui sera accordé. C'est pourquoi je vous le dis.
3: Bonjour chers amis. L'épisode du figuier desséché laisse souvent une impression de malaise. Pourquoi Jésus punirait-il un arbre qui ne donne pas de fruits alors que ce n'est même pas la saison ? En réalité, l'idée d'un Dieu qui punit ou qui maudit est ici un contresens. Si on regarde le texte grec de près, Jésus ne lance pas une malédiction magique, il pose un diagnostic. Comme un médecin qui examine un patient, il observe l'état de l'arbre et constate une vérité, plus personne ne mangera de ton fruit. Ce constat d'une stérilité déjà là vient remplacer toute idée de condamnation. Ce figuier est bien plus qu'un arbre de Palestine. Dans la Bible, il est le lieu où l'on médite la parole, le symbole de la proximité avec Dieu saint, dans sa parole. Or, au moment où Jésus scrute cet arbre, il s'apprête à faire le ménage au temple de Jérusalem. Perverti, Jésus propose une réforme radicale. Il invite ses disciples à recevoir la foi de Dieu, loin de toute foi bricolée sur mesure. Il s'agit de se laisser remplir par la propre confiance de Dieu en nous, plutôt que de se contenter de croire en lui à distance. C'est l'invitation à supprimer les intermédiaires commerciaux pour entrer en lien direct avec l'ultime. C'est une foi qui nous arrache à nos certitudes pour nous ouvrir à une vie qui dépasse tout, capable de porter du fruit même quand les circonstances semblent défavorables. Cette aventure ne se vit pas seule dans un coin. Tenir ça.
4: Vous êtes bénie entre toutes les femmes et Jésus, le fruit de vos entrailles, est béni. Sainte Marie,

0: Mère de Dieu, priez pour nous pauvres pécheurs, maintenant et à l'heure de notre mort.
1: Voici la servante du Seigneur.
0: Qu'il me soit fait selon votre parole. Je vous salue Marie, pleine de grâce. Le Seigneur est avec vous. Vous êtes bénie entre toutes les femmes, et Jésus, le fruit de vos entrailles, est béni. Sainte Marie, Mère de Dieu, priez pour nous pauvres pécheurs, maintenant et à l'heure de notre mort.
1: Et le Verbe s'est fait chair.
0: Et il a habité parmi nous. Je vous salue Marie, pleine de grâce. Le Seigneur est avec vous. Vous êtes bénie entre toutes les femmes, et Jésus, le fruit de vos entrailles, est béni. Sainte Marie, Mère de Dieu, priez pour nous pauvres pécheurs, maintenant et à l'heure de notre mort.
1: Priez pour nous, Sainte Marie, Mère de Dieu,
0: afin que nous soyons rendus dignes des promesses du Christ.
1: Daignez, Seigneur, répandre votre grâce dans nos âmes, afin qu'ayant connu par la voix de l'ange l'incarnation de votre Fils Jésus-Christ, nous puissions parvenir par sa passion et par sa croix à la gloire de sa résurrection, par le même Jésus-Christ, votre Fils, notre Seigneur. Amen.
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6: Vendredi 29 mai, nous fêtons aujourd'hui Sainte-Ursule-Ledochowska. RCF Notre-Dame, très bon réveil, il est 7h. Et à la une, en ce vendredi 29 mai, la chaleur continue d'écraser la France.
7: Oui, mais la vigilance orange canicule est levée en Bretagne. 11 départements restent tout de même en alerte dans l'Ouest, ainsi que Paris et sa petite couronne. La Roumanie dénonce une grave et irresponsable dans le tournoi parisien après les qualifications hier de Moïse Kouamé et de Diane Parry.
6: La matinale en direct de Limoges. Ce matin, on va vous faire découvrir la tradition des ostensions limousines dans 10 minutes. Et puis, les défis de l'Église catholique en milieu rural. Charline Do et Étienne Pépin seront avec nous. Mais d'abord, la suite de l'information au plus près. Chez vous. Et Clara, le thermomètre a atteint 37,8 degrés à Angoulême hier.
7: Oui, ce qui a battu l'ancien record de chaleur pour un mois de mai, mesuré en Corse en 2009 par les ministères par des gels de crédit. L'Assemblée nationale a approuvé hier en première lecture et à l'unanimité l'abrogation du Code noir, mais aussi donc l'ensemble des textes ayant réglementé l'esclavage dans les colonies françaises, jamais formellement abrogé après 1848. L'organisation de la finale de la Ligue des champions de football se précise. Elle est alors le match prévu demain, samedi, à Budapest entre le PSG et Arsenal, coup d'envoi à 18h. Mais à Paris aussi, on se prépare au rassemblement des supporters. Le parquet annonce que 7 magistrats seront mobilisés, notamment au parquet des mineurs, pour traiter les auteurs de troubles à l'ordre public. Une retransmission est organisée au Parc des Princes demain. 48 000 spectateurs sont attendus. Et au tennis à Roland-Garros, sur les 9 Français présents au deuxième tour, 3 seulement sont qualifiés pour la suite. Diane Parry et Moïse Kouamé ont rejoint Quentin Alice. Une journée d'hier marquée notamment par cet exploit de Moïse Kouamé à seulement 17 ans. Il s'est imposé face au 71e mondial après un marathon de près de 5 heures. Autre événement d'hier, l'élimination surprise du grand favori, le numéro 1 mondial, Yannick Sinner.

0: Pour ce qui est de la météo, c'est encore une journée sous le soleil et la chaleur. Hein. Paris et sa petite couronne, toujours en vigilance orange canicule. On dépasse déjà les 20 degrés ce matin et on attend jusqu'à 35 cet après-midi. Dernière journée sous le soleil, puisque demain, retour des nuages. Alors, il fera toujours chaud demain, mais dès dimanche, les températures redescendent.
1: RCF Notre-Dame, il est 7h04, l'heure de l'actualité des diocèses d'Île-de-France. Et le Festival des Chrétiens d'Orient est de retour pour sa 3e édition, Clara.
0: Oui, Yalla, c'est un rassemblement des chrétiens de rites latins et orientaux pour une journée de prière, de rencontres et de fêtes. Et il se tient demain au cœur de l'église Saint-Germain-l'Auxerrois, Philomène Dubois.
2: Et c'est l'œuvre d'Orient qui veut vraiment sensibiliser et faire connaître la richesse de la communauté des chrétiens dans un contexte marqué par de nombreux conflits au Moyen-Orient.
3: L'œuvre d'Orient, en fait, cette année, c'est 170 ans.
2: Nicolas Mélin est le responsable de ce rassemblement.
3: Vous l'avez dit, on n'a jamais été autant sollicité par nos amis en Orient du fait des crises, du fait des guerres à répétition. Et donc, il y a un besoin aussi de parler des chrétiens d'Orient, de les faire connaître et de les faire aimer, voilà, que les gens puissent comprendre ce qu'ils vivent, qui ils sont réellement. Et donc cette journée est l'occasion, bien sûr, de sensibiliser le public français à cette question. Si on ne fait rien, les chrétiens d'Orient n'auront plus de place chez eux, c'est certain. Donc c'est aussi l'objet d'une journée comme celle-ci que de parler de ce qui se passe réellement en Orient.
2: La journée débutera par une messe en rite oriental, une bonne manière de découvrir la culture des communautés sur place.
3: Moi, mon souhait, c'est vraiment que les gens puissent venir pour rencontrer avec le cœur ouvert et se dire, je vais pendant une journée essayer de découvrir les chrétiens d'Orient. À l'œuvre d'Orient, on aime bien dire apprendre à les connaître et
2: apprendront la parole.
3: On va évoquer plusieurs réalités différentes les unes des autres. Donc on aura d'abord une conférence sur la géopolitique de l'Iran, présentée par M. Farid Vahid, qui est un géopolitologue, et qui va nous parler de la situation de l'Iran aujourd'hui, alors au milieu de la crise, mais aussi de la situation des chrétiens en Iran. Et puis un témoignage de Dylan Adamat, qui est un jeune Irakien, qui a monté une association en Irak pour aider les chrétiens d'Irak qui ont fui leur pays, s'ils le souhaitent, à revenir et les aider à se réinstaller pour lutter aussi contre le déracinement de ces communautés qui ont dû fuir leur pays.
2: Un festival qui sera aussi ponctué par de la musique avec la présence d'un groupe de reggae engagé aux côtés des chrétiens d'Orient.
3: C'est une journée de fêtes, de retrouvailles, de rencontres où des chrétiens d'Orient, des exilés, des martyrs. Et c'est un groupe qui s'est rendu il y a quelques années en Irak un peu après la crise de Daesh, pour apporter un soutien et une amitié envers les chrétiens d'Orient. Et donc, voilà, ils sont complètement intégrés aussi dans ce programme de la journée pour vraiment créer une unité autour des chrétiens d'Orient, autour du sujet des chrétiens d'Orient.
2: Nicolas Mélin souhaite que ce festival Yalla soit avant tout un lieu de rencontre et de découverte pour les participants.

0: Merci à Philomène Dubois. La troisième, c'est très agréable ce matin, ça réveille en douceur. Cette troisième édition donc du festival Yala, c'est demain à Saint-Germain-l'Auxerrois. L'inscription est nécessaire, mais l'entrée est gratuite.
1: Merci beaucoup, Clara Bévilacqua, pour les informations. La matinale, toujours en direct de Limoges. Ce matin, on va découvrir la tradition des ostensions limousines et puis les défis de l'Église catholique en milieu rural. Charline Do et Étienne Pépin sont avec nous depuis les studios de RCF Limousin.
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1: Matinale spéciale sur RCF Notre-Dame. Bonjour Charline Do.
0: Bonjour Pierre-Hugues Dubois.
1: Je vous redis bonjour, parce que tous les auditeurs n'étaient pas avec nous à 6h30. On s'est déjà salué, Charline. Vous êtes journaliste pour RCF Limousin. C'est vous qui nous accueillez ici. Et vous allez nous faire une petite carte postale du diocèse.
0: Tout à fait. Vous

0: représenter finalement nos diocèses, parce qu'il y en a deux sur le Limousin. Donc je vais vous parler aussi des ostensions limousines, mais également de Saint-Antoine de Padoue.
1: Et bonjour Étienne Pépin.
2: Bonjour Pierre-Hugues Dubois, bonjour Charline, bonjour à tous.
1: Les coulisses de l'info, qui recevez-vous aujourd'hui?
2: Le père Pierre Morin, c'est l'administrateur diocésain de Limoges.
1: Et bien voilà, vous avez le programme jusqu'à 7h30. Et aujourd'hui donc, en direct des diocèses, et nécessairement Limousin, Charline, vous nous dressez le portrait, non pas d'un, mais de deux diocèses.
0: Et oui Pierre-Hugues, car RCF Limousin émet sur, je vous le donne en mille, tout le Limousin, soit trois départements, ce qui correspond plus ou moins au diocèse originel du Limousin, fondé par Saint Martial, premier évêque de Limoges, au IIIe siècle. Alors je ne vais pas retracer toute l'histoire d'un diocèse multiséculaire, rassurez-vous, mais on peut retenir qu'en 1801, le diocèse de Limoges comprend la Creuse, la Corrèze et la Haute-Vienne. Mais en 1817, le siège épiscopal de Tulle est rétabli et le diocèse de Corrèze devient une entité à part entière. Nous avons donc deux évêques en Limousin, Monseigneur Éric Bidot, frère de l'ordre mineur des Capucins, mais également Monseigneur Benoît Aubert, qui a quant à lui été nommé évêque par le pape Léon XIV le 8 avril dernier. Sa messe d'ordination se tiendra en la cathédrale Saint-Étienne de Limoges le dimanche 14 juin prochain à 15h.
1: Donc un territoire, le Limousin, deux diocèses, trois départements et un diocèse très étendu, Charline.
0: Tout à fait, mais surtout un diocèse de paradoxe, puisque la Creuse est un département rural, le deuxième moins peuplé de France derrière la Lozère, selon l'INSEE. C'est aussi le département le plus pauvre. Toujours selon l'INSEE, il est au 8e rang des départements de métropole où la pauvreté monétaire est la plus élevée. Mais en parallèle, le doyenné du Grand Limoges, qui correspond à la métropole, abrite près de 210 000 habitants, des pôles décisionnels, d'innovation. On a donc, pour résumer, une forte concentration urbaine autour d'une grande agglomération et de quelques villes, puis une très faible densité de population sur le reste du territoire.
1: Est-ce que cela en fait un territoire divisé, Charline?
0: On pourrait le croire, d'autant que les maçons de la Creuse qui partaient des beaux jours à l'automne sur les grands chantiers parisiens ont, au 19e siècle notamment, importé des idées socialistes révolutionnaires de la capitale dans leur contrée. La Creuse a donc été particulièrement déchristianisée. De même, la libre pensée est fortement ancrée à Limoges, berceau de la CGT. Pourtant, il existe en Limousin une piété populaire inébranlable. En Haute-Vienne et en Creuse, dans le diocèse de Limoges, donc, ont lieu les ostensions septennales. Cette tradition remonte à l'an 994. Le mal des ardents ou maladie de l'ergot de seigle faisait des ravages en Limousin. Il est alors décidé de se rassembler et prier autour des reliques d'un saint limousin. Les reliques de Saint Martial, premier évêque de Limoges, sont alors placées dans une châsse d'or et une procession les amène jusqu'au plus haut sommet de Limoges à l'époque, à savoir le Mont Jovi. C'est la toute première ostension. Quand le corps de Saint Martial retourne à son tombeau, l'épidémie a cessé. Il y a depuis lors des ostensions à Saint-Léonard-de-Noblat, Saint-Junien, Guéret et de nombreuses autres villes limousines. Et ces célébrations sont bien évidemment des processions chrétiennes, mais qui rassemblent des populations extrêmement variées et pas nécessairement croyantes.
1: Et de véritables fêtes populaires. Et du côté de la Corrèze, la piété populaire se retrouve très souvent autour de la figure de Saint-Antoine de Padoue.
0: Oui, la dévotion qui lui est portée est aux grottes de Brive-la-Gaillarde. Il est arrivé en Limousin en 1226, il y a 800 ans. Contemporain de Saint-François d'Assise, Saint-Antoine est élu custode, c'est-à-dire responsable de l'ordre mineur de la province du Limousin en 1224. Il arrive donc à Limoges, puis se rend en Corrèze. Il séjourne dans un couvent briviste à compter de 1226, mais se recueille hors de la ville dans ses fameuses grottes qui sont devenues son sanctuaire. Souvent prié pour les choses perdues, Saint-Antoine est, depuis 800 ans, le saint de tout le monde.
1: Merci beaucoup, Charline Do, pour cette carte postale du diocèse où nous nous trouvons. Et justement, Étienne Pépin, dans les coulisses de l'info, eh bien, on fait les coulisses du Limousin. Après cette carte postale de Charline, on va entrer dans les enjeux pastoraux de l'église du diocèse de Limoges.
2: Et oui, Pierre-Hugues, le diocèse de Limoges, donc, c'est un des plus grands diocèses de France, comme l'a dit Charline, qui s'étend sur deux départements, la Haute-Vienne et la Creuse. Autrefois, il couvrait le territoire historique du Limousin avec la Corrèze. Le diocèse de Limoges est un diocèse rural, marqué par une population peu nombreuse, seulement 480 000 habitants, et en même temps marqué par une piété populaire encore extrêmement vivante, comme vous l'avez dit, Charline. J'ajoute que c'est un territoire plein de trésors architecturaux, un paradis pour les amoureux des églises romanes. Vous connaissez sans doute le Dora, Saint-Junien, Saint-Léonard-de-Noblat. C'est ici, voilà, autant de défis pour le prochain évêque, Monseigneur Benoît Aubert, qui sera ordonné le 14 juin prochain.
1: Et pour en parler, vous recevez ce matin le père Pierre Morin, c'est l'administrateur diocésain de Limoges.
2: Père Pierre Morin, bonjour.
3: Bonjour Étienne, bonjour à tous.
2: Merci d'être avec nous sur RCF Notre-Dame. Le diocèse de Limoges, c'est un territoire de contraste. On dit du Limousin que c'est une terre de saints, et en même temps ici certaines zones sont presque déchristianisées. Comment vous le comprenez? Est-ce qu'il y a une particularité limousine, une tradition anticléricale, un exode rural? Comment peut-on comprendre ce paradoxe?
3: Oui, je crois que le présent

s'explique avec l'histoire. Je crois que, en effet, au niveau de l'industrialisation et au niveau aussi de l'agriculture, il y a eu à une certaine époque des abus des puissants sur les petits. Et ça a créé, même dans le clergé, parfois des difficultés, des prises de parti différentes. Et donc, à ce moment-là, eh bien, le christianisme social est né.

0: diacre permanent, aussi le diocèse vit principalement aujourd'hui de l'engagement des laïcs.
1: Oui, alors sans les laïcs, notre Église n'existerait pas. Sans les femmes, je dirais aussi, notre Église n'existerait pas. En effet, les prêtres, on peut dire, il y a trois tiers. Un tiers de prêtres venus d'ailleurs, un tiers de prêtres de plus de 75 ans et un tiers de prêtres originaires du diocèse et qui sont en mission.
0: Vous avez des séminaristes, des prêtres qui se préparent justement à entrer en mission pour le diocèse.
1: Alors, pas entrer tout de suite, mais oui, on a un séminariste à Rome en second cycle et on a deux propédeutes cette année. On espère que l'année prochaine, eh ben, la moisson sera abondante, d'autant qu'une autre entrée en propédeutique est envisagée.
0: Est-ce que la situation du diocèse de Limoges, sa pauvreté apparente en ce qui concerne le clergé, inquiète et influence le discernement de ces prêtres qui vont demain servir le diocèse de Limoges ?
1: Inquiète, je crois pas. C'est une adaptation et c'est une conversion qu'on a à vivre. Et depuis quelques années, on est sur une dynamique synodale où on prépare l'avenir. Donc vous disiez 30 paroisses, c'est vrai encore aujourd'hui. Peut-être que dans 2 ans, il y en aura un peu moins.
0: Père Pierre Morin, merci d'être avec nous sur RCF, Notre-Dame, administrateur du diocèse de Limoges. L'enjeu ici, c'est la ruralité. Comment rejoindre les fidèles là où ils sont? Il y a un enjeu à rejoindre des communautés isolées, surtout. Comment faites-vous?
1: Alors, moi, j'ai eu l'expérience de la Creuse, puisque j'ai été curé il y a 20 ans d'une paroisse de 65 clochers dans le sud-est de la Creuse, côté d'Aubusson.
0: Et 65 clochers pour
1: voilà.
0: Un seul homme.
1: Voilà. Mais à l'époque, on était dans les records. Mais c'est pas ça qui est important. C'est ce qu'on a essayé de trouver, un petit peu de chercher, notamment avec le père Christophe Théobald qui nous accompagne au niveau de la théologie pastorale, et à ce moment-là, on a beaucoup travaillé sur l'itinérance, c'est-à-dire comment une équipe de prêtres qui s'allie peut aller de village en village, de commune en commune, de relais en relais, et avec des laïcs, vous parliez des laïcs, sans la présence des laïcs, c'est impossible, et les laïcs qui sont repérés sur le terrain, on disait des laïcs en relation significative, eh bien, eux nous guident pour la vie sacramentelle et pour la rencontre vraiment du peuple chrétien.
0: Et alors, pour la célébration des sacrements, les prêtres sont itinérants, ils vont voir les communautés, ça et là. Ou est-ce qu'il y a des pôles dans lesquels, justement, les fidèles peuvent se retrouver, au moins pour la messe ?
1: Oui, alors c'est ça, le synode de 1985, premier synode en France, avait déjà conçu dans ses 30 paroisses des relais paroissiaux, par exemple la paroisse Notre-Dame de Haute-Marche à Aubusson, eh bien il y avait 6 relais paroissiaux, 6 centres un peu stratégiques où tous les week-ends il y avait la messe.
0: Alors il y a une initiative très sympa dans le diocèse de Limoges, Camping Cœur, il y a un prêtre de la Mission de France qui se déplace avec donc un véhicule pour aller rencontrer ça et là les fidèles sur le territoire, particulier dans la Creuse.
1: Hein. Oui, le père Gilles est un nudiste en fait, hein, c'est un nudiste.
0: Le séminaire de la Mission de France se trouvait dans le diocèse de Limoges jusqu'en 1950. Alors ça commence à dater, mais il y a une véritable tradition, il y a un héritage de la Mission de France ici.
1: Oui, absolument. Monseigneur Gufflet, qui a été l'évêque qui m'a appelé et ordonné juste avant l'ordination diaconale, eh bien, était le prélat de la Mission de France. Et il y a toujours eu un lien avec cette façon de voir l'Église et d'être un peu aux périphéries. Et encore aujourd'hui, on a une équipe de 3 jeunes prêtres qui sont en Creuse.
0: Père Pierre Morin, merci d'être avec nous sur RCF Notre-Dame. Quelles sont les relations que vous entretenez avec les pouvoirs publics? Là, je pense particulièrement à l'entretien des églises. Il y en a plus de 500 églises sur le territoire, des bijoux. Hein. On a cité tout à l'heure le Dora ou Saint-Léonard de Noblat, qui sont véritablement des trésors. Comment se joue avec les pouvoirs publics, l'entretien de ces églises?
1: Alors c'est tout à fait d'actualité puisque dès l'arrivée de Mgr Aubert, la semaine du 8 au 14, le 12, nous allons à Guéret pour justement à la préfecture tout un travail sur la sécurisation des églises et des lieux parce qu'on sait que, hélas, quand les églises sont trop isolées, quand elles restent ouvertes, eh ben, il peut y avoir des dégradations, des saccages et donc un gros travail se fait avec les pouvoirs publics.
0: Et en même temps, c'est un défi pastoral et missionnaire à saisir, hein, autour du patrimoine, de l'identité culturelle chrétienne. Il y a des missions dans les zones rurales, autour des ostensions limousines par exemple. La piété populaire est encore très vivante ici.
1: Oui, absolument. D'abord, Tours, on a un diocèse qui est traversé par le chemin de Saint-Jacques de Compostelle, donc on accueille chaque année plus de 1000 pèlerins qui traversent le diocèse, et puis les ostensions tous les 7 ans, mais une tradition vivante et qui

0: qui amène des foules.
1: Et qui amène aussi des catéchumènes, hein, puisque le nombre de baptêmes augmente ici aussi dans le Limousin. Et c'est un territoire que va découvrir Monseigneur Aubert dans les tout prochains jours, puisqu'il sera ordonné le 14 juin prochain. Lui qui est issu de la Fraternité Missionnaire des Cités, une communauté implantée dans les zones extrêmement urbaines, et bien il va découvrir la réalité. On suivra cela évidemment sur RCF Notre-Dame. Merci beaucoup Père Pierre Morin d'avoir été avec nous sur RCF Notre-Dame. Je rappelle que vous êtes l'administrateur du diocèse de Limoges.
2: Et merci beaucoup à vous Étienne Pépin. À suivre, les séminaristes de France s'affrontent dans un tournoi de foot, ça se passe à Rennes ce week-end. Pauline de Torsiac nous donne les coulisses de la compétition.
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2: Il est 7h23 sur RCF Notre-Dame et vous vouliez nous parler d'Angoulême, Clara.
7: Oui, car c'est là qu'un nouveau record de température inédit a été battu et nous y étions en plus.
2: Mais oui, parce qu'on a eu du mal à arriver à Limoges, de train supprimé. Bref, on a dû passer par Angoulême, il faisait une chaleur épouvantable.
7: Et voilà, on l'atteste, il faisait extrêmement chaud et ce nouveau record, donc il était de 37,8 degrés. La dernière fois, Pierre-Luc, il avait fait aussi chaud au mois de mai, c'était en Corse en 2009.
2: Et on peut quand même dire qu'à Angoulême, on a vu Jean Castex.
7: On a vu Jean Castex,
2: qui
7: incroyable.
2: Qui inaugurait la gare et qui était en costume
7: la
2: cravate
7: de la gare.
2: Par 37,8 degrés. C'était absolument impressionnant.
7: Et il transpirait pas lui. Hein.
2: Ah oui, ouais, c'était étonnant. Bref, toujours est-il que on va en parler tout à l'heure à 7h30 avec vous, Clara. Mais d'abord, c'est l'actualité chrétienne. Bonjour Pauline de Torsiac.
8: Bonjour Pierre-Hugues, bonjour à tous, bonjour à toute l'équipe. J'ai l'impression que avec la chaleur, les 37 degrés, vous êtes désaltéré avec de la bière hier soir. Hein. J'ai vu quelques photos.
2: Non, en plus, moi, je suis resté à l'eau parce que j'étais assoiffé d'eau tellement il fait chaud. Allez, dimanche, 31 mai, c'est la journée nationale pour la vie, Pauline.
8: Oui, et cette journée a été instaurée en 1995 à la demande de Saint Jean-Paul II. Une grande prière pour la vie qui parcourt le monde entier est une urgence. Voilà ce qu'écrivait le pape polonais dans Evangelium Vitae, fixé par les évêques de France le jour de la fête des mères. Donc dimanche, cette journée est l'occasion de nombreuses veillées de prière, Pierre-Hugues.
2: On va revenir à l'actualité du pape Léon XIV dans quelques minutes aussi avec vous, Pauline de Torsiac. Mais d'abord évoquons Claudine Blanchard, une laïque consacrée de l'Emmanuel. Elle a publié hier un canapé rouge d'une emprise à la liberté.
8: Oui, un livre dans lequel elle raconte comment, sous emprise, eh bien, elle a été abusée par un prêtre pendant 10 ans. Bernard Pérouse, prêtre du diocèse de Bordeaux, ancien membre de la communauté de l'Emmanuel, est aujourd'hui mis en examen pour des faits présumés de viol et d'agression sexuelle commis sur des femmes majeures.
2: Tout autre sujet à présent, Pauline, après Toulon, le tournoi interséminaire aura lieu cette année en Ille-et-Vilaine.
8: Oui, c'est à Rennes que se déroulera demain l'édition du tournoi des futurs prêtres de France. Je vous mets dans l'ambiance, un événement sportif et fédérateur. Gaëtan Dalmont, séminariste pour le diocèse de Rennes, nous en dit plus.
9: C'est tous les maisons de formation des futurs prêtres de France, donc les séminaires diocésains, des prêtres diocésains, mais aussi des communautés comme la communauté Saint-Martin, communauté de l'Emmanuel ou d'autres communautés. Et on se retrouve chaque année pour un temps très fraternel de prière, mais aussi de défis sportifs pour savoir qui va remporter la coupe.
8: Alors, en France, 800 jeunes hommes se préparent à devenir prêtres de l'Église catholique. Ils sont répartis dans toute la France. La compétition originale verra s'affronter 26 équipes de futurs prêtres sur les terrains du centre d'entraînement du Stade Rennais, quatrième centre de formation d'Europe. Et Gaëtan a bien l'intention, vous allez l'entendre, de ramener la coupe à la maison.
9: À nous, l'objectif est clair, il est de garder la coupe. La coupe va venir à Rennes, elle restera à Rennes, parce que le séminaire Saint-Yves de Rennes a la chance d'avoir cette année une grande équipe. On s'entraîne très très dur, alors notamment on a plusieurs entraînements dans la semaine. On a surtout un entraînement très technique contre des jeunes du Secours catholique, l'antenne du Secours catholique de Rennes, qui a une équipe de football solidaire et on s'entraîne contre eux tous les mardis. Et les entraînements sont d'une grande intensité et là cette année on voit que l'équipe est très très performante.
8: La formation des séminaristes dure 7 ans. Les futurs prêtres font de la théologie, de la philosophie, mais Pierre-Hugues, ils font aussi du sport. Alors,

0: Un séminariste est-il un vrai sportif? C'est la question posée par Alice Letondo à Benjamin. Il fait lui aussi partie des plus de 300 séminaristes qui vont s'affronter sur le terrain demain.
1: Alors ça dépend du séminariste, mais en tout cas, le sport fait partie intégrante de la formation au séminaire. C'est-à-dire que la formation elle repose sur quatre piliers, intellectuel, spirituel, pastoral et aussi humaine. Et donc le sport fait partie intégrante de cette formation humaine. Et c'est aussi un lieu où on peut apprendre véritablement la vie fraternelle. C'est-à-dire qu'on ne joue pas tout seul, il faut faire des efforts ensemble. Et la victoire aime l'effort. Et nous qui marchons vers la Jérusalem céleste, cette cité de Dieu, eh bien, c'est aussi un moyen d'être ensemble et d'avancer aussi ensemble, se soutenir ensemble dans l'effort. Le sport occupe une grande place dans la vie du séminaire.
0: Et les équipes s'affronteront sur des terrains emblématiques qui ont vu éclore, Pierre-Hugues, plusieurs figures du football international, parmi lesquelles Ousmane Dembélé, Désiré Doué et Eduardo Camavinga.
2: Eh bien, on va suivre ça. Surtout qu'il y a des pronostics, je crois, qui circulent comme quoi la communauté Saint-Martin serait plutôt bien placée pour gagner la Coupe. Mais on entend quand même la volonté de certains de la garder, Pauline.
0: Oui, surtout à Rennes, il y a une bonne détermination, j'ai l'impression.
2: Allez, on va regarder maintenant l'actualité du pape Léon XIV. À la veille de la clôture du mois marial, le pape a donné rendez-vous aux fidèles pour un grand temps de prière pour la paix.
0: Oui, ça sera demain soir à 19h. Le pape présidera la récitation du chapelet devant la reproduction de la grotte de Lourdes. Cette reproduction est installée dans les jardins du Vatican. Et à cette occasion, eh bien, le pape a convié l'ensemble des sanctuaires du monde à s'associer spirituellement à cette démarche de communion.
2: Léon XIV qui effectuera une visite pastorale en République de Saint-Marin dans la matinée du samedi 22 août.
0: Oui, le pape effectuera un voyage international dans ce petit pays enclavé en Italie avant de se rendre au meeting de Rimini. Léon XIV manifeste une nouvelle fois son intérêt pour les micro-États. Rappelons qu'il avait visité la principauté de Monaco le 28 mars dernier.
2: Le souverain pontife qui s'inquiète du vieillissement de la population en Europe.
0: Ah oui, le pape s'exprimait le 25 mai devant les membres de l'intergroupe du Parlement européen sur la démographie. Pour lui, cette situation entraînerait notamment une pandémie de solitude. Léon XIV leur a rappelé que les enfants sont l'avenir. Il a regretté que le développement des sociétés européennes soit aujourd'hui compromis par l'absence d'une véritable solidarité entre les générations. La prise en compte de la question démographique constitue, selon lui, un tournant crucial pour l'avenir anthropologique, social et économique de l'Europe. Fin de citation.
2: Merci beaucoup, Pauline de Torsiac. 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Et à la une, Clara, une chaleur toujours historique pour un mois de mai, mais le répit, c'est à partir de dimanche.
3: Oui, plusieurs départements bretons déjà sortent de la vigilance orange canicule. Ce matin, ils ne sont plus que 11 en alerte sur la façade ouest et en région parisienne. Un nouveau record inédit a été atteint hier à Angoulême. Il était de 37,8 degrés. Et face aux critiques justement de l'opposition visant l'impréparation du gouvernement, Sébastien Lecornu a réuni hier plusieurs de ses ministres afin de travailler à un plan d'endurance pour l'été, abordant notamment la situation des nappes phréatiques, l'accueil du public ou encore les feux de forêt. L'Assemblée nationale a approuvé hier en première lecture et à l'unanimité l'abrogation du Code noir et donc l'ensemble des textes ayant réglementé l'esclavage dans les colonies françaises qui n'avaient jamais formellement été abrogés après 1848.
2: Un drone russe s'est écrasé sur un immeuble résidentiel en Roumanie.
3: Oui, un incident qui a fait deux blessés dans la ville de Galati, une ville située proche de la frontière avec l'Ukraine. La Roumanie dénonce ce matin une grave et irresponsable escalade de la Russie. Alors que l'Iran dément avoir établi un cadre d'accord avec les États-Unis en vue de mettre fin à la guerre au Moyen-Orient, J.D. Vance, le vice-président américain, assure lui que les deux pays ont fait beaucoup de progrès et qu'il ne reste plus que quelques formulations à trouver. Un petit mot de tennis, c'était un Roland-Garros complètement dingue hier. Le prodige français Moïse Kouamé s'est qualifié pour le troisième tour au terme d'un combat héroïque de près de 5 heures. Tandis que le grand favori et numéro 1 mondial Yannick Sinner a lui été éliminé à la surprise générale.
2: À suivre la météo et le grand témoin sur RCF Notre-Dame. Encore une journée sous le soleil et sous la chaleur.
3: Oui, Paris et sa petite couronne sont maintenus en vigilance orange canicule aujourd'hui. On dépasse déjà les 20 degrés ce matin et on attend jusqu'à 35 cet après-midi. Dernière journée sous le soleil puisque demain c'est le retour des nuages. Alors il fera toujours encore chaud samedi, mais dès dimanche les températures commencent à redescendre.
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0: 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Charline Do et Étienne Pépin, vous êtes toujours là, au cœur de cette matinale délocalisée à Limoges. C'est l'heure du grand témoin. Vous recevez Luc Piochon, le délégué du Secours catholique en Limousin.
2: Bonjour Pierre-Hugues. On se dit bonjour à chaque fois. Oui Pierre-Hugues, donc dans un territoire comme le Limousin marqué par la ruralité, le Secours catholique est parfois l'une des dernières présences chrétiennes de proximité. La délégation est engagée sur les trois départements du Limousin historique, la Haute-Vienne, la Creuse et la Corrèze. Ici, le Secours catholique, c'est 38 équipes, 8 salariés et 620 bénévoles.
3: Et en 2024, le Secours catholique a pris en charge près de 7000 situations dans le Limousin, soit une hausse de 16% en 2 ans. Une grande partie de l'action est menée dans des zones rurales. C'est un enjeu crucial dont on va parler avec vous. Luc Piochon, bonjour.
4: Bonjour Étienne.
3: Merci
4: bonjour
3: d'être Charlie. Avec nous. La pauvreté est moins visible dans les campagnes. Les personnes sont plus isolées. Est-ce que ça rend votre travail très différent de ce qui se fait en ville ?
4: Oui, le travail est assez différent puisque vraiment l'enjeu principal dans les zones rurales, c'est de garder des espaces ouverts au public et d'aller vers les gens et de leur dire qu'il n'y a pas de honte à pousser la porte du Secours catholique.
2: Il y a donc des maraudes en ville, mais comment on repère la pauvreté en ruralité ? Comment allez-vous vers ces personnes justement en précarité et isolées à la campagne ?
4: Alors nous proposons des activités qui ne sont pas de lutte contre la pauvreté, qui sont plutôt de lutte contre l'isolement, afin de favoriser la rencontre. Et de la rencontre naît la confiance, et dans la confiance, des échanges s'installent. Et là, les gens osent demander un coup de main, et du coup, la solidarité se met en route.
3: Qu'est-ce qui est possible de faire dans des coins isolés, justement, avant même la pauvreté, vous le disiez, c'est la solitude, c'est d'abord une présence, le travail du Secours catholique. Ça se passe de quelle manière ?
4: Eh bien, ça se passe dans... L'un des enjeux principaux, c'est de garder un espace ouvert, en fait. Garder un espace ouvert à disposition des gens. C'est souvent des groupes conviviaux où les gens bricolent, jouent ensemble à des jeux de société, se rencontrent, discutent, et ça n'a l'air de rien, mais ça fait complètement la différence dans la vie des gens, en fait. Quand vous allez dans ces groupes, les gens, là, peuvent partager quelque chose. J'ai la mémoire d'avoir appris à faire de la pâte feuilletée avec la femme du charcutier de Vallières, qui était charcutier itinérant, et qui nous a fait une leçon de pâte feuilletée incroyable. Et c'était une femme qui se sentait seule, qui ne partageait quasiment plus rien de toute la semaine. Et quand elle venait au Secours catholique, elle a changé complètement.
3: Quel visage a la précarité dans les zones rurales ? On dit l'isolement, mais est-ce que la désertification rurale, justement, joue un rôle particulier dans la paupérisation de la population dans ces coins-là ?
4: Alors, dans ces coins-là, c'est un peu comme partout, l'accès aux services publics qui entraîne une augmentation importante du non-recours. Une des observations du Secours catholique, c'est quand même que les 30% des personnes qui poussent la porte du Secours catholique ont des droits qui ne sont pas ouverts. Ça va à l'encontre de toutes les images qu'on a sur les pauvres qui seraient des profiteurs. Et dans le rural, c'est encore augmenté par la difficulté d'accès aux services publics. On observe que là où il y a des Maisons France Services, il y a un impact réel sur ces non-recours, mais ça reste quand même un enjeu important.
2: Et alors justement, ce non-recours, c'est aussi dû à la fracture numérique, j'imagine, parce qu'il doit y avoir des personnes âgées qui sont en rupture parce qu'elles n'ont pas accès à ces nouvelles technologies, donc ImpoGouv, des choses comme ça, et qui doivent se tourner vers vous pour cela ?
4: Exactement, on fait beaucoup de médiation et on envoie beaucoup vers les maisons France Services qui permettent d'avoir ces points d'accès, mais c'est pas suffisant, ces maisons ne sont pas ouvertes en permanence. Avant on avait par exemple la secrétaire de mairie qui était là quasiment toute la semaine et qui était disponible, mais de plus en plus ces services ne sont ouverts que quelques heures par semaine.
3: Luc Piochon, délégué du Secours catholique en Limousin, merci d'être avec nous sur RCF Notre-Dame, d'être notre grand témoin ce matin. Autre réalité de la pauvreté dans le Limousin, la précarité des migrants. On pourrait croire qu'ils sont surtout dans les grands centres urbains. Pourquoi sont-ils

0: arrivés ici ?
1: Alors, ils sont arrivés ici bien souvent parce qu'ils ont été placés administrativement. C'est-à-dire qu'on pense que les migrants ont la belle vie, mais quand ils se retrouvent dans des centres d'accueil et d'hébergement, c'est l'administration française qui les place. Ils ne choisissent pas. Donc, ils peuvent se retrouver à Limoges, à Imoutier, dans un CADA, et donc, ils doivent vivre là. Et une fois qu'ils sont déboutés ou qu'ils sortent même avec des papiers, ils s'installent dans ces régions-là.
0: Mais pourquoi, je veux dire, il a été... fait le choix de les envoyer dans une zone rurale où on sait qu'il y a déjà des difficultés pour même les Français qui vivent ici depuis toujours.
1: Alors il faudrait demander à l'administration pourquoi ils sont envoyés là, ça nous on ne le sait pas. Et ce qu'on observe, c'est que parfois cette présence dans ces zones rurales, ça apporte un vrai souffle et ça permettrait de redynamiser. On observe que des régions entières pourraient être redynamisées et sont aujourd'hui mises en difficulté quand les migrants s'en vont.
2: D'autant qu'il y a des ouvriers qualifiés, on pense à Mansourceau, je ne sais pas si vous aviez suivi ce dossier,
1: Bien sûr. Que
2: oui. C'est-à-dire qu'en fait, un ouvrier agricole qualifié qui est sous OQTF, qui avait des contrats, qui finalement se retrouve donc très utile sur un territoire où on manque de main-d'œuvre et qui est débouté tout de même. Donc ce sont des cas que vous retrouvez régulièrement.
1: C'est des cas qu'on retrouve régulièrement et encore l'année dernière. Donc il y a eu le cas de Mansour où là on a obtenu qu'il reste sur le territoire. Une mobilisation a permis cela. Mais on observe que l'année dernière, il y a encore 4 jeunes qui sont arrivés en France mineurs, qui ont été formés par l'État français, qui ont eu un CAP ou un BEP en alternance, qui étaient en CDI employés par un patron qui leur faisait confiance et qui se sont retrouvés sous OQTF. Donc on se retrouve avec des artisans qui arrivent à former leur équipe, qui arrivent à développer leur activité et à qui l'administration française dit que non, finalement, vous ne pouvez pas travailler avec un tel, vous ne pouvez pas travailler avec un tel. Alors que, je le répète, ils ont été formés aux frais de l'État français, et ce sont de bons professionnels. Et donc, on les renvoie. Alors, qu'est-ce qu'ils vont faire? Est-ce qu'ils vont aller retourner travailler dans leur pays d'origine? Je ne sais pas. Aller travailler dans des pays voisins où la législation serait plus facile? Peut-être. Et du coup, ils ont été formés par l'État français, et on s'en prive. C'est un gâchis phénoménal.
0: Mais Luc Piochon, est-ce qu'ils arrivent à s'intégrer dans la population limousine? Finalement, arriver déjà dans un pays qui n'est pas le sien, certains migrants arrivent de pays d'Afrique, du Sahel ou même d'ailleurs dans le monde, ils arrivent en France, déjà c'est un déracinement. En plus on les envoie dans les zones isolées, est-ce qu'ils arrivent à s'intégrer véritablement ici ?
1: Sans aucun problème, ils arrivent vraiment à s'intégrer. L'image que les migrants posent des problèmes d'intégration... Oui, il y a peut-être des migrants qui posent des problèmes d'intégration, 5%, 10%.
0: Oui, mais c'est plus facile de s'intégrer dans des villes où ils peuvent retrouver des personnes originaires du même pays qu'eux. C'est peut-être un peu différent.
1: Non, parce que justement, en fait, le communautarisme, il n'est pas recherché par ces gens. La plupart de ces gens, ce qu'ils souhaitent, c'est être bien avec les Français. Et ils se retrouvent contraints au communautarisme quand on les enferme dans des quartiers où ils se retrouvent entre eux. Mmh. Et nous, ce qu'on observe, c'est que vraiment, dans les zones rurales, en plus, il y a une acceptabilité qui est meilleure. C'est-à-dire que quand on vous parle des migrants, vous avez peur, vous dites les migrants. Mais quand vous connaissez Mansour, quand vous connaissez Aboubacar, et que vous discutez avec eux, qui vous ont aidé, qu'ils ont participé à un chantier de rénovation de votre maison, la perception qu'on a des migrants est complètement différente. Dans les zones rurales, il y a des trésors d'acceptabilité. Et quand on voit, par exemple, des départements comme la Creuse, qui ont des vrais problèmes pour maintenir leur population en place, qui recrutent des chargés d'éloignement, on a vraiment l'impression d'un gâchis financier énorme. Une administration d'un département qui souhaite se maintenir et se développer recrute des gens pour éloigner les gens qui voudraient y vivre. C'est complètement aberrant. La plupart de ces migrants, ils ont envie de vivre là et ils ont envie de s'intégrer.
0: Ils ne sont pas perdus ici.
1: Non, ils ne sont pas perdus. Ils sont perdus comme ils seraient perdus en France pendant quelques mois, quelques semaines. Mais dès que les enfants sont scolarisés, dès que les enfants apprennent le français, c'est par les enfants que les choses rentrent. Et la plupart d'entre eux, si on leur fait une place et si on les... en ayant un contrat moral clair, faut bien, ça, bien sûr... être clair sur ce qu'on attend de la vie en France, comment on vit en France, comment on se comporte, etc. Bien sûr, mais ils sont prêts à accepter tout ça et ils ont une vraie utilité dans potentiel dans notre société.
2: Et alors pour rebondir, Mansourceau justement est très apprécié dans le club de foot, de ce que j'ai cru comprendre. Mais en fait, il y a eu aussi l'importance de son aller vers lui aussi parce qu'il a pris des cours de français. Ça, la fracture, les personnes allophones, c'est très important.
0: Alors, vous avez employé un terme que j'ai pas compris, Charline. L'aller vers, je crois que c'est un concept du Secours catholique.

0: On pourrait peut-être expliquer, aller vers.
1: Ah ben alors, Luc.
2: Alors c'est un concept du Secours catholique, mais c'est aussi un concept de toutes les administrations. En fait, on se rend compte que les gens, de plus en plus, se cachent. Les pauvres, de plus en plus, veulent se cacher et veulent pas qu'on les voit, parce que on les fait passer vraiment pour des profiteurs ou pour des gens qui veulent vivre aux frais de la princesse et qui veulent pas se démener pour s'en sortir. Il y a une grosse évolution de perception de la pauvreté entre les années 90. Je regardais encore le SAMU social créé par Jacques Chirac en une demi-journée parce qu'il y a eu un mort dans la rue. Il a réuni en une demi-journée 5 véhicules, 5 professionnels, 10 professionnels pour aller dans la rue. En une journée, ça a été réglé. Aujourd'hui, quel homme politique d'une ampleur nationale déclencherait un tel système parce qu'il ne serait pas soutenu par la population? Et du coup, les administrations comme les associations caritatives doivent faire un vrai effort pour se mettre au contact des gens. Aujourd'hui, on voit des travailleurs sociaux, des CCAS, des villes, qui viennent dans les associations caritatives, qui viennent dans les maraudes associatives dans la rue, pour rencontrer des gens qui ne poussent plus leurs portes parce qu'ils n'y croient plus. On voit, l'année dernière, par exemple, le 115, le service d'hébergement des gens dans la rue à Limoges, connaît depuis un an une baisse des appels. Je ne crois pas qu'il y ait de moins en moins de pauvres, on voit des gens dans la rue, mais ils n'y croient plus, ils n'appellent plus.
0: Luc Piochon, notre invité ce matin sur RCF Notre-Dame, délégué du Secours catholique dans le Limousin, Charline.
1: Oui, on va revenir donc sur la solidarité entre les associations, mais avant, donc on a parlé d'aller vers, et en fait il y a aussi la tension des personnes, on parlait des migrants vers justement les associations, et en apprenant le français, vous dispensez pour l'intégration justement des cours de français en langue étrangère, me semble-t-il.
2: Oui, alors énormément d'ateliers de français. Nous, on appelle ça des ateliers de français parce que on cherche pas forcément à être des professionnels de l'enseignement, mais plus de l'exercice du français. On prépare aux examens, bien sûr, mais surtout on essaye de donner des repères pour vivre pour vivre en France. Mais rien, des petits ateliers, des petits exercices qui semblent élémentaires, mais qui sont très importants. Par exemple, vous présentez sur une place publique, vous, Étienne, et dans quelle porte vous avez le droit de pousser, libre d'accès, et quelle porte est privée, par exemple. Mais c'est quelque chose qui est très culturel, que nous, on a acquis depuis toujours, mais que quand vous arrivez du Soudan, par exemple, c'est pas évident de lire l'espace public comme nous, on sait le lire. Et donc tout ça...
0: Ah oui, donc vous leur apprenez, par exemple, la manière de s'adresser aux personnes, de vivre en société.
2: Vivre en société, et donc travailler le français à cette occasion, mais aussi, faites l'exercice de discuter avec un Soudanais, par exemple.
1: Ce sont aussi les codes.
2: Ce sont aussi les codes, en plus du français.
1: Et alors, les associations, on parlait des maraudes qui sont mobilisées ensemble, il y a cette solidarité finalement, une baisse d'appel au 115, mais par contre toujours une mobilisation des associations qui sont sur le pont chaque jour à Limoges.
2: Alors sur les maraudes, Limoges effectivement a la chance d'avoir une association qui maraude tous les jours, donc on a une vraie présence de solidarité dans la rue à Limoges effectivement au quotidien, et c'est une vraie chance.
0: Le Secours catholique n'agit pas seul. Le sujet, c'est de savoir dans quelle mesure est-ce que les associations sont mobilisées ensemble, peut-être pour faire face à, là encore, la paupérisation du service public.
2: Alors, les associations sont mobilisées ensemble parce que sur un territoire... Alors, sur le territoire rural, c'est un peu plus spontané, puisque les gens se connaissent. Et donc là, les différentes associations, effectivement, fonctionnent ensemble très facilement. L'intérêt des zones rurales et des petites villes comme Limoges, c'est que les gens se connaissent, finalement, assez facilement. Et on s'appelle, on échange sur les cas, sur telle rencontre, etc. Et puis, les choses se passent très spontanément.
1: Alors, cette proximité, finalement, se manifeste lors de vos 80 ans, avec ces grandes tablées, finalement, avec la fraternité sur place ou à emporter. Là, je vais citer le gros événement, mais vous allez nous expliquer. Donc, le 31 mai, je fais un bond en arrière. Donc, ce dimanche, il y a une grande fête sur le Champ de Juillet à Limoges, mais pas seulement.
2: C'est ça, alors ce samedi, le 30, c'est samedi.
1: Ah, pardon,
2: et donc, il y a une grande fête sur le remettre une personne debout, ce n'est jamais l'aide matérielle que vous pourrez lui apporter.
0: En tout cas, pas seul.
2: Et c'est sur un plan spirituel que ça va se passer, pour remonter le ressort intérieur qui est en lui. Et nous, bien sûr, on mobilise les ressources spirituelles chrétiennes pour faire cette action.
0: Donc, il y a une dimension missionnaire.
2: Il y a une dimension de mettre la foi, l'Église, à portée des gens, et ils s'en emparent. L'Esprit fait son travail.
0: Merci beaucoup Luc Piochon d'avoir été notre invité ce matin sur RCF Notre-Dame. Merci Charline d'avoir été avec moi pour cette émission. Le grand témoin à retrouver sur notre site rcf.fr. Luc Piochon, je rappelle que vous êtes le délégué du Secours catholique du Limousin. Voilà, j'ai fait un pied à la Pierruque du Bois à qui je cède le micro.
3: Pourquoi donc ?
0: Ben voilà, j'ai renvoyé nos auditeurs vers le site rcf.fr.
3: Ça c'est très important, rcf.fr. Merci beaucoup en tout cas.

0: Étienne Pépin, toujours en direct de Limoges ce matin. RCF Notre-Dame, il est 8h10, Sainte-Ursule et Deschowska à l'honneur aujourd'hui. Nous serons avec Clara dans quelques minutes pour en parler. Mais d'abord, au moment de commencer cette journée, je vous propose de partager un temps de prière. Jésus, ce matin, entre par deux fois dans le temple et la seconde fois, il se met en colère. Il chasse les marchands qui étaient là à changer la monnaie et à vendre des colombes. C'est un passage de l'évangile de Saint-Marc au chapitre 11, les versets 11 à 25, commenté par le père Sébastien Anthony.
1: Évangile de Jésus-Christ selon saint Marc. Après son arrivée au milieu des acclamations de la foule, Jésus entra à Jérusalem, dans le temple. Il parcourut du regard toutes choses, et comme c'était déjà le soir, il sortit pour aller à Béthanie avec les 12. Le lendemain, quand ils quittèrent Béthanie, il eut faim. Voyant de loin un figuier qui avait des feuilles, il alla voir s'il y trouverait quelque chose. Mais en s'approchant, il ne trouva que des feuilles, car ce n'était pas la saison des figues. Alors il dit au figuier, « Que jamais plus personne ne mange de tes fruits. » Et ses disciples avaient bien entendu. Ils arrivèrent à Jérusalem. Entré dans le temple, Jésus se mit à expulser ceux qui vendaient et ceux qui achetaient dans le temple. Il renversa les comptoirs des changeurs et les sièges des marchands de colombes, et il ne laissait personne transporter quoi que ce soit à travers le temple. Il enseignait, et il déclarait aux gens, « L'Écriture ne dit-elle pas, « Ma maison sera appelée maison de prière pour toutes les nations. » Or vous, vous en avez fait une caverne de bandits. » Apprenant cela, les grands prêtres et les scribes cherchaient comment le faire périr. En effet, ils avaient peur de lui, car toute la foule était frappée par son enseignement. Et quand le soir tomba, Paul leur dit, « Ayez foi en Dieu. Amen, je vous le dis. Quiconque dira à cette montagne, « Enlève-toi de là, et va te jeter dans la mer, s'il ne doute pas dans son cœur, mais s'il croit que ce qu'il dit arrivera, cela lui sera accordé. C'est pourquoi, je vous le dis, tout ce que vous demanderez dans la prière, croyez que vous l'avez obtenu, et cela vous sera accordé. Et quand vous vous tenez en prière, si vous avez quelque chose contre quelqu'un, pardonnez, afin que votre Père qui est aux cieux vous pardonne aussi vos fautes. »

Bonjour, chers amis. L'épisode du figuier desséché laisse souvent une impression de malaise. Pourquoi de ton fruit ? Ce constat d'une stérilité déjà là vient remplacer toute idée de condamnation. Ce figuier est bien plus qu'un arbre de Palestine. Dans la Bible, il est le lieu où l'on médite la parole, le symbole de la proximité avec Dieu saint, dans sa parole. Or, au moment où Jésus scrute cet arbre, il s'apprête à faire le ménage au temple de Jérusalem. Le lien est direct. Le temple est devenu un figuier sec. La maison de prière s'est muée en supermarché du religieux où l'on achète sa bonne conscience à coup de sacrifice. Jésus dénonce une religion qui a oublié sa source pour ne plus proposer qu'un ritualisme stérile, incapable de nourrir la soif spirituelle des hommes et des femmes. Face à ce mystère perverti, qui nous arrache à nos certitudes pour nous ouvrir à une vie qui dépasse tout, capable de porter du fruit même quand les circonstances semblent défavorables. Cette aventure ne se vit pas seule dans un coin. Tenir sa place au sein de la communauté, c'est justement s'assurer que nos racines restent plongées dans le terreau de l'Évangile. C'est cela l'Église. C'est la présence de l'autre qui nous empêche de nous enfermer dans notre propre petit système et qui nous

0: fait découvrir un horizon bien plus vaste. En refusant le ronronnement du rite pour choisir l'élan de la vie, nous devenons capables de nourrir ceux qui nous entourent en toute saison et de rendre l'existence bien plus savoureuse.
1: Et pardonne-nous nos offenses, comme nous pardonnons aussi à ceux qui nous ont offensés. Ne nous laisse pas entrer en tentation, mais délivre-nous du mal. Car c'est à toi qu'appartiennent le règne, la puissance et la gloire, pour les siècles des siècles. Amen.
2: Vous écoutiez la prière du matin sur RCF Notre-Dame, l'évangile de Saint-Marc au chapitre 11, les versets 11 à 25. Clara Bévilacqua avec nous dans 3 minutes pour les informations, mais dès à présent pour le saint du jour.
3: Mais aussi les Ursulines Grises. Alors elle est née en Autriche au sein d'une famille aristocratique polonaise. Elle choisit de devenir Ursuline à Cracovie dans une Pologne annexée.
2: Et puis 20 ans plus tard, en 1907, elle part fonder une nouvelle communauté.
3: Oui, dans la quasi-clandestinité à Saint-Pétersbourg, et quand la guerre de 1914 éclate, elle se réfugie avec ses sœurs en pays neutre, en Suède, puis elle déménage au Danemark, où elle ouvre donc une maison pour les enfants des immigrés polonais.
2: Et on peut citer sa devise, très belle devise, ma politique, disait-elle, c'est l'amour. Et bien justement, dans 10 minutes, on reçoit un homme politique, Guillaume Guérin, le maire de Limoges, toujours au cœur de cette matinale depuis les studios de RCF Limousin, vous l'entendez, depuis 6h30.
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7: Côté sport, près de 50 000 personnes courront ou marcheront 20 km ce dimanche dans les rues de Bruxelles à l'occasion de la 46e édition du plus grand événement sportif populaire de la capitale. Il leur faudra notamment gérer la chaleur qui a étouffé la Belgique ces derniers jours, mais aussi de potentiels orages selon les dernières prévisions météorologiques de l'IRM. L'événement sera l'occasion d'un élan de solidarité avec de nombreuses associations qui profitent de la course pour récolter des dons et mettre en avant leur cause. Du côté des secours, 430 volontaires secouristes sur 14 postes médicaux seront déployés. Enfin, en tennis, à Roland-Garros, le Belge Raphaël Collignon signe un exploit en éliminant l'Américain Ben Shelton en 5e joueur mondial en 3-7 au deuxième tour, 6-4, 7-5, 6-4. Le Liégeois, 24 ans, 62e mondial, se qualifie ainsi pour le 3e tour. En 16e de finale, il rencontrera l'Italien Matteo Arnaldi. Dans ce 4e grand chelem en carrière, Raphaël Collignon égale sa meilleure performance en atteignant le 3e tour, comme c'était le cas à l'US Open en 2025. C'est la fin de ce flash, retour de la formation belge à 9h.

0: La minute bruxelloise. Frédéric, bonjour.
1: Bonjour Delphine, bonjour tout le monde.
0: On commence par ces perquisitions menées autour des soupçons de clientélisme au foyer Anderlechtois.
1: Oui, des perquisitions qui ont eu lieu ce jeudi matin dans les locaux de la société de logements sociaux et au domicile de son président Lotfi Mostefa, selon une information du soir confirmée par le parquet de Bruxelles et par le foyer Anderlechtois. Une perquisition a également eu lieu à la commune d'Anderlecht. Le foyer Anderlechtois et son président sont dans la tourmente depuis plusieurs jours suite à un reportage diffusé sur la VRT, un reportage qui fait état de soupçons de clientélisme au sein de la plus grande société de logements sociaux de Bruxelles. Le président aurait exercé une influence personnelle sur certains dossiers d'attribution de logements. Suite à ces révélations, le parquet de Bruxelles a décidé d'ouvrir une nouvelle enquête. C'est la quatrième. Le parquet en menait déjà trois à propos du foyer, dont une se trouve à l'instruction. Selon le journal Le Soir, la perquisition a été conduite par la juge d'instruction Aurélie De Geff avec les enquêteurs de l'Office central pour la répression de la corruption. Le foyer Anderlechtois a réagi par voie de communiqué.

0: déclarant prendre acte des devoirs d'enquête décidés par la justice et coopérer pleinement avec les autorités judiciaires. L'ensemble des éléments demandés a été mis à disposition des enquêteurs, ajoute-t-il. Parallèlement à l'enquête judiciaire, le sujet sera également sur la table de la d'enquête n'était pas voté.
1: Le bourgmestre de Saint-Jos, Émir Kir, conteste les informations à propos de la santé financière de sa commune.
0: La plus petite des 19 communes bruxelloises pourrait être placée sous tutelle coercitive, une première depuis la création de la région en 1976. Le motif en est la situation financière de Saint-Jos. Un rapport de l'administration Bruxelles Pouvoirs Locaux indique que la commune présenterait un déficit cumulé de 30 millions d'euros en 2025 sur un budget annuel de 120 millions d'euros. La situation a changé. On a voté encore récemment les comptes de 2024. Au lieu d'avoir 14 millions de déficit, on est à 11 millions, se défend Émir Kir sur BX1, ajoutant que selon les chiffres montrent qu'au lieu d'avoir 16 millions d'euros de déficit et le receveur communaux soit entendu, il dit avoir été reçu de son côté en urgence mercredi par le ministre président Boris Diliès. Le MR a été attentif à nos demandes, a-t-il ajouté, sans en dire plus.
1: Un pas, un toit, c'est un défi sportif et solidaire pour lutter contre le sans-abrisme à Bruxelles.
0: Julien Van de Weyer, assistant social aux urgences du CHU Saint-Pierre, va partir de Liège ce vendredi pour rejoindre Bruxelles. Il va parcourir plus de 115 km en courant et à pied, avant d'enchaîner dimanche avec les 20 km de Bruxelles. À travers ce défi baptisé Un pas, un toit, lancé en février dernier, Julien Van de Weyer ambitionne de récolter 100 000 euros au profit de l'ASBL, infirmier de rue. À quelques jours du départ, plus de 50 000 euros ont déjà été récoltés, la moitié du chemin donc, mais il reste encore donc 50 000 euros à atteindre. Près de 10 000 personnes vivent aujourd'hui sans chez soi à Bruxelles, un chiffre qui est en constante augmentation. Face à cette réalité, infirmiers de rue accompagnent les personnes les plus vulnérables vers un logement durable, en partant d'un principe fondamental, le logement est un droit. Ce projet trouve son origine dans une expérience marquante lors d'un service aux urgences. Julien, on s'en souvient de cette affaire, a été victime d'une agression grave au couteau, touché à plusieurs organes vitaux. Il a frôlé la mort, il a traversé une longue période de reconstruction. Cette épreuve a renforcé sa volonté d'agir face à la précarité qu'il côtoie au quotidien. Ancien collaborateur d'infirmiers de rue, il a été témoin de l'impact concret de leur approche, permettre à des personnes sans-abri de retrouver un logement et une stabilité. Avec Un pas, un toit, il choisit de transformer ce traumatisme en moteur d'action en mobilisant autour d'une cause essentielle.
1: Et puis pour terminer, Frédéric, on parle de cet ancien écran Coca-Cola de la place de Brouckère qui a définitivement disparu.
0: Oui, il était noir d'ailleurs depuis plusieurs années parce que Coca-Cola n'avait pas obtenu le permis pour continuer à l'exploiter. La région bruxelloise avait décidé de ne pas le prolonger après plusieurs recours l'enseigne de soda, donc finalement commencé les travaux de démantèlement de cet écran emblématique. Installé en 1952, le panneau a régné sur la place de Brouckère pendant des décennies avant d'être définitivement éteint en 2021. La ville de Bruxelles, qui gère le bâtiment continental sur lequel la publicité était posée, réfléchit désormais à une nouvelle installation non publicitaire cette fois, qui pourrait prendre sa place.
1: Merci beaucoup Frédéric.

0: Vous écoutez RCF Notre-Dame, il est 8h10, nous avons posé nos micros ici à Limoges. Une fois par mois, la matinale s'installe dans une des radios locales du réseau RCF Notre-Dame et nous voulions parler de décentralisation, d'éducation et de santé. Charline Do, vous êtes journaliste pour RCF Limousin.
1: Tout à fait, et donc on se trouve ici en présence de monsieur le maire, Guillaume Guérin, bonjour.
2: Bonjour.
0: Et nous avons donc l'occasion d'en parler depuis 6h30 à Limoges, capitale du Limousin, capitale de la porcelaine, ville de tradition bouchère, siège du groupe Legrand, entreprise du CAC 40, et pourtant, territoire enclavé, avec une ligne de train régulièrement pointée du doigt. Vous êtes ici, alors en plus, il fait chaud, très chaud. Le record pour un mois de mai a été atteint non loin d'ici, à Angoulême hier, 37,8 degrés. C'est un record de chaleur en France. Les personnes âgées les plus précaires sont les premières victimes. Face à ces records de chaleur, n'êtes-vous pas démunis, Guillaume Guérin ?
2: Démunis n'est peut-être pas le mot, mais il est réel que nous subissons une situation comme tout un chacun dans le pays, dans les pics de canicule. On le voit cette semaine. On essaye d'anticiper tout cela, mais ce n'est pas simple, parce que je vous rappelle qu'il y a une semaine et demie, il faisait un peu plus de 6 degrés ici. On est passé de moins de 10 à plus de 35. Donc c'est très difficile de s'adapter, parce que ça change très souvent, notamment ces derniers épisodes-là.
0: Comment vous vous adaptez ? Comment vous, qui êtes maire d'une grande ville, président de la communauté de communes, comment vous adaptez ?
2: La priorité va d'abord aux plus fragiles, c'est-à-dire les seniors dans les EHPAD, sur lesquels il y a une attention particulière qui est menée, et auprès des plus jeunes, notamment des écoles, parce que les écoles sont une compétence communale. On a prévu de mettre en place, et certains sont d'ailleurs déjà arrivés, des rafraîchisseurs d'air, parce que climatiser une salle, ça prend du temps. C'est très onéreux. Et donc déjà, des rafraîchisseurs d'air sont en cours d'être installés dans les différentes écoles de la ville pour pouvoir finir l'année scolaire et le début de la période estivale. Idem sur les EHPAD, là, ils existent déjà. Puis l'idée, si vous voulez, c'est aussi d'aller dans le plus profond de tout cela, c'est-à-dire d'avoir un vrai plan de rénovation des écoles, notamment sur le plan thermique. Et donc on a déjà mis beaucoup, beaucoup d'argent au cours du mandat, pas une passoire thermique, ce n'est pas non plus
0: et
2: la solution.
0: Ça c'est très coûteux, alors que ça n'est pas très populaire.
2: C'est pas que c'est pas populaire, c'est que...
0: On voit pas les résultats tout de suite.
2: On voit pas les résultats tout de suite, et électoralement, c'est pas un vecteur de vote, ça c'est une certitude. Maintenant, si vous voulez, c'est une question de politique publique et d'investissement pour l'avenir. Les écoles, c'est essentiel sur un territoire. Et donc, j'ai demandé au cours de ce mandat qu'on amplifie le plan pluriannuel d'investissement pour aller sur la rénovation du bâti, et notamment la rénovation thermique.
1: Alors, on est sur quelque chose de beaucoup plus anecdotique, mais qui faisait partie du programme de la liste d'opposition, qui était la Vienne baignable. Est-ce que c'est quelque chose d'envisageable pour se rafraîchir, tout simplement ?
2: Oui, c'est surtout une idée qui nous a piqué. Donc oui, on y travaille activement. Et l'idée, si vous voulez, c'est quand même d'avoir toutes les autorisations. Et je vous rappelle, pas très loin d'ici, sur la sablière du Palais-sur-Vienne, qui a longtemps été baignable, il y a eu un rejet de l'ARS. Donc on attend aujourd'hui de voir les études d'eau. Nous, on est convaincus que sur certaines périodes, elle est baignable. En tout cas, les indicateurs le montrent. Plusieurs indicateurs très scientifiques le montrent. Et donc, on est en train de travailler à cela. Mais oui, c'est une option.
0: Et à long terme, à moyen et long terme, est-ce que vous envisagez, par exemple, de planter massivement des arbres à Limoges ? Est-ce que vous envisagez ce type de mesure pour faire baisser la température ?
2: Oui, mais encore une fois, si vous voulez, on ne peut pas faire... On ne peut pas faire de forêt urbaine, il faut aussi être très réaliste et très terre-à-terre. Vous savez, le principe de réalité est souvent oublié dans les campagnes électorales. Quand on vous dit qu'il aurait fallu végétaliser la place de la République beaucoup plus que vous l'avez fait. Oui, sauf que la place de la République...
0: C'est donc une place importante ici,
2: importante de la ville. Elle a dessous un parking, elle a une portance des dalles qui est limitée, et donc on ne peut pas planter des arbres d'une certaine circonférence au milieu de la place de la République. C'est techniquement pas faisable. Mais il a été fait un effort de végétalisation de la ville extrêmement important au cours des années passées. On va le continuer, parce qu'on a un programme d'aménagement de la ville et un projet de transport qui, notamment, va nous permettre de végétaliser massivement les grandes artères de cette ville. On est en train de porter un projet d'éco-quartier sur l'ancienne caserne Marceau, qui est une caserne militaire qui abritait près de 700 militaires il y a encore une vingtaine d'années de cela. Ça, c'est un projet où on va végétaliser la place, installer des arbres. Place des Bancs, à côté de Noël Central, nous avons planté des arbres pour faire de l'ombre.
0: Donc c'est quand même une option qui est envisagée permettre de rafraîchir la
2: ville. Bien sûr, mais que les auditeurs soient bien conscients d'une chose. Quand on vit en milieu urbain, on ne vit pas à la campagne. Voilà. Vous savez, dans la vie, il y a deux choses que vous ne pouvez pas changer. L'histoire et la géographie. Une ville, c'est faite d'immeubles, de routes et de béton. C'est comme ça. Et donc, à partir de ce moment-là, on ne transformera jamais aucune ville de France.

en village à la campagne. Ça n'existe pas, ce n'est pas vrai, c'est une chimère. En revanche, que l'on constitue des politiques publiques pour avoir des îlots de fraîcheur, pour réfléchir à comment on désimperméabilise les sols, comment on plante de l'ombrage via des arbres qui sont déjà arrivés à une certaine maturité, parce que pour qu'un arbre fasse de l'ombre, il faut du temps. Un arbre, c'est un être vivant. Et donc, quand on plante un arbuste, il lui faut près de 10 ans pour pouvoir faire des feuilles et de l'ombrage. Donc, il faut bien réfléchir à tout cela, mais il faut arrêter les discours démagogiques où, à chaque fois qu'on est dans l'émotion, parce qu'il fait chaud, bah, il faut

0: comme vous l'avez dit, cette ligne a subi une absence chronique de travaux durant près de 3 décennies parce que les Limousins étaient convaincus qu'ils auraient un TGV entre Limoges et Poitiers qui nous raccorderait à la grande vitesse vers Paris et vers Bordeaux. Ce projet de TGV a été abandonné sous un désengagement massif des investissements au cours du gros quart de siècle passé. Et donc le retard que vous avez pris sur les travaux, vous ne le rattrapez pas si facilement. Ce que je peux vous dire aujourd'hui, c'est que sur la POC, Paris-Clermont, comme sur la Paris-Orléans-Limoges-Toulouse, les travaux de régénération des voies sont opérés depuis maintenant 2 ans et demi par la SNCF. C'est l'écoulement d'un plan qui s'appelle le plan Vidalis. C'est un des plus grands chantiers, un des plus grands budgets pour un chantier ferroviaire français. Vidalis était ministre des Transports en 2016. Oui. Et donc, les travaux de régénération et de rénovation des voies sont en cours. Mais je me mets à la place des usagers dont je fais partie. C'est insupportable de leur dire qu'il faut encore
1: et
0: attendre
1: alors,
0: un an ou deux.
1: À quelle échéance?
0: Si vous écoutez Jean Castex, que j'ai reçu dans mon bureau il y a une semaine, qui est l'ancien Premier ministre devenu patron de la SNCF, on nous dit fin 2027, vous serez à 2h45 de Paris.
1: Vous y croyez?
0: Moi, je crois à ce que je vois, je suis comme Saint Thomas. Donc, vous savez, la SNCF nous a longtemps baladés. Les ministères des Transports du respectif, qu'ils soient de gauche ou de droite, nous ont longtemps baladés sur ces questions-là. Aujourd'hui, factuellement, ce que je constate, c'est que la suite rapide, qui est le train-usine, a été mobilisée sur la régénération de ces voies et la rénovation des voies, que les travaux sont en cours, qu'il y a des coupures horaires où il n'y a pas de train du tout parce que les travaux s'opèrent. Ouais. Et donc, il est certain, concrètement, que la ligne est en train d'être rénovée. Vous dire s'ils tiendront les délais, je n'en sais rien. Il y a aussi la question du matériel roulant et de la livraison des rames par le fournisseur qui est CAF, ouais, où ils sont en retard. Et c'est pour ça, et je profite de votre antenne, qu'on a réussi à obtenir une OSP, une obligation de service public sur l'avion, qui nous permet
1: avec
0: d'avoir...
1: Voloté, on aura l'occasion de parler. Peut-être
2: et qui
1: sur la ligne de
2: parce que c'est une obligation de service public et donc justement c'est à l'agglomération, ça a été en partie à l'agglomération de pallier à ce manquement.
0: Alors, l'agglomération a pris une part très importante du financement de l'obligation de service public aérienne, parce que je considère, et nous considérons collectivement, que Limoges, vous l'avez dit, capitale du Limousin, deuxième ville de toute la région Nouvelle-Aquitaine, un bassin de vie de près de 300 000 habitants sur l'aire urbaine, le siège d'une entreprise cotée au CAC 40 en la présence de Legrand, a besoin d'une connexion vers Paris, et donc ouais, nous avons financé massivement une ligne avec Volotea, qui sont des avions de grande capacité, à coût de billets extrêmement raisonnable.
2: Moins de 90 euros.
0: Comment ?
2: Moins de 90 euros.
0: Moins de 90 euros. Et donc j'invite tous les auditeurs qui nous entendent, en période de travaux sur la ligne ferroviaire Limoges-Paris, prenez l'avion. Il n'est pas plus
1: pourtant,
0: cher que le train.
1: Pourtant, il y a quand même des enjeux, notamment écologiques, quand on prend l'avion plutôt que le train.
0: Oui, mais vous savez, quand vous passez 7 heures sur un quai parce qu'un caténaire a pété à 38 km/h, je pense que si vous êtes normalement constitué, enfin je suppose que vous et moi on ferait la même chose, vous prenez l'avion.
1: C'est le défaut de l'écologie politique ?
0: Je pense que les Indiens, l'Afrique de l'Ouest qui est en pleine expansion, Donald Trump aux États-Unis et beaucoup d'autres se posent beaucoup moins de questions.
1: Au moment de sa nomination à Matignon en septembre 2025, Sébastien Lecornu annonçait un grand acte de décentralisation. Guillaume Guérin, vous êtes maire de Limoges. La décentralisation est-elle possible quand il y a 7 heures de retard sur la ligne Paris-Limoges ?
0: Bien sûr, parce que, si vous voulez, encore une fois, les retards sont liés à des travaux, à une conjoncture, à un matériel roulant usé, et on a des solutions alternatives.
1: Et au-delà du train, sur la décentralisation, quel est votre point de vue ? Vous y croyez, vous croyez aux annonces de Sébastien Lecornu ?
0: C'est très amusant de la part d'un gouvernement qui n'a jamais été autant centralisateur. Donc moi je crois au principe du subsidiarité, c'est-à-dire que si vous voulez que les politiques publiques soient comprises par les électeurs, il faut qu'elles soient prises au bon échelon. Et les échelons les plus crédibles sont les échelons de proximité. Moi j'aimerais qu'on clarifie les compétences des uns et des autres. Je vous rappelle quand même qu'au cours des dernières années, l'État s'est occupé de tout et donc est devenu absent partout. Puisque le régalien n'a jamais été aussi affaibli dans ce pays que depuis très très très longtemps, que ce soit sur la santé, sur la sécurité, sur l'éducation.
1: La santé, on peut en parler de la santé, puisqu'il y a un enjeu notamment de déserts médicaux dans cette région. Il y a un CHU à Limoges qui a une notoriété importante et pour autant, le Limousin connaît beaucoup de déserts médicaux. Comment l'agglomération de Limoges peut-elle lutter contre les déserts médicaux ? Quelles sont les cartes dans votre main, Guillaume Guérin ?
0: Je vais terminer sur ce que je suis en train de dire, parce que ça permet d'étayer le raisonnement. Sur la santé, on n'a jamais été aussi affaibli qu'on ne l'est, alors que les Français n'ont jamais payé autant d'impôts. Et donc je pense que les Français sont prêts à payer des impôts, qu'ils soient Limousins, Néo-Aquitains, Bordelais, à une condition, c'est que leur service public soit acceptable et qualitatif. Or, ce n'est absolument pas le cas, notamment sur le plan médical. Or, aujourd'hui, moi, je suis persuadé que les collectivités territoriales ont un rôle à jouer dans leurs compétences, mais il faut que

0: l'État arrête de s'immiscer partout, parce qu'à force de s'immiscer partout, il est devenu absent de tous les territoires et on ne comprend plus qui fait quoi. Et donc, au niveau de la santé, ce n'est pas une compétence directe des collectivités territoriales. Nous, on peut mettre à disposition du monde médical des outils de travail, parce que la profession médicale a changé, notamment sur les médecins généralistes, elle s'est extrêmement féminisée, ce sont des gens qui aspirent à un autre mode de vie. Il n'y a plus la médecine libérale telle qu'on la connaissait, où le médecin faisait 18 heures par jour et 70 heures par semaine. Ça n'existe plus. Aujourd'hui, ils aspirent à travailler en groupe, 3-4. C'est pour ça que la question des maisons médicales est un vrai sujet. La question du fonctionnariat des professions médicales est une vraie question. Et on a une évolution de la profession. Et donc ça, il faut le prendre en compte. Et les collectivités territoriales peuvent mettre à disposition du corps médical des moyens, d'équipement. Mais on ne palliera pas tout seul au manque de médecins qu'on a dans le territoire. Pour ça, il faut travailler en synergie avec l'État.
1: C'est souvent ce que vous dites, c'est le retrait finalement de l'armée, puis la décentralisation, la grande région Nouvelle-Aquitaine ont fait énormément de tort à Limoges. Et pour redorer le blason de Limoges, finalement, il faut que l'État soit présent et nous aide à avoir notamment des écoles, un hôpital qui fonctionne. Et ça, comment on fait justement?
0: Il faut que l'État fasse ce qu'il doit faire, c'est-à-dire assumer le régalien. Le régalien, c'est quoi? C'est la sécurité, c'est l'éducation, c'est la santé, c'est la justice. Et qu'il arrête de s'occuper de ce que pourraient très bien porter les collectivités territoriales. Je vais vous dire à quel point on est dans un monde de fous. À l'issue du Covid, il y a des Français qui recevaient des chèques de la part du gouvernement pour aller faire repriser leurs chaussettes. Est-ce que vous croyez, c'est pas une blague, hein, est-ce que vous croyez que c'est le rôle de l'État de s'occuper de ce genre de problématique parce qu'on était dans la réaction et l'émotion liée au post-Covid où on allait tous mourir et donc où il fallait arriver à ne plus consommer massivement, à se replier sur soi, etc. Il y a un vrai problème. Moi, je suis pour le principe de subsidiarité. Pour que les politiques publiques soient comprises, il faut qu'elles soient prises au bon échelon. L'échelon de proximité, c'est la commune et l'intercommunalité. Le département gère le social, la région gère les grandes politiques d'aménagement, en partenariat d'ailleurs avec l'Union européenne. Il faut que chacun soit dans son couloir de nage et arrête de vouloir courir sur les plates-bandes des uns et des autres. Moi, j'ai besoin de l'État dans ce territoire, c'est évident. J'entretiens d'ailleurs d'excellentes relations avec les différents préfets qui se succèdent. Ouais. Mais chacun chez soi et on sera efficace.
1: Vous parlez d'attractivité, notamment, vous avez parlé de la région. Donc l'école vétérinaire, c'est un sujet. Il s'agit d'attirer finalement aussi par les étudiants, finalement, des personnes à notre territoire, redorer aussi le solde naturel, finalement,
0: Le solde naturel, je tiens à préciser que l'agglomération, la métropole gagne de la population, donc ça c'est plutôt depuis le dernier mandat, donc c'est plutôt une tendance positive. La ville-centre en perd pour plusieurs raisons. La ville-centre en perd parce qu'il y a un déficit d'offres de logements pour les primo-accédants et pour les classes moyennes. Oui. Mais une des priorités, c'est le développement économique, attirer les entreprises, comme on l'a fait avec Hermès, comme on l'a fait avec les mutuelles de Niort, arriver à recréer de l'emploi massivement sur le territoire, parce qu'on a perdu beaucoup d'emplois avec la perte du statut de capitale régionale en 2015 et avec la perte de l'armée en 2011. Mais pour cela, il faut aussi reconstituer une offre de logement. Ça, c'est un vrai sujet. Et à l'intérieur du développement économique et de l'aménagement, il y a la question de l'université. On se doit de passer durablement le cap des 20 000 étudiants. Pourquoi? Parce que vous êtes sur la carte de France des universités le jour où vous avez plus de 20 000 étudiants. Donc pour ça, il faut identifier des filières sur lesquelles vous avez un avantage compétitif, un avantage relatif par rapport aux autres territoires, parce que tous les territoires sont en concurrence avec les uns avec les autres. Ça, c'est une réalité. Et il faut identifier ces filières qui vont vous permettre de recruter des étudiants. Et la question de l'école vétérinaire sur le territoire est une très bonne question. C'est un sujet que je porte et que je soutiens en partenariat avec le président Rousset à la région Nouvelle-Aquitaine. Oui. Mais encore une fois, il faut être lucide, principe de réalité. On se ment quand on se fait croire qu'on aura une école de veto de plein exercice sur l'ensemble du cursus. Par contre, il faut se positionner sur le deuxième cycle, c'est-à-dire la fin de formation des veto, parce qu'on en a un besoin criant, parce que vous êtes ici au cœur du bassin, à l'étang Limousin.
2: Et nous sommes au cœur donc des problématiques ici de Limoges, où la matinale de RCF Notre-Dame a posé ses micros ce matin. Vous avez été membre des Républicains, Guillaume Guérin. Je crois que vous êtes tenté par Nouvelle Énergie aujourd'hui. On entendait vos propos à l'instant sur le régalien. Sur le plan national, on a du mal à comprendre le positionnement des Républicains. Vous êtes plus Nouvelle Énergie ou Républicain aujourd'hui?
0: Bon, écoutez, c'est la même famille politique. La vérité, elle est assez simple.
2: Oui, mais David Lisnard est candidat.
0: Est-ce que vous voulez un duel entre Bardella et Mélenchon et continuons comme ça à se diviser? Et je peux vous assurer qu'on aura une grosse surprise et elle ne sera pas belle le soir du premier tour, où tout ce beau monde arrive à se parler, à faire émerger un seul candidat.
2: Et pour vous, c'est David Lisnard, ce candidat?
0: Créer une dynamique pendant une campagne campagne présidentielle. Vous savez, j'ai beau être jeune, je ne fais pas de politique fiction. Moi, en 2017, on m'a expliqué que le président de la République s'appellerait Alain Juppé, qu'il allait gagner la primaire de la droite haut la main. On connaît le résultat final. En 1995, on expliquait qu'Édouard Balladur allait écraser Jacques Chirac, etc., etc.
2: Et en 2027
0: Que Emmanuel Macron, en 2017, personne ne savait qui c'était un an avant. Il a pourtant gagné l'élection présidentielle. Donc, vous savez, la politique, c'est à la fois un temps long et un temps très court. Il reste un an d'ici l'élection présidentielle. Il va se passer beaucoup, beaucoup de choses.
2: Mais est-ce que vous souhaitez que David Lisnard soit candidat à la droite?
0: Je crois que David Lisnard, que je connais très bien et depuis très longtemps, et une particularité,
2: il est né
0: à Limoges, absolument. Moi, David est un ami, donc je ne suis pas objectif à 100% sur le personnage. Ce que je peux vous dire, c'est que c'est quelqu'un qui a d'extrêmement bons résultats en tant qu'élu local, qui a été un très bon président de l'Association des maires de France, qui a réussi à faire travailler la gauche et la droite ensemble, et qui a une vision du pays qui me paraît être celle qui est la plus appropriée pour la situation du moment. Donc oui, je soutiens David Lisnard.
2: Merci beaucoup.
0: Merci.
2: Guillaume Guérin d'avoir été avec nous ce matin. Je rappelle que vous êtes le maire de Limoges. Merci à vous, Charline Do.
1: Merci bien.
2: De RCF
1: Merci
2: Limousin.
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7: Bonjour à toutes et à tous, Christophe Russe pour ce point météo. Aujourd'hui en Belgique, la nébulosité sera variable. En cours de journée, davantage de nuages se développeront. Et en fin d'après-midi, le risque d'averses parfois orageuses, de grêles et de rafales fortes augmentera. Il fera cela dit très chaud encore aujourd'hui avec des maxima entre 26 ou 27 degrés à la mer, ainsi qu'en Haute-Fagne, et jusqu'à 30 voire 32 degrés. En basse et moyenne Belgique, localement, les maxima pourront atteindre les 33 degrés. Le vent sera faible et plus tard modéré de sud, s'orientant ensuite au sud-ouest. Ce soir et cette nuit, chez le ciel sera à nouveau variable et très nuageux. Localement, quelques averses orageuses avec grêle seront possibles. Les minima cette nuit oscilleront entre 14 et 19 ou 20 degrés sous un vent faible et variable. Une journée encore sous la chaleur. Pensez bien à vous hydrater. Privilégiez évidemment les zones d'ombre si vous passez du temps à l'extérieur. Merci pour votre attention. Passez une excellente journée à notre écoute sur RCF.
2: Il est précisément 8h30, direction Rome, le journal de Radio Vatican.
8: Les États-Unis et l'Iran seraient prêts à un accord. Un projet a été révélé par plusieurs indiscrétions de la presse américaine. Mais pour le moment, Donald Trump n'y a pas mis sa signature. Et sur le terrain, américains et iraniens s'accusent d'avoir rompu le cessez-le-feu. Virus Ebola, un projet de vaccin contre la souche incriminée dans l'épidémie qui touche l'est de la RDC pourrait aboutir d'ici 2027. Un espoir, alors que sur le terrain, l'urgence est d'abord sécuritaire et politique, comme nous le rappellera notre correspondant à Kinshasa. Les conséquences de la guerre au Moyen-Orient, au Sri Lanka, le redressement économique de l'île pourrait bien être au compromis. Inflation en hausse, dépréciation de la monnaie, ce n'est pas encore la crise, mais les autorités s'inquiètent. L'Église des Philippines crée une commission vérité-réconciliation concernant la guerre contre la drogue menée sous le mandat de Rodrigo Duterte. Un sujet clivant mais nécessaire pour les évêques de l'archipel. La Colombie aux urnes ce week-end pour la présidentielle. Face à une droite divisée, la gauche pourrait bien garder le pouvoir. Mais pour quel programme? C'est ce que nous verrons dans notre dossier à suivre à la fin de ce journal.
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8: Bonjour, un accord de principe entre les États-Unis et l'Iran n'attendrait que la signature finale de Donald Trump depuis hier soir. C'est le bruit insistant qui court à Washington, relayé par plusieurs médias américains. Les diplomates américains et iraniens seraient donc parvenus à dresser un cadre général en vue de mettre fin à la guerre, même s'il faut rester très prudent, Cécile Mérieux.
4: Quelques points linguistiques sont encore en discussion, a déclaré le vice-président états-unien J.D. Vance, ajoutant qu'il est encore trop tôt pour savoir si Donald Trump approuvera l'accord. Un accord qui prévoit une extension de 60 jours du cessez-le-feu en cours depuis le 8 avril. Selon le site américain Axios, cet accord préalable ne règle pas la question du programme nucléaire iranien, qui sera abordé ultérieurement, mais inclut un engagement de l'Iran à ne pas chercher à se doter de la bombe atomique. Sur la question d'Hormuz, le protocole prévoit un accord illimité au détroit. En contrepartie, sanctions et blocus états-uniens de ports iraniens seraient levés et Téhéran autorisé à vendre du pétrole. Ce n'est pas la première fois que l'administration Trump annonce l'imminence d'un accord, mais les négociations sont restées infructueuses jusqu'à présent. Cette fois encore, l'Iran n'est pas allé dans le sens des communications états-uniennes. L'agence iranienne Tasnim, citant une source proche de l'équipe de négociation, a démenti l'information. Téhéran assure que le texte de l'accord en négociation n'a pas encore été finalisé ni confirmé.
8: Cécile Mérieux est sur le terrain. La journée d'hier a été marquée une fois de plus par des accusations mutuelles de ne pas respecter le cessez-le-feu. Américains et iraniens reconnaissant voir chacun mener des attaques. Le Liban semble ne pas faire partie de cet accord, en tout cas selon ce que l'on sait évidemment. Le Liban qui continue donc à être bombardé sans relâche par l'aviation israélienne. Hier, 17 personnes ont été tuées dans le sud du pays, à Beyrouth. Parmi les victimes, une femme et sa petite-fille, ainsi qu'un enfant syrien. Les combats au sol ne sont pas prêts non plus de s'arrêter, Israël ayant décidé hier d'élargir sa zone de combat contre le Hezbollah. Représentants libanais et israéliens doivent tout de même se retrouver aujourd'hui à Washington pour une réunion militaire avant une nouvelle session de discussion les 2 et 3 juin. La guerre en Ukraine, avec la chute d'un drone russe sur une ville roumaine située près de la frontière ukrainienne. 2 personnes ont été légèrement blessées hier. Le gouvernement roumain dénonce une grave et irresponsable escalade de la Russie. Même teneur de la part de l'OTAN qui dénonce l'irresponsabilité de Moscou. Quant à l'Union européenne, la présidente de la Commission estime que la Russie a franchi une limite. En mer Noire, cette fois, la marine ukrainienne affirme qu'un drone russe a attaqué, selon ses termes, un cargo turc, faisant 2 blessés parmi l'équipage. Fermer les frontières n'aide pas à arrêter la propagation de l'épidémie du virus Ebola. C'est ce qu'a estimé hier soir à son arrivée à Kinshasa le directeur général de l'Organisation mondiale de la santé, qui doit se rendre aujourd'hui en Ituri, au cœur de la zone concernée par la maladie. Tedros Ghebreyesus s'exprimait après que l'Ouganda a décidé de fermer sa frontière. Seule bonne nouvelle, un vaccin contre la souche Bundibugyo pourrait être prêt avant 2027. C'est ce qu'a affirmé hier l'Africa CDC. C'est l'agence sanitaire de l'Union africaine. Mais sur le terrain, l'urgence est d'abord sécuritaire et politique. À Kinshasa, les précisions de Pascal Moulégoua.
9: C'est les grands angles morts de la médecine face à Ebola. Les vaccins utilisés avec succès ces dernières années ne ciblent que la souche Zaïre. Contre la souche Bundibugyo, les soignants avancent à main nue sans aucun traitement homologué. Africa CDC, l'agence sanitaire de l'Union africaine, promet la mise au point d'un vaccin avant 2027. Parmi les candidats, 2 pistes sérieuses sont sur la table des experts de l'Organisation mondiale de la santé. D'un côté, un vaccin britannique développé par l'Université d'Oxford qui pourrait être disponible pour des essais cliniques d'ici 2 à 3 mois. De l'autre, un sérum à injection unique développé par l'organisation IAVI, mais qui demandera plus de temps, entre 6 et 9 mois. En attendant que la science livre ses verdicts, la Russie affirme elle aussi disposer d'une formule en cours d'analyse. Sur place, dans la province de l'Ituri, d'où a jailli l'épidémie avant de s'étendre vers des provinces du Nord Kivu, du Sud Kivu et en Ouganda voisin, la riposte se heurte aux armes et à la méfiance des populations. À son arrivée à Kinshasa hier soir et avant son départ ce vendredi pour l'Ituri, le directeur général de l'OMS, Tedros Ghebreyesus, a lancé un appel au cessez-le-feu. Pascal Moulégoua, Kinshasa, RFI, pour Radio Vatican.
8: Le chef de la transition à Madagascar ne fait pas l'unanimité. Un député de la province de la capitale avait saisi la haute cour constitutionnelle, accusant le colonel Andrianen de violations graves et répétées de la constitution, évoquant des arrestations et des détentions arbitraires de militants contestataires. Mais les juges qui avaient confié le pouvoir en octobre dernier aux militaires ont rejeté la demande de destitution, estimant qu'elle n'entrait pas dans le cadre légal. Pas un recoin du monde qui n'échappe aux conséquences conséquences de la guerre au Moyen-Orient et à la fermeture du détroit d'Ormuz. C'est le cas en Asie du Sud. Plusieurs pays, comme l'Inde, commencent à souffrir de l'inflation et de la baisse de leur monnaie face au dollar. Le Sri Lanka est particulièrement vulnérable avec son économie très dépendante du tourisme, même si pour le moment, l'île parvient tout de même à résister. Les précisions à New Delhi d'Emmanuel Derville.
10: Le Fonds monétaire international a donné son feu vert mercredi pour le déblocage d'une aide de près de 700 millions de dollars en faveur du Sri Lanka. Une perfusion bienvenue qui va permettre de redresser les réserves de change en baisse depuis le début de la guerre au Moyen-Orient. La roupie sri lankaise a perdu 6% face au dollar depuis 3 mois. Du coup, les importations de carburant et de biens essentiels lui coûtent de plus en plus cher. L'inflation, qui était quasi nulle l'an dernier, va grimper à 5% cette année d'après le FMI. La Banque centrale a dû remonter ses taux mardi et cette décision va peser sur la croissance qui devrait ralentir à 3% en 2026. Pour l'instant, le Sri Lanka n'est pas en situation de crise. Certains secteurs comme le tourisme résistent. Les autorités ont enregistré plus d'un million d'arrivées en mai. Mais alors que Washington et Téhéran sont toujours incapables d'arriver à un accord, plus les mois passent, plus la situation économique va s'aggraver. New Delhi, Emmanuel Derville, Radio Vatican.
8: Visite officielle de 5 jours en Inde à partir de samedi du président birman, ex-chef de la junte militaire, le général Min Aung Hlaing. Ce déplacement vise à renforcer encore et à approfondir les relations multiformes entre les deux pays, selon New Delhi. Le président birman rencontrera le premier ministre indien Narendra Modi, le président de la fédération et des représentants des milieux économiques. Une commission vérité et réconciliation, c'est ce que les évêques philippins ont créé mercredi pour faire la lumière sur la guerre menée sous le mandat de Rodrigo Duterte contre le trafic de drogue. Une guerre qui fit des milliers de morts, trafiquants et consommateurs présumés étant exécutés souvent sans procès par les forces de l'ordre. Ce qui vaut à l'ancien chef de l'État d'être accusé par la Cour pénale internationale de crimes contre l'humanité et d'être incarcéré à La Haye depuis 1 an. Pourtant, sa popularité dans l'archipel reste élevée. L'Église prend donc le risque de s'occuper d'un sujet clivant dans la société. Une nécessité, malgré tout, estime le père Bernard Holzer, missionnaire et assomptionniste aux Philippines.
11: On reste quand même très clivé, si vous voulez. Les partisans de l'ancien président Duterte restent bloqués là-dessus. Ils le défendent contre tout, quoi. Je dirais, le jour où il revient au pays, il reviendra comme un héros. L'Église, en mettant ça, je ne sais pas s'ils ont été inspirés par ce qui s'est passé en Afrique du Sud, hein, avec Mandela. Et l'Église aussi avait mis en place cela pour essayer de réconcilier. C'est-à-dire, n'ayons pas peur de la vérité, disons ce qui s'est passé et ensuite essayons de voir. On ne veut pas condamner quelqu'un par avance, mais il faut qu'on regarde ce qui s'est passé là et aussi qu'on regarde nos responsabilités. Tout le monde a eu des responsabilités, partie aussi l'Église qui était silencieuse, quoi. Mais le problème, c'est que la justice ici n'est pas libre. Donc le seul procès public un peu qui peut se faire, c'est avec l'étranger, parce que la justice ici, elle n'est pas fiable. Donc je pense que l'Église veut faire un peu le substitut de ça et de dire, bon ben oui, que le peuple philippin lui-même, oui, prenne ça en main.
8: Et le père Bernard Holzer, missionnaire assomptionniste aux Philippines, c'est l'heure maintenant de passer à notre dossier. Il fut le premier président de gauche dans l'histoire de la Colombie, élu en 2022 avec plus de 50% des voix. Ce dimanche, la Constitution empêche Gustavo Petro de briguer un second mandat. 41 millions d'électeurs colombiens devront donc choisir son successeur à la Casa de Nariño. À l'issue d'une campagne violente, de la mort par balle l'an dernier à Bogota d'un sénateur briguant la présidence, au déploiement de l'armée cette semaine dans le Cauca pour arrêter les combats entre gangs, 3 candidats sortent du lot. La droite arrive divisée avec la candidature de Paloma Valencia, une sénatrice issue du parti de l'ancien président Alvaro Uribe, aujourd'hui largement devancée par un multimillionnaire d'extrême droite âgé de 47 ans, Abelardo de la Espriella, surnommé le Tigre. La gauche, elle, est incarnée par le dauphin du président sortant, Ivan Cepeda, donné vainqueur du premier tour. Il espère l'emporter, mais pour appliquer quel programme? Réponse de Frédéric Massé, co-directeur de Red Coral, site d'observation du crime organisé en Colombie.
12: Le candidat Ivan Cepeda, donc du parti de Gustavo Petro, son programme, en gros, c'est la continuité en essayant de nuancer, de rectifier certains aspects de la politique du président actuel qui ont échoué. Ivan Cepeda, pour l'instant, réussit la prouesse, je dirais, de capitaliser sur les succès du gouvernement actuel notamment en matière sociale, de restitution de terres. Il y a eu un certain nombre de progrès qui ont été faits. En matière d'environnement aussi, de protection des droits de l'homme, etc. Mais et il essaie tout en même temps de se distancier d'un certain nombre des échecs du gouvernement actuel. Donc échec en matière de politique de santé, échec en matière fiscale. Si vous voulez, on a un déficit fiscal qui s'est détérioré à des niveaux assez élevés. Et surtout en matière de politique de paix et de sécurité.
4: Et la paix avec les groupes armés, c'était la promesse de Gustavo Petro, mais aussi la sienne.
12: Ivan Cepeda était à l'origine de la mise en place et de même du design, si je puis dire, de cette politique de paix, où il essaie de s'en distancier, qu'on ne sait pas exactement, même si on sait qu'il veut continuer les négociations de paix, on ne

0: sait pas exactement de quelle façon il pourrait procéder.
1: Et la question sécuritaire, c'est un des points sur lequel insiste justement son principal rival, Abelardo Dele Espreia. Est-ce qu'on peut revenir sur ses propositions ?
0: Donc, si vous voulez, c'est une politique de rejet de la politique actuelle. En agitant le chiffon rouge de « si Iván Cepeda est élu, on va tomber dans le castrochavisme, on va aller vers une situation à la vénézuélienne, à la nicaraguayenne », le slogan, en quelque sorte, de la droite radicale, c'est un peu tout contre ce que est en train de faire Gustavo Petro et ce que souhaite faire Iván Cepeda. C'est-à-dire, on arrête totalement les négociations avec tous les groupes armés illégaux et toutes les organisations criminelles. On met en place une politique dure vis-à-vis de ces groupes armés, vis-à-vis de la délinquance, à l'image de ce qui a été fait au Salvador. Et au niveau économique, on opère une réduction drastique du fonctionnement de l'État, un petit peu à l'image de ce qu'a fait Javier Milei en Argentine. Donc, on réduit la taille de l'État, on passe un certain nombre de secteurs clés de l'économie aux mains du secteur privé, etc., etc. Donc, si vous voulez, on a une politique dure. Et c'est vrai que, étant donné la situation actuelle en Colombie de détérioration au niveau sécuritaire, l'accent est mis essentiellement sur l'échec du gouvernement Petro vis-à-vis non seulement de la paix, mais aussi de la sécurité.
1: Mais qu'est-ce qui explique la popularité de cet homme d'affaires millionnaire qui est remonté dans les sondages à quelques jours du vote ?
0: Alors, ce n'est pas vraiment un homme d'affaires, c'est un avocat d'affaires. Si vous voulez, il n'a pas créé d'entreprise, il est un avocat pénal que beaucoup considèrent assez brillant, mais beaucoup le critiquent parce qu'en fait, il a fait fortune en défendant un certain nombre de mafieux, de narcotrafiquants. C'est un homme qui ne vient pas du milieu du monde politique. Il y a encore 6 mois, un an, personne ne misait vraiment sur sa possible réussite aux élections. Face à lui, il a une candidate de droite qui est Paloma Valencia, qui est soutenue par l'ancien président Álvaro Uribe. Alors, une parenthèse, Álvaro Uribe soutient Paloma Valencia parce qu'elle est membre du Centre démocratique qu'a fondé le président Uribe, mais Álvaro Uribe est également proche de la Espreia.
1: Mais du coup, Álvaro Uribe, qui a donc gouverné de 2002 à 2010 en ayant une politique très dure vis-à-vis des groupes armés, est-ce qu'il peut être le trait d'union entre ces deux candidats au deuxième tour pour faire gagner la droite ?
0: Il a essayé de le faire, mais en fait, il n'y est pas parvenu. Alors que le pari d'Iván Cepeda, c'est de pouvoir être élu dès le premier tour. Parce qu'il sait que s'il va au second tour, ça va être compliqué. Or, tout le monde considère que c'est très fortement improbable. Pour résumer, on peut dire que ces élections sont peut-être les plus incertaines depuis de nombreuses années.
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3: Et c'est Xavier Sartre qui présentait le journal de Radio Vatican. 9h15 sur RCF Notre-Dame. Soyez les bienvenus si vous nous rejoignez. Vous l'entendez depuis 6h30. Nous avons posé nos micros ce matin à Limoges pour une matinale ici en Limousin. Bonjour Gilles Brochard.
4: Bonjour, bonjour. Bonjour à toute l'équipe.
3: Vous nous parlez chaque vendredi gastronomie. Oui. C'est l'occasion d'évoquer la gastronomie de Limoges avec notamment Gilles Ludognon.
4: Ah bah Gilles Ludognon, il fête cette année les 40 ans de son étoile à la Chapelle Saint-Martin. C'est un lieu emblématique. Si vous avez le temps d'y aller, faites un tour. C'est un endroit merveilleux.
3: Alors, le temps, ça se trouve, voilà. Mais l'argent, plus difficile.
4: Ah bah écoutez, je vous organise un déjeuner. C'est Relais Château. C'est un chef qui fait, vous savez, la blanquette de veau du Limousin. Il fait la chantilly au cèpe. Il fait la côte de cochon rôtie au poêlon. Enfin, bref, que des choses bonnes. Et puis, il a des bistrots dans Limoges aussi. C'est une vraie star, un type absolument sympathique qui travaille avec son fils aujourd'hui. Voilà.
3: Et donc ça, c'est pour Limoges. Mais ce matin, vous vouliez nous parler de Modane, de sa cathédrale exceptionnelle, son musée Lamborghini aussi, Gilles.
4: Oui, et puis surtout de son vinaigre, je vais en dire deux mots. Alors, la cathédrale de Modane, c'est magnifique. C'est une cathédrale du 12e siècle sur la Piazza Grande. C'est tout le début, vous savez, de l'art roman avec son magnifique campanile. Ça abrite d'ailleurs la dépouille de San Gemignano, qui est le saint patron de Modène. Et puis l'édifice est recouvert de pierres romaines antiques, avec un architecte à l'époque qui s'appelait Langfranco. Et puis surtout, moi ce que j'ai beaucoup aimé, c'est le jubé. Il n'y en a pas si tellement. Nous, ça, on en a très très peu en France, on n'en a que 3, je crois. Donc il y a un jubé splendide avec des panneaux historiés qui racontent les derniers jours de la vie du Christ, enfin la dernière vie, les derniers jours de la vie terrestre du Christ, avec Jésus lavant les pieds, la dernière scène. Fen, le baiser de Judas, Saint Matthieu qui est représenté par l'ange, Saint Marc par le lion ailé. Et puis voilà, donc c'est absolument à voir. Alors c'est une ville qui a été traumatisée, vous le savez, samedi dernier il s'est passé une chose terrible dans Modène. Un conducteur d'origine marocaine a fauché volontairement 8 personnes avant de finir sa rue, sa course dans une vitrine, dans la vitrine d'une magasin. Il y a une femme qui était d'ailleurs amputée des deux jambes. Il y a eu 8 personnes blessées. Il y a une marche organisée ce week-end par la mairie. Donc, et tous les journaux en parlent. Hein. J'ai acheté les journaux locaux, on en parlait encore.
5: Évidemment.
4: Alors, en dehors de ça, il y a le musée Lamborghini, parce que vous savez qu'à Modène, c'est la ville des voitures. Il y avait beaucoup de très belles voitures.
5: Vous ne faites pas que la nourriture, mais vous faites aussi les voitures, Gilles.
4: Et alors,
5: pourtant, vous n'avez même pas d'auto.
4: Ah ben non, mais moi, j'en essaye de temps en temps. Alors, pour aller vite, j'ai visité une fabrique, mais c'est une petite entreprise artisanale. Il y a à peu près, il y a 75 producteurs de vinaigre balsamique à Modène. Évidemment, il faut favoriser ceux qui sont artisanaux. Je suis allé visiter la maison Acetaia di Giorgio et j'ai été reçu par la charmante Giovanna, qui est la grand-mère, enfin la mère maintenant de ses deux enfants, enfin de son fils qui est en train de reprendre l'entreprise et qui nous a fait visiter. Alors évidemment, ce sont des raisins Trebbiano, c'est un cépage assez ancestral en Italie, et c'est cueilli donc à la main, et le fruit est donc broyé, vous savez, et le mou qui va sortir, qui est liquide, il va être porté à ébullition pendant plusieurs heures dans un récipient ouvert, et ensuite ce volume va être réduit de moitié, il va être placé dans des petits fûts qui sont posés dans le grenier de la maison, et le vinaigre va se concentrer par évaporation. C'est des petits fûts.
5: Et donc on prend soin du vinaigre, parce que c'est vrai que parfois le vinaigre est un peu méprisé, et là c'est un bon vinaigre.
4: Oui, ça va devenir, alors c'est des bois, vous savez, de genévrier, de cerisier, ça va donner comme un sirop, et les premiers qui se vendent dans des bouteilles de 100 ml uniquement, hein, c'est une IGP, on appelle ça, enfin c'est une AOP, mais c'est DOP en Italie, et c'est une maturation de 12 à 25 ans pour obtenir cet équilibre de parfum, de saveur fabuleux. Avec, vous savez, des côtés
5: Gilles Brochard, on arrive au bout, là je suis désolé, la prière du matin arrive.
4: Ben oui, je sais.
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5: RCF Notre-Dame, il est 8h50, je vous propose la prière du matin avant de retrouver Sainte Ursule Ledochowska, c'est le père Sébastien Antoni qui commente ce passage de Saint Marc.
10: Évangile de Jésus-Christ selon Saint Marc. Après son arrivée au milieu des acclamations de la foule, Jésus entra à Jérusalem, dans le temple. Il parcourut du regard toutes choses. Et comme c'était déjà le soir, il sortit pour aller à Béthanie avec les 12. Le lendemain, quand ils quittèrent Béthanie, il eut faim. Voyant de loin un figuier qui avait des feuilles, il alla voir s'il y trouverait quelque chose. Mais en s'approchant, il ne trouva que des feuilles, car ce n'était pas la saison des figues. Alors il dit au figuier, « Que jamais plus personne ne mange de tes fruits. » Et ses disciples avaient bien entendu. Ils arrivèrent à Jérusalem. Entrés dans le temple, Jésus se mit à expulser ceux qui vendaient et ceux qui achetaient dans le temple. Il renversa les comptoirs des changeurs et les sièges des marchands de colombes, et il ne laissait personne transporter quoi que ce soit à travers le temple. Il enseignait, et il déclarait aux gens, « L'Écriture ne dit-elle pas, « Ma maison sera appelée maison de prière pour toutes les nations. » Or vous, vous en avez fait une caverne de bandits. » Apprenant cela, les grands prêtres et les scribes cherchaient comment le faire périr. En effet, ils avaient peur de lui, car toute la foule était frappée par son enseignement. Et quand le soir tomba, Jésus et ses disciples s'en allèrent hors de la ville. Le lendemain matin, en passant, ils virent le figuier qui était desséché jusqu'aux racines. Pierre, se rappelant ce qui s'était passé,

0: dit à Jésus, « Rabbi, regarde, le figuier que tu as maudit est desséché. » Alors Jésus, prenant la parole, leur dit, « Ayez foi en Dieu. Amen, je vous le dis. Quiconque dira à cette montagne, « Enlève-toi de là et va te jeter dans la mer, s'il ne doute pas dans son cœur, mais s'il croit que ce qu'il dit arrivera, cela lui sera accordé. » C'est pourquoi, je vous le dis, tout ce que vous demanderez dans la prière, croyez que vous l'avez obtenu, et cela vous sera accordé. Et quand vous vous tenez en prière, si vous avez quelque chose contre quelqu'un, pardonnez, afin que votre Père qui est aux cieux vous pardonne aussi vos fautes.
1: Bonjour chers amis. L'épisode du figuier desséché laisse souvent une impression de malaise. Pourquoi Jésus punirait-il un arbre qui ne donne pas de fruits alors que ce n'est même pas la saison ? En réalité, l'idée d'un Dieu qui punit ou qui maudit est ici un contresens. Si on regarde le texte grec de près, Jésus ne lance pas une malédiction magique, il pose un diagnostic. Comme un médecin qui examine un patient, il observe l'état de l'arbre et constate une vérité, plus personne ne mangera de ton fruit. Ce constat d'une stérilité déjà là vient remplacer toute idée de condamnation. Ce figuier est bien plus qu'un arbre de Palestine. Dans la Bible, il est le lieu où l'on médite la parole, le symbole de la proximité avec Dieu saint, dans sa parole. Or, au moment où Jésus scrute cet arbre, il s'apprête à faire le ménage au temple de Jérusalem. Le lien est direct. Le temple est devenu un figuier sec. La maison de prière s'est muée en supermarché du religieux où l'on achète sa bonne conscience à coup de sacrifice. Jésus dénonce une religion qui a oublié sa source pour ne plus proposer qu'un ritualisme stérile, incapable de nourrir la soif spirituelle des hommes et des femmes. Face à ce mystère perverti, Jésus propose une réforme radicale. Il invite ses disciples à recevoir la foi de Dieu, loin de toute foi bricolée sur mesure. Il s'agit de se laisser remplir par la propre confiance de Dieu en nous, plutôt que de se contenter de croire en lui à distance. C'est l'invitation à supprimer les intermédiaires commerciaux pour entrer en lien direct avec l'ultime. C'est une foi qui nous arrache à nos certitudes pour nous ouvrir à une vie qui dépasse tout, capable de porter du fruit même quand les circonstances semblent défavorables. Cette aventure ne se vit pas seule dans un coin. Tenir sa place au sein de la communauté, c'est justement s'assurer que nos racines restent plongées dans le terreau de l'Évangile. C'est cela l'Église. En refusant le ronronnement du rite pour choisir l'élan de la vie, nous devenons capables de nourrir ceux qui nous entourent en toute saison et de rendre l'existence bien plus savoureuse.
0: Notre Père, qui es aux cieux, que ton nom soit sanctifié, que ton règne vienne, que ta volonté soit faite sur la terre comme au ciel. Donne-nous aujourd'hui notre pain de ce jour et pardonne-nous nos offenses, comme nous pardonnons aussi à ceux qui nous ont offensés. Ne nous laisse pas entrer en tentation, mais délivre-nous du mal. Amen.
2: Vous écoutiez la prière du matin sur RCF Notre-Dame. h 56 sur RCF Notre-Dame, soyez les bienvenus. Dans 3 minutes, vous avez rendez-vous avec les informations. Clara Bévillacois.
3: Eh oui.
2: Ce sera vous.
3: Oui, ce sera moi, comme d'habitude,
2: bah
3: tous
2: oui,
3: les matins.
2: Comme d'habitude, tous les matins. Non, lundi matin, vous ne serez pas là.
3: Ah oui, c'est vrai.
2: Oh là tristesse. C'est Mathias Trout qui vous remplacera et on sera très heureux qu'il soit avec nous. Mais on vous regrettera. Bref, le saint du jour avec vous. Et aujourd'hui, Clara, nous fêtons les Aymar ou Adhémar.
3: Ouais, exactement. Enterré au couvent des Jacobins à Toulouse, le bienheureux Aymar fut un prêtre martyr du XIIIe siècle, assassiné par les Albigeois. Mais nous fêtons aussi, Pierre-Hugues, aujourd'hui, une fondatrice d'ordre du XIXe siècle, Sainte Ursule Ledo-Chausson, qui a créé au cœur de l'Europe déchirée par les guerres, les Ursulines du cœur de Jésus. Elle est née en Autriche au sein d'une famille aristocratique polonaise. Elle choisit de devenir Ursuline à Cracovie dans une Pologne annexée.
2: Et puis 20 ans plus tard, en 1907, elle part fonder une nouvelle communauté.

0: Oui, elle part dans la quasi-clandestinité à Saint-Pétersbourg et quand la guerre de 1914 éclate, elle déménage au Danemark où elle ouvre une maison pour les enfants des immigrés polonais. Elle est appelée à Rome par le pape Pie XI pour établir sa jeune congrégation qui compte déjà 1 millier de religieuses.
1: Elle a été canonisée le 18 mai 2003 par Jean-Paul II. Nous fêtons aussi aujourd'hui les Maximins.
0: Et oui, Saint-Maximin est originaire d'Aquitaine. Alors vers 325, il devient évêque de Trèves, qui est alors la capitale de l'Empire romain d'Occident. Fidèle au concile de Nicée, il soutient avec courage la foi dans la Trinité. Il est un grand défenseur de la foi chrétienne face à l'arianisme. C'est l'un des évêques les plus courageux de son temps et selon Saint Jérôme, tout au long de sa vie, Maximin défend sans relâche l'orthodoxie chrétienne auprès des empereurs d'Occident. Alors il est chassé de son siège épiscopal, il meurt avant 347, probablement à Poitiers, c'est ce qu'on pense. Son souvenir demeure celui d'un pasteur intrépide, fidèle à la foi malgré les pressions politiques et religieuses de son époque.
1: Merci Clara. Et puis c'est arrivé un 29 mai en 1931, le pape Pie XI promulgue l'encyclique Non Abbiamo Bisogno, un texte très ferme contre les dérives du fascisme italien. Le pape y dénonce notamment l'emprise grandissante du régime de Mussolini sur la jeunesse et les organisations catholiques. À travers cette encyclique rédigée en italien et pas en latin, ce qui est assez inédit pour l'époque, Pie XI critique le culte païen de l'État et les violences exercées contre l'action catholique, texte qui marque l'une des premières condamnations explicites d'un régime totalitaire par le Vatican au XXe siècle, le 29 mai 1931. Suivre les informations.
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1: Vendredi 29 mai, nous fêtons aujourd'hui Sainte-Ursule Ledochowska. Très bon réveil. Et même très bon début de journée puisque vous écoutez RCF Notre-Dame, il est 9h.
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7: Bonjour à toutes, bonjour à tous. La Chambre a adopté dans la nuit la loi programme du gouvernement Arizona. Ce vaste texte traduit en mesures concrètes le budget 2026. Il contient notamment l'indexation limitée des salaires, l'augmentation des accises sur le gaz, couplée à une diminution sur l'électricité. Accord également sur la réforme des pensions qui vise à renforcer le lien entre travail et retraite. Les personnes qui travaillent plus longtemps devraient percevoir une pension plus élevée. Enfin, un accord est tombé également sur le crédit d'impôt temporaire pour les trajets domicile-travail dans le cadre de la hausse des prix de l'énergie. Bonne nouvelle chez Bipost, syndicats et directions se sont enfin accordés après plusieurs mois de tensions, de grèves, de conflits en raison du plan de transformation de l'entreprise postale. Un accord est finalement tombé hier soir. Il prévoit notamment des horaires de tournée plus tardifs pour les facteurs afin de s'adapter aux règles du marché des colis. Plusieurs éléments de la convention collective de travail sont liés notamment à cette nouvelle organisation. Dans l'actualité internationale, des négociateurs américains et iraniens seraient parvenus à un accord sur une prolongation du cessez-le-feu de 60 jours et sur l'ouverture de négociations concernant le programme nucléaire iranien. Ce plan n'a pas encore été validé par Donald Trump, ont indiqué ce jeudi à l'AFP des sources américaines. Selon le site d'information Axios, le cadre d'accord prévoit que l'accès au détroit d'Ormuz soit illimité pendant la période de cessez-le-feu, ce qui implique notamment que l'Iran retire toutes les mines dans la zone. Dans le reste de l'actualité, la princesse Elisabeth est officiellement diplômée de Harvard. Entourée de ses parents, le roi Philippe et la reine Mathilde, la princesse a officiellement terminé son parcours académique, devenant ainsi l'héritière au trône de Belgique la plus diplômée. Retour sur le sol belge, près de 50 000 personnes courront ou marcheront 20 km ce dimanche dans les rues de Bruxelles à l'occasion de la 46e

0: édition du plus grand événement sportif populaire de la capitale. Il leur faudra notamment gérer la chaleur qui a étouffé la Belgique ces derniers jours, mais aussi de potentiels orages selon les dernières prévisions météorologiques de l'IRM. L'événement sera l'occasion aussi d'un élan de solidarité avec de nombreuses associations qui profitent de la course pour récolter des dons et mettre en avant leur cause. Du côté des secours, 430 volontaires secouristes sur 14 postes médicaux seront déployés. Enfin, mobilité, la situation sur le rail belge est compliquée ce matin. Une vache percutée par un train à hauteur de Tubize perturbe la circulation des trains entre Enghien et Halle, un axe important menant à Bruxelles. Un heurt de personnes sur la ligne Bruxelles-Louvain perturbe aussi la circulation, notamment entre Liège et la capitale. Plus d'informations sur la situation via le site web ou l'application de la SNCB. C'est la fin de ce flash. Retour de la formation belge à midi en compagnie de Frédéric Petit. Bonne matinée.
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2: Bonjour à toutes et à tous, bienvenue dans ce nouvel épisode de Décryptage et bienvenue à notre première invitée, Axelle Fischer. Bonjour.
3: Bonjour.
2: Merci d'être là, vous êtes secrétaire générale d'Entraide et Fraternité et de Vivre Ensemble. Avant de commenter l'encyclique de Léon XIV, qui fera vraiment le cœur de cette émission, j'avais envie qu'on fasse un zoom et qu'on revienne à certaines de vos actions, en l'occurrence la République démocratique du Congo et cette épidémie d'Ebola. Qu'est-ce que vous pouvez nous en dire, Axelle Fischer, aujourd'hui ?
3: Eh bien, comment ne pas parler du Congo ? Et si je devais faire un résumé de la situation aujourd'hui, j'aurais envie de vous dire... Quand une épidémie révèle l'abandon d'un pays, parce que c'est de ça qu'il s'agit, j'y reviendrai, cette épidémie, elle est autant politique que sanitaire. Alors un petit mot sur le contexte. Hein. Le 17 mai 2026, l'Organisation mondiale de la santé, l'OMS, déclare une urgence sanitaire internationale. On voit la propagation d'une épidémie de virus Ebola en RDC et en Ouganda. Petit élément qui fait quand même froid dans le dos, on est dans un taux de mortalité qui atteint les 50% et l'infection se répand très très très rapidement. Et ça se fait sur un terrain, sur des réalités qui sont très complexes, qui sont très très difficiles. Entraide et Fraternité travaille avec des partenaires vraiment dans l'est du Congo, au nord et au sud Kivu. Et on voit vraiment qu'il y a un cercle vicieux qui s'est installé dans la région. Dans le secteur des ONG, on parle souvent, je vais dire un petit mot de jargon, mais je trouve qu'il est assez parlant, on parle du triple nexus ou le triple point. On voit en fait qu'il y a une interdépendance entre les conflits, les violences, le non-développement et l'humanitaire. Alors qu'est-ce que je veux dire par là ? C'est que, vous le savez, c'est une zone où il y a une grande violence armée, un grand conflit avec la prise de pouvoir de groupes rebelles. Hein. C'est une région qui jouxte, entre autres, le Rwanda. C'est une région extrêmement riche, hein, ce qui met un paradoxe énorme avec la pauvreté de la population, extrêmement riche en terres, en richesses minières. Donc on a des prises de pouvoir de groupes armés qui, par des actes de violence inouïs, dont des violences sexuelles aux femmes, font que les populations se déplacent massivement. Donc il y a vraiment, cherchent refuge, lâchent les terres pour aller ailleurs. Et donc vous imaginez, dans un contexte sanitaire difficile, et bien évidemment, ces déplacements des populations impliquent une augmentation de la circulation du virus. Et deuxième élément dans ce cercle vicieux et dans ce contexte difficile sur le terrain à l'est du Congo, c'est l'aide internationale qui diminue. Alors, ça s'est fait de manière très abrupte par les États-Unis avec les coupes de l'USA. Donc, ça a été vraiment abrupt et l'impact a été direct. Mais il ne faut pas penser que ça, c'est juste de l'autre côté et que c'est que les États-Unis. Il y a également cette tendance au niveau de l'Union européenne, puisqu'on sait déjà qu'en Belgique, en 2027, la coopération belge va diminuer son apport de 25% sur le secteur. Et donc, évidemment, entre autres, Entraide et Fraternité On paiera le prix.
4: Oui, c'est ce que j'allais vous demander. Et ça aura un effet immédiat sur vos actions, difficile à compenser. C'est un peu de la cuisine interne, mais c'est intéressant de se le raconter certaines fois. Quel est votre modèle économique pour ces actions en RDC, comme aussi en Belgique, hein, parce que je rappelle que vous agissez aussi en Belgique. De quoi vous vivez?
3: Alors, on a de la chance encore en Belgique d'avoir des programmes qui sont pluriannuels avec la coopération belge, qui se construisent grâce à une certitude de la coopération que le secteur est un secteur très professionnel et qui gère bien l'argent. Ok. Pour l'instant, le modèle, c'est il y a 80% qui est un input ou une donnée de la coopération belge et 20% qui doivent être amenés sur fonds propres. Donc ça veut dire que Entraide et Fraternité compte beaucoup sur les donations,
4: les legs et les dons.
3: Ouais. Exactement, parce que ça vient fructifier quelque part, démultiplier grâce à cet apport de la coopération belge.
4: Très intéressant, merci beaucoup. On va écouter quelques secondes de musique, le temps d'accueillir votre co-débatteuse du jour, en l'occurrence Héloïse Gerdet, une jeune catéchumène. À tout de suite, juste après ça.

0: Vous écoutez toujours l'émission de Décryptage. Bienvenue à vous si vous nous rejoignez. Et bienvenue à la deuxième co-débatteuse du jour, Héloïse Gerdet. Bonjour Héloïse.
1: Bonjour.
0: Merci d'être là. Vous êtes jeune catéchumène, je le disais juste avant la trêve musicale. Et avec vous et avec Axel Fischer, secrétaire général d'Entraide et Fraternité et de Vivre Ensemble, qui est toujours avec nous, on va commenter l'encyclique de Léon XIV, celle qu'il a fait paraître sur l'intelligence artificielle, avec, si vous le voulez bien, des points précis qui vous ont marqué et sur lesquels vous souhaitiez réagir toutes les deux. Je peux les nommer, ces points précis, la guerre et la question des armes autonomes, le renouvellement de la doctrine sociale de l'Église, le rôle à la fois politique et éthique de l'Église, la culture du pouvoir et la civilisation de l'amour. Alors, petit point de contexte avant d'échanger. Dans sa nouvelle encyclique intitulée Magnifica Humanitas, qui veut dire magnifique humanité, le pape Léon XIV interroge l'impact de l'intelligence artificielle sur l'humanité. Et il le fait avec une attention particulière à la place de l'humain, évidemment, l'humain d'abord, pourrait-on dire. Le pape est une autorité morale de premier plan et il propose ici une réflexion d'une telle ampleur qu'il prend part au débat mondial sur la place de l'humain dans le monde automatisé ainsi que sur la gouvernance des nouvelles technologies. Et ça n'est pas rien en ces temps de nouvelles révolutions technologiques telles qu'on la connaît aujourd'hui. Une intelligence artificielle que Léon XIV dit vouloir désarmer au fil de ses 250 paragraphes. Axel, votre casquette de secrétaire général d'Entraide et de Fraternité, à quoi vous a-t-elle rendu d'abord attentive en lisant ce texte ?
1: Et d'abord, je voudrais dire qu'on se réjouit vraiment. Alors, il se fait que j'étais la semaine dernière à Rome avec le réseau européen de la CITSE, donc des organisations de coopération et développement. Et donc, on était pour faire des rencontres, entre autres, voilà, au Vatican, Dicaster, etc. Et donc, on a eu quelques petites infos, pas beaucoup, mais quelques petites infos au préalable. Et c'est vrai que ça fait du bien et que ça tombe dans un contexte très, très particulier. Nous, on le reçoit, Entraide et Fraternité, Vivre Ensemble, en se disant, tiens, l'humanité est vraiment un carrefour. Et donc, il vient quelque part nous aider, finalement, nous, hommes et femmes de bonne volonté, hein, c'est une encyclique, donc c'est dessiné comme ça, à finalement prendre nos responsabilités et faire les bons choix avec cette boussole qui est, comme vous l'avez introduit, la personne humaine, à l'ère de l'IA, donc c'est vraiment en termes de signes de temps, c'est quand même très, très, très ambitieux et très, très précieux. Et donc, oui, comme organisation catholique, ayant reçu un mandat des évêques lors des créations d'Entraide et puis de Vivre Ensemble sous Vatican II dans les années 60, eh bien, en fait, pour nous, c'est un vrai cadeau d'avoir une relecture à l'ère d'aujourd'hui, de l'enseignement, de la doctrine sociale de l'Église.
0: Ça vous semble judicieux d'intervenir maintenant sur ce sujet? On n'en est pas vraiment aux prémices de l'intelligence artificielle, ça existe depuis la fin des années 70, ok, mais ça connaît une accélération fulgurante en ce moment. Rappelez-vous, il y a quelques années, on parlait beaucoup du métaverse. Même Mark Zuckerberg, le CEO de Facebook, a renommé Facebook Meta parce qu'il pensait qu'on allait tous désormais vivre dans un monde parallèle complètement numérisé. Et en fait, c'est tombé un peu comme un ballon de baudruche, cette histoire-là. Aujourd'hui, on parle dans les mêmes termes de l'intelligence artificielle. Il semblerait que ce soit beaucoup plus sérieux et que ce soit ça, la véritable révolution qui nous attend. Cela dit, pour tirer des conclusions morales, ou en tout cas pour prévenir moralement, et annoncer l'avenir, est-ce qu'il n'est pas un peu trop tôt? Vous n'avez pas ce sentiment-là?
1: Mais justement, ce ne sont pas des conclusions. Parce que je trouve qu'on pourra y revenir, mais il y a vraiment une critique et une prise de recul par rapport à des enjeux. Mais il y a aussi tout un message d'espoir et de, quand je disais prise de responsabilité tout à l'heure, de choix humain et de chemin à parcourir. Donc pour moi, ce n'est pas une conclusion, même si c'est un travail... alors j'ai pas complètement fini de le lire dans les détails, etc., parce que ça a été très vite, donc je veux pas être trop rapide dans mon positionnement, mais en tout cas on voit que c'est un travail très fourni et sérieux qui a été fait et qui répond, et c'est pour ça que c'est le bon moment pour moi, qui répond à plein d'enjeux actuels. L'enjeu du ressenti et de la peur des gens, parce que en fait on sent, moi en tout cas, dans rien que quand je vois mon microcosme familial ou mon microcosme professionnel, mais on le voit plus largement au niveau de la société, et j'imagine que la presse catholique ou les médias catholiques le voient et le ressentent aussi, il y a quand même une peur grandissante. À la fois, on se dit c'est une opportunité, ça me fait gagner du temps, je suis plus efficace avec l'IA, etc. Et à la fois, on est quand même dans des peurs de « est-ce que je risque de perdre mon travail ? Est-ce que, que va-t-il se passer par rapport à l'intelligence de cœur et l'intelligence humaine qui n'est propre qu'à nous, évidemment, êtres humains ?» Et donc, c'est le bon moment. C'est un bon moment politique aussi. Je ne dois pas vous faire un dessin quand on voit l'évolution de ces derniers mois, des prises de pouvoir qu'il peut y avoir, de l'émergence ou de la continuité de conflits derrière lesquels il y a des intérêts stratégiques. Eh bien, je pense que c'est une manière pour le pape Léon d'adresser un message à des hommes et des femmes de pouvoir, que ce soit des hommes ou des femmes d'État, mais aussi des responsables de pouvoir économique, le message très clair d'orientation éthique.
0: Héloïse Jardet, cette question de la peur, comment vous la vivez, vous la ressentez autour de vous ? C'est vrai qu'à moyen terme, beaucoup se disent « est-ce que mon travail va disparaître ?» etc. Mais je vois beaucoup de gens, y compris au sein des rédactions de la presse catholique, s'engouffrer dans l'IA et travailler avec l'IA avec joie aussi, parce que c'est vrai que c'est un instrument certaines fois merveilleux. Vous ressentez vous aussi ces craintes, cette peur ?
2: Oui, parce que personnellement, quand je vois tout ce que l'IA est capable de faire, c'est un peu terrifiant. Et en même temps, j'aime bien me renseigner sur le sujet, mais pas trop non plus, parce que si ça va trop loin, ça me fait peur aussi. Mais je trouve que, je pense sans trop m'avancer, que nous, ici dans cette pièce, on est un peu la bonne génération. On a connu, on n'a pas connu l'IA, et maintenant on peut appréhender l'IA aussi, comparé aux générations plus jeunes.

0: à nos vies personnelles et professionnelles. Ce sera aussi, et c'est déjà d'ailleurs le cas, intégré aux actions militaires. Et en vous interrogeant un peu avant sur ce sujet, c'est un des points de cette encyclique qui vous avait particulièrement touché, impressionné, interrogé aussi, l'IA militaire. Alors l'IA militaire, à terme, qu'est-ce que ça veut dire? Ça veut dire que des armes peuvent devenir autonomes et décider de tuer, parce qu'un certain nombre de calculs les ont fait aboutir à cette idée que la cible pouvait être atteinte comme ça. Ça accélère tout, évidemment, ça rend tout plus efficace et plus violent peut-être. Alors c'est ça un peu ma question après lecture de cette encyclique. L'IA militaire, est-ce qu'elle change juste les moyens de se faire la guerre, ou est-ce qu'elle change aussi notre rapport moral à la guerre, selon vous?
1: Je pense que c'est un peu les deux. Enfin, ça crée des guerres effectivement plus rapides, ça déshumanise à peu près tout. D'un côté, sans trop m'avancer, il y a moins de morts militaires. Enfin, j'ai repris un exemple. Au journal, on entend 500 frappes de drones. Peu importe le pays en guerre, il y en a assez.
0: Ça, c'est pour le coup l'Ukraine et la Russie.
1: Oui, voilà. Ouais. Mais ça fait 3 morts. Et je trouve que, enfin, moi, ma réaction quand j'entends ça, c'est OK, ça va. Alors que, enfin, oui et non, ça va. Parce que les pertes humaines, sur le coup, ne sont pas grandes. Mais est-ce qu'à force, ça ne montera plus? Et nous, on aura un détachement, enfin, d'office, il y aura un détachement par rapport à ça. C'est des machines qui se battent contre des machines. Donc, ça rend la chose moins grave, alors que je ne pense pas foncièrement que ce soit le cas au final.
0: Oui, Israël a beaucoup utilisé l'intelligence artificielle pour cibler, là, pour le coup, des personnes. C'est là que ça devient compliqué. La question des armes autonomes, est-ce que c'est un sujet qui vous a intéressé, Axel Fischer, notamment parce que ça oblige à repenser cette vieille doctrine vaguement catholique, mais pas admise par tout le monde, de la guerre juste, dont il a été beaucoup question dans les passes d'armes entre le pape et l'administration Trump. C'est une nouvelle ère, selon vous? Ça participe de la peur dont vous parliez tout à l'heure, ces armes autonomes?
2: Oui, parce que je pense qu'on est encore tellement dans l'inconnu, et en tout cas, nous, population, ben en fait on essaye de suivre ce qui se dit dans les médias, etc. Et parfois je pense qu'il y a des logiques ou des dérives aussi où notre imaginaire fonctionne à plein tube, du coup, parce qu'on se dit mais il y a plein de choses qu'on nous cache, donc il y a des théories de complot qui peuvent ressortir, on s'imagine encore pire. Plus, enfin, je repense à toute cette période où il y avait des drones qui survolaient des bases militaires en Belgique, et donc évidemment ça laisse place à beaucoup de scénarios, mais c'est aussi la traduction de la prise de pouvoir et de la puissance que cela peut avoir. Je pense que c'est ce déséquilibre là qu'il faut aussi pointer. Si je peux me permettre, je voudrais juste vous lire quatre lignes issues de l'encyclique qui font réfléchir par rapport à votre question. Ça se trouve au paragraphe 5, donc c'est vraiment tout au début, donc c'est intéressant que ça apparaisse assez rapidement. Et donc il dit ceci: nous ne pouvons pas ignorer que l'énergie nucléaire, la biotechnologie, l'informatique, la connaissance de notre propre ADN et d'autres capacités que nous avons acquises donnent à ceux qui ont la connaissance et surtout le pouvoir économique d'en faire usage une emprise impressionnante sur l'ensemble de l'humanité et sur le monde entier. Et c'est cet usage de la force, un autre type de force, mais cet usage de la force qui est vraiment à questionner, y compris dans les relations internationales aujourd'hui.
0: Héloïse Gerdet, dans un monde où les États, les groupes armés privés, les milices, les réseaux criminels se mêlent certaines fois aux conflits, on a affaire à des conflits beaucoup plus compliqués aujourd'hui qu'à l'époque des empires, disons, cet appel moral au fond de l'Église, est-ce qu'il peut encore peser? Là, on parle du fait militaire, pour le coup, ou est-ce que ce sera un cri dans le désert? Je parle vraiment des chapitres consacrés à l'IA et à l'armement, ce qui serait un tournant, vraisemblablement. Est-ce que cet appel moral de l'Église peut être entendu et avoir un effet, quel qu'il soit?
1: Je pense que oui, mais je pense que l'impact sera d'office minime, surtout si on parle de ces groupes-là à proprement parler. Honnêtement, je ne pense pas que quelqu'un qui rentre dans une milice va se dire « Oh, le pape a dit ça, donc... » Peut-être que ça peut marcher, mais sur 1 sur 1000, à mon avis. Mais oui, je pense que l'impact est minime, voire inexistant. Mais doit persister.
0: Axel,
2: j'ai l'image, quand je vous entends parler, j'ai l'image d'un train, moi. Ouais. J'ai l'image d'un train et de la question.

0: question, qui est la locomotive? Je vous explique. L'encyclique, c'est donc une, on l'a dit ensemble, c'est une critique du pouvoir technologique ou de la concentration de ce pouvoir technologique. Hein. Et donc, pour nous, Entraide et Vivre Ensemble, par exemple, c'est vraiment, ça illustre les rapports de force économique nord-sud, entre autres, et la concentration de pouvoir chez les acteurs privés. On l'a dit, je le répète. Ce que le pape dit, c'est que finalement, ce pouvoir, il est aujourd'hui, et ça c'est un signe des temps, il est plus concentré sur le pouvoir économique que sur l'État. Et donc, là où je rejoins Héloïse, c'est que peut-être que si on parle en termes de combien de personnes on peut convaincre, alors ça peut peut-être nous démoraliser. Mais par contre, le fait d'avoir une véritable réflexion macro sur le rôle de l'État par rapport à des acteurs économiques doit vraiment pouvoir nous inspirer. Qui est la locomotive? Est-ce que ce sont les entreprises ou est-ce que ça doit être l'État? Et donc ça parle évidemment de toutes des questions de régulation, de l'action, etc. Et là où pour moi il y a un vrai message d'espoir et je vois que c'est reçu, alors il y a la nouveauté de la sortie de l'encyclique, mais on voit quand même que ça a fait... Ça, on en parle quoi, et on en parle y compris en dehors de nos milieux cathos. Quand je vois des responsables politiques qui en font une analyse quand même assez fouillée et qui en font des parutions sur les réseaux sociaux, tout d'un coup je me dis, voilà, est-ce qu'on serait devant un nouveau Laudato si?
1: Mais ça va de l'ultra-conservateur J.D. Vance, qui n'est pas à proprement parler un fan du pape actuel, à l'écolo Samuel Cogolati, j'imagine que vous y faites secrètement référence, et il y a une forme d'adhésion, d'enthousiasme et de joie qu'il y ait cette boussole morale qui à un moment soit prise et qu'une personnalité comme le pape soit en mesure et en légitimité aussi de le faire.
0: Surtout que le pape insiste beaucoup sur l'importance du dialogue. Donc, dans son texte, là, j'ai pas une référence exacte à vous donner, mais à plusieurs moments, il parle de l'importance du dialogue, de la possibilité pour des acteurs de se mettre autour de la table et de discuter et de finalement sortir par le haut.
1: Oui, mais j'en reviens à ma question, Héloïse. Prenez le dialogue, ok. Il faut évidemment aller plus loin que ça. Le texte dit que l'Église ne propose pas des solutions techniques, mais des principes pour discerner. Donc il n'entre pas, là, le pape, et ce n'est pas sa fonction, bien sûr, dans le cœur de la machine ou dans le fonctionnement d'un algorithme d'IA, bien sûr. Mais est-ce que c'est une force de rester au-dessus de la mêlée, méta, comme le disait Axel Fischer? Ou est-ce qu'au contraire, c'est une limite? Est-ce qu'on n'en reste pas trop abstrait ou au-dessus de la mêlée en arbitrant des choses qui, de toute façon, se font malgré nous?
2: C'est le problème. Moi, je pense que c'est une force et en même temps une limite. Donc la force, c'est que le discours sera entendu et suivi par qui veut bien l'entendre et qui ça touche. Ça peut éventuellement poser des réflexions chez certains. Mais la limite, c'est que, sans trop m'avancer, l'Église a pas le rapport de force nécessaire ni le pouvoir nécessaire pour l'acter. Parce qu'elle n'est pas... Enfin, c'est bizarre, c'est un État, mais c'est pas un État... Donc je pense que la force, c'est le discours, le message qui est noble, si je peux me permettre. Mais la limite, c'est la force et le pouvoir qu'elle n'a pas.
1: Vous, ce qui vous intéresse, Axel Fischer, c'est le fait qu'une encyclique, ça n'est pas destiné qu'aux évêques ou à l'entourage du pape, c'est destiné à tout le monde, à ceux et celles qui sont de bonne volonté, vous l'avez répété, et vraisemblablement, il y a quelque chose de l'ordre du ton qui a été trouvé. Il y a un propos qui était attendu vraisemblablement, mais ça parle vraiment, et c'est pas si facile de le faire, à tout le monde, à qui veut l'entendre, et c'est compréhensible par des gens de bords opposés et différents, comme on l'a dit. Ça, c'est une réussite, déjà, en termes de communication.
0: Oui, oui, oui. Aussi parce que je pense, justement, que si vous me passez l'expression, le pape joue le jeu. C'est-à-dire que, justement, il va pas être dans une injonction, il va nous donner le choix. Et je trouve que c'est ça qui est intéressant, c'est qu'il nous met, nous tous, chacun et chacune, dans nos propres fonctions, dans nos propres pays, etc., devant cette responsabilité de qu'est-ce que j'en fais. Il a d'ailleurs cette image très forte de la tour de Babel. Hein. Mm-hmm. Est-ce que je construis sans Dieu et ça peut s'écrouler, ou est-ce que je construis un nouveau Jérusalem? Je le dis très mal, hein, pardon, mais cette image est quand même extrêmement forte, et c'est un choix... individuel et collectif, mais ça touche à chacune des personnes. Et en fait, il nous donne des défis qui sont posés par le contexte actuel, qui sont posés par les nouvelles technologies, mais il nous donne aussi des alternatives et des outils. Et finalement, c'est, c'est une manière de nous dire, bah, l'Église, elle est en chemin, et nous sommes, et l'Église, c'est nous tous et nous toutes, nous sommes à un carrefour. Et donc, c'est une vision très dynamique. Hein. D'ailleurs, il y a un des chapitres qui parle de ce dynamisme. C'est une vision très dynamique et de responsabilité.
1: Oui, Héloïse Gerdet, Magnifica Humanitas, c'est le titre. Cette magnifique humanité est appelée, selon le pape, à choisir, ça vient d'être dit, entre la tour de Babel et la reconstruction de Jérusalem, c'est-à-dire entre la technologie orgueilleuse, repliée sur elle-même, et sur l'idolâtrie du profit, qui finit par dissoudre le lien humain, et quelque chose qui serait de l'ordre de l'évolution au service de l'être humain pour améliorer sa vie. Est-ce que ça veut dire que tout archaïque que soient les Saintes Écritures et les Évangiles, il y ait des enseignements à y puiser pour appréhender le monde de demain dans sa complexité extrêmement dynamique, comme ça vient d'être dit?
2: Je pense que oui, mais est-ce que c'est vraiment réaliste et est-ce que c'est vraiment applicable? Je veux dire, de manière globale, hein, on reprend le monde occidental, on va dire, est-ce que le monde occidental peut appliquer ça dans ses fondements précis? Je serais naïf que de dire oui, je pense.
1: Oui, notre culture a été fondée, en tout cas européenne et occidentale, comme vous le dites, sur quand même une moralité chrétienne. Mais c'est vrai que c'est une nouvelle ère qui s'ouvre à nous, avec voilà, quelque chose de l'ordre du fonctionnement aussi libéral du monde, qui fait que les entreprises sont beaucoup plus à la manœuvre que les États. Désormais, l'Église peut-elle peser dans les débats internationaux sans chercher à se substituer aux États et encore moins aux entreprises? Il y avait quand même quelques partenaires entrepreneuriaux qui étaient là autour du pape, prêts à jouer le jeu. Ça représente néanmoins une minorité. Donc l'Église peut-elle effectivement faire face et avoir une voix, Axel Fischer, dans cette hésitation entre qui dirige aujourd'hui, les États ou les entreprises?
0: J'ai envie de prendre un exemple, en fait, parce que regardons ce que le pape dit sur les conditions de travail. Alors, il est à la fois, en effet, très macro, et on peut se dire, ben voilà, c'est parfois des principes qui peuvent être difficiles, hein, je suis d'accord avec Héloïse, d'implémenter ou de mettre en place. Et en même temps, ça nous parle tellement, les conditions de travail. Hein. Est-ce que, en Belgique, aujourd'hui, on n'est pas face à un contexte de dilemme et de défi où il faut faire des économies budgétaires à la fois, et à la fois, on est dans une course aux poursuites contre les malades de longue durée, on est dans une course aux poursuites contre les corps intermédiaires, en mettant en question la légitimité ou l'action de mutuelles, par exemple. Est-ce qu'on n'est pas dans un contexte où on décrédibilise, et je dis que des on, mais voilà, j'ai pas envie de mettre des noms, mais où parfois des responsables politiques vont restreindre le champ associatif, restreindre la liberté de parole et d'action. Et donc, quand le pape parle des conditions de travail, je pense que si ça résonne autant chez nous en Belgique, pourquoi ça ne résonnerait pas dans d'autres pays? Et pourquoi est-ce que ça ne pourrait pas venir finalement inspirer des décideurs d'avoir tout dans leurs contraintes, hein, parce que voilà, on sait quelles sont les contraintes, enfin, on connaît une partie des contraintes des responsables politiques, mais tout d'un coup, de se laisser inspirer par une parole qui prend de la hauteur et qui donne du sens par rapport à ce qui se passe aujourd'hui. Il y a 135 ans, il y avait Rerum Novarum, c'était aussi une ère de changement et d'innovation et de peur de l'industrialisation. Et aujourd'hui, ben le pape Léon dit on est encore de nouveau devant un carrefour, une nouvelle ère, et il nous aide à prendre du recul.
1: Que 135 ans après, cette notion ait encore une résonance, à tel point que, effectivement, Magnifica Humanitas, première encyclique du pape Léon XIV dont on parle aujourd'hui, a été signée expressément le 15 mai, publiée le 25, et qu'elle prend le relais, là, ouvertement, de Rerum Novarum de Léon XIII, puisque c'est pile 135 ans après, face à la révolution industrielle, que l'Église a pris position face à une transformation qui changeait la nature du travail. Ce qui s'annonce à nous, c'est un changement de notre relation au travail, selon vous, et c'est pour ça qu'il fallait marquer le coup par rapport à la doctrine sociale de l'Église. La façon dont on travaille va changer résolument.
2: Oui, je pense que de toute façon, comme on le dit, on est dans une phase de changement. Maintenant, ce que je vois là, c'est que le pape est plus dans une doctrine sociale, comme tu viens de le dire, qui est plus centrée vers l'humain, ce qui est logique. Sauf que honnêtement, on ne va pas se mentir, le nerf de la guerre actuellement dans notre monde, c'est l'argent. Enfin, je reprends l'exemple de la locomotive. Qui conduit la locomotive, c'est l'argent. Enfin, tout est fait pour économiser ou trouver de l'argent, en avoir toujours plus, pardon. Et donc, la question que je me pose, moi, c'est est-ce vraiment compatible? Je pense que oui, mais est-ce que ce n'est pas un peu idéaliste de penser que les deux peuvent coexister ensemble? Je pense que oui aussi.
1: Cette doctrine sociale de l'Église, elle vous importe, Axel Fischer?
0: Mais oui, c'est un super cadeau. Il y a tout un chapitre sur l'enseignement, la doctrine sociale de l'Église. Alors, la doctrine sociale de l'Église, pour le dire en très bref, c'est l'ensemble des enseignements de l'Église sur le vivre ensemble, un vivre ensemble qui soit juste et digne pour chacun et chacune, et donc les plus pauvres et exclus également, et en priorité, et donc en soi, ça fait aussi un peu un écho et une suite à l'exhortation apostolique d'Illexité, qui met les pauvres non simplement comme une priorité, mais comme guide vraiment de notre action. Donc ça, c'est vraiment, vraiment, moi je trouve que pour des associations d'Église comme Entraide et Vivre Ensemble, c'est un souffle, tout comme Laudato Si a pu nous donner un élan extraordinaire sur les questions environnementales. Ici, je pense que ça va vraiment pouvoir inspirer notre travail. Entre autres, un des éléments qu'il place au centre, c'est la destination universelle des biens. Et je trouve qu'il, comme Héloïse le dit, en fait, je trouve que c'est vraiment, il donne un coup de pied dans la fourmilière, hein, parce que par rapport aux habitudes et à ce qui est le commun aujourd'hui, c'est que c'est l'argent qui est le patron, et c'est voilà. Eh bien, il rappelle en fait que la propriété privée doit être subordonnée à cette destination universelle des biens, et que la solidarité, finalement, ce n'est pas que la charité, c'est aussi rendre aux pauvres ce qui leur revient. Et je trouve que c'est un déplacement assez intéressant, ce qui nous permet à Entraide et Fraternité et Vivre Ensemble, par exemple, de pouvoir redonner du sens à tout ce travail sur la justice fiscale. C'est quoi payer ses impôts? Pourquoi c'est important qu'une entreprise paye ses impôts? Pourquoi c'est important que moi, je paye mes impôts? Justice fiscale, mais aussi par rapport à tout le débat sur les dettes injustes, hein, tous ces pays qui sont endettés pour des années et des années et des années, et où les populations, du coup, n'ont pas accès à la santé et à la scolarité, parce qu'en fait, il y a une part du PIB qui passe au paiement de la dette. Eh bien voilà, ça remet les choses un peu en place.
1: Évidemment, c'est intéressant, hein, de reparler de la destination universelle des biens, un concept éthique qu'on oublie certaines fois dans le monde catholique, principalement issu de la doctrine sociale de l'Église, et qui postule que l'ensemble des ressources et des richesses de la Terre ont été créées pour subvenir aux besoins de tous les êtres humains, sans exception. Héloïse, je voulais vous confronter à une petite anecdote qui peut faire sourire et qui, en fait, à mon avis, est terrible. Il y a un spécialiste de l'intelligence artificielle très jeune, qui est souvent intervenu à ce micro, qui propose des formations aux entreprises pour former les employés à l'intelligence artificielle, mais en fonction des tâches spécifiques de l'entreprise, effectivement. Et il a vu que ses talents étaient requis énormément, jusqu'à comprendre que, en fait, ce qu'on lui demandait surtout, c'était de mettre en place le licenciement de certains employés et leur remplacement par des programmes d'IA. Et c'était pas du tout former les gens qui sont là, mais aider au licenciement d'une grande partie de gens déjà remplaçables. Donc, accélérer ce remplacement. Boussole morale, peut-être, besoin de vivre et de gagner sa croûte pour ce jeune homme-là. Difficile, ces moments de transition et de révolution font souvent de la casse, bien sûr.
2: Oui, effectivement, de base, j'allais dire que de toute façon, l'IA ne pourra pas survivre, si je peux me permettre, de manière autonome. Donc, elle aura toujours besoin d'humains derrière elle. Mais le problème, c'est qu'elle va prendre aussi la place de d'autres humains. Par contre, l'anecdote est folle quand même, enfin, c'est fou. Mais oui, en même temps, enfin, moi qui suis plus ou moins dans le milieu artistique, enfin, je vois bien les gens qui utilisent à tout va l'IA. Et en fait, c'est plus ou moins du pareil au même. C'est ben, pourquoi je vais payer quelqu'un, un graphiste, pour me faire un logo, alors que en 3 clics et 30 secondes, et encore je peux exagérer avec les 30 secondes, j'ai mon logo. Je crois que la question est là, mais il ne faut pas oublier non plus que l'IA peut nous aider dans plein de choses. Enfin, on ne va pas se mentir, personnellement, je l'utilise aussi. Mais pour tout ce qui est... Comment dire? Ça reste un robot, donc tout ce qui est artistique, tout ce qui touche au sensible, au vivant, si je puis dire, aux émotions, je pense qu'elle l'aura jamais tout à fait. J'espère qu'elle ne l'aura jamais tout à fait, sinon, sinon on est foutu, quoi.
1: Oui, alors là, ça pose des questions immenses, mais qui sont un peu abordées d'ailleurs dans cette encyclique. La question, est-ce que si on produit une œuvre médiane qui copie un peu toutes les autres, ça reste de l'art ? L'art, en tout cas pictural, pendant très longtemps, a été élaboré par l'imitation. On imitait des grands maîtres, on travaillait en atelier, et c'est par l'imitation que ça se faisait. Puis ensuite est intervenue l'idée du génie qui faisait un peu sauter toutes ces habitudes-là. Je vous voyais noter, Axel Fischer, je veux bien vous laisser le mot de la fin. Il est déjà l'heure de passer au second zoom.
0: Le mot de la fin, c'est un peu difficile, mais par rapport aux conditions de travail, je pense que là où nous devons être attentifs, et là j'y pense aussi comme responsable de deux associations de défense de droits humains au niveau catholique, c'est à la surenchère à laquelle on se prépare. C'est-à-dire aujourd'hui, c'est vraiment intéressant de pouvoir utiliser l'intelligence artificielle en se disant ça me fait gagner du temps pour des tâches qui ne demandent pas de la vision, de la réflexion que je garde moi et que je peux mettre en place moi. Mais en fait, ça va faire une surenchère, parce que le jour où tout le monde l'utilise, finalement, le temps de travail finalement sera lissé, ce qui pose énormément de questions. Mais le mot de la fin, c'est que, on se réjouit vraiment de ce texte. C'est un message politique fort, c'est pas un message uniquement technique, c'est un message qui est loin d'être neutre. Derrière la technologie, il y a les visages de ceux et ceux qui financent et qui contrôlent. Et derrière des réalités qui sont vécues par des populations, des concentrations de pouvoir, de la marginalisation, des réductions de l'espace civique, une augmentation de conflits. Et donc, je pense que ça va pouvoir nous inspirer et nous guider.
1: Merci à vous pour cet échange. On va écouter quelques secondes de musique et puis on écoutera votre zoom à vous, Héloïse. C'est une question qui évidemment concernera et touchera toutes ceux et celles qui nous écoutent, à savoir les hauts et les bas de la foi. Rien que ça. À tout de suite, juste après ça.

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0: Troisième partie de ce décryptage, bienvenue à vous. Si vous nous rejoignez, j'ai toujours le bonheur d'être avec Axel Fischer, secrétaire général d'Entraide et Fraternité et de Vivre Ensemble, et avec Héloïse Gerdet, jeune catéchumène. Héloïse, eh bien justement, vous allez nous parler des hauts et des bas de la foi.
1: Je vais vous parler d'une chose assez personnelle qui est, oui, je l'ai appelée comme ça, perte de foi, parce que j'avais pas vraiment d'autres mots, mais je vais plutôt parler de connexion. En fait, la première fois que je suis rentrée dans une église, j'ai eu une émotion très forte, une sorte de connexion qui m'a poussée à la conversion et au baptême. Il y a eu toute la préparation, j'étais pas mal entourée aussi. Il y a eu le baptême, il y a une sorte d'euphorie qui arrive à ce moment et qui fane un peu après, je veux dire, le baptême, parce que, enfin, je pense que c'est un peu comme tout, comme le mariage ou comme l'amour, enfin, on y est, on l'a fait, et donc, il y a ce pic qui redescend malgré tout ce qu'on peut faire, et je me suis beaucoup posé la question, enfin, des questions, j'ai beaucoup culpabilisé aussi, parce que ça fait un petit temps que j'ai pas ressenti cette connexion, et au départ, j'avoue que ça me frustrait un peu, ça me faisait même mal, parce que je me suis dit, ok, il y a quelque chose que je ne fais pas bien, il faut que j'aille plus à la messe, il faut que je prie plus, il faut que je fasse plus telle ou telle chose que des gens m'ont appris, je vais dire. Et au final, je vais peut-être en décevoir plus d'un, mais je n'ai pas de réponse à cette question personnelle, j'ai juste appris à vivre avec et à avoir une sorte de détachement. Ce n'est pas grave si je ne ressens pas cette connexion-là, je sais qu'elle est toujours là, même si je la ressens pas. Je sais que ça n'a pas d'impact sur ma foi au final, même si j'avoue que je l'ai cru pas mal de fois. Ça a pas d'impact. Ma foi est toujours là. Elle a pas changé. C'est juste vraiment les émotions qui ne sont plus là, alors que j'aimerais ressentir ce frisson comme ça. Mais c'est pas grave si je ne le ressens pas. Ma foi n'a pas changé.
0: Intéressant, parce qu'il y a une dimension émotionnelle, évidemment. Individuel aussi. Oui. C'est peut-être ça, quand on a un parcours de foi émotionnel et individuel, on risque peut-être ses hauts et ses bas. Très intéressant tout ça. On voit des reportages, mais bon, ça commence à être très discret sur ces élans catéchumènes en France, là, pour le coup. On voit un peu plus qu'il arrive beaucoup qu'une fois passé la période du baptême, ces jeunes adultes baptisés aient assez ce sentiment d'appartenance, se retrouvent dans la prière, mais peut-être de façon plus solitaire ou chez eux, mais que la fréquentation de l'Église, d'un coup, souvent, baisse. Effectivement, et que le sentiment de validation et d'appartenance a été fait, et qu'il était beaucoup question de ça dans le parcours de certains catéchumènes. Évidemment, ce sont des situations toujours particulières. Comment ça résonne, ce que vous entendez, Axel?
2: Oh, bah déjà, je voulais remercier Héloïse, parce que je trouve que c'est incroyable de pouvoir partager une réflexion et des émotions personnelles, et je trouve que c'est... Merci de le faire. Ça résonne parce que je trouve que ça donne toute sa place au doute, en fait. Mais le doute, il fait partie aussi de notre chemin. Et c'est ce qui donne, je trouve, enfin, le doute donne encore plus de force à l'engagement. C'est parce que l'engagement est une décision. Et le doute peut être là, il peut exister, on peut vivre avec, avoir des up and down.
1: Oui, c'est
2: comme
1: ça.
2: Comme Héloïse le dit, et puis c'est, mais on est toujours là.
0: Oui, gardez confiance malgré tout. Hein, c'est ça, Héloïse, le cœur de votre récit aujourd'hui.
1: Oui, oui. Et gardez confiance, même si on a l'impression que cette confiance, justement, c'est un très beau terme, n'est plus là. C'est pas forcément nous le problème ou Dieu, c'est là et ça a pas besoin... Il n'y a pas besoin de tout le temps de frissons dans la vie, c'est bon comme ça.
0: Ce sera le mot de la fin, en tout cas, de cet échange avec vous deux, Axel Fischer et Héloïse Gerdet. J'étais évidemment très heureux de vous avoir toutes les deux, de parcours différents, de générations légèrement différentes, très légèrement. Et puis deux femmes aussi. Alors ça, sans vouloir vous réduire à vos genres, vous avez un peu écrit il y a quelques années, Axel, ou en tout cas participé à des réflexions sur ça. Oui, on peut dire, ok, on en parle trop sans rien faire de la place des femmes dans l'Église ou au sein du catholicisme en général. Je dois dire que cette émission, et c'est pas faute de tenter de faire le contraire, est fort masculine quand même, parce que les voix qui portent dans l'Église restent fortement masculines, mine de rien. Vous le déplorez encore au quotidien, Axel, la difficulté de mobiliser des femmes ou de voir des femmes représenter une voix catho-chrétienne dans le monde ?
2: J'ai envie d'élargir le propos parce que je pense que la réalité d'Église, elle est écho ou elle est miroir à une réalité sociétale. Et donc, il y a un défi de société sur la place que les femmes peuvent prendre et qui sont reliées à énormément de choses. La vie de famille, l'acceptation d'insertion dans une vie professionnelle, la reconnaissance de la place des postes de responsabilité au sein de l'Église, c'est pas parfois je me dis c'est pas le fait que qu'il y ait plus de place qui soit donnée aux femmes, mais qu'on reconnaisse la place qu'elles prennent déjà en fait, parce que l'Église en fait elle tient au volontariat d'énormément de femmes à la base.
0: Merci pour cette précision qui était ô combien importante et j'aurai le bonheur de vous retrouver pour un prochain décryptage. Bon, à l'automne prochain, disons-le comme ça. Rendez-vous est pris.
2: Merci pour l'invitation.
0: À bientôt, Héloïse.
1: Merci, à bientôt.
0: Allez, quelques secondes de musique et on retrouve Vincent Delcor, le rédacteur en chef de Catobel, qui va nous parler des petites sœurs des pauvres. À tout de suite, juste après ça.

0: dernière partie de ce décryptage. Bienvenue à vous si vous nous rejoignez et bienvenue à Vincent Delcor. Bonjour Vincent.
1: Bonjour Julien.
0: Merci d'être là, rédacteur en chef de Catobel et du journal Dimanche. Vous êtes allé faire un tour du côté de Namur récemment pour y rencontrer les petites sœurs des pauvres qui sont là-bas depuis plus de 160 ans maintenant. Et vous avez été particulièrement touché par cette rencontre.
1: Oui, le Home Saint-Joseph qui se trouve tout près de la gare de Namur. Alors ça remonte à il y a quelques semaines, figurez-vous, c'était le lendemain de la mort de Charles Delay. Un mercredi, Charles Delay était décédé un mercredi, j'avais écrit un petit peu son portrait là, et je dois dire, je l'avais fait dans les larmes, hein, parce que c'était un événement qui me touchait, et je savais que le lendemain, j'allais aller dans un home. Alors moi je n'ai pas naturellement une affinité avec le monde des personnes âgées, c'est pas un monde qui spontanément me met à l'aise ou me donne spécialement envie, donc c'est un reportage qui m'intéressait, mais je peux pas dire que j'étais fou de joie à me dire « demain je vais là-bas ». Et j'ai passé une journée magnifique, vraiment une très très belle journée, touchée par la joie qu'il y a dans ce lieu, la joie des résidents, hein, une cinquantaine de résidents, la joie aussi évidemment de cette communauté de 11 religieuses, communauté internationale, 11 religieuses, mais pas une belge, la supérieure est parisienne, sœur Régine. Et j'ai vu là des véritables témoins de l'évangile, hein, qui construisent pour moi le royaume des cieux en se mettant au service des plus petits, des plus fragiles. Une population doublement fragilisée, d'une part par la vieillesse et d'autre part, c'est le charisme, c'est la vocation particulière de cette congrégation. Elle accueille des personnes pauvres, donc réellement démunies, en donnant vraiment priorité à celles qui n'ont d'autre choix que d'aller dans ce lieu-là.
0: Ça vous a touché donc. Quelle est l'ambiance, l'atmosphère? On sait que le grand âge est beaucoup associé à quand même l'exploitation, les profits à tout prix qui viennent interférer dans ce business-là désormais qui est celui des homes. Vous avez senti quelque chose de particulier, ouais, inimitable?
1: Alors c'est vrai que là on est dans un tout autre modèle. Hein. Régulièrement les médias ont pu ces dernières années dénoncer un certain nombre de scandales dans la gestion des maisons de repos. Ici on est dans tout autre chose. Pourquoi et comment est-ce que le Home Saint-Joseph est en mesure de fonctionner? Eh bien, essentiellement grâce à deux choses. D'une part, le bénévolat évidemment des religieuses, hein, qui donnent leur vie au service de ces personnes, mais bénévolat de plein de personnes, hein, qui viennent donner des petits ou grands coups de main de manière régulière ou ponctuelle dans ce lieu. Le bénévolat d'une part, et puis la providence, en tout cas ce qui est appelé comme tel. La providence c'est quoi? C'est un certain nombre de personnes qui soutiennent aussi financièrement ce lieu, là aussi peu dit-on ou plus important. Et donc ce double modèle permet d'être non pas dans une logique de rentabilité ou de croissance, mais dans une logique de présence, d'accompagnement de la fragilité, d'accueil, de lien, des bénévoles qui viennent raconter des histoires, partager des moments simples. Et ce qui m'a frappé, ben en fait, c'est la joie, quoi. Spontanément, on pourrait croire que les homes sont les lieux où l'on meurt. Et ben vraiment, peut-être que c'est aussi le cas, hein, c'est aussi le cas. Mais c'est d'abord et fondamentalement des lieux où on vit, où on rit, où on chante, promis, hein, j'ai entendu des personnes âgées chanter et rire. Et donc oui, effectivement, touché par cette petite journée que j'ai passée là et qui a débouché sur trois pages dans le Dimanche de cette semaine. Donc, ouais.
0: On le rappelle, hein, les Petites Sœurs des Pauvres se situent dans l'esprit de Jeanne Jugan, à l'origine de la naissance de cette congrégation. Jeanne Jugan, elle vivait à Cancale, donc ça c'est la Bretagne, et lors de l'hiver 1839, cette Bretonne a ouvert la porte de sa maison et donné son lit à une dame aveugle, à demi paralysée, plongée dans la solitude. Il y a quelque chose, là encore, du don de soi, mm-hmm, que vous avez ressenti chez les religieuses qui étaient là-bas et qui, oui, donnaient leur vie.
1: Et jusqu'au bout, hein, c'est frappant, parce qu'il y a des religieuses elles-mêmes qui sont en fin de vie, mmh, et donc qui sont quelque part bénéficiaires, hein, des soins et de tout ce qui se vit dans cette maison, mais pas seulement, qui sont encore en fin de vie, dans l'accompagnement. Hein, et on me disait, j'ai pu le constater, il y a des personnes, des religieuses qui sont très âgées, mais qui sont encore capables eh bien, de prier, de tenir une main, d'accompagner quelqu'un qui est peut-être en fin de vie, y compris même la nuit. Donc oui, c'est quand même des, pour moi, des belles figures, hein, des figures très méconnues, très humbles, dans l'ombre, hein, les petites sœurs des pauvres, oui, on connaît peut-être plus ou moins, ou on connaît pas vraiment, mais pour moi, vraiment, entrer dans cette maison, découvrir la réalité, prendre un petit peu le temps, hein, souvent quand on passe quelques heures, on peut découvrir un petit peu l'âme d'un lieu, ce qui s'y vit réellement. Alors après, il y a les religieuses, mais il y a aussi donc des professionnels de la santé, évidemment, hein, des infirmiers, des médecins, etc., qui sont présents, qui travaillent là, mais qui sont aussi professionnels qu'ailleurs, naturellement, mais qui le plus souvent, je crois, et j'ai pu le sentir, sont habités aussi par un souci de l'humain qui est peut-être plus grand qu'ailleurs, par la volonté de pouvoir prendre le temps aussi, hein, ce qui, dans le domaine du soin, malheureusement, est parfois devenu souvent difficile dans bon nombre de lieux hospitaliers.
0: Pour finir très brièvement, ça fait du bien en tant que journaliste de faire du terrain, n'est-ce pas ?
1: C'est vrai, oui, oui, et c'est pas si fréquent dans mon travail où je suis pas mal en bureau, en studio, mais pouvoir se reconnecter au vrai monde, hein, en fait, ça fait du bien, ça me rappelle ma vocation première qui est bien sûr celle d'être dans la rencontre et de faire découvrir à d'autres des lieux et des personnes inspirants. Et donc c'est vrai que cette journée passée chez les Petites Sœurs des Pauvres de Namur, au lendemain d'un décès en plus, a été une petite bouffée d'oxygène et j'espère pouvoir en transmettre quelque chose de cet esprit, de cette espérance à travers mon reportage.
0: Merci Vincent Delcor, rédacteur en chef de Catobel. On aura plaisir à vous lire sur le site de Catobel et dans les pages du journal dimanche. À très bientôt.
1: À bientôt, merci.
0: Et à très bientôt à toutes et tous qui nous écoutez. À la semaine prochaine, en définitive, pour un prochain décryptage. D'ici là, portez-vous bien.

0: Il est 10h sur RCF Notre-Dame, le retour de l'info avec Clara Bévilacqua. Bonjour Clara.
1: Bonjour Melchior.
0: Une chaleur toujours historique, torride pour un mois de mai, mais le répit, c'est à partir de dimanche.
1: Et oui, plusieurs départements bretons déjà sont sortis de la vigilance orange canicule. Ils ne sont plus que 11 en alerte sur la façade ouest et en région parisienne. Un nouveau record inédit a été atteint hier à Angoulême. Il était de 37,8 degrés. Et face aux critiques justement de l'opposition visant l'impréparation du gouvernement, Sébastien Lecornu a réuni hier plusieurs de ses ministres pour travailler sur un plan d'endurance pour l'été. Ils ont abordé notamment les nappes phréatiques, l'accueil du public ou encore les feux de forêt. Sébastien Lecornu qui réunit ses ministres aujourd'hui encore pour le premier comité interministériel de lutte contre la criminalité organisée, avec l'objectif de mettre en place une action globale du gouvernement dans ce domaine, allant de la prévention, éducation, santé, travail, jusqu'à la répression, police, justice et lutte contre le blanchiment. Le PIB de la France en recul de 0,1%. Après avoir initialement annoncé une croissance nulle au premier trimestre, l'INSEE a finalement revu son estimation à la baisse. Le gouvernement reste vigilant sans céder à l'alarmisme, dit Roland Lescure ce matin, le ministre de l'économie. Les réactions à l'international se multiplient. Un drone russe s'est écrasé cette nuit sur le toit d'un immeuble résidentiel près de la frontière ukrainienne. Deux personnes sont blessées. La Roumanie convoque l'ambassadeur russe et réclame des renforts à l'OTAN. Moscou a franchi une limite dans sa guerre contre l'Ukraine, selon Ursula von der Leyen. Jean-Noël Barrot lui condamne un acte irresponsable et convoque également l'ambassadeur russe en France. Et enfin, l'accord semble à portée de main entre les États-Unis et l'Iran. C'est en tout cas ce qu'affirme le vice-président américain J.D. Vance. Il évoque beaucoup de progrès. L'agence iranienne Tasnim dément cette information. Le texte n'est pas encore finalisé, a-t-elle écrit.
0: Merci beaucoup, Clara Bévilacqua. Bonne journée à vous. Bon week-end et on vous retrouve dès lundi, 6h30.
1: Je ne serai pas là lundi, mais je serai là mardi.
0: Comment ça, vous n'êtes pas là lundi? Comment je vais faire?
1: Je suis à Limoges, je profite un petit peu. Je me promène dans Limousin.
0: Bon, écoutez, très bien. Je me sentirai encore un peu plus seul lundi, mais c'est comme ça. Allez, bon week-end, Clara, je vous embrasse.
1: Bonne émission.
0: Et on est parti.
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0: Une chaleur écrasante dès le mois de mai, des températures au-dessus des normales de saison et déjà des records battus dans plusieurs régions françaises et européennes. Bref, la vague de chaleur qui touche la France et l'Europe en ce printemps 2026 surprend par son intensité, mais elle ne surprend pas vraiment les scientifiques, car depuis plusieurs années, les climatologues alertent sur des épisodes de canicule plus précoces, plus longs et plus violents à cause du réchauffement climatique. Et pourtant, à chaque nouvel épisode extrême, les mêmes débats ressurgissent. Sur les réseaux sociaux notamment, certains pseudo-experts dénoncent une panique climatique, parlent de phénomènes naturels ou remettent en cause les conclusions des vrais experts. Alors cette canicule est-elle vraiment exceptionnelle? Que disent les climatologues sur ces températures inhabituelles? Et pourquoi le climato-scepticisme continue-t-il de gagner du terrain malgré les alertes scientifiques et les records de chaleur? Voilà un sujet brûlant ce matin dont Je pense donc j'agis. On en parle bien sûr avec nos deux invités et comme chaque matin avec vos réactions et vos témoignages. Venez prendre la parole. Est-ce que vous ressentez ces épisodes de chaleur? Vous avez l'impression qu'ils sont beaucoup plus fréquents et intenses ces dernières années? Est-ce que ça vous inquiète ou alors ça vous semble peut-être normal? Est-ce que vous comprenez aussi les alertes des climatologues? Vous trouvez que le débat autour du climat est parfois un peu exagéré? On a envie de tous vous entendre ce matin au 01 56 56 44 00 par mail à direct@rcf.fr et vous nous regardez en vidéo sur la chaîne YouTube de Radio Notre-Dame.
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0: Et pour discuter jusqu'à 11h, je le disais, deux invités. Je commence avec vous, Françoise Vimeux, bonjour.
3: Bonjour.
0: Vous êtes une habituée de cette émission, Je pense donc j'agis, c'est pas la première fois que vous participez, c'est toujours un plaisir de vous entendre. Vous êtes climatologue et directrice de recherche à l'IRD. Et puis notre second invité, c'est vous, Serge Zaka, bonjour.
3: Bonjour à tous.
0: Merci beaucoup d'avoir accepté de participer à cette émission. Vous êtes ingénieur agronome, docteur en biologie, vous êtes spécialiste en agroclimatologie, on peut vous présenter aussi comme climatologue. Si je vous ai invité tous les deux ce matin, c'est pas forcément pour parler de la pluie et du beau temps, parce que oui, il fait chaud, oui, on en parle beaucoup, mais c'est aussi parce que depuis quelques jours, on voit apparaître une grande vague, bien sûr de chaleur, mais aussi de climato-scepticisme. Alors, j'aimerais qu'on puisse en discuter ensemble. Peut-être, Serge Jacquat, pour démarrer avec vous, il y a cette vague de chaleur en ce moment, une grosse canicule. C'est pas surprenant pour vous non plus?
3: Alors déjà, je vais rectifier, je suis pas climatologue, vous l'avez dit à la fin, je suis agroclimatologue, c'est pas du tout le même métier. Je travaille sur l'impact du changement climatique sur les écosystèmes, l'agriculture, les forêts, entre autres. Les climatologues, je dis le boulot des climatologues pour pouvoir en conclure des impacts sur les écosystèmes. Alors sur la première question, est-ce qu'on est étonné? J'ai envie de dire oui et non. Parce que, d'après les travaux de mes collègues climatologues d'ailleurs, il y a de plus en plus de probabilités d'avoir des canicules en début de saison, en fin de saison, donc mai, juin, et puis également en septembre. Donc on s'attendait à ce qu'on ait des événements climatiques exceptionnels qui sortent de la saison des canicules classiques que nous avions le siècle passé. Cependant, c'est toujours étonnant la première fois, surtout que là, pour une première fois, on a vraiment des chiffres qui sont complètement démesurés par rapport aux statistiques précédentes en mai. Donc on a plusieurs degrés au-dessus du jour le plus chaud jamais observé en mai, on a battu le record national, c'est la même chose du côté des Anglais, du côté des Portugais, du côté des Espagnols également. Et sur plusieurs jours d'affilée, on est capable de battre des records mensuels dans certaines villes, comme si ces records mensuels précédents n'existaient pas. Donc voilà, il faut comprendre que c'est ce qui nous étonne, c'est on s'y attendait, mais la façon dont ça arrive, c'est très étonnant par rapport aux milliers de records de chaleur qui sont tombés et cette précocité au moins de 3 semaines de cette vague de chaleur, de cette canicule. Ouais.
0: Françoise Vimeux, est-ce que vous êtes d'accord avec Serge Jacquat?
1: Oui, alors en fait, je pense que ça fait des années qu'on répète que les vagues de chaleur vont être plus précoces et aussi plus tardives, et puis aussi plus intenses. Alors, ce qu'il faut comprendre, c'est que d'après les simulations des modèles de climat, cette chaleur au mois de mai, elle aurait été tout à fait impossible dans un climat non modifié par l'homme. Et aujourd'hui, avec un réchauffement qui atteint près de plus 1,3 degré à l'échelle mondiale par rapport à la deuxième partie du 19e siècle et donc un peu plus de 2 degrés sur la dernière décennie en France, toujours par rapport à l'ère pré-industrielle, eh bien cette vague de chaleur, elle rentre dans la gamme des possibles. Elle était complètement impossible et elle rentre dans la gamme des possibles avec effectivement une faible probabilité. Oui. C'est pour ça que certains de mes collègues ont parlé d'ovni climatique. Ça ne veut pas dire que c'est surprenant pour nous. Ça veut dire qu'en fait, on voit se réaliser un événement qu'on appelle nous de signe noir, c'est-à-dire un événement peu probable, mais qui est possible et qui est très intense. Et ça, c'est intéressant parce que ça montre que lorsque l'on parle des projections climatiques futures, bien sûr, il faut tenir compte de comment ça va évoluer en moyenne, il faut tenir compte des extrêmes, et puis il faut tenir compte des extrêmes les plus extrêmes. Et je trouve que finalement, cette vague de chaleur, elle incarne vraiment cette partie du discours des climatologues qui répète en fait qu'il y a toujours un ensemble de possibilités autour d'un scénario futur moyen.
0: Qu'est-ce qui est le plus inquiétant, Françoise Vimeux, pour une climatologue comme vous, ou un agroclimatologue comme vous, Serge Jacquat? C'est la multiplication de ce genre de phénomène, Françoise, je commence avec vous.
1: Alors, peut-être que ce qui est le plus inquiétant, c'est que finalement, les modèles de climat, ça fait plusieurs décennies qu'ils ont raison, entre guillemets, et qu'on voit finalement se dérouler les choses comme on les avait prévues, sans finalement beaucoup... Il y a quand même des progrès sur la limitation du réchauffement, mais ça va pas assez vite, ça va pas assez fort. Ce qui est inquiétant, c'est que finalement, des événements qui statistiquement ont une faible probabilité d'occurrence, eh bien, arrivent quand même. J'ai un collègue, Christophe Cassou, qui a estimé que la probabilité était de l'ordre de 1 sur 1000. Donc c'est vraiment très, très faible. Après, moi, je pense que
4: Ce qui est inquiétant, c'est à la fois la multiplication de ces vagues de chaleur et leur intensité. En particulier, quand la vague de chaleur arrive pendant la période scolaire, quand elle arrive au mois d'août, que les écoles sont fermées, qu'une partie de la population française est en vacances, ça passe un petit peu plus facilement. Et encore que, hein, on n'a que 40% de la population qui part en vacances. Là, c'est les épreuves du baccalauréat pour la section professionnelle. Il y a vraiment très peu de personnes en vacances, hein, à part les retraités, si je peux dire. On a des travailleurs à l'extérieur qui souffrent, on a des travailleurs à l'intérieur qui souffrent. Et donc, pour moi, c'est ça qui est inquiétant, en fait. Et on voit bien l'impréparation de notre société à de telles températures au mois de mai.
0: Oui, c'est ça. Voilà, l'impréparation pour le mois de mai, mais quand même une certaine préparation, en tout cas aux canicules, depuis ce qui s'est passé en 2003, Serge Azaka.
3: Alors, je suis parfaitement d'accord avec ce qu'a dit Françoise. Et on a, je remarque exactement le même vocabulaire, alors qu'on ne s'était pas coordonné avant. Oui. J'ai beaucoup dit dans les médias, j'ai parlé de signe noir. Le signe, c'est l'oiseau, hein. C'est l'animal, le signe noir. On s'habitue à une évolution moyenne avec quelques extrêmes du changement climatique, mais quand on a un événement incroyable qui arrive, on s'y habitue pas. Le dernier signe noir, c'était un peu 2003. Voilà. On a eu un signe noir le 28 juin 2019 aussi avec les 46 degrés qui ont brûlé la plupart des végétaux dans l'Hérault. On a quelques signes noirs, en fait, sur lesquels on est très étonné. Alors, pour reprendre la question sur l'inquiétude, est-ce qu'on est inquiet? Qu'est-ce qui est inquiétant?
0: Oui.
3: Françoise a parlé de l'humain. C'est-à-dire le baccalauréat, c'est-à-dire les personnes qui ne sont pas en vacances, c'est-à-dire les personnes qui travaillent pendant ces fortes chaleurs. Il faut savoir que pour les écosystèmes, c'est pareil. Les écosystèmes ont un rythme écologique, un rythme saisonnier qui est basé sur l'équilibre climatique, en réalité. C'est-à-dire, je ne vous entends plus.
0: Je vous entends très bien, en tout cas.
3: OK. Et du coup, on se retrouve donc avec un événement, ce qu'on appelle un événement hors saison, un signe noir hors saison, un événement qu'on n'aurait pas pu penser possible le siècle passé. C'est-à-dire que pendant cette période-là, par exemple, c'est la nidification des oiseaux. La nidification des oiseaux est calée depuis des millénaires sur une période où il y a très peu de gel et pas de canicule. C'est-à-dire sur une période qui est favorable au développement des jeunes qui sont sensibles aux écarts thermiques. Et on se retrouve du coup avec une canicule en plein milieu. C'est la même chose pour, par exemple, la floraison de certaines tomates, de certaines courgettes qu'on a mis en sol il n'y a pas très longtemps, qui sont au début de floraison et dont les fleurs sont sensibles au-dessus des 35 degrés et dont les racines ne sont pas profondes pour aller chercher de l'eau en profondeur parce qu'on vient de les planter et donc ils sont très sensibles aussi aux sécheresses de surface. De même pour l'orge et le blé, l'homme a calé parfaitement la génétique de l'orge d'hiver et le blé d'hiver pour qu'on le plante l'automne passé et que quand on arrive en mai et en juin, on est sur la période de remplissage des grains qui est très sensible aux fortes chaleurs et aux sécheresses. Donc on a tout calé pour que cette période-là ne tombe pas pendant les canicules et les sécheresses. Or, ces événements hors saison tombent, on a une distinction qui, enfin, on a maintenant des événements climatiques qui tombent pendant des périodes de sensibilité d'écosystèmes et qui n'avaient pas lieu d'être avant. Voilà.
0: Et on donc, a un dérèglement.
3: Et donc, ça pose des dégâts.
0: Ouais,
3: un dérèglement, en fait, climatique, mais qui induit un dérèglement aussi écologique.
0: Ah, oui.
3: Et ça, c'est important de le mentionner. C'est pour vous distinguer un petit peu mon travail d'agroclimatologue et le travail de Françoise de climatologue. Donc, nous, on va plus loin sur les écosystèmes, en réalité.
0: Ouais. Il est presque 10h15 sur RCF Notre-Dame. Vous l'entendez ce matin. Nous parlons de cette vague de chaleur qui touche la France et l'Europe en ce moment. Vous avez la parole pour en discuter avec nous. Si vous ressentez que ces épisodes sont beaucoup plus fréquents et intenses, racontez-nous un peu comment vous les vivez. Est-ce que ça vous inquiète ou alors ça vous semble normal pour un mois de mai? Est-ce que vous comprenez aussi les alertes des climatologues sur cette question? Vous venez discuter avec nous au 01 56 56 44 00. On vous attend par mail. Et puis, vous nous regardez en vidéo sur la chaîne YouTube de Radio Notre-Dame.
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0: Avec nos deux invités jusqu'à 11h, Françoise Vimeux, je rappelle que vous êtes climatologue et directrice de recherche à l'IRD, et Serge Azaka, vous êtes agroclimatologue, ingénieur agronome et docteur en biologie. On va accueillir Gérard tout de suite qui nous a rejoint sur RCF Notre-Dame. Bonjour Gérard.
5: Oui, bonjour, que Dieu vous bénisse tous. Alors, c'est particulier parce que d'habitude, quand il fait plus de 15 degrés le matin, normalement tout est sec. Et là, la rosée reste fournie abondamment tous les matins. Si on va marcher dans l'herbe avant 10 heures, on se mouille les chaussures. Et les plantes n'ont pas l'air de souffrir de la sécheresse. Hein. Donc est-ce que c'est parce que ça serait de l'air tropical ou quoi? Alors, qu'en pensent vos spécialistes?
0: Eh bien, c'est une bonne question. Merci beaucoup, Gérard, pour votre appel dans Je pense donc j'agis. Alors, Serge Jacquat, justement, je me tourne vers vous. Hein. Vous êtes spécialiste aussi de cette biodiversité qui nous entoure, des plantes. Gérard nous dit que ça devient tropical dans sa région.
3: Alors, pas forcément. Le terme tropical a quand même une définition particulière au niveau de l'humidité, au niveau aussi du régime de précipitation. Donc, on ne peut pas dire que la France a un climat de plus en plus tropical. Je ne sais pas où habite Gérard, notamment s'il est en Normandie ou à Nice. À Nice, je vous aurais dit, il y a quelques caractéristiques comme ça en été avec des nuits de plus en plus chaudes et très humides, effectivement. Mais c'est vraiment la seule partie de la France. Hein. Donc, j'imagine que Gérard est dans une autre région. Donc, on ne peut pas dire que c'est tropical. Et sur la sécheresse, ça a été intéressant parce qu'il a dit que les plantes ne souffraient pas de la sécheresse parce qu'effectivement, et heureusement, il a plu beaucoup, du moins dans certaines régions, les deux semaines avant. C'est-à-dire que les plantes qui ont des racines profondes, comme les arbres, la vigne, les fruitiers, certains légumes de maraîchage qu'on avait plantés avec un risque fin avril, par exemple, un risque sagelle, hein, mais on les a quand même plantés fin avril et il a pas gelé et ils ont tenu. Eh bien, ils ont des racines profondes, ils ont pu chercher l'eau en profondeur. Cette eau, il va être récupérée par les racines et ça va servir pour l'évapotranspiration. Oui. Et c'est très important pour la plante pour pouvoir se, entre guillemets, rafraîchir et tenir cette canicule. Le problème n'est pas forcément sur les végétaux qui sont en sol depuis un moment, c'est les végétaux qu'on vient de planter. C'est-à-dire après les 5 glaces, après le 13 mai, en général, les maraîchers et les particuliers qui ont un potager, ils vont planter les tomates, les melons, les courgettes. Et c'est ça le problème, c'est ces plantes-là qui n'ont pas des racines profondes et qu'il faut irriguer du coup tous les jours. Donc vous allez me dire, si on irrigue tous les jours, ça va passer.
0: Ah oui.
3: Ok, oui, ça va passer. Mais cette irrigation, c'est de l'eau qu'on récupère des nappes phréatiques ou de réserves qu'on a pu faire pendant l'hiver. Et c'est de l'eau qui ne sera pas présente durant l'été. Voilà. De même pour les forêts, cette chaleur va provoquer une évapotranspiration à la hausse, donc une évaporation et une transpiration, et donc au final, l'eau qui était présente dans le sol des forêts se retrouve donc dans l'air, parce qu'elle a été évapotranspirée, et c'est de l'eau qui est en moins pour l'été. Ouais. Donc s'il ne pleut pas suffisamment en juin, c'est plutôt inquiétant. Après, s'il repleut énormément en juin et que l'évapotranspiration baisse, bah là, ça va encore. Mais donc, il faut garder l'eau dans nos sols plutôt à la fin du printemps pour l'été.
0: Françoise Vimeux, vous voulez réagir sur RCF Notre-Dame?
4: Oui, alors moi, je n'ai pas grand-chose à rajouter à ce que Serge vient de dire. Ce que je voudrais dire, c'est que nos sols n'étaient pas particulièrement secs au début de ces températures élevées. Donc il faut quand même quelques jours pour que l'eau présente en surface disparaisse par évaporation. Le problème, il est surtout devant nous. C'est-à-dire que si ces chaleurs, elles se maintiennent ou si elles reviennent au mois de juin, alors nos sols vont être de plus en plus secs. D'ailleurs, je rappelle que quand les sols sont secs, ça vient intensifier les vagues de chaleur. Donc si on avait débuté cette vague de chaleur par des sols très secs, elle aurait probablement été encore plus intense. Pourquoi ? Parce que quand vous avez encore un peu d'eau dans les sols, une partie d'énergie

0: au printemps, au début de l'été. Et donc, en fait, cette eau qui coule en ce moment et qui peut-être va nous ravir au niveau des rivières et des cours d'eau ne sera plus présente pour couler au début de l'été. Donc, ça vient en supplément rajouter, je dirais, une préoccupation sur quel va être l'état de sécheresse de notre pays dans les semaines à venir.
1: On se rend compte que c'est un vrai cercle, finalement, un peu vicieux, justement, sur ce sujet. On a une remarque de Didier qui nous dit, lorsqu'il y a une dizaine de jours, les températures étaient très nettement en dessous des normales saisonnières durant une semaine environ. Il y a eu des records de froid dans certaines régions, mais cette actualité météo ne faisait pas du tout la une de l'actualité, comme en ce moment avec cette vague de chaleur. Ce que Didier nous dit, je trouve ça intéressant. Plutôt que de parler de réchauffement climatique, comme vous le faites régulièrement, ne faudrait-il pas plutôt parler uniquement de dérèglement climatique, car ça touche tant les vagues de froid que les vagues de chaleur. Françoise Vimeux, il est intéressant, je trouve, ce témoignage de Didier.
0: Oui, bien sûr. Alors, en fait, moi, personnellement, je vais utiliser le terme de réchauffement ou de changement. Oui. J'utilise pas le terme de dérèglement parce que ça laisse penser que le climat peut être réglé. Donc, en fait, le climat n'est jamais réglé. Le climat a toujours varié. Donc, moi, j'utilise plutôt changement ou réchauffement. Ce que je voudrais dire, en fait, sur ces écarts de température, c'est des choses qui, encore une fois, j'ai l'impression de me répéter, mais ne surprennent pas les climatologues. Oui. Parce qu'on a beaucoup parlé du fait qu'un climat plus chaud est beaucoup plus chaotique au niveau du cycle de l'eau, avec une alternance beaucoup plus importante, beaucoup plus contrastée de périodes humides et de périodes sèches. Mais en fait, on a des études très récentes qui montrent que ça vaut aussi pour la température. On appelle ça dans notre jargon des bascules thermiques, donc du froid vers le chaud et du chaud vers le froid, à l'échelle météorologique, donc à l'intérieur d'une saison. Et ce que l'on voit, c'est que plus le climat se réchauffe, et plus les bascules d'événements froids vers événements chauds se multiplient et le saut est important. Donc les mécanismes derrière, on ne les comprend pas encore tout à fait, il n'y a pas vraiment de consensus. En tout cas, on observe cette situation depuis les années 60 et dans le futur, les modèles de climat nous montrent aussi ces bascules beaucoup plus importantes d'une semaine à l'autre ou d'un mois à l'autre pour une saison donnée.
1: Françoise Vimeux, je rappelle que vous êtes climatologue. Serge Zaka, vous êtes agroclimatologue. Et merci encore d'être avec nous sur RCF Notre-Dame. Je rappelle que vous pouvez nous appeler et réagir au 01 56 56 44 00. Serge Zaka, vous préférez dérèglement climatique, réchauffement climatique, changement climatique ?
2: Alors moi, je suis plutôt sur changement climatique.
1: Oui.
2: Parce que le réchauffement climatique, ça induit juste la température qui se réchauffe. Or, c'est pas le cas. Il y a aussi des événements pluvieux qui peuvent être altérés par l'évolution climatique. Le dérèglement climatique suggère qu'il était réglé avant. Or, sur plusieurs dizaines de milliers d'années, il peut évoluer de façon naturelle. Je rappelle qu'il n'est pas naturel, cette évolution, actuellement. Et le changement climatique, ça induit, pour nous, qui travaillons aussi avec l'agriculture, que ça induit aussi plus d'eau, notamment sur la partie hivernale, dans la partie nord-est de la France, moins d'eau en été, avec beaucoup d'incertitudes sur le niveau régime de précipitation autour de la Méditerranée, là où j'habite. Donc, ça induit aussi autre chose que la température. Ça montre bien, par exemple, qu'on pourrait avoir moins de vagues de froid, plus de fortes chaleurs, mais aussi des écarts d'eau plus extrêmes. Alors, pour répondre à la question qui avait été posée par l'auditeur, on me l'a beaucoup posée sur les réseaux sociaux, puisque je communique beaucoup sur les réseaux sociaux à ce sujet. Il faut regarder le nombre de jours en dessous et au-dessus des normes. La norme, c'est la moyenne des 30 dernières années. Par exemple, depuis le début de l'année, on est 70% au-dessus de la norme. Ça veut dire qu'on commence progressivement à oublier qu'est-ce qu'est une température de saison, une température sous les normes, tellement que nous avons de températures au-dessus. Et donc, il n'y a eu aucun record de froid en mai. Et on a l'impression qu'il a fait froid.
1: C'est vrai.
2: Je rappelle qu'il y a eu 1370 records de chaleur depuis 5 jours et que le froid qu'on a eu il y a 10 jours, et certes, il a neigé en altitude, mais qui neige en altitude en mai, il n'y a rien d'incroyable. Il peut neiger en juin, juillet et août en altitude. Eh bien, on se retrouve donc avec des personnes qui ont une perception.
1: Oui.
2: C'est une perception. Ce n'est pas factuel. C'est pas un fait, c'est une perception. Et c'est ça qu'on essaie de faire comprendre au grand public, c'est que l'évolution assez rapide quand même, du climat, fait que nous oublions ce que c'était le passé. Mais il y a des choses qui nous le rappellent. Et ça, c'est dans mon métier. Il y a des choses qui nous le rappellent. Par exemple, la date de floraison des cerisiers, la date de floraison des pommiers, la date de floraison des poiriers a avancé de

0: 15 jours, 14 à 15 jours suivant les régions en France. Donc, il y a des écosystèmes qui évoluent progressivement par rapport à ces dates-là.
1: Aïe.
0: On a la date des vendanges qui a avancé de 21 jours. Maintenant, c'est plutôt 25 jours même,
1: Aïe.
0: notamment à Beaune, avec des séries de mesures depuis 1659. Donc, ce qui se passe, c'est que nos écosystèmes nous rappellent un peu à l'ordre. C'est pas parce que nous, on a la perception progressivement que il fait un temps normal en mai, parce qu'on me l'a dit, hein, c'est normal, c'est l'été, on l'a entendu beaucoup de fois alors qu'on est au printemps. Mais il faut regarder les écosystèmes. Par exemple, chez nous, à Montpellier, cette année, on a commencé à entendre certaines espèces de cigales,
1: Ah
0: alors qu'on
1: oui,
0: est en
1: oula,
0: mai.
1: c'est un peu tôt là,
0: En
1: oui.
0: mai, c'est ça qui nous le rappelle. C'est pas juste la température qui nous rappelle à l'ordre, c'est également les écosystèmes.
1: Vous avez dit, Serge Jacquat, que c'est quelque chose que vous essayez de faire comprendre au public. Parfois, malheureusement, ce public vous le renvoie dans les dents. Et ça, on en parlera dans cette émission, parce que je crois que vous, comme d'autres d'ailleurs, experts sur le climat, je pense aussi à certains météorologues qui vraiment ont beaucoup souffert aussi de certaines remarques qui ont pu être faites. Je continue un petit peu sur cette vague de chaleur qu'on est en train de connaître en ce moment. Il y a des conséquences à court terme et à long terme également. Quand est-ce qu'on les verra vraiment, ces conséquences, Françoise Vimeux, sur pourquoi pas l'agriculture, la sécheresse, les incendies également?
2: Alors pour l'agriculture, je laisserai Serge
1: Oui.
2: répondre. Donc pour les conséquences à long terme, je crois qu'il faut parler des conséquences sanitaires. En fait, on sait depuis très longtemps hein, que quand on a des canicules, on a, je dirais, des conséquences qui peuvent être dramatiques, hein, comme des décès de personnes ou l'aggravation de certaines pathologies. Et généralement, cette aggravation hein, des pathologies ou ces décès, ils n'interviennent pas pendant la vague de chaleur. Hein. En fait, l'organisme se dégrade pendant la vague de chaleur et puis finalement, les décès, on les observe pendant les semaines ou pendant les mois qui suivent les vagues de chaleur. Au niveau sanitaire, le problème, c'est que les personnes vulnérables, donc malades ou les bébés ou les personnes âgées, elles commençaient à souffrir au mois de juin, au mois de juillet. Si elles commencent à souffrir dès le mois de mai et qu'elles enchaînent plusieurs vagues de chaleur, on imagine que les conséquences vont être vraiment dramatiques, hein. Je rappelle qu'avant les années 1990, on avait statistiquement moins de une vague de chaleur par an. Sur les dernières années, on en a plusieurs par an. Donc, si en plus elle débute plus tôt, ça va vraiment être compliqué. Donc, ça veut dire aussi des conséquences pour notre système de santé, hein, pour accueillir les personnes, hein, du simple malaise parce qu'il fait trop chaud jusqu'à l'accident cardiovasculaire. Et puis moi, le deuxième point que je vois et j'y reviens, c'est vraiment sur finalement notre capacité à conserver l'égalité des chances au niveau de l'éducation
1: Oui.
2: nationale, sachant que tous les élèves ne sont pas dans le même type de bâtiment. On a des bâtiments publics qui sont des vrais, on appelle ça maintenant des bouilloires thermiques. Et puis on a à l'autre bout du spectre hein, des écoles privées où le confort thermique a été déjà réfléchi depuis plusieurs années. Donc là, on a vraiment une question d'égalité des chances, en particulier pendant les examens, que ce soit le
1: Ouais.
2: brevet des collèges, le baccalauréat. D'ailleurs, c'est très surprenant que les épreuves du baccalauréat professionnel n'aient pas été repoussées. Hein. Ça avait été le cas en juin 2019 pour le brevet des collèges. Juin 2019, hein, c'est une des canicules les plus fortes qu'on ait connues. On a battu des records absolus de température hein, dans l'Hérault. Serge l'a probablement vécu. Hein, donc un record absolu, c'est qu'on n'a jamais vu cette température, tout mois confondu, sur notre territoire. Donc moi, je crois que il faut parler à la fois des conséquences de cette vague de chaleur, mais aussi des conséquences de l'ensemble des vagues de chaleur qu'on pourrait
1: Oui.
2: vivre cet été. J'en profite pour dire ou rectifier que c'est pas parce qu'on a une vague de chaleur très intense fin mai qu'on va avoir des vagues de chaleur très intenses cet été.
1: Ça veut rien dire, il n'y
2: Hein?
1: a pas de cause à effet?
2: Non, en fait, on est sur le temps météorologique, c'est-à-dire que statistiquement, on sait que on va avoir en moyenne de plus en plus de vagues de chaleur l'été, mais c'est pas parce qu'on a une vague de chaleur là au mois de mai qui est très intense qu'on va en avoir une très intense en juin, en juillet et en août. On n'a pas de boule de cristal. La météorologie, elle
1: C'est une
2: a
1: science
2: un mur.
1: aussi. Oui.
2: C'est une science, mais au-delà de 2 semaines, on est incapable vraiment de prévoir le temps. On a des prévisions saisonnières qui nous donnent une tendance possible, mais c'est une tendance possible qui est assortie quand même d'une incertitude assez importante.
1: On va marquer une petite pause. Promis, Serge Azaka, je vous donne la parole dans un instant hein, pour compléter les propos de Françoise Vimeux avec aussi votre regard, vous, d'agroclimatologue. Vous êtes bien sur RCF Notre-Dame, une émission en direct jusqu'à 11h. On est en train de vivre une vague de chaleur. Peut-être que la nuit a été vraiment compliquée pour vous. Pour moi aussi, alors venez nous en parler, nous dire si ça vous inquiète, si ça vous semble normal, peut-être qu'on est en mai, comme certains le disent. Est-ce que vous comprenez ces alertes ? On vous attend au 01 56 56 44 00. À tout de suite. 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
1: Il est 10h30 sur RCF Notre-Dame, une émission Je pense donc j'agis en direct jusqu'à 11h avec nos deux invités. Françoise Vimeux, vous êtes climatologue et directrice de recherche à l'IRD. J'ai pas précisé l'IRD, c'est l'Institut de Recherche pour le Développement. Et puis Serge Azaka, vous êtes ingénieur agronome, docteur en biologie et agroclimatologue. Je rappelle ce numéro de téléphone pour venir témoigner à l'antenne, le 01 56 56 44 00. Venez nous parler de cette vague de chaleur. Est-ce que ça vous inquiète pour l'avenir ? Pour vous, peut-être aussi à titre personnel. Est-ce que vous comprenez aussi les alertes des climatologues ou quand vous regardez la météo, ou alors vous trouvez que c'est un petit peu exagéré, vous nous appelez, vous réagissez par mail à direct@rcf.fr et surtout vous nous regardez en vidéo sur la chaîne YouTube de Radio Notre-Dame. Il y a un petit chat YouTube où vous pouvez apporter vos commentaires. Alors Serge Azaka, je me retourne vers vous hein, pour compléter ce dont on disait il y a quelques instants avec Françoise Vimeux hein, sur cet épisode qu'on était en train de vivre. Et les conséquences alors, surtout.
0: Comment ?
1: Et les conséquences, on a parlé de la santé.
0: La question que vous avez posée, c'était sur le long terme.
1: Oui.
0: Est-ce que ça pose problématique sur le long terme ? Alors, ça dépend des écosystèmes sur le long terme. Parce que pour une vache laitière, le long terme ne veut pas dire la même chose qu'une forêt. Donc une vache laitière par exemple, son long terme ça va être au bout de 3 jours, parce qu'on a une fatigue corporelle qui s'installe, tout comme l'homme, hein, Françoise en a parlé juste avant, une fatigue corporelle qui s'installe et qui peut provoquer au passage une perte de production de lait. Donc ça c'est pour les vaches laitières ou les animaux d'élevage. Donc il va absolument falloir travailler sur les bâtiments d'élevage, la gestion des flux d'air, de la ventilation, de la brumisation, avec bien sûr ces flux d'air et de l'ombre déportée d'arbres autour des bâtiments pour les mettre dans un écosystème favorable aussi à l'ombre sur les matériaux qui sont utilisés pour faire les étables. Ça c'est le premier point. Les vaches laitières, ça peut être très rapide en fait, aussi, par une répétition des canicules dans la même année. Les forêts c'est différent. Sur les forêts, par exemple, si vous avez une canicule actuellement, elle ne va pas forcément avoir un impact visible, violent et direct, parce qu'en plus, on a de l'eau dans les sols en ce moment. Donc, c'est la répétition des événements d'année en année qui fait ce qu'on appelle le dépérissement des forêts. Ouais. On appelle ça la théorie du boxeur pour les forêts. Si je prends un arbre ou une personne, je prends une personne, je ne le refais pas chez vous, hein, mais je prends une personne et je lui donne un coup de poing.
1: Alors.
0: Ce coup de poing, je le donne une fois tous les mois, la personne ne va pas tomber. Ouais. Par contre, si je donne le même coup de poing, même intensité, une fois toutes les 10 secondes, eh bien, la personne va tomber. Cette théorie du boxeur veut dire que ce n'est pas l'intensité de l'événement, mais c'est sa fréquence notamment qui implique entre les sécheresses, les vagues les descentes d'air froid tardives après floraison, les brûlures foliaires à cause des canicules. Tous ces événements, cette accumulation fait que les arbres va perdre de leur vigueur et dépérissent. Et c'est un fait, puisque la vitesse de dépérissement des arbres en France a augmenté de plus 80%, notamment d'après l'ONF, ces 6 dernières années. Et 15% des forêts, toutes essences confondues dans le nord-est de la France, sont en dépérissement. Bien sûr, certaines essences sont plus sensibles, comme le châtaignier, l'épicéa ou d'autres essences.
1: Donc ça, c'est la théorie du boxeur que vous venez d'utiliser. Françoise Vimeux, est-ce que ça vous parle ?
2: Oui, alors moi je suis pas du tout spécialiste de l'impact des chaleurs sur les forêts. Par contre, il y avait dans la question les incendies, j'y ai pas répondu.
1: Oui.
2: En fait, très rapidement, il y a eu une étude qui a été faite par Météo France sur l'augmentation du risque incendie. Donc, on voit que c'est complètement corrélé au réchauffement de notre territoire. Donc, jusqu'à présent, les risques incendies élevés, ils étaient cantonnés au sud de la France, en particulier dans le sud-est. On voit que plus ça se réchauffe, plus ça remonte vers le nord, c'est-à-dire que des régions où le risque incendie était quasiment négligeable, eh bien, voit un risque incendie apparaître, en particulier dans le centre de la France et même en région parisienne. On sait par exemple que si on rate notre décarbonation et qu'on arrive à une France à un réchauffement de plus 4 degrés à la fin du siècle, toujours par rapport à l'ère pré-industrielle, bien dans la région parisienne, le risque incendie sera équivalent à ce qu'on a aujourd'hui dans l'arrière-pays méditerranéen. Donc là, il y a vraiment un risque très fort, ce qui pose d'ailleurs des questions pour l'organisation et les moyens mis en œuvre par la sécurité civile.
1: Sur les incendies, on en reparlera. J'aimerais qu'on écoute André au 01 56 56 44 00 sur RCF Notre-Dame. Bonjour André.
7: Oui, bonjour, Melchior. Voilà, bon, moi, je vais intervenir aussi par rapport aux causes. Bon, personnellement, je suis profondément convaincu que tout ce qui se passe est d'origine humaine, anthropique, pour employer un terme technique. Mais bon, j'ai écouté il y a quelque temps, enfin, ça remonte à quelques semaines, un climato-sceptique qui n'était pas du tout d'accord ça. Et bon, ça m'a profondément mis mal à l'aise. Cela dit, j'ai pu un peu démonter une grande partie de son discours, disons par la suite, mais ça m'a demandé beaucoup de recherche. Alors bon, j'ai quand même des choses intéressantes dans ce qu'il a dit, enfin, ou relevé. D'abord, il y a des graphiques différents concernant l'augmentation des augmentations de température enregistrées. Disons, le plus courant étant d'augmentation d'un degré depuis la sortie de l'ère industrielle, mais il y en a aussi par satellite, par exemple UH qui parle de 0,6 degrés plutôt, ce qui est moins. Il y a le phénomène du dégazage du CO2 des océans. Disons, l'opposition de certains physiciens au fait même de l'effet de serre à basse altitude en vertu de la loi de la Planck, enfin les lois de Planck qui est.
1: Mais oui,
7: la dernière chose peut-être la plus importante, c'est que bon, on ne prend pas en compte l'intervention de la vapeur d'eau dans le phénomène de réchauffement, alors que ça me semble important et que ça nécessite aussi des mesures.
1: Je pense qu'on en parle aussi beaucoup. Merci André, merci beaucoup pour votre remarque dans Je pense donc que j'agis. Sur le climato-scepticisme, Serge Jacquat, je me tourne vers vous un peu de manière automatique, parce que vous êtes très actif sur les réseaux sociaux, Twitter, Facebook, Insta. Oui, Serge.
0: Juste sur cette thématique.
1: Oui.
0: Je viens de recevoir un SMS de certains collègues de télévision qui annulent ma visio pour parler du climat parce qu'ils ont préféré remplacer ma visio parlant du climat par les super profits de l'Assemblée Générale de Total. C'est en direct, je vous le dis tout de suite.
1: Oui.
0: Comment voulez-vous que nous, climatologues, on parle du climat et qu'on explique le climat si derrière, on préfère annuler une intervention pour parler des super profits totales? Comment voulez-vous qu'on lutte contre le climato-scepticisme si les médias même nourrissent aussi ces aspects-là? Donc oui, on a été attaqué toute la semaine, mais quand je dis attaqué, je vais vous donner des chiffres. C'est des milliers d'insultes par jour, entre mon chapeau, entre mes collègues qui sont des femmes, donc forcément elles sont bêtes, entre moi qui suis libanais et réfugié de guerre, donc forcément je vole les impôts de la France. Enfin, il y a un moment, on est attaqué de partout. On nous traite de catastrophistes. Enfin, je suis assez énervé parce que j'ai envie de lire mon SMS en même temps, mais
1: on comprend.
0: C'est assez incroyable, en fait, je sais pas, là, on est vraiment dans une dystopie, où, je sais pas comment dire, c'est un côté bipolaire des médias où il faut traiter absolument ce sujet, mais d'un côté, il faut parler de Total. Donc, bref,
1: pas tous les médias, pas tous les médias, Serge Zakar, si je me permets de dire ça aussi. En tout cas, il y a toujours cette vague de climato-scepticisme. Alors là aussi, qu'est-ce qu'on met derrière ce terme de climato-sceptique? Ça, c'est un grand sujet, on pourrait en parler pendant des heures, mais vous, Serge Zakar, vous êtes affiché sur les réseaux sociaux, vous n'avez pas honte, en tout cas, de dire tout haut ce que vous pensez, et que d'autres, bien sûr, agro-climatologues ou climatologues pensent également, et bien sûr les scientifiques et les experts. Pour autant, vous comme d'autres de vos collègues, je pense aussi à des météorologues dernièrement de BFM TV qui ont reçu des menaces assez impressionnantes sur les réseaux sociaux parce qu'ils montrent une carte météo et il y a du rouge. Bah, quand il fait chaud, il y a du rouge et du coup ça a énervé beaucoup d'internautes. Bref, qu'est-ce qui se passe avec ce climato-scepticisme d'après vous, Serge Zakar?
0: Alors, vous avez dit que je disais ce que je pense.
1: Oui,
0: je ne dis pas ce que je pense.
1: Les faits.
0: Je dis, c'est pas, il n'y a pas d'émotion chez moi. Il n'y a que des faits, des chiffres, des graphiques. C'est ça qui distingue par rapport aux climato-sceptiques. C'est que les climato-sceptiques mettent leurs émotions en avant avant même de parler des faits. Ils n'ont pas interpréter les faits, ils ne les ont pas analysés, ils ne prouvent pas. Ils pensent que, ils suggèrent que, ils sentent que. Ils sentent que, par exemple, la semaine dernière, il a fait beaucoup plus froid, qu'il y a eu des records de froid par rapport aux records de chaleur actuellement. Ils se rappellent que il a fait chaud une fois dans leur vie au mois de mai en 1976. C'est ça la différence entre une personne qui est experte de son sujet et un climato-sceptique. Un climato-sceptique, c'est une personne qui n'est pas du domaine et qui s'invente expert d'un domaine qu'il n'est pas. Et généralement, ces personnes-là, vous allez les interviewer sur le vaccin, sur la guerre, sur la géopolitique, sur... C'est une personne qui connaît tout. Vous avez parfois des climato-sceptiques qui sont extrêmement bien médiatisés et c'est très bien huilé. On les retrouve notamment sur CNews, Pascal Praud par exemple, ou d'autres intervenants médias, qui passent leur temps à dénigrer des scientifiques. Et quand ça va un peu trop loin, ils commencent à te sortir une phrase qui va un peu dans le bon sens scientifique, mais qui en fait, c'est juste pour calmer le jeu. Alors, je ne sais pas pourquoi. Est-ce que c'est la baisse du niveau scolaire? Est-ce que c'est la volonté de ne pas changer sa façon de consommer? Est-ce qu'il y a des enjeux économiques derrière? Est-ce que derrière, ce sont des robots manipulés par des États, comme on dit souvent la Russie? Est-ce que ce sont des vrais comptes? Je ne sais pas. Ça, ce n'est pas mon domaine d'expertise, c'est-à-dire que je n'analyse pas les algorithmes pour pouvoir comprendre, mais je ne comprends pas.
1: Mais vous trouvez que ça s'est intensifié ces dernières années, Serge Zakar?
0: Et c'est intensifié notamment ces trois dernières années. Oui. Depuis le Covid, on a eu une chute dramatique de la connaissance, enfin l'appréhension, on va dire, de l'écoute scientifique de la part d'une certaine partie de la population, qui maintenant mélange les vaccins et le climat, qui mélange certaines maladies bovines avec les voitures électriques. Enfin, tout est mélangé. On a perdu la confiance d'une certaine partie de la population et qui a été complètement phagocytée par le complotisme. Et notamment, maintenant, depuis aussi ces trois ans, on a eu des modifications d'algorithmes sur les réseaux sociaux, des achats notamment de réseaux sociaux par d'autres milliardaires américains et qui font que les réseaux sociaux sont devenus une sphère de résonance à la désinformation. Et Twitter et maintenant X sont notamment un exemple parfait où progressivement on a vu monter une frange de complotistes et d'insultes extrêmement violentes. Et effectivement, oui, on peut dire que ça a été multiplié par 10, par 20, par 30 depuis 3 ans. C'est de pire en pire.
1: Si je parle de ce sujet ce matin sur RCF Notre-Dame, c'est aussi par rapport à cette encyclique du pape François qui a marqué aussi les esprits en 2015, Laudato Si. Françoise Vimeux, je crois qu'on avait eu l'occasion d'en parler ensemble, il disait « La maison brûle, mais tout reste possible ». Ça voulait dire aussi « C'est bien de penser, mais il faut agir également ». Ça représente cette émission, je pense, donc j'agis ce matin. Vous, Françoise Vimeux, ce climato-scepticisme, en tout cas cette vague de personnes qui remettent en question les faits, qui remettent en question aussi les remarques des experts. Est-ce que vous constatez également cette vague ?
2: Ah oui, le climato-scepticisme, il y en a toujours eu. En fait, il a évolué. Hein. Je dirais, on n'a plus vraiment, enfin, il reste encore quelques irréductibles, mais on n'a plus vraiment de personnes qui nient le fait qu'on ait un réchauffement climatique. On a de moins en moins de personnes qui nient en fait que les activités humaines sont à l'origine de ce réchauffement climatique. Par contre, on a toujours des personnes qui disent que les vagues de chaleur que l'on vit, elles ne sont pas la conséquence du réchauffement climatique. Vous l'avez dit, qu'on a déjà eu aussi chaud en 1976. Bah oui, mais manque de peau en 1976, la vague de chaleur, elle était beaucoup plus tardive, hein, fin juin, début juillet. Et donc, en fait, aujourd'hui, fin mai, au milieu du printemps, on a le début de l'été 1976. Moi, d'abord, vous avez parlé de vagues.
1: Oui.
2: Je pense que les climato-sceptiques sont finalement très minoritaires, mais qui font beaucoup de bruit.
1: Ils font beaucoup de bruit.
2: Quand on regarde tous les sondages, on voit quand même qu'une très très grande majorité de la population, hein, 80-85%, a confiance dans la parole des scientifiques, que ce soit sur le climat ou sur l'environnement. Et on a une petite minorité qui peut faire beaucoup de mal à plusieurs niveaux. Et il y a effectivement une montée en puissance, hein, une virulence qui est importante, à mon avis, parce que on vient toucher à des conflits d'intérêts. Des conflits d'intérêts forts. Et donc, moi, je me pose vraiment des questions sur les sources de ce climato-scepticisme. Bien sûr, vous avez des individus qui vont réagir sur les réseaux sociaux, mais Serge l'a dit, on ne sait pas vraiment qui est derrière. Il y a des entreprises de déstabilisation auprès du grand public avec des arguments qui sont du grand n'importe quoi. Quand j'entends parler de dégazage du CO2 de l'océan, enfin, on ne va pas faire une émission là-dessus, mais c'est n'importe quoi.
1: C'était ce que disait André tout à l'heure.
2: La vapeur d'eau. Oui, on prend en compte évidemment la rétroaction positive de la vapeur d'eau sur le réchauffement. Vous vous rendez compte, c'est une des premières choses qu'on apprend à l'école des climatologues, en quelque sorte. Donc, on la prend en compte, bien évidemment. On ne rentre pas toujours dans les détails dans notre communication grand public, mais oui, on la prend en compte. Et des fois, moi, je reçois ce genre de mail en me disant « Vous avez bien pensé à ci, vous avez bien pensé à ça. » C'est un petit peu comme si vous disiez à votre médecin « Vous avez bien pensé que je pourrais avoir la grippe ou que je pourrais avoir une angine. » Mais un médecin, c'est un professionnel qui a fait plus de 10 ans d'études, qui continue à se former. C'est la même chose pour nous-mêmes. Donc oui, on a bien pensé. Et donc, moi, je dirais qu'il faut essayer des fois de passer par-dessus ça, parce que sinon on ne s'en sort pas. Et la bonne nouvelle, c'est que je pense que ça reste minoritaire.
1: C'est vraiment très intéressant de vous entendre tous les deux ce matin, Françoise Vimeux et Serge Zaka sur RCF Notre-Dame, avec vos réactions, vos appels. Je rappelle ce numéro, le 01 56 56 44 00. Vous disiez qu'il n'y avait rien de nouveau finalement dans ce climato-scepticisme, Françoise Vimeux et Serge Zaka, peut-être l'intensification ces dernières années.
2: Sa forme change quand même.
1: Comment ?
2: Sa forme change. Ce qui est nouveau, ce n'est pas qu'il y ait du climato-scepticisme, c'est qu'en fait, il devient subtil quelquefois, il devient suffisamment subtil pour tromper le grand public. Et c'est ça qui est grave.
1: Parce qu'on a tous dans notre entourage, dans notre famille, un oncle, une tante qui a raison sur tout, qui connaît tout sur tout. Et ça, avant, ça restait un petit peu justement dans cet entourage. Maintenant, Serge Zaka, c'est ça la différence avec les réseaux sociaux, c'est qu'il n'y a plus de filtre. Qu'on attaque votre chapeau, parce qu'on peut vous voir sur la chaîne YouTube de Radio Notre-Dame, votre chapeau, c'est un peu votre signature, il est très beau, mais je ne vais pas le critiquer du tout. Mais c'est dire aussi le niveau.
0: Alors, je tiens à préciser mon chapeau, j'ai depuis 15 ans.
1: Mais oui.
0: Et bien avant de passer à la télévision, d'avoir eu ma thèse pour parler de ces sujets. Et qu'au contraire, je trouve ça être un gage de qualité d'être authentique quand on parle devant son public. Je ne me donne pas des airs, je ne mets pas un costard pour venir vous mentir, comme le ferait la plupart d'ailleurs des hommes politiques. Sur ces sujets-là du climato-scepticisme, il y a deux écoles. J'ai beaucoup de mes collègues climatologues. C'est là où je me distingue peut-être par rapport à eux. C'est le seul sujet que je me distingue par eux. C'est qu'ils me disent, il ne faut pas leur répondre, leur donner du crédit, leur donner de la visibilité. Le problème, c'est que moi, je suis beaucoup plus jeune en général et que je suis présent sur les réseaux sociaux. Et je vois les climato-sceptiques ou les climato-réalistes au travers d'associations, au travers d'autres formes de partage. Ils sont beaucoup plus organisés que nous, les scientifiques. C'est-à-dire qu'ils ont une capacité de pouvoir récupérer les jeunes, notamment, et leur faire comprendre n'importe quoi. J'appelle ça la lobotomisation de nos jeunes. Et ben, c'est hyper inquiétant. Sur les réseaux sociaux, on a une baisse, par exemple, du niveau scientifique. Ça, c'est connu en France. Et donc, ils profitent de cette information-là pour leur raconter n'importe quoi. Ils sont peut-être minoritaires, mais ça ne veut pas dire que dans l'avenir, on pourrait avoir un président climato-sceptique, on pourrait avoir plus de climato-sceptiques, parce qu'ils ont une capacité de dire n'importe quoi qui est de façon organisée, qui est très inquiétante. Et donc, moi, j'essaye de lutter contre ça sur les réseaux sociaux. Je ne lutte pas contre le climato-scepticisme en lui-même, c'est-à-dire que Pascal Praud ou je ne sais qui parle de qui dit n'importe quoi, bah, ça, je ne vais pas leur faire changer d'avis, parce que je pense qu'il y a plus un problème psychologique qu'un problème scientifique. Mais mon but, c'est de mettre un argument inverse dans les commentaires pour que ces jeunes ou ces personnes qui ne sont pas scientifiques ne se fassent pas avoir et n'adhèrent pas à un discours climato-sceptique. Ça ne fasse pas tache d'huile, parce que sinon on va se retrouver avec du Donald Trump à l'élection présidentielle.
1: Mais est-ce que répondre justement à toutes les personnes qui vous interpellent, Serge Aka, c'est pas aussi entrer dans un mauvais jeu?
0: Mais quel mauvais jeu, c'est mon rôle? Est-ce que vous pensez vraiment qu'un scientifique qui essaye de se battre pour la vie de ses enfants, enfin, des forêts, de l'agriculture, de ce qu'on peut manger, de la souveraineté alimentaire, du fromage, du camembert ou du vin, eh bien, c'est mon rôle aussi. Quand je vois une connerie, désolé de citer ce terme, mais quand je vois des bêtises sur les réseaux sociaux, je ne vais pas rester là à dire « Oh, je vais mettre un like ou un bonhomme pas content et puis continuer le chemin. » Non, je pense que le rôle de tous les scientifiques est aussi d'apporter sa petite pierre à l'édifice, juste en contredisant dans les commentaires. Voilà. Alors, il est vrai que ça m'expose. Il est vrai que j'ai des menaces de mort. Il est vrai qu'on m'insulte par rapport à mon chapeau, parce qu'en général, on n'a plus grand-chose à dire au niveau des arguments. Mais c'est pas grave. C'est pas grave. Mon rôle à moi est notamment par la vulgarisation. On dit souvent que je suis un influenceur du climat en plus d'être scientifique qui travaille sur le sujet. C'est un de mes rôles et je le prends volontiers d'expliquer ça aux climato-sceptiques. Voilà.
1: On arrive doucement à la fin de cette émission. Ça passe très très vite. On a déjà dit beaucoup de choses. Françoise Vimeux, je vous lis un témoignage de Corinne. Elle nous dit juste peut-être qu'il y a aussi tant de réactions qui sont émotionnelles. Il y a beaucoup d'éco-anxiété, beaucoup d'angoisse existentielle, notamment lors de ces vagues de chaleur où on dort moins. Et forcément, ça peut apporter beaucoup plus de tension. Moi, j'aimerais qu'on trouve un petit peu d'espoir pour finir cette émission. On est sur RCF Notre-Dame. Ça fait du bien aussi d'entendre des choses positives. Bien sûr, rappeler les faits, ça a du sens. Et trouver un petit peu d'espoir dans ce monde, ça fait aussi sens. Françoise Vimeux, qu'est-ce que vous pouvez dire à Corinne?
2: Alors, moi, je pense qu'il y a plusieurs bonnes nouvelles. La première bonne nouvelle, c'est que depuis 10 ans, en fait, depuis l'accord de Paris, on a une très grande majorité de pays qui se sont dotés d'un cadre d'action climatique et on en voit en fait les premiers résultats. D'abord, aujourd'hui, il y a 35 pays qui diminuent leurs émissions de gaz à effet de serre. Sur la décennie d'avant, c'était moins de 20 pays. Et tout ça, ça fait qu'aujourd'hui, nos émissions, elles continuent à augmenter, mais moins vite qu'auparavant et qu'on peut espérer aller vers une stabilisation. La Chine, qui est le premier émetteur mondial, a atteint son pic d'émissions, a stabilisé ses émissions depuis maintenant plus de 18 mois, si je ne me trompe pas. Et donc, ils sont en avance par rapport à ce qu'ils avaient dit, bon, même si ils avaient peut-être prévu le coup, mais en tout cas, c'est une très bonne nouvelle. L'autre bonne nouvelle, c'est que quand on regarde des projections pour le 21e siècle, les projections les plus pessimistes qu'on avait encore il y a une dizaine d'années sont en train de disparaître. Et grâce à l'efficacité des actions climatiques, on a déjà gagné 1 degré sur les projections à la fin du siècle. C'est-à-dire que dans les pires projections, on allait vers des températures au niveau mondial comprises entre 4 et 5 degrés. Eh bien maintenant, on va plutôt vers des températures entre 3 et 4 degrés au niveau mondial.
1: Ah oui.
2: Donc on a gagné près de 1 degré en 10 ans. Donc ça ne va pas assez vite, ça va pas assez fort en termes de limitation du réchauffement, mais on voit que quand on s'y met, c'est efficace. Et donc ça, pour moi, c'est une très très bonne nouvelle. Mmh. Peut-être qu'on a moins de bonnes nouvelles sur la partie adaptation. Parce que oui, l'adaptation, elle a débuté dans notre pays, il y a un plan national d'adaptation, mais c'est très en retard, ça va vraiment très lentement et ça a un coût aussi. Et ce coût n'a même pas été estimé, par exemple, dans le rapport de la Cour des comptes qui était dédié à l'adaptation aux impacts du changement climatique. Mmh. Et donc moi, je suis peut-être aujourd'hui peut-être plus préoccupée par la partie adaptation, par la partie limitation aussi, mais je vois qu'on est sur la bonne route. Il faut continuer les efforts, il faut essayer de passer sur des trajectoires qui vont faire qu'on va quand même limiter ce réchauffement à 2 degrés au cours du 21e siècle.
1: Serge Zaka, l'espoir, en plus de tout ce qu'a pu dire Françoise Vimeux, où est-ce que vous arrivez à le trouver ?
0: Alors, il est vrai qu'il y a un peu moins d'espoir pour les forêts, où l'évolution est beaucoup plus longue en termes d'adaptation. Alors, on peut y arriver, notamment par la remontée d'essence par le sud. Vous allez sur le site climessence.fr, avec un S à la fin d'essence.fr, pour avoir notamment l'aire de répartition des futurs arbres dans les forêts, pour pouvoir planter de bonnes espèces dans vos jardins et dans vos forêts. Alors, sur le maraîchage, sur l'arboriculture, sur les grandes cultures, donc sur l'agriculture, oui, il y a des éléments négatifs. Je vais les mettre de côté volontairement pour répondre à votre question. Oui. Je vais m'attarder sur les éléments positifs, parce qu'il y a des éléments positifs sur certaines filières, dans certains cas, qui peuvent nous permettre des adaptations. Vous savez, par exemple, l'huile d'olive, les cultures espagnoles qui remontent dans le sud-ouest de la France, qui pourraient remplacer certaines cultures très consommatrices en eau, d'ailleurs présentes autour de Toulouse. Vous avez notamment le maraîchage. Le maraîchage, c'est les légumes qu'on a dans nos potagers, qui sera très présent du côté de la Normandie, de la Bretagne, dans les évolutions climatiques, notamment sur l'aire de répartition de la tomate, de la courgette ou du melon. Le rendement du blé, le rendement de l'orge, le rendement du colza pourrait augmenter dans le nord de la France, en adéquation avec l'augmentation du CO2 et la présence de l'eau dans les sols en hiver. Par contre, bien sûr, il diminuera pour les cultures d'été. Donc, encore une fois, j'ai dit que je mettais de côté les points négatifs. Tout ça pour vous dire que, eh bien, la France ne va pas être un désert agricole dans l'avenir. On est capable de s'adapter au changement climatique, on est capable d'anticiper, notamment par les agroclimatologues, à condition qu'on en mette les moyens pour en développer les filières et les pratiques agricoles sur le sol et les arbres, notamment, qui soient les plus adéquates avec le climat. C'est plus un problème de moyens mis en place qu'une évolution climatique. Voilà. Pour ça. Alors, j'ai pas envie de faire le rassuriste. J'ai sélectionné dans ma réponse ce que j'ai dit pour masquer les éléments négatifs pour justement répondre à ce qu'il y a de positif.
1: Et puis, de toute façon, les éléments négatifs, on a déjà pu en lister pas mal tout au long de cette émission. Alors, ce qui est intéressant, Serge Zaka, c'est que vous parlez en tant qu'agroclimatologue, donc l'adaptation pour l'agriculture, pour la biodiversité, pour les plantes et tout ce qui nous entoure. Françoise Vimeux, ce sera ma dernière question, l'adaptation pour l'homme aussi. Il est intolérable de souffrir du froid l'hiver pour l'homme, et on parle souvent de passoire thermique. Est-ce qu'il est aussi intolérable de souffrir de la chaleur l'été pour l'homme ? On parle de bouillard thermique. Autant on peut mettre le chauffage l'hiver, autant la clim, elle n'est pas du tout là. Et la climatisation, c'est un vrai sujet aussi qui fait à chaque fois débat. Alors, je n'aimerais pas forcément l'ouvrir pour finir cette émission, mais Françoise Vimeux, est-ce que typiquement sur la clim, il faut qu'on aille beaucoup plus loin et beaucoup plus vite ?
2: Ah oui, la climatisation, c'est toujours très complexe. On sait que la climatisation, on en aura toujours besoin dans les hôpitaux, dans les EHPAD, peut-être dans les crèches. En France, on a une électricité qui est décarbonée, donc le fait de brancher un climatiseur, ça ne rajoute pas des gaz à effet de serre dans l'atmosphère. Par contre, ça consomme de l'énergie. Oui. Et on a vu, on va vers l'électrification. Enfin, l'électrification, c'est une des solutions. Mais quand on parle d'électrification, il faut aussi parler de sobriété. Oui. Alors aujourd'hui, la France, elle produit plus d'énergie électrique qu'elle en consomme. C'est pas certain que ça va continuer à l'avenir. Et donc, il y a vraiment deux jambes, électrification, sobriété. Donc quand on parle de climatisation, il faut penser à ça. Et puis la climatisation avec les climatiseurs, ça rejette de la chaleur quand même à l'extérieur, en particulier dans les villes. Si tout le monde a la clim, il va faire beaucoup plus chaud. Mmh. Après, il n'y a pas que les climatiseurs qui donnent qui font de la climatisation. On devrait s'inspirer de nos territoires ultramarins, où en fait, il y a des architectures qui permettent d'avoir une clim naturelle. Oui. Alors, ça peut être en fait une circulation d'air dans une maison ou dans un appartement qui va être réfléchi. C'est très efficace. Moi, je l'ai testé. J'ai réussi à faire des cours à La Réunion sur le campus de Saint-Denis sans une goutte de sueur, alors qu'il faisait très chaud à l'extérieur. Ça demande vraiment à nos architectes d'améliorer, de penser à nos appartements, à nos maisons, à nos villes du futur.
1: Eh bien, écoutez, merci beaucoup à tous les deux. On va finir là-dessus. Merci pour vos mots ce matin. Françoise Vimeux, je rappelle que vous êtes climatologue, directrice de recherche à l'IRD, l'Institut de recherche pour le développement. Merci Serge Zaka, évidemment, pour tout ce que vous avez pu apporter. Vous êtes agroclimatologue, ingénieur agronome, docteur en biologie. On vous retrouve évidemment sur vos réseaux sociaux. Et il est très joli, votre chapeau. Merci à Pierre-Henri et Sabine qui étaient ce matin à la réalisation. Je vous souhaite un bon week-end avec un petit peu d'avance et on se retrouvera lundi dans Je pense donc j'agis, toujours avec un sujet écologie avec François Gémène qui sera avec nous pendant une heure. Est-ce qu'on peut parler du climat sans plomber l'ambiance? Ça, c'est une bonne question. Ce sera lundi dans Je pense donc j'agis. En attendant, je vous laisse comme chaque matin avec Marie-Ange de Montesquieu pour l'émission En quête de sens. Bonjour Marie-Ange.
8: Bonjour Melchior. En ce beau soleil, effectivement, mais ça peut inquiéter, mais pas que. Évidemment, on a hâte d'entendre vos invités, en tout cas, pour nous rassurer un peu sur ce qui se passe. Parce que là, les 32 degrés, on les sent passer la nuit, notamment, on en parlait. Eh bien, tout de suite, on va arrêter de projeter nos rêves sur nos enfants. Comment on fait? Et si on arrêtait tout simplement de le faire avec mes deux invités? À tout de suite.
1: Bonne émission.

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1: Bonjour, bonjour, ici Laurence Vielle avec une autre voix, celle de David. Laurence est ailleurs, dans le sud du sud du sud de la France, et ne pouvait être avec nous aujourd'hui, mais avec Aurélien et nos deux invités, nous passerons une heure en poésie. La poésie, c'est entendre les mots doux qu'on te dit en silence.
2: La poésie, ce sont des festins de trois fois rien.
1: La poésie, c'est... Tum, tum, tum, tum, tum, tum, tum, tum, tum. Penser à la chenille que tu étais.
2: La poésie, c'est jouer avec ta langue.
1: La poésie, c'est trouver ce que tu ne cherchais pas.
2: La poésie, c'est le mur qui devient marche.
1: La poésie, c'est une lettre d'amour que tu croyais perdue, c'est une lettre de haine que tu n'as jamais écrite.
2: La poésie, c'est le coquelicot dans la décharge.
1: La poésie, c'est entendre les voix qui se sont tues.
2: La poésie, c'est l'imprévu qui soulève la poussière.
3: La poésie, ce sont des poussières flottantes dans la lumière.
4: La poésie, c'est le caillou dans la chaussure qui te rappelle que tu existes.
1: La poésie, c'est la grâce de la danse sur les ruines.
2: La poésie, c'est trouver ton silence au milieu du bruit.
1: La poésie, c'est voir les yeux fermés.
3: La poésie, c'est de l'audace, encore de l'audace.
4: La poésie, ce sont des fins qui sont des débuts.
2: Eh bien, bonjour à toutes et bonjour à tous. On est ravis de vous retrouver pour cette émission de No Poetry, No Party. Alors, vous avez entendu, peut-être que maintenant vous en avez l'habitude, hein, si vous êtes des auditrices et des auditeurs fidèles, les voix de nos invités qui se sont glissées dans les phrases ici qui sont issues d'un livre qui s'appelle Les étoiles filantes, écrit par Mélanie Leblanc aux éditions Les Vents Terniers. Alors, David Giannoni, pas plus de surprise, nous allons dévoiler l'identité d'au moins un de nos invités, les deux, que fait-on ?
1: À toi de décider.
2: Alors aujourd'hui, on a le plaisir de recevoir d'une part Vincent Tholomé et d'autre part Laure Tourneur. Alors Vincent, on va commencer avec toi, si tu veux bien.
3: D'accord, merci de l'invitation déjà.
2: Avec grand plaisir. Alors Vincent Tholomé, tu serais ce qu'on appelle... un performeur. Alors tu fâcherais les poètes qui se fatiguent d'entendre ce mot, hein, performance, fourre-tout, répéteraient les corbeaux de tempête, qui dissimuleraient une incapacité à tenir le texte sur la page, à lui insuffler par le souffle, par le corps, la musique, la présence, ce qui lui manquerait dans le mot, hein, comme si le poème performé était déjà, si j'ose dire, un poème insuffisant, un poème manqué, un poème qui réclame plus que lui-même pour exister. Vincent, comme tu les dément. Alors ça, j'en éviterais presque d'utiliser ce mot, tant le mot performeur hein, résiste, en tout cas quand tu l'endosses, quand tu l'incarnes, résiste à ces critiques. Je dis résiste, mais en fait tu les obsolescences, oserais-je dire. Tu es un performeur, mais tu n'en es pas moins un poète et pas des moindres. Tu es un auteur de plusieurs dizaines d'ouvrages, poèmes principalement, mais aussi scénarios de romans, romans graphiques, parmi lesquels nous pouvons citer de John Cage, alors vous allez pardonner mon anglais foireux, de John Cage Experiences, oui solo, duo ou trio, qui te vaut d'ailleurs en 2007 le prix triennal de poésie de la Fédération Wallonie-Bruxelles. Alors, photomaton avec l'artiste Jean-Christophe Long aux éditions Frémoc en 2009, La Pologne et autres récits de l'Est en 2010, ou encore Mon épopée plus récemment aux éditions Lanskin en 2020. Le livre qui précède d'ailleurs Existence, pour lequel, je pense, tu nous offriras peut-être un extrait aujourd'hui, dont tu nous régaleras tout à l'heure. Alors, tu fréquentes et tu collabores très souvent avec des musiciens. On peut citer Gauthier Keillartz et Xavier Dubois, par exemple, Mathieu Safatli aussi, avec lesquels tu collabores fréquemment. Et alors, j'en terminerai là-dessus, mais pour te connaître un peu et t'avoir entendu, pour te connaître et t'avoir lu, je peux encore dire de toi qu'une lecture de texte, qu'il s'agisse de tes propres poèmes ou de ceux écrits par tes frères et sœurs de plume, relève d'un engagement total. Ton corps, ton souffle, ton regard, articulés à la colonne vertébrale du poème, nous font danser autant que tu danses. Bienvenue, Vincent.
3: Ben oui, je suis content d'être là, merci. Merci, merci. Merci pour ta présentation.
2: Avec grand plaisir, avec grand plaisir. Vincent, la première question qui me vient, parce qu'on a eu l'occasion il y a très peu de temps de se voir à la librairie Papyrus à Namur, on a beaucoup parlé de ton livre, L'Existence, dont tu vas sans doute nous dire un mot aujourd'hui, mais peut-être que justement, avant de démarrer toute question, on aurait envie peut-être justement d'entendre cette langue dont on vient de parler en introduction. Est-ce que tu pourrais aujourd'hui nous lire un extrait de l'une de tes œuvres ?
3: Oui, bien sûr. Ce sera quelque chose gravitant autour de l'existence du livre, justement. Parce que c'est un livre qui en fait, est englobé dans un projet plus général. Et donc, voilà, je vais commencer. L'existence. 882. Miette philosophique d'Anton Nishkov. Annexe 11. 32 slogans pointus pour résumer la vie. 32 slogans pointus pour résumer la vie. Miette philosophique d'Anton Nishkov. Dites pour toi, Noah Tomowski. Et toi, oui, toi aussi, Zekeli Zekilov. Et vous autres, nouveau-nés. Fraîchement débarqué ici, parmi nous, dans l'ici-bas. Pour ne pas vous mentir. Ils disent. Les chèvres plaisent à nos organes. Dans le bourbier, même le chien crépite. Dans le bourbier, ça crépite, ça fait un petit bruit dans le bourbier, ça fait un petit bruit dans le bourbier. Les chiens, les chèvres font du bruit dans le bourbier. Les dents des chiens nous précipitent, les dents des chiens nous précipitent. La moutarde reconstitue. On se reconstitue dans l'ici-bas, on continue à être dans l'ici-bas, reconstitué. Il n'y a ici, dans l'ici-bas, que l'ici-bas. Les chèvres n'ont que faire de l'idée de Dieu. Nous n'avons qu'un seul soleil par jour. Jamais nos barbes ne seront rases. Jamais nous ne serons rasés de près. Il est hors de question que nous laissions raser de près par les chiens de l'enfer. Les chiens de l'enfer débarquant ici, dans l'ici-bas, pour nous raser la barbe. Pour nous raser la barbe. Pas question qu'on se laisse raser la barbe. Pas question d'être rasé. Parce que nous sommes notre première planète proche. Aucun nuage n'emporte le ciel, ici dans l'ici-bas. Aucun nuage n'emporte le ciel. Le ciel est là, toujours là, avec ou sans nuage. Le ciel est là, pas emporté par les nuages. Rien ne nous emporte. Nous avons les deux pieds sur terre, les deux pieds sur terre. Vivre, tu vivre.
2: Merci beaucoup Vincent pour cette performance. On est ici dans le studio pendu à tes lèvres. Alors d'abord, auditeur, auditrice, il y a quelque chose que vous ne pouvez pas voir derrière votre poste ou dans vos écouteurs, que sais-je. Mais c'est que Vincent, il retourne des feuilles. Il a des feuilles ici, vous avez peut-être entendu des feuilles se tourner, mais c'est des cartons très particuliers, c'est pas un livre. Est-ce que tu peux nous parler du support de lecture que tu as utilisé pour ta lecture, Vincent ?
3: Oui, c'est une espèce de carnet. En fait, ce que je fais pour l'instant, pour englober dans le projet plus général, je disais le bouquin « L'existence ». Maintenant, je suis plus passé dans des trucs d'écriture de carnet à la main, manuscrite. Et ça, c'est une façon, c'est une espèce de carnet, quoi. Voilà, qui reprend, les 32 slogans qui sont présents dans le livre, en dehors du livre, etc. Et c'est le comment est-ce qu'on dit ça, comme quand tu fais un disque, tu mets dedans toutes tes une compilation. C'est une espèce, la compilation idéale pour l'instant, c'est ça, quoi. Voilà. Ça
2: fait ça. Excellent. Alors, on aurait beaucoup de mal, sans doute, à classifier ton travail, parce que poésie orale, poésie sonore, et évidemment, un poème, je le disais dans l'introduction, qui se tient à la page aussi, parce qu'on peut te lire, et on peut très bien te lire d'ailleurs dans l'existence, c'était vraiment une expérience de lecture totale à ce niveau-là aussi. Comment toi, tu... Déjà, est-ce que tu aurais envie, toi, d'aller plus avant dans la définition de ton travail, où tu la classes, où tu ranges peut-être ta démarche, ou comment toi, tu la présentes quand il s'agit d'en parler ?
3: Maintenant, comment je vois les choses après autant d'années d'écriture et passer à tout ça, au début c'était surtout les premiers livres que j'ai publiés, quelque chose lié à ce que les gens racontent. Par exemple, tu es au restaurant avec des amis, je crois que je savais déjà parler de ça. Tu es au restaurant avec des amis, tu es à table, et puis tu te penches vers l'arrière pour écouter ce qui se passe derrière, la conversation derrière. Et moi, je notais ça, je notais ce que je croyais comprendre, en fait. Donc, je notais une fois rentré à la maison. Dans mon premier livre, il y a un truc bien délirant sur un de mes cousins. On revient de Bruxelles ensemble en train. Et puis, lui, il commence à parler de comment il fait son samedi. Donc, le nettoyage, c'était complètement délirant, quoi. Donc, quand il est descendu une gare avant moi, j'ai renoté, quoi. Et ça, c'est... un texte que j'adore encore lire maintenant, malgré le temps qui passe, dans mon premier livre, quoi, en fait. C'était ça. Prendre les paroles des gens. Et prendre les paroles, ça a toujours été quelque chose... Je me suis toujours considéré comme comme une espèce d'imposteur, si j'ai envie de dire. C'est-à-dire, pas du tout comme quelqu'un... je vais partir de moi, de ce que je ressens pour écrire. Toujours prendre les paroles des autres. Ça a toujours été important pour moi. Et c'est mon outil d'écriture préféré, en fait. Que ce soit des paroles entendues, des paroles lues, des choses qui me marquent, je les transforme, en fait. Je les transforme, ces paroles. Je me les approprie, en fait. J'en fais je fais de ces textes-là et des personnes qui disent ce que j'appelle mes spoutniks. Spoutnik, ça veut dire les petits compagnons, les petites compagnes de route, en fait. Et les spoutniks sont ceux et celles... eux-mêmes, les personnes, et aussi leurs paroles, que ce soit écrit ou pas, ou tout simplement dit, ce sont des choses qui me portent, quoi, qui me font... ils m'accompagnent dans la vie, quoi, en fait. Voilà, voilà.
2: C'est marrant parce que... Vas-y, allons-y. C'est marrant parce que j'allais te poser la question de savoir ce que voulait dire pour toi être poète, et puis finalement tu donnes déjà une clé en disant c'est être un imposteur, et ça me permet assez facilement de venir tout de suite peut-être sur ton dernier livre, et l'extrait que tu nous as lu en est issu, de cette figure qu'est Anton Nishkov, dont tu parles dans ce bouquin, dont on sait à te lire que tu as retrouvé des traces écrites dans une sorte de dortoir, après une sorte d'exploration urbex, hein. Donc vous savez, auditeurs, auditrices, c'est ces moments où on va vraiment visiter des lieux désaffectés, qui sont a priori pas destinés à être vus, justement. Et donc, est-ce que tu peux nous raconter un peu comment justement tu es entré en lien, en accord, avec ce Anton Nishkov, en communication avec cet être-là ?
3: Oui. En fait, moi en tout cas avec le temps, en étant usurpateur comme je dis, ou prenant les mots des autres, prenant vraiment beaucoup des mots des autres, en les transformant pour en faire mon truc, quoi, quelque chose qui m'aide dans la vie quelque part à passer le temps ici, dans l'ici-bas justement. En fait, moi je me considère maintenant comme un peu le double de Nishkov, en fait. Nishkov, c'est quelqu'un qui écrit, qui est graphomane, il écrit mais il se fiche pas mal du côté, entre guillemets, social de l'écriture, c'est-à-dire faire une émission radio comme celle-ci, par exemple, Nishkov, il vient pas, quoi, ils en font complètement. Mais on est devenus potes, quelque part, et donc, moi, c'est son écriture très particulière, très difficile à déchiffrer, et puis surprenante, parce que tu es surpris par ce qu'il dit, ça a un écho, moi, ce que j'en lisais, en découvrant ses textes dans le dortoir, comme tu dis, ce que j'en lisais... me parlait énormément, il y avait des affinités, en fait. Et ici, on s'est mis d'accord, j'ai fini par le rencontrer, on s'est mis d'accord, on a parlé ensemble. Et en fait, je joue son double, quelque part, je suis son double. C'est-à-dire, je prends la parole pour lui, je donne ma voix à ses textes. Hein, et lui, il est d'accord avec ça. Et quelque part, lui, il est mon double aussi, parce qu'on dialogue. Et ce que je mets en avant de personnel dans l'écriture, dans ma transformation, ben, Nijkov est d'accord avec ça. On a vraiment des points communs, des atomes crochus, une vie commune aussi, dans le, d'où on vient, de l'enfance, de tout ça. Donc, c'est comme ça qu'on a commencé à discuter ensemble, quoi.
2: C'est intéressant, et peut-être déjà pour faire le lien avec notre invité, Laure Tourneur, plus tard dans la conversation, je te permets peut-être d'y réfléchir déjà, Laure, mais il y a des personnes, par exemple, lors de notre rencontre, quand on t'entend te dire que tu es le double d'Anton Nijkov, sur lequel on a très peu d'informations, qui semble être une entité très mystérieuse, il y a des personnes qui, évidemment, durant les entretiens ou pendant tes lectures, vont dire « Mais attendez, c'est vrai ce que vous nous racontez? Qu'est-ce que c'est que ce fond de vérité ?» Qu'est-ce que tu as envie de répondre aux personnes qui... en fait, enquête sur le pourquoi du poème, ou veulent peut-être être dans un état de compréhension face à la poésie. Ouais. Est-ce que c'est un état de mystère, le poème, et que tu y tiens, ou comment tu te positionnes par rapport à cette volonté de préhension par l'analyse ou la compréhension?
3: Ouais. Moi, j'ai envie de dire ce que j'essaie de donner de plus en plus. Je suis là-dedans, en fait. J'ai beaucoup réfléchi ces dernières années à qu'est-ce que c'est... performer, qu'est-ce que c'est être sur scène, qu'est-ce que c'est donner les choses. En fait, c'est très très simple, en fait, enfin, très simple. C'est cette histoire d'ici-bas, c'est super important pour moi. Personne ne demande un être, on est. Et c'est vraiment choir là-bas, dans une espèce d'anarchie complète, dans le mauvais sens du terme, anarchie. Un chaos, et puis, il faut retrouver ses marques là-dedans. Il faut se trouver ses marques. Le chaos, c'est avoir les pieds sur terre et puis avoir le corps qui pèse, quoi, tu vois. Le corps qui pèse. Il y a un ami, tu connais sûrement Thierry Robrex, il m'a dit un truc. Non, c'est pas le chaos. Il m'a dit, c'est pas le chaos qu'on fait, c'est un dédale. Et puis, ça m'a fait tilt. Je me suis dit, oui, on tombe dans le chaos et écrire, c'est essayer de trouver un dédale, en faire un dédale de ce chaos. Une piste, un labyrinthe. C'est plus le chaos, ça, le labyrinthe. Il y a quand même une ligne. Et ça, c'est important pour moi, cette idée-là de faire comme une ligne. Parce qu'à un moment donné, en donnant voix au corps de Nijkov, quelque part, et au texte de Nijkov, pour moi, c'est comme si tu étais deux pieds sur terre, et puis tu te dis, écoutez les amis qui m'écoutaient, là, en performance... Moi, ce que je vais essayer de faire pour vous, maintenant, c'est me munir d'ailes, comme un oiseau, pour décoller de quelques centimètres. Et j'essaye. C'est comme ça que je considère la performance, maintenant. Ok, c'est se munir d'ailes et donner ça aux autres, quoi. Et puis les autres en font ce qu'ils veulent. Ça, c'est, moi, je suis plus responsable, mais je fais ça. J'essaye que chaque performance, j'essaye aussi pour des lectures et tout, qu'il y ait ça qui passe, quoi, qu'il y ait des ailes, me faire pousser des ailes, quoi, tout simplement. Ah, voilà, c'est une image pour parler de...
2: Elle est très belle, cette image.
3: De ça, quoi.
2: Je pense qu'il y a aussi autour de nos micros des personnes qui peuvent, à mon avis, tirer un peu le fil d'Ariane, que serait ton œuvre, ton labyrinthe, parce que, comme je l'ai dit, tu as quand même publié depuis quelques temps, tu as une expérience.

0: expérience commune peu avant, et avec un collectif dont je ne me rappelle plus le nom.
1: Big Ben de littérature féroce.
0: C'est avec ça, avec Daniel Hélin, Dominique Massot et d'autres.
1: Christian Duret. Frédéric Sanen.
0: Voilà. Et donc oui, effectivement, première présence ensemble au festival, toi et Laurence. Toi et Maya Yantar aussi, donc la poésie, au-delà de l'oralité, même la poésie sonore, comme on dit. Donc celle qui poétise avec les sons et les bruits et les silences. Et puis je me rappelle d'un petit jeu dans l'arrière-cour de la maison de la poésie de Namur. Il y a très longtemps, vu que tu réalisais une revue qui s'appelait TTC, et comme on s'embêtait, pour pas dire un autre mot, ce jour-là, parce qu'il n'y avait pas beaucoup de passages de public, avec Otto Gans et toi, on avait commencé à décliner TTC. On s'était tombé tout court et puis on avait trouvé 20-30 déclinaisons.
1: Oui, je me souviens. Ouais.
0: Tout travail calme, par exemple. Voilà, c'était une dérivation. Voilà, c'est ces images, ces morceaux et ce compagnonnage, en fait, depuis très longtemps. Donc, on se vit de façon amicale et je suis très heureux du retour récent d'ailleurs au festival de Vincent avec Timothée Osergoy sur ses actions dans la rue, que vous avez peut-être vu, hein, ses écritures à la chaux sur les rues entre la boutique et le rideau. Et voilà, donc ce sont ces images-là.
2: Et ça c'est aussi quelque chose qui est une de tes particularités, Vincent.
0: Parce peut-être que une chose.
2: Ah vas-y, je t'en prie.
0: Qui a un lien avec la toute fin de cette émission. Ce compagnonnage à peine amorcé, tu as parlé de labyrinthe. Évidemment, j'ai repensé à Jerzy et donc à Benjamin Potel, qui avait écrit Le labyrinthe de Jerzy, un magnifique premier livre. Il n'en a fait que deux. Et donc, il y avait eu ce premier compagnonnage avec celui qu'on appelait le barde de la troupe poétique nomade, qui était Benjamin Potel, mais dont on reparlera après.
2: Justement, Vincent, on parle de ton parcours passé, mais tu es aussi quelqu'un qui est très tourné, j'allais dire, vers demain, mais je dirais plutôt sur ton présent. Tu es un être de présence et dans cette capacité à être au présent, je te trouve très attentif aussi aux écritures qui t'entourent, aux autres auteurs, aux autres autrices. Tu chroniques notamment des livres sur le carnet Les Instants. En quoi ça fait aussi partie de ta pratique d'écriture que d'être aussi soucieux de ce qui t'entoure en termes d'écriture poétique contemporaine?
1: Ben, ça permet justement de garder le contact avec ce qui se passe maintenant. Alors que je pense que plus le temps passe, plus par tempérament, j'ai plutôt tendance à aller lire des choses du passé, mais très lointaines, quoi. Très lointaines. Et donc, à un moment donné, tu ne sais pas tout lire, quoi, c'est pas possible. Donc, à la fois les trucs du passé, les trucs de maintenant, mais chroniquer pour le carnet Les Instants, mais moi, ça me permet justement de garder le contact avec des gens de maintenant et de trouver justement parfois je te parlais des Spoutniks là, quelque part des Spoutniks là-dedans aussi, c'est important quoi, c'est important, ça me permet de faire ça et de reconnaître ça, je suis demandeur en fait de ça, demandeur de trouver des Spoutniks, que ce soit ceux du passé dans leurs textes et tout ça, ou ceux et celles de maintenant quoi, bien sûr ceux et celles de maintenant. Mais pas partager en disant le passé c'est fini et c'est maintenant que ça se passe et puis basta, on verra où ça va. Non, c'est un vrai besoin des autres quoi. Sans les autres j'écris pas en fait, c'est pas compliqué. Sans les autres j'écris pas, j'aime trop ce truc là de transformer les choses et de dire ça c'est quelqu'un qui sera Spoutnik pour moi, ces textes là oui ou non. Et puis faire le tri, quoi, entre disant, non, ça c'est non, ça ce sera oui, quoi, tu vois. Ouais, c'est important.
2: Et peut-être avant de passer à ton choix musical, tu parles de Spoutnik, si tu devais conseiller justement un de tes Spoutniks aux auditeurs, aux auditrices aujourd'hui, un lointain ou d'aujourd'hui que tu auras envie de partager.
1: Bah, j'ai pris une lointaine et un lointain, en fait, j'en ai pris deux. Alors on va commencer par la lointaine, c'est des choses qui m'intéressent. Quand j'ai commencé à écrire, je suis doté de papa d'écriture, en fait. C'était... principalement, Jeune Savitskaya et Jean-Pierre Vreugen, en fait. Principalement ceux-là, il y en avait d'autres, hein, plein d'autres. Et puis là, maintenant, depuis quelques temps, j'essaie de me doter de maman aussi. Et les mamans, pour moi, ce sont pour l'instant en tout cas, ce sont les vieilles mystiques et visionnaires du 13e, 14e siècle, des trucs comme ça. Et donc j'ai pris Adowaïk d'Anvers, les chants d'Adowaïk d'Anvers, une béguine. En fait, une begin. Je

0: peux dire un petit peu pourquoi ou pas?
1: Si, oui, bien sûr.
0: Oui,
1: oui, je t'en prie.
0: ouais, simplement parce que ce qui m'a frappé en disant le truc, deux choses, mais surtout celle-là, c'est l'espèce de modestie de cette dame, quoi. Cette espèce de modestie qu'elle avait, elle était considérée comme celle qui va au sein du béguinage où elle était. C'était elle qui allait être comment je veux dire, la personne qui est capable d'aider les autres dans les moments difficiles. Mais elle-même, elle dit, moi, je n'ai pas le truc direct, quoi, avec Dieu, quoi, pour parler comme elle. J'ai pas le truc direct. Je suis comme tout le monde. Je traverse l'hiver et l'hiver est difficile. Vivement l'été, quoi. Et allez, et bon, voilà, c'était un peu son truc. Cette espèce de modestie-là, je trouvais ça très impressionnant. Et puis alors, le récent. Ça vient de sortir, c'est chez Abrapalabra, c'est l'ami terrien, les harmonies sauvages, et je viens de le lire, je viens d'en faire la chronique aussi pour le carnet à l'instant, c'est pas encore publié pour le carnet, ce sera dans quelques jours, et l'ami terrien, c'est une personne qui est parmi nous dans le monde littéraire, je veux dire, depuis 20 ans, si pas plus. Et puis, elle a toujours été intéressée par la poésie sonore, rapport avec la musique et tout et tout. Et puis, c'est le deuxième bouquin, je pense, qui fait paraître chez Abrapalabra, qui traite un petit peu, à la fois, il mêle la théorie et la pratique, les outils pratiques, etc., par rapport à l'écriture, dans un livre très, très hybride, quelque part. Et c'est rare que quelqu'un, dans la poésie sonore, mettre en avant toutes ces réflexions qui l'ont traversée depuis plus de 20 ans, quoi, qui se sont bâties petit à petit. Et je trouve ça très généreux de sa part de l'avoir fait. Et moi, j'ai pris un grand plaisir à le lire, ce livre. Et puis voilà.
1: Bah merci Vincent pour cette dose Spoutnik. Moi je vous propose, auditeurs, auditrices, qu'on découvre ton choix musical et puis peut-être que tu nous en parles après l'avoir écouté. Donc on vous laisse sur le coup de cœur musical de Vincent Tolomé.

0: Voilà, donc c'était un disque de Tall Talk, et ça date d'il y a très très longtemps. Et simplement parce que, aussi par rapport à tout ce qu'on a dit, Mark Hollis, le chanteur, donc, qui est décédé il y a 7-8 ans maintenant, à un moment donné a tout à fait arrêté tous les trucs musicaux, quoi, plus de disques, plus rien du tout. Et il disait, faire un disque c'est une chose, c'est trop de compromis, mais faire de la musique ça c'est autre chose. Du coup, moi, je dis toujours, j'espère que Mark Hollis, après avoir arrêté de faire des disques, a continué à faire de la musique et a trouvé beaucoup de joie là-dedans. Voilà, simplement ça.
1: Eh bien, un immense merci, Vincent, de nous avoir rejoints et d'avoir partagé ce moment avec nous et d'avoir lu, partagé. On est ravis, en tout cas, que tu sois
0: avec
1: nous.
0: Merci.
1: Alors, Laure Tourneur, tu es notre deuxième invitée du jour. Bonjour, Laure.
2: Bonjour, merci pour l'invitation.
1: Avec plaisir. Alors, Laure, tu es dramaturge, tu es comédienne, philosophe de formation et professeure, entre autres, de littérature et d'analyse de texte au Conservatoire Royal de Bruxelles, ainsi qu'à l'IAD. Alors, tu mènes souvent des entretiens littéraires pour différentes librairies, tu animes des bords de scène aussi, où tu sondes les démarches artistiques des compagnies et des metteuses en scène qui se produisent notamment au Théâtre des Martyrs. Alors, moi j'ai eu le plaisir de te rencontrer comme enseignante au Conservatoire Royal de Bruxelles. Je te dois des passions fiévreuses pour Yannick Enel, pour Yves Bonnefoy, pour des auteurs et des autrices dont tu nous as transmis, alors que nous étions étudiantes et étudiants en art dramatique, le goût de l'exigence, mais aussi de la générosité de ces auteurs-là, de leur arcane, de leur mystère personnel, et aussi des risques. Tu es une personne qui partage énormément le goût du risque. Penser, c'est prendre des risques, c'est aussi, et tu le disais très justement, il y a encore pas si longtemps que ça, tu disais, penser, c'est prendre le risque de voir sa propre pensée vaciller au profit de celle de l'autre. Et j'ai l'impression que ta démarche, c'est toujours aussi danser, c'est toujours aussi inviter l'autre dans tes espaces de réflexion et autant dans tes cours où tu laisses une place énorme aux étudiantes et aux étudiants pour co-construire le cours avec toi et en même temps pour leur donner vraiment, comme je le disais, une passion des mots, de la littérature et de la poésie. Donc ça me semblait être une évidence de te recevoir également dans cette émission. Bienvenue.
2: Merci.
1: Alors, auditeurs, auditrices, peut-être avez-vous des souvenirs lointains ou pas si lointains où on vous demandait, vous aussi, de faire de l'analyse de poésie, peut-être particulièrement. On a des souvenirs de 5e secondaire, qui est un peu l'année dite de poésie, hein, où on dissèque le poème, où c'est césure à l'hémistiche, rime pauvre, et ça en a traumatisé plus d'un. Alors, je vous rassure, notre invité ne pratique pas l'analyse de texte comme ça. Et ma première question, avant peut-être d'entendre l'extrait coup de cœur que tu as choisi, c'était de te demander, comment toi tu transformes cet intitulé de cours en une matière vivante ?
2: Oui, je pense que c'est vraiment d'une transformation qu'il s'agit. D'abord, de manière tout à fait contre-intuitive, je pense que j'essaye de faire débuter une analyse toujours par le corps, d'inviter les étudiants et les étudiantes à descendre avant tout dans leur corps, ce qui n'exclut pas l'esprit. Je n'utilise pas ce mot-là par opposition au mot esprit, mais plutôt je les invite, je pense à essayer d'éprouver l'expérience du texte. Et je pense que ça permet d'ouvrir les possibles de l'analyse et de la rigidité déjà que comporte ce mot.
1: Et pour justement aborder cette question de l'analyse par le corps, est-ce qu'il y a des auteurs ou des autrices que tu privilégies dans ce rapport justement corporel ? Est-ce qu'il y a pour toi des phrases, des textes, des poèmes qui justement nous invitent à descendre dans nos corps peut-être plus évidemment que d'autres auteurs ou autrices ?
2: Oui, évidemment, oui. Alors, j'ai dans la tête des tas de noms qui passent et je me dis, tiens, est-ce que je parle d'autorices contemporain, ou est-ce que je vais rechercher Rimbaud, qui est pour moi une référence et toujours quelqu'un qui justement va aller avant tout provoquer le corps de l'autre. Je pense à Virginia Woolf aussi, si je dois aller un peu dans l'histoire de la littérature. Peut-être Marguerite Duras. Et puis, je vais parler de mes coups de cœur, du coup, puisque c'est à cet endroit-là qu'ils sont aussi, dans le corps. J'ai choisi un livre d'Olivia Rosenthal, qui est une autrice contemporaine française. Je pense notamment aussi à Gaëlle Obiegli, qui est aussi une autrice française. Je pense à Laura Vasquez, qui joue vraiment avec une parole, mais qui résonne absolument dans un corps, qui n'est pas indissociable, en fait, de l'endroit qu'elle habite, cette parole. Donc oui, il y en a beaucoup des autoristes qui semblent rechercher aujourd'hui à rassembler le corps et l'esprit et à ne pas laisser, en tout cas, qui permettent, puisque moi ma démarche elle est analytique, de ne pas laisser justement l'analyse dans quelque chose de froid et intellectuel, mais plutôt de chercher quelque chose d'habité et quelque chose qui nous permet une expérience.
1: Tu parlais justement de cette autrice coup de cœur contemporaine. Je crois que tu en as amené un extrait. Tu as le livre avec toi. Est-ce que tu voudrais partager justement en lecture un de ces extraits?
2: Oui, je peux en lire un extrait. C'est un livre... Je ne sais pas trop comment vous le définir et ça tombe bien parce que j'aime pas trop les définitions. J'évite généralement les définitions ou en tout cas j'essaye de pas trop les enfermer dans quelque chose de définitif. Et là, par exemple, au début du livre, on n'a pas de renseignements. Est-ce que c'est un roman? Est-ce que c'est un essai? Est-ce que c'est de la poésie? On va devoir se débrouiller tout seul par rapport à ça. Déjà, ça, j'aime bien. Et puis, le titre de ce livre d'Olivia Rosenthal, c'est « Une femme sur le fil ». Et je vous propose d'en lire le début. Un. L'animal est un homme parlant. 2. Tous les animaux parlent. 3. Du temps où les bêtes parlaient est une phrase récurrente dans les contes et elle signifie du temps où on comprenait les bêtes ou du temps où on croyait les comprendre ou du temps où nous étions tous des bêtes parlant dans un concert de cris et de langues plus ou moins articulées. 4. Il existe pour la vache 240 manières de meugler. 5. La vache meugle, mais il lui arrive aussi de beugler, auquel cas il est urgent de réagir. 6. En général, on ne beugle pas pour soi seul, le beuglement est une adresse. 7. Beugler et parler suppose la présence d'un autre, qu'on peut appeler un tiers, si du moins on peut diviser le monde en soi, un autre et un tiers. On y reviendra. 8. On parle parce qu'on est plusieurs. 9. J'ai déjà écrit des textes que je croyais ne destinés qu'à moi seul. 10. Je me trompais. 11. Si on ne se trompe pas en écrivant, ou si l'écriture ne déplace pas à mesure ce qu'on avait prévu d'écrire, c'est qu'on est devenu une machine. 12. Les machines écrivent aussi. 13. Que manque-t-il aux machines pour qu'elles écrivent ? 14. Rien, les machines écrivent aussi. 15. Aux machines, il ne manque rien, c'est l'un de leurs problèmes. Ou s'il leur manque quelque chose, elles n'en ont pas une conscience suffisamment douloureuse pour que cela fasse l'objet d'une envie, chez elles, de partager la douleur. 16. On aime échanger sur ce qui manque. Voilà, je pourrais continuer jusqu'au millième numéro, puisqu'il y en a 1000.
1: Wow. Ben je ne sais pas, en tout cas, ici, moi, ça m'a donné furieusement envie de découvrir ce texte.
2: Mais oui.
1: C'est hyper intéressant, hyper actuel, cette comparaison avec les machines, le beuglement des vaches. Alors, j'ai envie de te demander, donc écrire, on nous dit ici, tiens, un rapport au manque, un rapport à la faille, est-ce que c'est tout ça aussi que draine la question du poétique ou du langage ou de la parole, ce rapport à la faille ou au manque? Est-ce que ce sont des choses qui résonnent dans ton enseignement?
2: la faille, en tout cas. Je ne suis pas sûre du manque. Je fais peut-être un déni, mais en tout cas, juste là, tout de suite, la faille me parle plus. Comment la poésie ou l'utilisation d'une langue ou l'échange par la langue font apparaître des failles, font apparaître des incertitudes et déjouent, puisqu'on est aussi, c'est sûr, entouré de plein de langages qui nous rendent très conformes ou qui cherchent à le faire. La poésie va chercher à d'autres endroits, dans des failles qui nous bousculent, qui nous déplacent, qui nous mettent en déséquilibre, puisque on lisait un extrait d'Une femme sur le fil. Je pense que c'est d'équilibre et de déséquilibre dont parle énormément Olivia Rosenthal. Et ça c'est quelque chose qui m'intéresse beaucoup, le déséquilibre que peut provoquer la lecture, l'écriture, l'entrée dans l'univers de quelqu'un d'autre.
1: J'imagine que ce n'est pas forcément des questions qu'il est facile d'aborder en réalité avec des étudiantes et des étudiants. Ça peut être particulièrement parfois douloureux en fait, de visiter le déséquilibre ou d'y inviter. Est-ce que ce sont des choses que... Enfin, comment aménages-tu en fait, ces espaces de partage? Quel enseignement, en tout cas dans la façon dont tu le pratiques, pour justement que potentiellement on aborde ces failles, ces déséquilibres avec une forme de... Je dirais pas de sérénité, que dire, mais comment partager ces choses-là, les réfléchir ensemble? Comment tu trouves la respiration commune?
2: Je pense que je crois que c'est ce qui donne tout son sens à l'enseignement, de surtout pas laisser les étudiants dans un endroit connu, dans quelque chose qui vient les conforter dans ce qu'ils connaissent déjà, qui les invite juste à reconnaître. Pour moi, c'est quelque chose de très beau dans l'enseignement, c'est la possibilité d'accompagner, donc de ne pas être, de pas proposer un déséquilibre uniquement pour le plaisir de voir l'autre dans un inconfort, mais au contraire de l'accompagner à sentir à quel point son corps se réveille à ce moment-là, et de faire en sorte et puis de toute façon, accompagner, je veux dire, c'est les étudiants qui nous accompagnent aussi, parce que je pense que le déséquilibre, on le vit perpétuellement en tant que prof. En tout cas, moi, j'ai l'impression d'apprendre perpétuellement et pas du tout d'être en surplomb. Peut-être que je fais des recherches en amont, je repère des choses qui me semblent intéressantes et puis je les propose et je continue à découvrir... beaucoup avec les étudiants et je crois que c'est important d'ailleurs soi-même de se mettre en déséquilibre pour ne pas prendre un ascendant en fait sur la personne qu'on accompagne. Et je dois dire, c'est sûr qu'il y a des réactions émotionnelles ou des refus, mais qui durent pas longtemps généralement et je trouve qu'il y a plutôt un accueil, une curiosité et une confiance de la part des étudiants pour ce genre de démarche, parce que je crois que même quand il y a un déséquilibre et qu'on peut être impressionné par quelque chose, instinctivement aussi, on sait aussi que c'est là qu'il faut aller, que c'est là qu'il se passe quelque chose, que c'est là qu'il y a un enjeu. Et puis je crois que si on est dans un cadre suffisamment sécurisé, en fait, on y va.
1: Il y a c'est parce qu'on a la chance d'avoir Vincent aussi dans le studio, mais à la lecture de son livre L'Existence, il y avait quelque chose qui m'avait troublé, c'était le fait de sentir à quel point en effet mon corps était présent à la lecture de ce livre, à quel point tu viens nous chercher dans la sensorialité vraiment de l'expérience de lecture. On se sent pleinement là, et dans ce que tu nous dis aujourd'hui, Laure, il y a aussi ce chemin entre l'expérience de lecture, la présence du corps déjà, ou en tout cas la conscience de son corps, et puis tu as dit le mot toi-même, la question de la présence, justement. Et en quoi peut-être cette question de présence est importante d'aborder avec les étudiants, les étudiantes qui sont en art dramatique, qui se proposent d'investir cette question de parole, mais aussi de présence? Comment tout ça se lie, langage, présence, et analyse quelque part aussi tout ça, je crois, chez toi, dialogue?
2: Oui, j'espère. il me semble que la présence, c'est aussi une présence de l'esprit, autant que du corps. Et aller justement chercher des textes qui nous réveillent par leurs failles, par les failles qu'ils vont réveiller chez nous, c'est une manière de revenir dans l'instant, de sentir qu'on existe, de faire en sorte qu'il se passe quelque chose à la fois dans la réflexion et que cette réflexion parte de nos réactions corporelles, de nos réactions émotionnelles. En tout cas, je pense que mes goûts personnels vont dans cette direction que quand... Par exemple, je crois que j'aime beaucoup Olivia Rosenthal parce que il me semble qu'elle cherche des formes pour la pensée. Vraiment, elle essaye de sculpter sa pensée, de lui donner corps, de lui donner forme. Et elle nous permet à nous de jouer avec l'esprit, mais en éprouvant un rythme, en éprouvant une matière. Et ça, je pense que c'est ça, être présent. Je pense que c'est quand on est dans un dialogue, que ce soit avec un texte écrit, avec, si possible, c'est souvent le cas en cours, avec des tas de gens qui ont envie de participer à une discussion et de réfléchir ensemble, les corps en présence. Ouais, c'est ça, c'est quand il y a une espèce d'alchimie, de décollage entre... le fait d'être là, éveillé, et dans son corps et son esprit, et de le partager avec les autres qui sont autour de nous. Voilà.
1: Avant de passer à ton choix musical, j'avais une dernière question pour toi, Laure, parce que, comme je le disais en introduction, tu es philosophe de formation, et on peut repérer, en fait, dans l'histoire de la philosophie, des philosophes qui ont trouvé dans le médium de la poésie une forme pour exprimer leur pensée. On peut penser à Bachelard ou Nietzsche, ou même plus récemment, d'autres formes, finalement, Haraway aussi, elle va trouver des formes particulières, Donna Haraway, pour développer sa pensée, ou Vinciane Després aussi, à laquelle je pense, de façon plus proche de nous. Comment, toi, tu lis cet élan de la philosophie vers, parfois, la poésie? Est-ce que tu vois, toi, un lien de disciplines sœurs? Est-ce que tu fais ce lien aussi ou...
2: En fait, tu parles de Donna Haraway, et je me souviens l'avoir vue dans un documentaire où elle parle justement de la question que tu poses en disant en fait, il n'y a pas de discipline. Il y a juste la possibilité de penser et de le faire. De quelle manière? Avec une certaine fantaisie, avec une certaine vie. Aussi en allant chercher dans la poésie ce qu'elle est capable d'offrir, c'est-à-dire tout ce dont on a parlé, le déséquilibre, le corps, la sonorité, la présence. Et du coup, les disciplines, ce sont juste des inventions humaines dont on a besoin parfois, parce que c'est vrai que parfois, pour retrouver un peu de clarté d'esprit, on a besoin d'ordonner un peu les choses, mais au final... la poésie et la philosophie sont pas deux disciplines distinctes, elles font la même chose. Elles sont bien ensemble, toutes les deux. C'est comme le corps et l'esprit.
1: Merci Laure, on va passer à ton choix musical. Je trouve que tout s'organise très très bien. Je pense qu'avec David Giannoni en face, c'est le Maelstrom, et la façon dont il organise les éditions Maelstrom, et de dire qu'il n'y a pas de discipline. Je me rappelle de t'avoir posé la question: quelle est la ligne éditoriale de Maelstrom? Et tu m'as dit: il n'y a pas de ligne éditoriale chez Maelstrom. On écoute tout de suite le choix musical de Laure Tourneur.

0: Voilà, c'était Nina Simone. 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
1: Quelques petits mots rapides sur l'agenda. Il se résume pour nous ce soir avec le fait que vous pouvez aller chercher sur Internet tout ce qui vous intéresse et sur les réseaux sociaux. Mais le marché de la poésie à Paris, qui est l'autre rendez-vous de l'année avec le Festival de Sète et le Festival en francophonie, se tient du 3 au 7 juin, place Saint-Sulpice. Et alors, dans notre rubrique Poévie qui clôture cette émission, hommage récent fait au festival le lundi 25 mai lors de la Pentecôte, à l'occasion des 10 ans du départ de notre ami le barde dont je parlais tout à l'heure, Benjamin Potel, un barde qui nous a accompagnés, qui avec son texte guérisseur nous disait, et je lis seulement les derniers vers, « Le verre à moitié vide devient à moitié plein. Je me lance à l'assaut de la réalité ici et maintenant. Je suis prêt à la transformer, je suis prêt à te la laisser. Levons-nous et devenons guérisseurs. » Benjamin Potel, auteur, musicien, chanteur, qui a accompagné des dizaines et dizaines et dizaines de poètes dans un court laps de temps, finalement, entre 2007 et 2016. On écoute de lui Poévie.

0: Si tu te dis poète, ne reste pas bêtement sur ta chaise. La poésie n'est ni une activité sédentaire, nous le répétons, ni un fauteuil à prendre.
1: Eh bien, nous avons reçu aujourd'hui Vincent Tholomé, Laure Tourneur. C'était avec Aurélien Denis, Laurence Viel qui nous suivait de loin, Delphine Fraissinet, moi-même et Benjamin Potel. Merci et à la prochaine.
2: Vous êtes à l'écoute de RCF, il est midi, Frédéric Petit avec vous pour un point sur l'information. La Chambre a adopté dans la nuit la loi programme du gouvernement Arizona, ce vaste texte qui traduit en mesures concrètes le budget 2026. Il contient notamment l'indexation limitée des salaires, l'augmentation des accises sur le gaz, couplée à une diminution sur l'électricité, accord aussi sur la réforme des pensions qui vise à renforcer le lien entre travail et retraite. Les personnes qui travaillent plus longtemps devraient percevoir une pension plus élevée. Enfin, un accord aurait tombé également sur le crédit d'impôt temporaire pour les trajets domicile-travail dans le cadre de la hausse des prix de l'énergie. Autre gros dossier pour la majorité Arizona à présent, c'est le budget 2027. Déjà, l'équipe de Weaver a commencé ses travaux budgétaires. La réunion du jour est consacrée à la méthode et à l'agenda. Pour entrer dans le vif du sujet, le gouvernement doit encore disposer du rapport du comité de monitoring qui permettra de déterminer plus précisément l'effort à fournir. Le vice-premier CDNV et ministre du budget, Vincent Van Petegem, a répété qu'il faudrait trouver aux alentours de 7 milliards d'euros. Un marathon budgétaire commence donc. Au vu de l'état des finances et de l'ampleur de l'effort, le Premier ministre souhaite trouver un accord d'ici le 21 juillet quand commence la trêve estivale. Mais les engagés et le CDNV ne veulent pas s'enfermer dans cette échéance du 21 juillet. Ils l'ont déjà fait savoir au Premier ministre par la voix de leur vice-premier Maxime Prévost et donc aussi Vincent Van Petegem. Des négociateurs américains et iraniens seraient parvenus à un accord sur une prolongation du cessez-le-feu de 60 jours et sur l'ouverture de négociations concernant le programme nucléaire iranien. Ce plan n'a pas encore été validé par le président américain, ont indiqué à l'AFP des sources américaines. Selon le site d'information Axios, le cadre d'accord prévoit que l'accès au détroit d'Ormuz soit illimité pendant la période de cessez-le-feu, ce qui implique notamment que l'Iran retire toutes les mines dans la zone. La première ministre italienne Giorgia Meloni demande à l'Union européenne de renforcer de façon coordonnée sa surveillance aux frontières des personnes provenant des zones touchées par le virus Ebola. L'Italie estime que la situation épidémiologique en République démocratique du Congo et en Ouganda requiert la plus grande attention, précise un communiqué. Près de 50 000 personnes vont courir ou marcher 20 km ce dimanche dans les rues de Bruxelles à l'occasion de la 46e édition du plus grand événement sportif populaire de la capitale. L'événement sera l'occasion d'un élan de solidarité avec de nombreuses associations qui profitent de la course pour récolter des dons et mettre en avant leur cause. Du côté des secours, 430 volontaires secouristes sur 14 postes médicaux seront prévus. Et puis, on rappelle à Roland-Garros cet exploit de Raphaël Collignon, le Liégeois, qui a battu le 5e joueur mondial hier et qui se qualifie pour le 3e tour du tournoi parisien. 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
4: Bonjour à toutes et à tous et bienvenue sur RCF, notre émission Décibelge consacrée à l'actualité top 100 francophone. Chaque semaine, on partage une sélection d'artistes du moment, parcours, leurs projets et leurs futurs concerts. J'espère que vous êtes en forme aujourd'hui, donc tout va bien malgré la chaleur. Et on démarre tout de suite avec Who Am I de Albert Kay. Bonne écoute sur RCF.

C'était Who Am I sur RCF du groupe Albert Kay. Albert Kay est un producteur DJ et remixeur belge qui évolue avec passion dans l'univers de la musique électronique. Spécialisé dans la house, la deep house et la tech house, il s'est fait connaître pour ses productions soignées aux lignes de basse percutantes et ses sets énergiques. Présent sur des plateformes clés de la scène alternative comme le SoundCloud et la vitrine vi.be, il partage régulièrement ses créations originales, ses bootlegs et ses mixtapes qui séduisent les amateurs du clubbing. Son site officiel lui permet de centraliser son univers visuel et les actualités musical auprès de sa communauté. Cette année d'ailleurs, il sera présent aux Solidarités de Bruxelles dès septembre. Place à présent à la casse de Maggie sur RCF.

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2: Et voilà, c'était à la case de Maggie sur RCF. Maggie est une autrice, compositrice, interprète belge qui s'impose comme une nouvelle voix à suivre de la scène pop francophone. Elle propose un univers musical rafraîchissant, caractérisé par un subtil contraste entre les thèmes mélancoliques et des productions rythmées et dansantes. Insufflant toujours l'espoir et la légèreté dans ses morceaux, après s'être fait remarquer sur les ondes auprès du public, sa carrière a franchi une étape importante avec sa programmation à de grands festivals nationaux, notamment en Solidarité. Artiste authentique, elle se distingue par sa sincérité et sa capacité à transformer les épreuves du quotidien en hymne pop solaire fédérateur. Effectivement, elle sera présente au Solidarité de Bruxelles pour un concert exceptionnel où elle nous fera vibrer ce dimanche 6 septembre prochain. Et pour la suite, voici Rêve de Sunday Charmers, un morceau que vous allez adorer.
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Et nous voilà après rêve du groupe Sunday Charmers sur RCF. Sunday Charmers est un groupe pop-rock belge originaire d'Etterbeek, formé par les frères Florian, chant guitare, et Nathan, batterie, de famille Brinsmell. Rapidement rejoint par leurs amis Thomas et Aurélien, influencés par la pop britannique et l'indie rock des années 80. La formation s'est fait connaître grâce à des mélodies solaires et des guitares jungly avec des refrains particulièrement entêtants. À l'image de leur premier EP, West Coast, en 2018, ils sont réputés pour leur énergie communicative et en live. Ils ont écumé les scènes des festivals belges majeurs, Dour, Ronquière, Bruxelles Summer Festival. Après une période d'impaturation, le groupe s'est fait connaître par un retour remarqué en 2025 avec de nouveaux morceaux présentés sur les scènes prestigieuses de la Botanique et de l'ancienne Belgique. D'ailleurs, cette année, en novembre, ils seront à l'ancienne Belgique pour un nouveau concert exceptionnel. Passons à présent à Isolde Lausanne et Egoland.

groupe Dan, tout en collaborant avec de nombreux artistes de la scène pop et rock internationale. En solo, elle se développe avec un univers de pop baroque, rétro et cinématographique, fortement influencé par la chanson française des années 70 et la pop orchestrale. Son album solo acclamé, Oh Dear, en 2023, témoigne de son talent d'arrangeuse en mêlant cuivre, cordes et mélodies envoûtantes. My Kind of Drama, son futur album, sort cet été le 28 août qui vient. Ce 15 octobre prochain, elle sera d'ailleurs aussi au De Roma pour un nouveau concert. On arrive à l'avant-dernier morceau avec The Flints et leur chanson Smoke and Mirror sur RCF.

Quel peuple sont approchant la fin de l'émission. Merci The Flints avec Smoke and Mirror sur RCF. The Flints est un groupe musique de rock alternatif belge en pleine ascension, originaire de la région de Liège. Leur musique elle se caractérise par des riffs de guitare énergiques, une section rythmique puissante et des mélodies accrocheuses qui puisent dans leur influence dans le rock indépendant, moderne et le post-punk revival. Le groupe s'est fait remarquer auprès du public avec des médias nationaux grâce à des morceaux marquants comme Human Brain. En 2026, leur parcours franchit l'étape majeure avec un showcase remarqué pour la semaine de la musique belge à la RTBF, suite d'un concert très attendu à la scène prestigieuse de l'ancienne Belgique. Ce 11 juillet prochain, ils seront d'ailleurs en concert au Broadhead Festival à Bertrix en Belgique. Et conclut cette belle émission avec The Chazos We Bear, interprétée par Mylène Chamblin. Mylène Chamblin est une artiste compositrice interprète belge qui évolue dans un univers musical intimiste et chaleureux aux influences pop, folk et soul. Seule en scène avec sa guitare ou accompagnée de ses musiciens, elle se distingue par sa voix douce et habitée, ainsi que par les textes sincères qui racontent des franches vies avec beaucoup de sensibilité. Révélée au public à travers les tremplins et les plateformes comme Geeks,

starter, elle a consolidé sa présence sur scène locale en se produisant dans des lieux culturels chaleureux. Lors de sessions au foyer culturel de Sprimont, notamment aux côtés de Broderwood Blues Band, l'abbaye de Villers-la-Ville, où d'ailleurs elle sera présente le 2 décembre prochain pour un futur concert. The Shadow We Bear est son tout dernier single qu'on écoute d'ailleurs maintenant.

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1: Et merci à tous de nous avoir suivis. 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
2: Bonjour à tous et à toutes, et j'espère que vous allez bien. Bienvenue dans Bruxelles, ma Belge. Au menu aujourd'hui, la chronique au fil de la vie dédiée à l'EPUB, l'Église protestante unie de Belgique. Nous entendrons Jean-Guillaume Demailly et Christelle Ngambi, administrateur général de l'EPUB, qui nous parleront des défis de l'Église. Et pour finir, nous rejoindrons Cynthia pour sa chronique « Les choses extraordinaires » du Or UE. Et comme promis, la chronique au fil de la vie, juste après le nouvel album de Ginzou avec le titre « It's the Law ».

0: C'était Ginzu, It's the Law, et tout de suite, la chronique Au fil de la vie.
1: Bonjour à toutes et tous, bienvenue dans cette émission Au fil de la vie, pour l'actu de l'Église protestante unie de Belgique, comme tous les vendredis. Au micro, Jean-Guillaume de Mailly, et j'ai à nouveau le grand plaisir d'être accompagné de Christelle, la mère Niambi, aujourd'hui. Bonjour Christelle.
2: Bonjour Jean-Guillaume.
1: Bienvenue sur RCF à nouveau. Je rappelle que tu es le nouvel administrateur de l'EPUB et que tu es venu lors de deux émissions pour nous présenter un laboratoire d'idées ecclésiales qui a eu lieu du 16 au 19 avril dernier dans les Ardennes et qui a réuni une quarantaine de pasteurs et de bénévoles de l'Église protestante unie de Belgique pendant 3 jours et demi pour parler de l'avenir de l'Église et pour parler des défis qui se présentent à elle et qui se présentent à la société. Alors, dans une première émission, on a vu comment s'était passée la retraite, une retraite dédiée à l'innovation, on l'a bien compris. Tu nous as présenté une méthodologie. Alors, tu étais là, tu nous l'as dit, avec ta casquette de...
2: Le consultant.
1: Le consultant, ouais. J'ai ta casquette de schizophrène.
2: Oui, exactement. Ouais.
1: Bon, les deux, un petit peu. Hein. Oui. Et donc, c'est une méthode que tu as déjà mise en place dans le milieu...
2: séculier, disons.
1: Dans le milieu séculier, et que tu appliquais cette fois-ci à l'Église. Tu nous as bien montré, en fait, que donc, ça a été un travail très très intense. Un travail qui a abouti à proposer 99 projets.
2: Oui.
1: Ouais,
2: c'est beaucoup, hein.
1: Oui, voilà, c'est beaucoup. Qu'est-ce qu'on va faire de ces 99 projets? Ouais. Est-ce qu'on les fait tous en même temps ou est-ce que... Je pose la question parce que je sais que non.
2: Oui.
1: Voilà. Il y en a quelques-uns qui ont été choisis.
2: Oui, exactement. Oui, oui. Le processus a débouché. Donc, effectivement, pour replacer, on a commencé par un temps d'écoute où on a essayé de se mettre à l'écoute non seulement des réalités internes à l'Église, mais aux réalités sociétales. Et puis, comment est-ce que l'Église et sa mission évoluent dans ce contexte en Belgique au XXIe siècle. Et puis, à partir de là, discerner quels sont les défis qui paraissent plus prégnants. Les innovations qui sont nécessaires, les choses qu'il faudrait changer. Et puis, le troisième jour a été vraiment le jour de la fabrication de nouvelles idées, où, au travers de diverses méthodes de création de nouvelles idées, il y a 99 idées de solutions aux défis qui ont été proposés, puis 18 projets, 18 prototypes potentiels, c'est-à-dire des projets à tester, et il y a eu un concept pour 3 de ces prototypes, on pourra peut-être en dire un peu plus, mais voilà, c'est tout un chemin qui a débouché sur du concret.
1: Et on peut peut-être commencer par parler des défis.
2: Oui. Alors, j'ai eu l'occasion de dire brièvement à l'émission précédente que on était parti d'une observation de l'instance qu'on appelle l'Assemblée synodale au sein de l'Église protestante unie de Belgique, qui représente en fait l'ensemble de tous les responsables et toutes les paroisses de l'EPUB.
1: Un peu un parlement protestant.
2: Voilà, exactement, qui a lieu une fois ou à deux par an, et qui a amené à certaines observations sur des points critiques qui concernent le vieillissement, la crise des vocations et les difficultés de se projeter dans l'avenir en termes de financement, de durabilité, donc des questions importantes à se poser. Comme il a fallu préparer cette retraite, on a creusé un peu cette problématique et on s'est rendu compte qu'en fait, ce que vit l'Église protestante unie de Belgique, c'est un microcosme, un exemple en réduit de ce qui se passe au sein de la société. Parce qu'au sein de la société et dans l'Église, on voit des défis qui touchent en gros les organismes basés sur le volontariat, une sorte de crise de l'engagement, qui se traduit par la crise des vocations au sein de l'Église. Il y a moins de pasteurs sur le marché, entre guillemets, mais aussi moins de bénévoles, et ça, dans l'associatif, ça se voit aussi. Des difficultés vis-à-vis des finances et des financements, l'Église fonctionne en partie avec des financements qui sont volontaires, donc c'est un défi aussi. Et puis, un autre versant de cette crise de l'engagement, c'est ce qui concerne le renouvellement des communautés locales. L'engagement des personnes, le fait que de nouvelles personnes participent à ces communautés, et aussi le fait que les jeunes vivent leur engagement de façon différente des générations plus anciennes.
1: Donc ça, je crois que tu as défini trois niveaux de défis.
2: Oui.
1: Là, si j'ai bien compris, tu as clôturé les défis qui sont similaires, les défis sociétaux.
2: Oui.
1: Le deuxième niveau de défi, qu'est-ce que ça pourrait être ?
2: Mais là, on touche peut-être des choses qui sont plus propres à la vocation du christianisme lui-même, en ce compris le protestantisme, parce que notre monde contemporain lance quelque part des appels à la foi chrétienne, qui, dans la compréhension chrétienne et protestante, est basée sur le partage d'une parole, une parole qui est reçue, et donc une contribution aux conversations de notre société, avec sur la base de ressources qui sont propres, des ressources propres de la sagesse biblique. Et comment interagir avec les questions de la société, trouver une nouvelle articulation des valeurs chrétiennes, en particulier dans un cadre qui est non partisan, parce que valeurs chrétiennes, on entend parler, mais l'Église, en principe, devrait être à l'écart de tout cela. Et puis, ce que l'Église protestante unie de Belgique a de peut-être plus propre à elle, c'est cette capacité à articuler l'unité dans la diversité, puisqu'il s'agit d'une Église pluraliste. Donc ça, c'est des défis qui touchent plus le christianisme, le protestantisme.
1: Ça, donc, c'était le deuxième défi. Le troisième type de défi, qu'est-ce que ce serait, Christelle ?
2: Il touche au défi précédent, mais là je l'élargirais à la vocation du monde religieux et philosophique dans son ensemble, qui est compris comme une vocation d'assistance spirituelle. Et là, toutes les traditions chrétiennes s'y retrouveront, mais d'autres aussi. Il y a un défi de continuer, de réarticuler au XXIe siècle un appel qui en tout cas est reconnu par la loi et par la société, qui est cette vocation d'assistance spirituelle et qui demande quelque part de rejoindre les besoins qui sont observés dans la société, rejoindre les personnes qui sont à l'extérieur ou au seuil de l'Église et des communautés pour adapter les pratiques ou en tout cas revisiter ou repenser les pratiques à l'aune de la réalité qui se présente à nous.
1: Vous écoutez Au fil de la vie sur RCF et nous parlons du laboratoire d'idées pour l'avenir de l'Église protestante avec Christelle Lamère-Niambi. Christelle, cette démarche d'innovation, elle n'est pas isolée, ça ne sort pas de nulle part. Il y a des démarches similaires, elle s'inscrit dans quelque chose d'un petit peu plus long.
2: Oui, tout à fait. Alors, je pense que c'est la toute première fois que l'Église protestante unie de Belgique s'est véritablement arrêtée avec un tel degré d'intentionnalité pour pouvoir réfléchir à ces questions-là. Et donc, c'était vraiment l'occasion de voir émerger des questions, des problématiques, des sentiments, des observations qui ont été présentes sur le long cours, mais pour lesquels un espace suffisamment adéquat peut-être n'avait pas été trouvé. Il y a quelques observations qui moi m'ont frappé de ce que j'ai vu. J'ai vu un besoin véritable de mieux comprendre la réalité des communautés, la réalité de ce qui se passe sur le plan local et des deux côtés de la frontière linguistique, puisque les pubs étant une église qui fonctionne principalement en français et en néerlandais, de comprendre ce qui se passe pour les francophones en Flandre et inversement pour les flamands dans le côté francophone de la Belgique. Donc on a un peu levé le coin du voile sur des réalités qui sont locales mais qui sont partagées aussi au travers de l'ensemble du pays. Une autre chose qui m'a vraiment interpellé dans la phase d'écoute qui était cette première phase du séjour, c'est ce sentiment de solitude en fait, qui étaient exprimés. Alors, beaucoup des participants étaient des pasteurs, hein, des responsables de communauté, mais aussi, il y avait des laïcs, entre guillemets laïcs, très engagés, et à divers niveaux, pas seulement du côté des pasteurs, mais ailleurs aussi, une observation d'un sentiment de solitude et d'isolement, et un besoin de solidarité véritable. Et ça, là, ça rejoint encore une fois des problématiques qui sont sociétales. Mais une troisième chose qui m'a vraiment frappé, c'est qu'il y a des belles initiatives qui sont prometteuses et qui arrivent à faire beaucoup avec peu de moyens et qui ne demandent qu'à être partagées et inspirées en fait des solutions. Et c'est ça en fait qui a servi de base à la construction des prototypes, hein, ces projets de solutions à partir desquels, sur les 12 prochains mois, l'Église protestante unie de Belgique va continuer de stimuler en fait des phases d'expérimentation de projets locaux ou nationaux.
1: Oui, c'est vrai, ce que tu dis à l'instant me parle beaucoup, parce que on sait qu'il y a des projets dans les paroisses, on sait que ouais, parfois ça peut être quelque chose de tout petit, ça peut être un groupe de jeunes, ça peut être un ciné-débat. Il y a des projets qui sont un petit peu plus importants, ça peut être des maisons d'accueil pour les étrangers ou pour les jeunes. Et les gens on voit ce qui ne va pas et ce qui va bien. Les gens ne pensent pas toujours à le communiquer ou ça va bien, il n'y a pas de problème, je n'ai pas besoin de publicité.
2: Oui.
1: C'est un peu ça, hein.
2: Oui, oui, tout à fait, tout à fait.
1: Alors, on le disait, il y a déjà trois projets qui sont en cours suite à cette retraite. Qu'est-ce que c'est, ces trois projets ?
2: Alors, c'est seulement trois des 99. Mais disons qu'ils ont été choisis simplement, pas si simplement en fait, hein, selon des critères que les participants ont choisis eux-mêmes d'ailleurs, souvent des critères de impact bénéfique le plus important. Hein, c'est-à-dire, ah oui, ce projet va avoir un impact bénéfique assez vite, et puis c'est pas trop difficile à mettre en œuvre.
1: Il y a trois projets qui vont être mis en œuvre suite à cette retraite. Qu'est-ce que c'est ces trois projets, Christelle ?
2: Alors, rapidement, et c'est assez étonnant, et beaucoup de convergences en fait, hein, pendant ce séjour, ce sont des projets qui rejoignent les problématiques assez marquantes. Alors, il y en a un qui concerne le fait de créer du lien et un meilleur lien au sein de l'Église entre ses actrices et ses acteurs, qu'ils soient pasteurs ou laïcs engagés, et tout ça basé sur un travail théologique assez intéressant.
1: Dans l'idée du soin.
2: Dans l'idée du soin, exactement, et qui s'adresse donc aux personnes, aux liens entre les personnes qui sont actives dans l'Église. Le deuxième projet, et on dirait peut-être un peu plus technique, mais c'est nécessaire de créer en fait un outil pour pouvoir faire le bilan de santé d'une communauté locale, en fait, et de pouvoir accompagner sur base du résultat de ce bilan, accompagner les communautés pour qu'elles forment de nouveaux projets qui puissent à la fois être alignés sur leurs valeurs, mais aussi sur leurs besoins, et puissent rejoindre les besoins de la communauté alentour. Et puis un troisième projet concerne le fait de ce que l'Église se tourne vers l'extérieur, vers les personnes qui sont sur son seuil, les personnes qui sont à ses marges, ou à la société en général, et donc avec des outils un peu d'observation, de compréhension de l'environnement local, d'une paroisse, d'une communauté locale, et ensuite des démarches sur base des expériences existantes au sein de l'Église, mais inspirées aussi par des choses qui se font ailleurs.
1: Donc, trois niveaux finalement. Un niveau plutôt pour les...
2: Interpersonnels.
1: Voilà, interpersonnels, fidèles,
2: oui.
1: Fidèles pasteurs. Un niveau communauté locale et un niveau société ou environnement immédiat
2: exactement.
1: De la paroisse.
2: Oui.
1: Comment est-ce que ces projets, alors vraiment très rapidement parce que l'émission touche à sa fin, comment ces projets vont être mis en œuvre, qui s'en charge ?
2: Alors il y a des groupes de travail qui sont formés là, tout récemment, c'est piloté par le conseil synodal, donc le gouvernement de l'Église, en collaboration avec des participantes et participants à cette retraite, et ça va se déployer sur les 12 mois qui viennent. Voilà, les auditrices et les auditeurs peuvent rester au courant de ce qui se passe au sein de l'Église via les médias de l'EPUB.
1: Merci beaucoup, Christelle.
2: Avec plaisir.
1: Merci beaucoup, chers auditeurs, chères éditrices, d'avoir été avec nous. Donc, vous l'aurez compris, l'Église protestante unie est dans une phase d'innovation, une phase d'expérimentation particulièrement forte, puisque, tu l'as dit, c'était la première fois que l'Église se mettait un peu en pause pour quelques jours, pour réfléchir à son avenir. Et ça donne aussi naissance à trois projets, parmi tout un panel de projets, mais trois projets qui vont être mis en œuvre dans les 12 mois qui viennent. La démarche est une démarche en cours. Si ça vous intéresse, eh bien, n'hésitez pas à suivre également nos médias, le prochain magazine ProNews, qui est distribué dans les paroisses de l'EPUB, traitera du sujet. Il y aura aussi des articles sur le site web et puis de l'info sur notre page Facebook. Merci Christelle d'avoir été avec nous. Merci à nos auditrices et à nos éditeurs pour leur écoute. On souhaite à chacun une bonne suite de journée et puis une bonne suite d'écoute sur RCF Bruxelles. Il y a plein de belles choses qui arrivent.
0: Merci beaucoup Jean-Guillaume. Let's
3: go Bruxelles, ma Belge, Satchel Art.
0: Et nous retrouvons Cynthia pour sa chronique Les choses extraordinaires du hors UE. Bonjour Cynthia.
4: Bonjour Satchel, bonjour à tous et bonjour à toutes. Donc évidemment je suis Cynthia et je suis à nouveau très heureuse de vous retrouver aujourd'hui pour un nouveau numéro de Les choses extraordinaires du hors UE. Dans cette rubrique, vous le savez déjà, on voyage ensemble à travers le monde, mais avec une règle simple. Ici, on choisit volontairement de regarder ce qui va bien. Les histoires inspirantes, les initiatives positives, les réussites qu'on entend moins souvent, mais qui pourtant montrent que le monde ne se résume pas uniquement aux crises et aux problèmes. Parce que oui, il y a de très belles choses qui se passent hors Union européenne. Alors Satchel, direction l'Australie. Quelle est la bonne nouvelle du jour ? Eh bien aujourd'hui, on va parler d'un animal. Oui, vous l'avez très bien entendu, un animal qui est pratiquement considéré comme disparu et qui fait un retour spectaculaire en Australie. Cet animal s'appelle le bandicoot de l'Est. C'est quoi le bandicoot exactement ? Eh bien, c'est un petit marsupial, australien ou bien marsupial nocturne. Il est discret avec un long museau, un peu entre la souris, le rat et le mini kangourou. Oui, ça peut sonner bizarre, mais c'est comme ça. Mais c'est à ça qu'il ressemble. Et pendant des années, sa situation était très inquiétante. Alors pourquoi était-elle inquiétante ? Parce qu'à cause des prédateurs, de l'urbanisation et de la destruction de son habitat naturel, l'espèce avait quasiment disparu dans certaines régions d'Australie. Et à un moment même, on le considérait comme étant éteint à l'état sauvage dans plusieurs zones. Donc comment est-ce que cet animal a réussi à revenir ? Car oui, il est revenu, disons entre guillemets, à la vie. Eh bien, c'est grâce à un énorme travail de conservation. Il se passe que des scientifiques, des associations et des réserves naturelles ont travaillé ensemble pour protéger les derniers bandicoots encore vivants. Ils ont créé des espaces sécurisés, limité certains prédateurs et organisé des programmes de reproduction. Et donc le résultat aujourd'hui est là. Donc, qu'est-ce que tu en penses jusqu'à présent, Satchel ?
0: Ce que j'en pense, ouais. C'est une bonne chose, non ? Ou pas ?
4: Non, mais c'est une bonne chose, c'est une bonne chose.
0: C'est une bonne chose, mais après, je ne sais pas à quoi il ressemble, mais ça, il a l'air très mignon.
4: Au rat, mini kangourou.
0: Oui, c'est ça, mais bon, il faudrait une image, mais oui, mais moi, je pense qu'il est très mignon. Et puis, j'aime bien son nom, donc oui,
4: Bandicoot.
0: Une bonne chose.
4: Moi, j'aime pas du tout son nom.
0: T'aimes pas son nom, mais ça me fait penser à un jeu vidéo qui s'appelle Crash Bandicoot. C'était un jeu sur PlayStation.
4: Ah,
0: et
4: d'accord.
0: C'était un personnage qui ressemblait à un renard, en fait, bizarrement.
4: Ah, peut-être que c'était... Alors, cet animal...
0: C'est inspiré.
4: Ouais, peut-être.
0: Sûrement.
4: Alors. Bien. Eh bien, ce qui va suivre va vous amener à comprendre pourquoi c'est une bonne chose. Et donc, la question que j'allais poser est-ce que vous mesurez à quel point cette réalisation est énorme ? Oui ou non ?
0: Oui.
4: Ok, on va voir si c'est vrai. Donc, chers auditeurs, laissez-moi vous aider à comprendre. Il faut savoir que dans les années 80, la population du bandicoot de l'Est s'est effondrée à moins de 150 individus en raison de la destruction de son habitat et surtout de l'introduction de prédateurs non natifs, comme les renards, roux et les chats arrêts. Et donc, en 1989, l'espèce est considérée comme éteinte à l'état sauvage, ça je l'ai dit, sur le continent australien. Et donc, par conséquent, le sauvetage du bandicoot de l'Est en Australie représente un succès historique pour la biodiversité mondiale. C'est la toute première fois dans l'histoire du pays qu'une espèce officiellement déclarée éteinte à l'état sauvage a vu son statut rétrogradé à en danger grâce à des efforts de conservation. Est-ce que c'est pas beau ça ?
0: C'est magnifique.
4: Voilà.
0: C'est magnifique.
4: Voilà. Et donc, on peut se demander, c'est donc vrai que le repeuplement fonctionne vraiment? Et moi, je réponds oui, cela fonctionne. Et c'est aussi une excellente nouvelle parce que dans le cas du bandicoot, il faut savoir que c'est un véritable jardinier. Parce qu'il creuse le sol pour manger et il retourne des tonnes de terre, ce qui aide les plantes à pousser. Et c'est justement cela qui rend l'histoire doublement extraordinaire parce qu'on entend souvent parler des espèces qui disparaissent, mais beaucoup plus rarement des espèces qu'on réussit à sauver. Et là, on sauve un animal qui contribue à l'épanouissement des arbres, des plantes, ô combien importantes pour notre planète. Et donc là, on peut dire que l'Australie nous montre qu'avec la patience, des efforts, certaines choses peuvent être encore réparées. Maintenant, pourquoi cette histoire fait autant de bien entendre, selon toi ?
0: Parce que c'est historique, comme tu l'as dit, et puis c'est un pas vers peut-être la reconstruction de la biodiversité avec d'autres animaux peut-être qui ont été éteints.
4: Oui, c'est vrai que ça peut être un pas vers d'autres sauvegardes ou bien ravivement d'autres animaux. Mm-hmm. Mais ça fait du bien présentement par rapport à la rubrique, parce que là, on parle de l'Australie. Parce que honnêtement, Satchel, quand on parle de l'Australie, beaucoup de personnes pensent à quoi ? À un pays effrayant. On pense aux énormes araignées, on pense aux serpents, on pense aux animaux qui sont sortis directement d'un film catastrophe. Parfois même les gens plaisantent en disant que l'Australie ressemble à une porte d'entrée vers l'enfer. Ça, c'est sur les réseaux. Et puis il y a aussi des sujets plus sérieux comme les critiques sur le traitement des populations aborigènes. Donc aujourd'hui, entendre une histoire positive venant de l'Australie, ça fait vraiment du bien. Parce qu'ici, on parle de la protection de la nature, de patience et surtout d'une espèce qu'on croyait presque perdue, mais qui revient progressivement. Finalement, cette histoire parle seulement des animaux. Moi, je ne dirais pas. Parce qu'elle parle aussi des humains qui sont derrière. Parce qu'au fond, voilà, cette victoire montre qu'on peut agir avant qu'il ne soit trop tard. Et dans une époque où on entend beaucoup de mauvaises nouvelles sur l'environnement, ah là là là là là là, ça c'est vrai. Ouais. On nous parle tous du taux de carbone, etc. Il faut faire attention.
0: Pollution,
4: etc. Ça fait du bien de voir qu'il y a des personnes justement qui œuvrent à ce que voilà la biodiversité elle reste intacte malgré l'homme et ses activités. Et donc la conclusion c'est quoi, auditeur Satchel, c'est que aujourd'hui encore cette rubrique qui est les choses extraordinaires du hors-UE a rempli sa mission. À savoir qu'il faut rappeler que partout dans le monde, même loin de l'Union européenne, il y a des personnes qui protègent, qui innovent et qui construisent des choses positives. Et donc, pour ce troisième opus, c'est l'Australie qui nous montre qu'une disparition n'est pas toujours définitive et que parfois, avec la volonté, la nature peut elle aussi avoir une seconde chance. Et donc, les choses extraordinaires ne sont pas concentrées à un seul endroit du monde. Il suffit juste de décider de les voir. Et comme j'aime souvent dire que je ne parle pas du haut de mon imagination, les sources sont les suivantes. On a ABC News Australia. Là, je voulais dire en anglais. ABC News Australia. Donc, l'article, c'est Predator Free Farm Helps Endangered Species Thrive. L'article date du 26 avril 2026. On a l'autre source qui est Australian Geographic. L'article, c'est How to Save a Bandicoot. Et l'article date du 14 mai 2026. Et la dernière source, c'est Metro News. L'article, c'est « The extinct bandicoot is back and is better than before ». Et la date de l'article, c'est le 1er mai 2026. Merci encore de votre écoute, chers auditeurs et auditrices.
0: Merci beaucoup, Cynthia, et on se retrouve dans 2 semaines.
3: 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Bruxelles, ma Belge, Satchel Art.
0: Bruxelles, ma Belge, c'est déjà fini. Juste après les infos de Radio Vatican, suivi des bonheurs de Sophie, je vous souhaite un excellent week-end et on s'écoute « Riverman » de Nick Drake. Bonne écoute sur RCF Bruxelles.

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1: Chute d'un drone russe sur une ville de Roumanie. Deux personnes ont été blessées. Une escalade, un acte irresponsable pour le gouvernement roumain et pour les Européens qui ont affiché leur solidarité avec Bucarest. Y aura-t-il une prolongation du cessez-le-feu? Une vraie perspective de paix au Moyen-Orient? Un cadre général aurait été approuvé, mais pour l'instant, les gouvernements américains et iraniens n'ont pas confirmé. Les Colombiens aux urnes dimanche pour le premier tour de la présidentielle. La campagne électorale fut marquée par une forte radicalisation des candidats et une polarisation de l'électorat. Protéger les mineurs des méfaits de l'IA, c'est le souhait des Nations Unies, alors qu'une réunion du G7 traitera de cette question aujourd'hui à Paris et que le pape a mis en lumière les limites de l'intelligence artificielle dans son encyclique.
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1: Bonjour. Le conflit ukrainien en Roumanie. Dans la nuit de jeudi à vendredi, un drone russe s'est écrasé dans l'est du pays sur le toit d'un immeuble d'appartement dans le centre de Galați, à une dizaine de kilomètres de la frontière ukrainienne. L'impact a été suivi d'une explosion et d'un incendie qui a détruit un appartement. Deux personnes ont été blessées et 70 ont été évacuées. Les détails à Bucarest avec Alex Diaconescu.
3: Selon un communiqué du ministère de la Défense de Bucarest, il s'agirait d'un drone de type Garand 2, une copie russe du drone iranien Shahed. Toute sa charge a explosé au moment de l'impact. Deux avions F-16 et un hélicoptère des forces aériennes roumaines avaient été déployés pour abattre l'appareil, mais sans pouvoir le faire en sécurité, a expliqué le président roumain Nicu Șordan. Selon lui, il n'y a aucune ambiguïté quant à l'auteur et à la cause de cette agression. C'est la conséquence directe de la guerre d'agression déclenchée par la Russie contre l'Ukraine. C'est la plus grave des 28 incursions de drones russes en Roumanie depuis que la Fédération de Russie attaque les ports ukrainiens sur le Danube, qui remplace celui d'Odessa pour l'exportation de céréales et marchandises. Il y a deux semaines seulement, en marge d'un sommet sécuritaire à Bucarest, le président ukrainien Volodymyr Zelensky a annoncé qu'un accord entre la Roumanie et l'Ukraine au sujet de la lutte contre les drones était en cours d'élaboration. De Bucarest, Alex Diaconescu pour Radio Vatican.
1: Et cette chute de drone russe en Roumanie a suscité une vague de protestations et de critiques en Europe. Berlin fustige le comportement irresponsable de Moscou qui continue de menacer la sécurité collective des Européens. Pour la présidente de la Commission, la Russie a franchi une nouvelle limite promettant de prendre de nouvelles sanctions. Même tonalité de la part de l'OTAN et des États-Unis qui condamnent l'irresponsabilité russe. Pour l'Ukraine, cette chute de drone est une nouvelle illustration de la menace russe pour l'ensemble du continent. La guerre au Moyen-Orient va-t-elle prendre fin? Rien n'est moins sûr, mais un accord de principe entre les États-Unis et l'Iran serait prêt. Donald Trump pourrait le signer d'ici peu, si l'on en croit la presse américaine. Les diplomates américains et iraniens seraient en effet parvenus à dresser un cadre général en vue de la paix, même si on en est encore loin. Alexandra Siergan.
4: Quelques points linguistiques sont encore en discussion, a déclaré le vice-président états-unien J.D. Vance, ajoutant qu'il est encore trop tôt pour savoir si Donald Trump approuvera l'accord. Un accord qui prévoit une extension de 60 jours du cessez-le-feu en cours depuis le 8 avril. Selon le site américain Axios, cet accord préalable ne règle pas la question du programme nucléaire iranien qui sera abordé ultérieurement, mais inclut un engagement de l'Iran à ne pas chercher à se doter de la bombe atomique. Sur la question d'Hormuz, le protocole prévoit un accès illimité au détroit. En contrepartie, sanctions et blocus états-uniens des ports iraniens seront levés et Téhéran autorisé à vendre du pétrole. Ce n'est pas la première fois que l'administration Trump annonce l'imminence d'un accord, mais les négociations sont restées infructueuses jusqu'à présent. Cette fois encore, l'Iran n'est pas allé dans le sens des communications états-uniennes. L'agence iranienne Tasnim, citant une source proche de l'équipe de négociation, a démenti l'information. Téhéran assure que le texte de l'accord en négociation n'a pas encore été finalisé ni confirmé.
1: Alexandra Siergan. Le Liban ne semble pas concerné par cet accord. Israël, en attendant, poursuit ses bombardements. Hier, ils ont tué 17 personnes, dont deux enfants. Ces frappes aériennes ne font pas que détruire des vies humaines, des habitations et des infrastructures. Elles représentent aussi un danger sérieux pour le patrimoine culturel et archéologique du Liban. Le ministre libanais de la Culture s'inquiète ainsi particulièrement particulièrement pour les ruines millénaires de Tyr et la forteresse médiévale de Beaufort. Le gouvernement français saisit la justice concernant les mauvais traitements et les humiliations subies par des ressortissants français membres de la flottille pour Gaza qui ont été arrêtés par l'armée israélienne la semaine dernière. Violences sexuelles, exposition au froid, coups, humiliations répétées, autant de faits susceptibles de qualification pénale, a annoncé ce matin le ministre français des Affaires étrangères. À mardi soir, Léon XIV, interrogé sur ces militants pro-palestiniens, avait regretté qu'on attise de plus en plus la haine, affirmant que la violence n'aide en rien. Le virus Ebola, l'OMS annonce la guérison d'un patient en RDC, une première concernant cette épidémie déjà responsable de 246 décès. Le 27 mai, soit mercredi, ce malade a pu rejoindre sa communauté après deux tests négatifs. Cette nouvelle intervient alors que le directeur général de l'OMS est au Congo. Il est aujourd'hui à Kinshasa avant de se rendre demain en Ituri, région épicentre de l'épidémie. Avant veille de scrutin présidentiel en Colombie, les électeurs doivent choisir qui succédera à Gustavo Petro, premier président de gauche du pays. Et dans l'incapacité constitutionnelle de briguer un second mandat, trois candidats ressortent du lot. Ivan Cepeda, dauphin du président sortant, Paloma Valencia, sénatrice de droite et proche de l'ancien président Uribe, et Abelardo de la Espriella, de la droite radicale. La campagne fut rude, voire violente, symptôme d'une radicalisation des débats et de la polarisation de l'électorat, selon Frédéric Massé, il est co-directeur de Red Coral, site d'observation du crime organisé en Colombie.
5: On a deux candidats à la gauche radicale et la droite radicale qui ont pris du poids, si on peut dire, qui sont en tête dans les sondages et qui, a priori, vont passer au second tour. Et ce sont des discours assez musclés et qui, en fin de campagne de premier tour, en tout cas, on sent une nette augmentation de cette radicalisation. Pour schématiser, le candidat de gauche radicale, qui est donc le candidat successeur du même parti que l'actuel président, Gustavo Petro, agite le chiffon rouge en disant que si de la Espriella, qui est le candidat de droite radicale, était élu, pour Ivan Cepeda, ce serait la venue du fascisme en Colombie. Et dans le même temps, le candidat de droite radicale, donc de la Espriella, menace, ou en tout cas agite le chiffon rouge également, en disant que si Ivan Cepeda était élu, on tomberait dans le castro-chavisme. Donc si vous voulez, on a une certaine radicalisation et on a une polarisation parce qu'en fait, le centre politique a un petit peu disparu des derniers sondages. Pas forcément de l'espace politique, si vous voulez, mais les élections présidentielles ayant tendance un petit peu à obliger les électeurs à se prononcer dans un sens ou dans un autre. D'après les derniers sondages, les candidats du centre obtenaient moins de 10% des voix, en tout cas.
1: Frédéric Massé, il était interrogé par Marie Duhamel. Cette semaine, l'intelligence artificielle a dominé l'actualité avec évidemment lundi la publication de l'encyclique de Léon XIV, Magnifica Humanitas, et la réflexion lancée par le pape dépasse très largement les confins de l'Église. Puisque l'IA est un des sujets de discussion aujourd'hui à Paris d'une réunion des ministres du numérique du G7, ils espèrent aboutir à des positions communes sur les grands enjeux du secteur, seront notamment abordés la sécurité, la gouvernance de l'IA, l'innovation et la diffusion de l'IA dans l'économie afin d'accélérer l'usage de cette technologie dans les petites et moyennes entreprises. Mais un autre aspect sera abordé. La France espère en effet un compromis des pays membres sur la protection des mineurs en ligne. Un sujet dont l'ONU, hasard du calendrier ou non, déclare faire sa priorité. Cécile Mérieux.
4: Assurer la sécurité des enfants en ligne est une priorité urgente, ont affirmé les Nations Unies dans un communiqué publié ce matin. Elles dénoncent les choix de conception et de pratiques commerciales qui nuisent à la sécurité des utilisateurs. L'urgence est mise sur la protection des enfants, objets de micro-ciblage à des fins commerciales. Nous devons veiller non seulement à ce que cette protection soit mise en œuvre, mais aussi à ce qu'elle le soit correctement, a déclaré le haut-commissaire de l'ONU aux droits humains. Il s'interroge sur une potentielle interdiction pour les mineurs d'utiliser des robots conversationnels basés sur l'intelligence artificielle. L'ONU alerte sur les insuffisances des restrictions d'âge récemment votées dans plusieurs pays et appelle à des mesures plus fermes des États comme des entreprises. Selon elle, les géants de la technologie doivent intégrer la sécurité dès la conception, au lieu de faire porter cette responsabilité aux parents et aux enfants. Elle appelle à ce que les mesures en place soient soumises à un contrôle indépendant assorti de conséquences juridiques dissuasives.
1: Cécile Mérieux. Et c'est ainsi que prend fin cette édition. Prochain retour de l'actualité en langue française, ce sera 18h heure de Rome. D'ici là, vous pouvez retrouver toutes nos informations sur notre site internet ou notre page Facebook. Excellente journée à toutes et à tous.

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1: Bonjour à tous, c'est vendredi. Bienvenue dans l'émission Les Bonheurs de Sophie. Vous êtes sur RCF Bruxelles au 107.6. Aujourd'hui, on accueille... on le connaît surtout comme critique cinéma, pinçant souvent, grinçant même parfois, mais aussi plein d'humour, d'autodérision et touchant l'air de rien. C'est une voix, c'est un homme de radio, on le voit aussi passer sur nos écrans, on connaît son duo légendaire et implacable, mais savons-nous qu'il est aussi passionné de BD, qu'il a vécu dans une famille nombreuse, qu'il fait du théâtre et qu'il est aussi un père investi. Hugues Daillé nous fait l'amitié de se livrer un peu, beaucoup, passionnément, chez nous, sur RCF Bruxelles. Bienvenue Hugues.
2: Bonjour Sophie, bonjour à toutes et à tous.
1: Ça fait vraiment plaisir de vous recevoir, merci d'avoir accepté cette invitation, si spontanément.
2: Oui, mais c'est une concordance intéressante. Je vous ai rencontré au Collège Saint-Pierre, là où j'ai fait toutes mes études primaires et secondaires.
1: Voilà.
2: Et ce studio se situe à peu près à 500 mètres de ma maison de famille. Donc,
1: incroyable.
2: Tout se tient.
1: Ah oui,
2: tout
1: mais vraiment, vous avez accepté très spontanément de venir. Et ça me touche, hein, parce que voilà, moi, je débute. Mes collègues me diront que non, que ce n'est plus du début. Mais oui, je débute. Et donc, vraiment, merci. Alors, direct, dans le vif du sujet. Soit on vous adore, soit vous faites peur.
2: Ah oui, oui.
1: Pourquoi ?
2: Je suis très clivant.
1: Oui, vraiment.
2: Oui, mais ça a toujours été parce que simplement je dis ce que je pense. Il y a une amie qui disait je suis radical. Ben oui, je suis radical en fait.
1: Bon, écoutez, moi j'ai une famille qui est un peu comme ça. Alors.
2: Oui, je préfère avoir des vrais amis et des vrais ennemis. En fait, je suis l'inverse du mondain. J'ai horreur des mondanités, ça me met mal à l'aise. Et les conversations mondaines où tout le monde est bien avec tout le monde, juste pour soigner ses réseaux, c'est vraiment pour moi une perte de temps absolue.
1: Je vous remercie. Tout à fait. Je suis d'accord avec vous. Vous avez déjà eu des mésaventures à cause de vos critiques, des mésaventures dans la rue ou sur les réseaux,
2: Non, moi je ne suis pas sur les réseaux, je n'y suis absolument pas, rien du tout, non.
1: Mais on vous poste quand même, hein. Il y en a beaucoup qui vous postent. Hein.
2: Oui, mais je ne sais pas, c'est un monde parallèle qui ne... Que, si je commence à être là-dedans, c'est tellement absorbeur de temps.
1: Oui. Vous allez perdre du temps.
2: Et je vais perdre du temps. Donc ça, c'est une chose. Les gens qui me détestent généralement n'ont pas le courage de m'affronter. Et je l'ai vu chez pêle-mêle et ils revendaient un livre et quand même. Non. Et alors la principale critique qu'on fait et c'est généralement bourré de fautes d'orthographe, c'est oui, mais qu'il commence d'abord par réaliser un film lui-même et alors il pourra peut-être critiquer. À ces gens-là, je dirais, Oscar Wilde disait la critique est un art et c'est une. Je dis pas que c'est forcément un art comme Oscar Wilde, mais c'est une discipline qui n'a rien à voir avec le fait d'écrire ou de réaliser. Écrire, c'est construire. La critique, c'est déconstruire et analyser, voir ce qui ne va pas et avoir un esprit de synthèse. Donc, c'est une autre configuration de l'esprit.
1: Mais c'est bien, voilà. vous titillez les...
2: Mais j'ouvre le débat simplement. À partir du moment où on a quelqu'un qui émet un avis qui est idéalement argumenté, parce que je dis toujours, c'est un avis, ça n'a aucun intérêt.
1: Il faut justifier, bien sûr.
2: C'est ce qu'il y a derrière. Donc c'est la légitimation qui est intéressante. Et puis une fois encore, si vous êtes cohérent avec vous-même et franc, le lecteur ou l'auditeur peut se positionner par rapport à vous. C'est-à-dire qu'il pourra dire, oh, de toute façon, si ce vieux ringard d'Aïe n'aime pas, moi je vais adorer. Moi-même, comme lecteur, je lisais, une de mes références était Théodore Louis dans La Libre Belgique, qui est un critique très cultivé et très sérieux. Mais je sais qu'il avait horreur des effets spéciaux et d'une partie de la science-fiction. Donc il y avait forcément des films qui le rebutaient complètement. Mais je le savais, puisque je connaissais ses goûts. Donc, c'est très facile de décoder et de se positionner par rapport aux critiques. Le pire de tout, c'est les critiques qui font l'autocensure, qui, à la sortie d'un film, se sont copieusement emmerdés, mais qui disent « Ouf, ce cinéaste est quand même très très tendance, il est très à la mode.
1: Si faut pas le, si faut je pas le descends, casser, quoi.
2: Si je le descends, je vais vraiment sortir du carrousel et être considéré comme complètement ringard. Je vais dire que j'aime bien, alors aïe, que aïe, je n'en. » Et non, mais je vais pas citer des noms.
1: Non,
2: mais,
1: non, non, ne
2: mais
1: citez
2: pas. Il y a énormément de gens qui procèdent de cette manière-là. Et il y a beaucoup de gens qui ne pensent rien aussi.
1: C'est-à-dire... Le politiquement correct, quoi, c'est ça? Un petit peu.
2: Oui, le j'ai envie de dire le à la mode quoi. Ouais. Il faut rester dans le coup.
1: Si vous avez un réalisateur que vous adorez, qui fait vraiment un navet,
2: ah oui oui,
1: vous y allez quoi.
2: Oui, bien sûr. Et une fois encore, c'est pas des attaques ad hominem, c'est-à-dire que moi je me
1: vous
2: suis
1: analysez,
2: je
1: vous
2: me suis brouillé,
1: vérifiez,
2: je me suis brouillé avec avec des gens du cinéma belge et puis avec le recul, ben forcément, comme on attaque leur nouveau-né, il est très fragile le nouveau-né, donc ça fait très très mal. Et puis après, avec le recul, ils disent, avec leur la distance, ils disent, ben ils n'avaient peut-être pas tout à fait tort. Et la plupart du temps, on se réconcilie.
1: Ben oui. Alors vous analysez objectivement.
2: Non, ça n'existe pas l'objectivité. L'objectivité n'existe pas. L'honnêteté intellectuelle existe. Ça oui, c'est rien à voir. L'intégrité de comportement et l'honnêteté intellectuelle, ça oui. Une fois encore, ne pas hurler avec les loups, ne pas aller dans le sens du vent pour aller dans le sens du vent. Avoir des convictions. Mais chaque grand cinéaste, pour citer un cinéaste que j'adore, David Lynch, Inland Empire est absolument imbuvable. Ça se termine après Mulholland Drive, qui est un chef-d'œuvre, et puis après, il fait de la... Il répète, même chose au Wong Kar-wai, In the Mood for Love est magnifique, je ne sais plus, c'était 2041
1: on peut
2: après.
1: Pas, on ne peut pas être bon à chaque fois, hein. Vous savez, moi je suis institutrice,
2: oui.
1: J'ai des leçons qui fonctionnent, des leçons qui ne fonctionnent pas, et puis on tombe et on se relève.
2: Hein. C'est ce qui fait l'humain.
1: Ouais.
2: Et je me souviens d'une rencontre avec Guillermo del Toro qui est venu au festival, au BIF, au Festival du Film Fantastique, après avoir remporté l'Oscar pour The Shape of Water. Et il y avait une leçon de cinéma, et je l'interviewe et je lui dis, tiens, qu'est-ce que vous avez envie de quoi vous allez parler ce soir? Il dit, ah, mais je vais parler prioritairement de mes échecs. C'est beaucoup plus intéressant pour les étudiants de cinéma.
1: Évidemment. Et mais voilà, à l'école, c'est pareil, voilà. Monsieur Daillé.
2: Voilà.
1: C'est vraiment pareil. En fait, les enfants, ils pensent qu'ils n'ont pas droit à l'erreur, mais ils ont droit à l'erreur, et c'est comme ça qu'on apprend.
2: Voilà.
1: Donc, à part pêle-mêle,
2: oui.
1: À part ce monsieur qui dit j'ai vu. Est-ce que vous avez eu vraiment quelque chose qui dans la rue ou quelqu'un qui vraiment vous aborde en étant vraiment
2: non, je n'ai jamais eu d'altercation.
1: Ils n'ont pas osé. Ils n'ont pas
2: J'ai jamais eu d'altercation. Par contre, j'ai eu beaucoup plus de problèmes quand j'ai sorti. Mais non, je vous parle de la préhistoire. Quand j'ai sorti mon livre Tintin et les héritiers sur l'héritage controversé d'Hergé.
1: Oui.
2: Et là, Nick Rodwell et toute la bande de Moulinsart étaient très, très, très fâchés. Donc, ils ont.
1: Ça a été
2: d'abord,
1: plus loin.
2: Ils ont cherché à. Et ils ont voulu mener une action en référé pour interdire la sortie du livre. Pas de chance, il n'y avait aucune raison de l'interdire. Je l'avais fait lire à un avocat spécialiste des médias avant de le publier. Il y avait, tout ce que j'écrivais dans le livre était rigoureusement exact. C'était une enquête. Mais simplement, il y a des enquêtes qui dérangent. D'autant plus que. À l'époque, j'ai appris que cette enquête qui révélait quand même qu'il y avait du grand n'importe quoi au niveau de la gestion lui a fait perdre énormément de partenaires commerciaux à l'époque. Donc
1: c'est la seule grosse fois, quoi.
2: C'est ce que je vois comme prioritaire, oui.
1: Alors, on comprend que vous restez vous-même, totalement vous-même, quand vous analysez, quand vous critiquez un film, parce que j'allais vous demander si parfois vous en rajoutez une couche. Est-ce que, vous savez, quand on est enseignant devant une classe, il y a une partie de on en rajoute un peu, parce qu'on veut les faire rire.
2: Bien sûr.
1: Est-ce que vous en rajoutez parfois une couche?
2: Il y avait un professeur invité à l'école de journalisme qui disait, on est toujours beaucoup plus inspiré pour descendre en flamme que pour louanger. Et c'est vrai,
1: c'est vrai
2: qu'on... Oui.
1: J'aime dire des choses gentilles.
2: Oui, mais souvent l'analyse dans le positif.

0: balles sur la première, et le distributeur a dit, s'il continue comme ça, je retire toutes les publicités pour mes films pendant 3 mois de la chaîne.
1: Ah, donc super. C'était,
0: et heureusement, menace. À l'époque, le directeur de la radio a dit, mais pas question, tu sais bien qu'avec Daillé, c'est casino, cette semaine-ci, tu as perdu, la semaine prochaine, quand tu diras du bien de ton prochain film, tu vas gagner. Un autre distributeur m'avait dit, et donc, oui, il n'a pas mis sa menace à exécution, mais ça...
1: Mais une menace, quand même, hein.
0: Oui, mais ça, c'est parce que je suis dans un média qui protège ses journalistes, et je ségré justement à ces directeurs de la radio, de l'info, de m'avoir laissé cette liberté, oui, et cette marge de manœuvre.
1: Super. Alors, Hugues Daillé,
0: oui.
1: Vous êtes sur RCF Bruxelles.
0: Oui.
1: C'est votre première fois ?
0: Non, je suis venu justement pour un... Je me demande si c'était pas mon premier livre pour le duel Tintin-Spirou, mais il y a donc...
1: Il y a longtemps.
0: Fort longtemps. Oui.
1: fort longtemps.
0: Fort longtemps.
1: Eh bien, ici, j'aimerais bien que vous me disiez d'abord depuis quel âge vous aimez le cinéma ? Depuis que vous avez quel âge ? Et votre premier souvenir... Votre premier souvenir de film
0: de
1: que vous
0: cinéma.
1: Êtes allé voir, oui.
0: Ça, c'est très facile. J'avais 4 ans et c'est mon parrain que je remercie encore chaque année, chaque fois qu'il me souhaite bon anniversaire. Il m'a emmené voir le dessin animé de Le Livre de la Jungle de Disney, des studios Disney. Mais comme il n'avait pas envie de s'emmerder, il est allé le voir en version originale. Donc on a été voir Jungle Book. On est arrivé en retard, d'ailleurs, je me souviens que la première image que j'ai vue, c'est le conseil des loups dans la nuit, donc j'ai raté les 3 premières minutes parce qu'il n'était pas très ponctuel. Apparemment, je lui demandais tout le temps, parce qu'il m'en a parlé souvent, il m'a dit, mais pourquoi est-ce que tous ces gens parlent le flamand? Je ne savais pas encore que ce n'était de l'anglais. Et le plus formidable, c'est qu'il m'a offert le 45 tours à l'époque avec les chansons du film, en anglais, toujours en anglais. Et donc phonétiquement, je chantais The Simple Bare Necessities, The Simple Bare Necessities, et je ne chantais pas, il en faut peu pour être heureux. Non. Et d'ailleurs, quand j'ai eu la version française, j'étais terriblement déçu parce que c'était pas les mêmes voix. Donc ça.
1: Quand je vous entends chanter comme ça, je me dis, il y a une petite reconversion là.
0: Oui, non, mais ça a donné. D'abord, je crois que ça alliait tout, c'est-à-dire que c'était la magie de l'image projetée, la magie de l'animation, du dessin qui bouge. Puisque j'adore le dessin, et en plus la magie des voix originales et du grain de la voix, et de, c'est un florilège de voix extraordinaire, et ça reste pour moi un film
1: culte.
0: Absolument majeur,
1: oui.
0: Parce qu'en plus c'est avec un anti-happy end. C'est tragique.
1: Oui, mais oui.
0: Mowgli rejoint le village des hommes et Balou a un coup de cafard,
1: oui.
0: Et il doit essayer de partir avec, oui, Bagheera. C'est absolument atroce.
1: Mais voilà. C'est fou parce que Disney, moi aussi, mon premier souvenir de film, c'est Disney
0: mais
1: au
0: les
1: cinéma.
0: Les enfants,
1: Bernard,
0: c'est presque toujours
1: et
0: Disney.
1: Et Bianca,
0: ben oui.
1: 5 ans, j'ai encore,
0: oui,
1: le ticket pour vous, oui, dire, ma mère qui est conservatrice a encore le ticket, ou me l'a donné, je ne sais plus. Oui, excusez-moi. Je suis un peu parfois,
0: oui.
1: Et donc Bernard Bianca, et j'étais debout sur le siège en hurlant, c'est bien fait pour la madame.
0: Voilà.
1: Donc vous voyez, Disney a quand même
0: Il a marqué plusieurs générations en fer rouge.
1: Oui, mais et donc voilà. Film préféré de tous les temps.
0: Non, et alors le film avec des acteurs, de toute,
1: oui,
0: façon, l'alpha et l'oméga, c'est Chaplin. C'est de toute façon,
1: c'est celui-là.
0: Ma mère nous a fait découvrir tous les Chaplin qui passaient encore régulièrement à la télévision à l'époque. Et je pense qu'il n'y a pas plus belle image de fin que les lumières de la ville. Quand, chaque fois que je vois le visage de Chaplin qui pleure, embué de larmes face à l'aveugle, je pleure aussi. Je trouve ça, c'est d'une puissance émotionnelle
1: incroyable, hein,
0: extraordinaire.
1: Et je me souviens de mes 3 premiers films, vraiment, mais assez jeunes, L'Effronté, Flashdance et La Guerre des Boutons. Et c'est mon père qui m'emmenait...
0: Le Guerre des Boutons, celui d'Yves Robert, rassurez-moi.
1: Ah oui, évidemment.
0: Alors je vous absous.
1: Mais oui, excusez-moi. Merci. Non, mais mon père m'a emmenée toute jeune, et c'est vraiment des 3 souvenirs de films. Je trouve ça, voilà. Alors, film détesté de tous les temps. Il y en a tant.
0: On les oublie.
1: Pardon, j'ai osé le dire.
0: Non, mais on les oublie surtout.
1: Oui, on les oublie. Non, mais il n'y en a pas un, là.
0: Heureusement, la mémoire est sélective.
1: Je sais que les

0: C'est pas votre truc.
1: Non, non, mais enfin, c'est pas, je trouve ça simplement, comment dire, les tuches, le brave Jean-Paul Rouve tient très très bien son personnage et tout. Simplement, c'est, je trouve toujours que c'est l'éloge du crétinisme et, je trouve ça dommage. Voilà, ouais. Et un peu dangereux aussi, un peu dangereux.
0: Un peu.
1: Quand les tuches arrivent à l'Élysée.
0: Ça fait mal.
1: Je trouve que quelque part,
0: oui,
1: voilà, je trouve quelque part ça met des graines ça met du terreau pour.
0: Mais abrégeons. Voilà. Ne nous étendons pas.
1: Voilà.
0: Réalisateur que vous suivez de près.
1: Ouais, plus maintenant puisque il a passé l'arme à gauche. Mais pour David Lynch, mais sinon, oui. Il est évident que parmi les plus passionnants d'aujourd'hui, c'est Paul Thomas Anderson. Pas seulement parce qu'il y a One Battle After Another, mais parce qu'il y a Phantom Thread, il y a There Will Be Blood. Ça fait déjà 3 chefs-d'œuvre sur une carrière. C'est assez étourdissant.
0: Merci.
1: Je ne l'ai jamais rencontré. Ah. Il rencontrait très peu la presse. Il fait pas de télé.
0: Qui sait.
1: Oh,
0: un jour.
1: Ça n'a pas d'importance.
0: C'est pas très grave. Vous voyez ces films, c'est déjà ça. On va écouter un morceau que vous avez choisi. En route vers de nouvelles aventures.
1: Ah oui, Telex.
0: Oui.
1: Ah oui, Telex.
0: Ce choix.
1: Telex, c'était Marc Moulin, avec lequel j'ai eu la chance de bosser dans le jeu des dictionnaires pendant à peu près 6 saisons. On a eu un projet de bande dessinée ensemble, lui au scénario et moi au dessin.
0: Allez lui faire
1: on
0: un petit
1: on était très proches. Et puis. L'humour au 47e degré de Telex est formidable et le clip de l'époque est à tomber par terre parce qu'ils sont tous les trois, le trio est devant des images de bande dessinée de tout ce qu'il y a de plus beau dans la bande dessinée belge de l'époque et c'est absolument impossible de faire un clip comme ça aujourd'hui pour des questions de droit à mon avis on se serait craque dedans donc c'est
0: mais
1: à écouter et à revoir
0: eh bien on fera ça.

0: Vous êtes de retour dans les bonheurs de Sophie avec Hugues Daillé qui nous fait le plaisir d'être parmi nous et on ne va pas parler que de cinéma, mais le dernier petit point dont je voudrais parler avec vous Hugues au niveau cinéma, que pensez-vous du changement les Magritte pour les René? Est-ce que vous avez un avis?
1: Je pense que c'est de toute façon ils étaient obligés de changer de nom, mais
0: moi j'étais un peu déçu.
1: C'est toujours catastrophique de devoir changer de nom quand une marque s'installe péniblement.
0: Oui.
1: Moi je pense que j'aurais demandé gentiment aux frères Dardenne si on ne pouvait pas appeler ça les Rosetta, parce que c'est le premier film qui a remporté la Palme d'Or. En plus, ça fait référence à Émilie Dequesne qui avait une popularité formidable.
0: Ah oui, clairement.
1: Ça fait référence au cinéma, mais je ne suis pas là pour leur donner des conseils, et très honnêtement, honnêtement, ce n'est pas mon problème.
0: Oui. Ils vont dire les R, et alors comme ça sera Rosetta.
1: Oui, écoutez.
0: Bon, non mais voilà, je ne pouvais pas m'empêcher de vous poser cette question, parce que
1: voilà,
0: quand j'ai appris le changement, j'étais un peu... j'ai trouvé ça un peu particulier quand même. Alors, vous avez grandi dans une famille nombreuse.
1: Oui, je suis le dernier.
0: Vous êtes le dernier.
1: Oui, le dernier de 7. Oui.
0: C'est quelque chose d'être le dernier.
1: C'est probablement un gentil accident, parce que je suis arrivé 4 ans, 4 ans après le 6e.
0: Un gentil accident.
1: Qui espérait d'ailleurs être le dernier, le plus gâté, et puis qui m'a vu arriver d'un très très mauvais œil. et aujourd'hui, c'est le frère avec lequel je suis le plus proche.
0: Celui juste avant vous.
1: Oui, l'avocat pénaliste et philosophe du droit, Bruno Daillé.
0: Et qui écrit des pièces aussi.
1: Et qui écrit des pièces de théâtre.
0: Mais donc, vous êtes le dernier.
1: Oui, le dernier.
0: Mon papa était dans une famille de 7, et en effet, le dernier, c'est quand même une position...
1: J'ai été très gâté, très choyé, et simplement, il y a deux...
0: Mon oncle, je ne sais pas s'il dirait la même chose.
1: Il y a deux chapitres. Non, j'ai été très très choyé, j'ai une enfance extrêmement heureuse. On fonctionnait en vase clos. C'est-à-dire qu'on n'a pas fait de mouvement de jeunesse, puisqu'on pouvait faire tous les jeux entre nous. Quand on voyait des amis, des copains de classe, on les invitait la plupart du temps chez nous, mais on allait très peu chez eux. Je n'ai jamais délogé de chez moi dans toute mon enfance.
0: C'est marrant, ça.
1: Vous
0: étiez bien là, quoi.
1: Chaque vacances de Pâques, c'était toujours la même vieille villa des Cathy à la mer, à la côte belge, et chaque été, c'était la même grande vieille maison des Cathy dans les Ardennes belges. Donc je n'ai pas quitté la Belgique avant 17 ans.
0: Vous bougez partout.
1: Le métier m'a obligé à être beaucoup plus inscrit dans le monde et dans le concret et dans le réel, et ne pas uniquement être dans l'imaginaire. Quoique je n'ai jamais appris à conduire, parce que je suis la tête dans les nuages tout le temps. Et,
0: vous n'avez pas le permis.
1: Non, j'ai pas le permis. Non.
0: Mais j'adore.
1: Mais il y a beaucoup de critiques de cinéma qui n'ont pas le permis.
0: Oui, mais c'est pas grave, j'adore. J'aime beaucoup votre petite confidence là.
1: Voilà. Je n'en tire aucune fierté.
0: Si vous êtes bruxellois, c'est facile. Hein.
1: Mais j'étais pas du tout inscrit dans le réel. Et finalement, ce métier m'a obligé à sortir de mon cocon.
0: Oui, je vais pouvoir rassurer ma fille qui ne passe pas le permis.
1: Dans la jeune génération aujourd'hui, ça devient...
0: elle me dit, je suis à Bruxelles, il y a tout ce qu'il faut.
1: Surtout, c'est impayable, donc voilà.
0: Oui. Alors, je vais faire ma curieuse. À la mer, vous alliez où à la mer quand vous étiez jeune? Enfin, vous y allez peut-être toujours.
1: Non, plus jamais. La côte belge, avec des rangées d'immeubles côte à côte, même sous la tortue, non, c'est fini. Il y a plein de choses comme ça qui sont des... En fait, ma vie...
0: Ça dépend où, au Coq, c'est encore chouette.
1: Oui, mais c'est tout petit.
0: Tout petit,
1: à gauche,
0: tout ça.
1: Moi, ma vie entière est une succession de deuils, d'endroits, et je vis avec exclusivement des...
0: Donc vous ne direz pas où vous étiez à la mer
1: J'étais à Knok, limite le Zout, Knok Deunberg.
0: C'est aéré quand même.
1: Le côté familial, quoi. C'était les bonnes familles nombreuses qui se retrouvaient.
0: Donc aujourd'hui, vous partez où en vacances alors?
1: Aujourd'hui, j'ai acheté, avec beaucoup de chance, pour une bouchée de pain dans les Ardennes françaises.
0: Et vous êtes là chaque vacances.
1: Je suis là tout le temps. Les Français ne connaissent pas, parce que le nord de la France, la seule chose qu'ils connaissent, c'est justement le Pas-de-Calais, mais pas... pas les Ardennes. Oui. Et les seuls qu'ils connaissent, c'est évidemment, c'est les bruxellois flamands et les hollandais qui rachètent pour faire des gîtes. Mais okay. heureusement, c'est en train de se calmer dans le sens où les autorités locales disent plus de gîtes.
0: Ah.
1: Et comme nous sommes des véritables habitants, nous sommes bien vus.
0: Parfait, voilà. Parfait. Alors, dans votre famille, est-ce que, je suppose que l'humour était déjà présent,
1: oui.
0: L'autodérision aussi.
1: Oui, et puis les scutes qu'on se lançait mutuellement, oui.
0: Ah, piquant.
1: On se moquait même de mon vénérable père qui est hélas parti trop tôt quand j'avais 16 ans, en 80. Mais
0: Le mien, j'en avais 13.
1: Qui était un orateur.
0: Oui, on a un point commun.
1: Et qui était un orateur, mais qui à la maison, parfois, rentrait, était fatigué, cherchait ses mots. Et alors là, il se faisait rabrouer par ses fils, quoi. Mais non, lui
0: Mais donc, vous avez été élevé dans ce piquant.
1: Oui.
0: Ça veut dire que vous avez gardé...
1: Ma grand-mère qui est... à ses cendres, qui hélas était une femme très très méritante mais qui n'avait aucun humour, disait toujours, un jour s'est fâché en disant vous critiquez toujours tout. Et on ne s'en rendait même pas compte, c'était notre... Donc, on regardait la télé, on critiquait, c'était mode de consommation.
0: C'était pas une critique, enfin je veux dire, vous critiquez tout mais c'était pas mauvais, c'était pas méchant.
1: Oh, ça peut être méchant.
0: Ça pouvait être méchant.
1: Oui, ça peut être méchant.
0: Alors j'ai quand même l'impression que ces dernières années vous êtes un peu adouci. Est-ce que c'est vrai ou pas ?
1: Parce que je suis sentimental.
0: Ah voilà, c'est ça.
1: Je suis sentimental.
0: C'est le côté que vous ne montrez pas toujours.
1: Oui, non, je suis très très sentimental.
0: Mais je trouve que vous êtes un peu adouci et je vous trouve...
1: Oui, mais ce qui se passe aussi...
0: Attendrissant, excusez-moi de le dire.
1: Oui, mais ce qui se passe aussi...
0: Je ne vais pas le dire trop fort. Hein.
1: Mais ce qui se passe aussi, c'est que... Il y a beaucoup de choses tellement médiocres... Il y a une surproduction dans tout, que c'est vrai que quand on fait le tri, on essaye plutôt de mettre en avant ce qui vaut le déplacement. Je perds du temps à flinguer un truc quand il s'agit de dégonfler une baudruche. Je vais prendre un exemple récent. Chien 51, qu'on nous essaie de nous faire passer pour le film de science-fiction français de l'automne. Je dis, c'était tellement, ça arrivait avec de tels roulements de tambour, que forcément, il fallait en penser quelque chose, et enfin, il fallait en parler.
0: Il fallait donner son avis, quoi.
1: Par contre, la 47e comédie avec Didier Bourdon, de plus en plus gros, de plus en plus antipathique, de plus en plus pénible, avec toujours les mêmes types d'affiches, et toujours le même canevas, ben, on en a vu une, on en a vu 15, on va pas passer... En plus, les distributeurs ne les montrent plus. Chasse gardée 2, on ne le voit pas, donc je vais pas en plus me faire violence à aller le voir pour... La vie est courte, quoi.
0: Oui, c'est clair.
1: La vie est courte.
0: Alors... On va quitter ce thème du cinéma. Je voulais quand même vous dire, j'ai été touchée par une note vous concernant que j'ai vue passer sur Internet, je pense. Donc, il est mis vie privée et il est mis que vous occupez bien de votre fils aîné. Et puis la phrase qui suit et s'occupe de son second fils tout autant. Et j'ai trouvé, alors je suis désolée de relever ça, mais je sais que quand on a un fils en difficulté, on passe beaucoup de temps, les médias en tout cas passent beaucoup de temps à parler de la relation du père avec son fils,
1: évidemment.
0: Ce qui est normal, voilà. Mais c'est très rare qu'on parle du second.
1: Oui.
0: Et j'ai trouvé cette petite phrase, alors je voulais absolument vous le dire, parce que, alors je ne sais pas qui avait complété cette note sur Internet, mais j'ai trouvé que parler de votre second fils en disant que vous en occupiez tout autant, eh bien, enfin,
1: quand il s'agira de faire le bilan et que pour mourir en paix, il y a une seule chose dont je serai où j'aurai la conscience tranquille, c'est de ne pas être passé à côté de la jeunesse de mes enfants, et ben pas seulement de la jeunesse, je les accompagne encore maintenant, puisque de toute façon mon fils autiste Asperger est dans une enfance perpétuelle, même s'il est beaucoup plus autonome, il continue à regarder des dessins animés de contes de fées, et il est totalement dans...
0: Et pourquoi pas ?
1: Oui, mais voilà, donc c'est quelque chose qui ne s'arrête jamais, mais je trouve ça... Oui, enfin.
0: Mais donc voilà.
1: On ne sait jamais non plus. On ne sait jamais non plus le parent qu'on va être.
0: Ça c'est clair. Il n'y a pas d'école de parents. Hein. C'est le seul métier le seul métier entre guillemets pour lequel on ne fait pas d'études et on apprend sur le terrain.
1: Voilà.
0: Ils ont quel âge vos enfants ?
1: Maintenant ils sont grands. Moi je viens d'avoir 62 ans et l'aîné.
0: Oui, je sais. Il y a quelques jours.
1: L'autiste va avoir 32 et l'autre vient de fêter ses 30 ans. Voilà.
0: Ah oui.
1: Oui, et en fait.
0: Ils sont autonomes.
1: Enfin, l'autiste est autonome. Il n'a aucune notion de l'argent, donc les billets sont comme des billets de Monopoly, donc il faut gérer ça. Mais à côté de ça, comme je ne prends pas la voiture et que j'ai toujours tout fait en transport en commun, il se débrouille dans les transports en commun mieux qu'un contrôleur de la STIP.
0: C'est incroyable. Moi, mon père m'emmenait aussi tout le temps dans les transports et toutes mes premières années de jeunesse, on va dire 10 à 20 ans, j'étais avant de passer le permis, j'étais aussi, je savais le nombre de stations, vous avez pendant leur enfance ouvert une école. Créer une école.
1: Je n'y suis pour pas grand chose.
0: J'aurais bien voulu. Je suis institutrice au collège Saint-Pierre.
1: Il y a une dame extrêmement entreprenante et courageuse qui s'appelle Madame Kledermann, à qui je rends hommage, qui est encore qui va bientôt passer le relais, mais qui pilote toujours ce qui est devenu l'école des 80 à Neder-Overenbeek, spécialisée pour les autistes et les autistes Asperger.
0: Mais vous avez initié cette école où elle existait déjà?
1: Non, simplement on a fait partie des... Il y avait 4 enfants dans un petit bungalow au début, et on a été avec une seule classe, et on était parmi les parents de ces 4 enfants, donc on a été... Je n'ai même pas le mot de Kobe, mais disons qu'on a été parmi les parents...
0: Les
1: parents participants, mais à part essayer de temps en temps d'organiser des avant-premières pour récolter des fonds, je n'ai aucune responsabilité dans ce projet.
0: Mais donc cette école existe,
1: elle existe toujours.
0: Il y a plus de classes.
1: Oui, il y a des bâtiments en dur. Il y a eu des dons pour la faire exister, et elle a été reconnue par la communauté.
0: Ah oui, donc elle est subsidiée. J'avais très envie de parler de cette école avec vous parce que étant institutrice, c'est des choses qui m'interpellent, et donc je trouvais ça chouette que vous soyez à l'initiative aussi.
1: Que vous avez participé.
0: Alors, je vous propose encore une petite pause.
1: Oui.
0: Vous avez choisi Supertramp.
1: Oui, ça a biberonné absolument. J'écoutais Supertramp en intraveineux. Je crois que c'était un groupe terriblement sous-estimé. Je ne l'ai découvert qu'après Breakfast in America, qui est évidemment l'album le plus vendu, le plus successful. Et de fil en aiguille, j'ai surtout terriblement ému par la voix de Roger Hodgson, d'un des deux chanteurs. Et le journalisme a cela de merveilleux, c'est que parfois vous rencontrez les gens qui vous ont fait rêver. Ça a été le cas en bande dessinée, où j'ai rencontré tous ceux qui m'ont fait rêver, Franquin, Robin, Peyot, Maurice, que sais-je, Hergé aussi. Et il se fait que Roger Hodgson a... Après ça, a entamé une carrière solo, et à partir des années 2000, je l'ai interviewé, et puis une complicité est née, et il venait chaque année en concert en Belgique, et chaque année nous nous revoyions, et nous nous envoyions des mails, et donc quelqu'un qui m'apparaissait mais totalement inatteignable, dans une autre dimension.
0: C'est rapproché de vous.
1: Et ce qui m'a dit des choses très très intéressantes, entre autres qu'il était beaucoup plus heureux en concert devant parfois une salle de 1000 ou 2000 personnes de Cirque Royal que quand il faisait des stades de 70 000 personnes.
0: Mais Cirque Royal, salle préférée. Hein.
1: C'est une question de jauge, c'est-à-dire que le bonheur n'est pas d'être riche et célèbre devant 70 000 personnes, et donc il y a une espèce d'intimité et de contact, et justement la manière dont il l'établissait, parce qu'à l'heure actuelle il ne fait plus de concerts depuis le Covid, la manière dont il établissait le contact avec les spectateurs était assez assez magnifique. Et donc j'ai choisi un morceau qui pas du tout un des tubes, mais où il y a justement toute l'espèce de poésie
0: lancinante. Hugues Daillé, je vous remercie de partager vos goûts sur RCF Bruxelles. On va l'écouter de ce pas.
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0: Luc Daillé est avec nous sur RCF dans l'émission Les Bonheurs de Sophie et c'est un plaisir de papoter avec lui parce qu'on papote un peu. Hein. Enfin, vous parlez un peu plus que moi, mais on papote un peu. Mmh. Alors, je voudrais parler de votre actu. J'ai appris que vous allez rejouer votre pièce en mars.
1: La pièce de mon frère, oui.
0: Oui.
1: Quand les pauvres auront des dents.
0: Oui, j'adore ce titre, oui. Incroyable. C'est... Et donc, oui, j'ai appris ça en mars 17-18-19.
1: 17-18-19, dans la très très belle salle
0: du Collège Saint-Pierre.
1: Le spectacle du Collège Saint-Pierre.
0: Voilà.
1: Une excellente salle. Alors, nous avons fait nos premiers pas, Bruno et moi, quand nous étions étudiants, pour jouer dans les pièces du Collège. Donc c'est un retour sur les lieux du crime.
0: Et moi, je fais danser mes élèves sur cette scène.
1: C'est merveilleux.
0: Et alors, j'ai des anciens aussi. Des anciens élèves qui sont en secondaire et qui font partie de la troupe. La pièce du Collège.
1: C'est une grande tradition.
0: Mais oui. Mais donc, j'ai tenté de réserver des places pour venir vous voir à l'œuvre.
1: Les réservations sont ouvertes.
0: Ah
1: oui,
0: ça, mais sur il y a un site particulier.
1: Le site Philanthrope.
0: Ah voilà, parce que j'ai cherché un peu partout mais pas trouvé.
1: C'est le jeu de mots inventé par mon frère puisque ce sont des pièces généralement caustiques mais pour des bonnes
0: œuvres. N'est-ce pas?
1: Oui. Tous les bénéfices sont reversés à des œuvres caritatives.
0: Alors téléaccueil. Ça,
1: c'était les œuvres de la première fournée. Je ne connais pas les œuvres bénéficiaires que mon frère a contactées pour le mois de mars.
0: S'il n'a pas d'inspiration, j'ai des inspirations.
1: Voilà, mais apparemment,
0: il a toujours
1: c'est complet. Oui, oui.
0: Ah, voilà.
1: Les ASBL qui ont manque d'argent, je pense que c'est pas ça qui.
0: Puis parfois, il y a des thèmes qu'on aime bien et tout ça. Moi aussi,
1: Et donc, c'est une comédie. Je fais le vendeur de soupe puisque ce n'est même pas pour gagner un euro. En ce qui me concerne, c'est une comédie. Ça dure une heure et nous sommes à quatre sur scène. Mon frère, c'est une affaire de famille. Mon frère, ma femme qui joue sa femme, donc tout ça est très incestueux. Moi-même et une amie de la famille. Et donc, comme ça a très très bien fonctionné. Et puis, moi je dis surtout, une fois qu'on a fait deux mois de répétition pour.
0: Il faut mettre à profit.
1: Ces textes dans le coco.
0: Je sais pas comment vous faites.
1: Il faut rentabiliser, quoi. Il faut faire fructifier cet apprentissage.
0: Je voulais justement vous parler de votre mémoire plus.
1: Oui.
0: Vous avez de la mémoire.
1: J'ai de la mémoire pour ce qui m'intéresse. Je travaille sans notes.
0: Mais c'est incroyable. Oui. Je n'ai pas de mémoire. Vous pouvez me donner un truc?
1: Aucun truc. Vous retenez déjà le nom de vos invités.
0: C'est ah,
1: déjà
0: oui, vraiment... oui, quand même. Heureusement. Le seul chanteur dont je retiens les paroles, c'est Francis Cabrel.
1: Ah, moi, même sous la torture, je ne retiendrai pas les paroles de Francis Cabrel.
0: Mais voilà, mais c'est le seul.
1: Je ne retiens pas les paroles des chansons. Donc,
0: moi non plus. Francis Cabrel, j'y arrive alors que c'est même pas mon chanteur préféré.
1: Revenons à nos moutons.
0: Un mot sur Benoît Poelvoorde.
1: En fait,
0: oui, non, je sais qu'il y a 10 000 mots à dire sur Benoît Poelvoorde, mais est-ce que vous vous souveniez de l'endroit où vous étiez quand vous avez vu C'est arrivé près de chez vous?
1: Oui, bien sûr, c'était dans la salle de projection de la semaine de la critique au Festival de
0: Cannes. Là, c'est là que vous l'avez vu la première fois.
1: J'ai vu le film là, oui, c'était une projection. Les projections de la semaine de la critique sont très intéressantes parce qu'elles mêlent quelques critiques, mais parmi des vrais festivaliers qui payent leur place. Donc, c'était un public de Français
0: qui payaient leur place,
1: de cinéphiles et c'était le choc absolu évidemment et puis
0: quand on choisit de voir le film, je veux dire vous l'avez vu parce que vous deviez
1: en parler. On savait que c'était le film belge qu'il fallait suivre. Toute l'histoire. C'est que le pauvre Rémi Bellevaux, le regretté Rémi Bellevaux, nous a contacté. À l'époque, j'en ai mis une émission de cinéma en télévision qui s'appelait Grand Écran. Et à l'époque, il fallait, pour avoir des extraits des films, il fallait amener des bobines de films et les amener à un appareil qui s'appelait le télécinéma pour les copier sur des cassettes. Et Rémi Bellevaux avait besoin de... Il n'avait pas d'argent, il avait besoin d'avoir une cassette d'extrait de son film. Et donc il a dit, est-ce qu'on peut faire donnant-donnant? Je profite de vos heures de copie au télécinéma de l'RTBF, mais en même temps, vous aurez aussi des extraits. Donc je vous donnerai une cassette d'extrait, mais nous on repart avec une cassette ou plusieurs pour les télévisions intéressées et pour le Festival de Cannes. On dit ok, deal, et c'est mon réalisateur qui va au télécinéma, moi j'étais pas disponible, mais mon réalisateur me dit, et il y avait Rémi Bellevaux qui dit voilà, tu peux copier de là à là, la première scène avec le facteur, avec Poulvaud dans Facteur. Et puis tu peux copier de là à là. On a pu copier comme ça 3-4 extraits. Mais on n'avait pas encore vu le film, il n'y avait pas de vision de presse. Et mon réalisateur m'a dit, faut tenir ça à l'œil parce que ça a, quand même, ça a l'air quand même très très très spécial. Et donc dès ce moment-là, et
0: alors, c'est
1: ce,
0: le moins qu'on puisse dire.
1: Ce qui était génial, c'est qu'il n'y avait eu aucune vision de presse en Belgique, mais aucune. Et moi j'avais les images du film, et donc j'ai allumé la mèche, en disant voilà, il y a un truc qui fait événement, mais ça faisait vraiment, c'était alternatif, c'était en off, mais c'était le festival off, mais ça faisait vraiment événement. Donc j'ai interviewé les gars, le trio, c'est leur première interview télévisée de toute leur carrière, c'est pour ça que bon, Benoît Poulvaud s'en souvient encore, et moi aussi. On lâche un extrait, et je me souviens très très bien que l'éditeur du JT, donc celui qui organise le sommaire, m'a dit au téléphone, tu es sûr qu'on peut passer ça parce que ça a l'air quand même très trash. Je dis oui, oui, allez-y, allez-y, c'est l'événement. Et en faisant ça, je disais, j'allume la mèche par la force des choses, puisque moi je suis à Cannes, j'ai vu le film, j'ai des extraits du film, et j'ai les acteurs à disposition. Mais il y a des journaux, je ne sais plus, La Wallonie ou l'Avenir, qui ont été interviewer Jacqueline, la maman de Poulvaud, dans son magasin, et qui devaient à tout prix couvrir le truc, mais qui n'avaient pas moyen de le couvrir. Ils n'avaient pas de biscuits, puisqu'ils n'avaient pas de vision de presse, et donc ils devaient parler d'un truc qu'ils n'avaient pas vu, mais voilà, et donc... C'est assez amusant d'être à la source d'un événement.
0: C'était un
1: comme
0: peu
1: celui-là.
0: Privilégié.
1: Oui, complètement à la source du
0: truc.
1: Ben oui. Et ça, c'est excitant, évidemment.
0: Ben oui. Voilà.
1: Et donc, c'est pour ça que Poulvaud, on a, ce n'est jamais devenu un ami, parce qu'il y a la distance que je garde avec quiconque dans le monde du cinéma. Mais disons qu'il y a une complicité tout à fait réelle, et qu'on se retrouve de loin en loin. Mais voilà. Voilà, je veux dire, il n'est pas venu dîner chez moi, parce que... Justement,
0: les gens aiment savoir.
1: Je tiens aussi à pouvoir lui dire... Non, mais je tiens aussi à pouvoir dire, quand il fait une grosse catastrophe,
0: oui,
1: il a fait des très gros navets, et je n'ai pas manqué de les pointer, quoi. Je ne sais plus, Meurtre à Saint-Tropez avec Christian Clavier est une abomination, mais à côté de ça, c'est le premier... C'est la première star de cinéma wallonne, quoi. Et qui...
0: Ah. Qui a changé un peu l'image de la Belgique à l'étranger.
1: Et qui a assumé pleinement le fait d'être belge. Et qui a ouvert la voie à Damiens, à Gourmet, à énormément, énormément de monde.
0: Monsieur Hugues Daillé, je suis désolée.
1: On
0: est obligé de s'arrêter.
1: Vous avez raison.
0: Mais c'est terrible, hein, parce que j'ai encore 3 milliards de choses à vous demander.
1: Eh bien, ce sera pour
0: spécialement...
1: après ma fête.
0: Et pas spécialement sur le cinéma, j'ai vraiment plein de choses à partager avec vous. On va devoir se quitter, et donc...
1: Ah oui, avec le morceau que je mettrai à mon enterrement.
0: Enfin, ah oui, c'est celui-là ?
1: Oui, oui. J'ai été à l'enterrement d'un ami réalisateur, et sa fille avait eu le très bon goût de mettre Always Look the Bright Side of Life, qui est probablement le plus beau final de toutes les comédies de la Terre.
0: On va retenir ça.
1: Bah oui.
0: Oui, eh bien voilà, merci.
1: La crucifixion vue par Monty Python et par Eric Idle. Je n'ai jamais entendu une salle autant rire que quand j'ai vu quand j'ai vu La vie de Brian au cinéma.
0: Ben voilà, on va écouter ça avec vous. Ben j'espère.
1: Et always look the bright side of life.
0: À très bientôt alors. 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

0: Et voilà, nous étions avec Hugues Daillé qui s'est laissé embarquer dans cette petite interview fort sympathique. J'ai vraiment apprécié et j'espère que vous aussi. Petit clin d'œil, il est amateur de BD. Eh bien, moi, je fais un petit clin d'œil au musée de la BD, qui est, je ne sais pas s'ils sont vraiment en difficulté, mais en tout cas, ils en ont moins de visiteurs. Et voilà, j'avais envie de vous encourager à aller y faire un petit tour. C'est un super chouette musée et ils ne dépendent que d'eux-mêmes, donc et de vos visites. Et ils se renouvellent bien souvent, donc n'hésitez pas à aller y faire un tour. Je voudrais aussi remercier Frédéric Petit, la directrice d'antenne, de m'avoir fait confiance pour toutes ces interviews depuis plusieurs semaines. Un petit clin d'œil pour elle aussi, parce que voilà, c'est quand même quelque chose de changer de métier. Enfin, c'est pas vraiment changer de métier, mais c'est faire autre chose que le métier qu'on fait habituellement. Donc voilà, je vous embrasse bien fort. On se retrouve la semaine prochaine et je vous souhaite un bon week-end. À bientôt.
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1: 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Frédéric Petit avec vous pour un point sur l'information. La Chambre a adopté pendant la nuit la loi programme du gouvernement Arizona, ce vaste texte qui traduit en mesures concrètes le budget 2026. Alors ce texte contient l'indexation limitée des salaires, l'augmentation des accises sur le gaz, mais la diminution sur l'électricité, accord également sur la réforme des pensions qui vise à renforcer le lien entre travail et retraite. Les personnes qui travaillent plus longtemps devraient percevoir une pension plus élevée. Enfin, un accord est tombé également sur le crédit d'impôt temporaire pour les trajets domicile-travail dans le cadre de la hausse des prix de l'énergie. Autre gros dossier pour la majorité Arizona à présent, le budget 2027. Déjà, l'équipe de Weaver a commencé ses travaux budgétaires. La réunion du jour est consacrée à la méthode et à l'agenda. Pour entrer dans le vif du sujet, le gouvernement doit encore disposer du rapport du comité de monitoring qui permettra de déterminer plus précisément l'effort à fournir. Mais le vice-premier ministre CDNV et ministre du budget Vincent Van Petegem a déjà averti cet effort est à la hauteur de 7 milliards d'euros. Un marathon budgétaire va donc commencer au vu de l'état des finances et de l'ampleur de l'effort. Le premier ministre Bart De Wever souhaite trouver un accord d'ici le 21 juillet quand commence la trêve hivernale, mais les engagés et le CDNV ne veulent pas s'enfermer dans cette échéance. Ils l'ont déjà fait savoir à Bart De Wever par la voix de leur vice-premier Maxime Prévost et Vincent Van Petegem. Des négociateurs américains et iraniens seraient parvenus à un accord sur une prolongation du cessez-le-feu de 60 jours et sur l'ouverture de négociations à propos du programme nucléaire iranien. Ce plan n'a pas encore été validé par Donald Trump. C'est ce qu'ont indiqué hier à l'AFP des sources américaines. Selon le site d'information Axios, le cadre d'accord prévoit que l'accès au détroit d'Ormuz soit illimité pendant que la période de cessez-le-feu, ce qui implique notamment que l'Iran retire toutes les mines de la zone. Assurer la sécurité des enfants en ligne est une priorité urgente, affirment les Nations Unies, qui appellent à des mesures plus fermes des États comme des entreprises pour s'assurant que se contenter de limiter l'accès aux plateformes qui restent dangereuses ne saurait constituer une fin en soi pour protéger efficacement les enfants. Près de 50 000 personnes vont courir ou marcher 20 km ce dimanche dans les rues de Bruxelles à l'occasion de la 46e édition du plus grand événement sportif populaire de la capitale. Cet événement, c'est aussi l'occasion d'un élan de solidarité avec de nombreuses associations qui profitent de la course pour récolter des dons et mettre en avant leur cause. Et puis sur la terre battue de Roland-Garros à Paris, Zizou Berckx et Raphaël Collignon ont déclaré forfait pour le deuxième tour du double aujourd'hui. Hier ensemble, Raphaël Collignon a créé la surprise en écartant le cinquième mondial, l'américain Ben Shelton. Il affrontera l'italien Matteo Arnaldi au troisième tour.

0: Bienvenue dans Dossier Polar de ce mois de mai. Mais fais ce qu'il te plaît, Frédéric Petit. Quelles sont les choses que vous avez envie de faire pendant ce mois de mai?
1: Moi, j'ai envie de partir à Naples. Voilà. Vous le dites tout de suite et j'y vais.
0: La ville du crime, d'ailleurs.
1: Oui, aussi.
0: Charles Leclerc est également avec nous. Et vous, qu'est-ce qui vous plaît de nous raconter aujourd'hui, Charles?
2: Vous avez parlé de crime, et bien ce sera Crime 101. Un film sur Amazon Prime Video, et puis on fera un petit hommage à Nathalie Baye.
0: Elle se plaît dans sa bulle de ce mois de mai.
3: Ouais, et on va mettre les mains dans la terre.
0: Et ça rime avec Delphine Fraissinet.
3: Voilà, c'est vrai, et ça sera en Angleterre.
0: Également avec nous, Solène Perrault.
4: Bonjour.
0: Vous êtes venue avec vos livres aujourd'hui, je vois.
4: Oui, je suis venue avec vos livres, et des classiques, et puis des moins classiques.
0: Ah ben, on écoutera ça. Et c'est parti pour ce dossier polar du mois de mai.
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0: Charles Leclerc, vous nous plongez dans une histoire de vol de bijoux, non pas avec la Castafiore, mais avec Crime 101 de Burt Layton sur Prime Video.
2: Oui, donc Crime 101, c'est sorti en 2024 et donc on peut le voir sur Amazon Prime Video. C'est un polar américain qui réunit deux acteurs absolument majeurs, Chris Hemsworth et Mark Ruffalo. Ils sont là dans un face-à-face totalement jubilatoire. Burt Layton, pour ceux qui ne le connaîtraient pas, c'est un réalisateur britannique qui nous vient du monde du documentaire et qui a déjà prouvé avec American Animals en 2018 qu'il savait brouiller les frontières entre fiction et réalité de manière absolument brillante. Avec Crime 101, il s'attaque à un genre très codifié, le film de braquage, mais avec sa patte très particulière qui mélange réalisme documentaire et mise en scène virtuose. L'histoire nous plonge dans le milieu des cambriolages de luxe à Los Angeles. Chris Hemsworth joue Ray Merriman, le cerveau d'une équipe de braqueurs ultra-professionnels qui prépare un coup d'envergure. En face, Mark Ruffalo incarne Nick Flanagan, un flic de la criminelle aussi brillant que peu orthodoxe, qui va tout faire pour les coincer. C'est un chassé-croisé entre le criminel et le policier, un jeu du chat et de la souris, où les rôles s'inversent constamment. Alors, ce qui est fascinant dans le film, c'est que Layton refuse le manichéisme habituel. Ray, le braqueur joué par Hemsworth, n'est pas un monstre. C'est un père de famille, un type méthodique, presque un artisan du crime. Il a ses codes, sa morale propre, et inversement, Nick, le flic de Ruffalo, est loin d'être un héros immaculé. C'est un type qui boit trop, qui triche avec les règles, et dont la vie personnelle part en vrille. Layton construit un véritable miroir entre ces deux hommes qui, finalement, ne sont pas si différents. Alors, Chris Hemsworth, on le connaît évidemment pour son rôle de Thor dans l'univers Marvel. Le mec hyper musclé montre ici une toute autre facette de son talent. Il compose un personnage en retenue, presque mutique, où tout passe par le regard et l'attention physique. C'est un rôle à contre-emploi de ceux de héros musclés et charismatiques. Ici, il est inquiétant par sa maîtrise, par sa froideur calculée. On le voit planifier, observer, anticiper. Et c'est une prestation vraiment impressionnante qui prouve qu'il est bien plus qu'une star de film d'action. Mark Ruffalo, de son côté, est absolument habité, comme souvent d'ailleurs. C'est un acteur qu'on ne présente plus, oscarisé, connu pour sa capacité à incarner des personnages complexes et tourmentés. Son Nick Flanagan est un type rongé par ses démons, obsédé par son travail, au point d'en détruire tout le reste. Il y a quelque chose de désespéré dans ce personnage, une rage intérieure qui explose par moments. La scène où il confronte Hemsworth dans un bar est un morceau de bravoure absolument électrique, porté par l'intensité des deux acteurs. Burt Layton filme donc tout ça avec une nervosité documentaire. Caméra à l'épaule, montage sec, pas de musique envahissante. Il y a une vraie volonté de coller au réel, de montrer le crime et la police tels qu'ils sont, sans glamour excessif. Les scènes de planification du braquage sont filmées avec une précision maniaque. On voit les repérages, les calculs, les répétitions. Layton nous fait entrer dans la mécanique du crime comme peu de films osent le faire. Mais ce qui élève vraiment Crime 101 au-dessus du simple film de braquage, c'est sa dimension sociale. Layton montre une Amérique fragmentée où les lignes entre légalité et illégalité sont de plus en plus floues. Ces braqueurs sont des vétérans de l'armée, des types formés par l'État pour tuer et détruire et qui se retrouvent, comme souvent, sans avenir au retour au pays. Le film pose cette question dérangeante. Qui sont les vrais criminels dans nos sociétés qui fabriquent de la violence puis abandonnent ceux qu'elle a armés? La séquence du braquage final est absolument haletante. Layton orchestre une symphonie de tension sur près de 40 minutes, où chaque détail compte, où chaque imprévu fait basculer l'équilibre. C'est filmé avec une maestra qui rappelle le meilleur Michael Mann, cette capacité à faire du spectacle sans jamais sacrifier le réalisme. Le film présente aussi Los Angeles comme un personnage à part entière. Ces autoroutes interminables, ces quartiers qui se succèdent sans transition, cette ville labyrinthe où les destins se croisent sans vraiment se rencontrer. Layton capte quelque chose de l'essence de L.A., cette ville où tout le monde joue un rôle, où la frontière entre illusion et réalité est constamment brouillée. Le final du film est d'une noirceur absolue, refusant toute résolution facile. Layton ne nous donne pas de vainqueurs, juste des survivants épuisés dans un système qui les broie tous, criminels comme policiers. C'est un polar adulte, sombre, qui refuse de nous rassurer. Crime 101 est donc un film de braquage qui transcende son genre pour devenir une réflexion sur la violence, la masculinité toxique et l'Amérique contemporaine. Porté par deux acteurs au sommet de leur art, mis en scène avec une rigueur impressionnante, c'est un polar essentiel qui mérite vraiment d'être découvert. Un film qui prouve que le cinéma de genre hollywoodien peut encore surprendre et déranger. Sur Amazon Prime Video donc.
0: Merci beaucoup Charles de Clercq. Et pour se mettre dans l'ambiance, voici You Have Found Your Friend, un extrait de la bande originale du film.

0: C'est dans les poches, Solène Perrault.
1: À présent, c'est Solène Perrault dans cette émission Dossier Polar.
2: Oui, et tout à l'heure, j'ai dit qu'on allait parler de classique. Et s'il y a bien un classique, eh bien, c'est le club du mardi de Agatha Christie, la best de toutes les bestes. On avait parlé ici du club du mardi qui passe sur Netflix, avec Pierce Brosnan. Voilà, tout le monde avait trouvé que c'était super sympa. Mais il faut savoir que les scénaristes de Netflix n'ont strictement rien inventé. Ils se sont directement inspirés, et d'ailleurs je pense sous forme d'hommage aussi, du club du mardi d'Agatha Christie, qui a écrit cette série de nouvelles en 1927, il y a presque 100 ans déjà. Ça ne rejoint pas Stéphane.
1: Non, certainement pas, non, effectivement.
2: Pour une fois, ce n'est pas Hercule Poirot qui est à l'honneur, mais Miss Marple. La plupart du temps, quand on cite Agatha Christie, on pense directement à Hercule Poirot. Le petit belge au crâne d'œuf, aux yeux verts de chat et aux souliers vernis. C'est lui que l'on retrouve dans les best-sellers les plus connus d'Agatha Christie. Le crime de l'Orient Express, Mort sur le Nil, Le meurtre de Roger Ackroyd. J'arrête là, sinon on en a pour 2 heures. Mais Agatha Christie a créé d'autres personnages aussi attachants et aussi singuliers et perspicaces qu'Hercule Poirot. Miss Marple est une vieille dame fluette aux cheveux neigeux et au regard bleu doux. Cette ancienne institutrice a l'air totalement inoffensive. La plupart du temps, on la trouve dans un fauteuil confortable au coin du feu ou dans son jardin à planter des gardénias. Sa principale occupation semble être le tricot et les petits ragots et papotages de Sainte-Marie-Med, son petit village anglais. Je vous le dis tout net. Il ne faut surtout pas se fier à son apparence. Miss Marple est en fait une enquêtrice redoutable qui connaît toute la noirceur de l'âme humaine et ne se fait aucune illusion sur son prochain. On va encore en avoir dans la preuve dans le club du mardi qui commence dans le salon de Miss Marple à Sainte-Marie-Med. Elle a réuni quelques amis. Il y a là Raymond, son neveu, qui est aussi écrivain. Joyce, une jeune artiste, qui est aussi la compagne de Raymond. Et pour compléter l'assemblée, il y a Sir Henry Clissoring, ex-commissaire de Scotland Yard, le pasteur Pender et maître Peserick, un ancien avocat. Tout ce petit monde discute après le repas. Et bien évidemment, on en vient à parler de meurtre et de mystère. C'est alors que Raymond West a l'idée d'un petit jeu, un défi. Chacun d'entre eux doit venir avec une affaire, un cas insolite. Il s'agira pour les autres membres de se creuser les méninges pour résoudre l'énigme et le petit club se réunira tous les mardis. Seule obligation, celui qui raconte doit connaître le fin mot de l'histoire et donner le point de victoire à celui ou celle qui aura résolu l'affaire. Personne dans la petite assemblée ne parie un sou sur Miss Marple. Grave erreur, car évidemment, avec l'air de ne pas y toucher, presque de s'excuser, elle va trouver la solution de toutes les énigmes. C'est plaisant. C'est court, c'est original, et puis surtout, quel génie dans l'écriture d'Agatha Christie qui reste la queen, la best, la meilleure. En 2 temps et 3 mouvements, le cadre est posé, les règles du club sont données de manière très claire, et déjà, dès la 2e page, c'est Sir Henry Clissoring qui s'y colle avec un cas de femme empoisonnée. Tout le monde, à l'époque, a pensé au mari, forcément, mais aucune preuve n'a pu être établie et le dit mari a toujours nié farouchement. On a interrogé la dame de compagnie, la bonne, mais rien à faire. Et alors, bon, voilà, le mystère étant exposé, chacun des membres du club y va de sa petite hypothèse, mais la seule à démêler le fil de la vérité et de son tricot par la même occasion va être Miss Marple. Et ce sera le cas pour chacune des nouvelles du club du mardi. Si ça vous plaît, il y a une suite. Le club du mardi continue, tout aussi réjouissant pour nos petites cellules grises. Voilà.
1: Suivez le fil du mystère de Solène Perrault. Voilà. Merci beaucoup, Solène.

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1: Zip, shibam, pow, plop, whiz.
2: Delphine, vous nous proposez aujourd'hui une bande dessinée pleine d'humour et de plantes. Le voleur à la main verte.
3: Ben ouais, je vous propose une enquête de l'inspecteur Stanley, donc le voleur à la main verte, publiée chez Casterman. Alors, le mois dernier, je vous proposais une BD pour ados. Ben aujourd'hui, je descends un petit peu sous la toise, puisque cette BD s'adresse aux enfants à partir de 6 ans. Et là, vous allez me demander, mais pourquoi parler d'une BD pour enfants dans une émission a priori destinée aux adultes? Eh ben déjà, parce qu'on ne parle jamais trop des albums jeunesse, et puis aussi parce qu'on reste de grands enfants. Alors découvrons cette toute nouvelle série. Il y a déjà un premier tome qui est sorti, Mystère au musée, et il y aura un album à paraître par an. Et dans cette série, tous les personnages sont des animaux. Donc l'inspecteur Stanley est un chien qui vit à Baskerville, clin d'œil déjà savoureux à Sherlock Holmes, dont il adopte la casquette. Alors Stanley, il est tout frais retraité, il s'apprête à passer une matinée paisible au jardin botanique de la ville avec son ami Pierrick Pignon qui y travaille. Un pignon, c'est un écureuil, ça aurait pu être amande, mais voilà.

0: C'est un rhinocéros. Il est accompagné d'un policier, un chimpanzé, et puis d'un opossum muni d'un carnet et d'un crayon. C'est forcément un journaliste. Et ben, yes indeed, c'est Gaston Lagazette. Bon, alors, entre Stanley et Chiro, c'est loin d'être le grand amour, mais il pose quand même des questions. Hein. Stanley souffle même une piste à Chiro, celle de la clé. Et là, de fil en aiguille, ben, tous les indices le désignent. Chiro en est sûr, le voleur, c'est Pierrick Pignon. Il est donc arrêté, Chiro renvoie Stanley chez lui, l'affaire est close, il peut passer à autre chose. Sauf que non, Stanley, ben, l'amitié, ça a de la valeur pour lui, et Pierrick est son ami. Alors Stanley va refaire l'enquête de façon plus minutieuse. Alors, l'intrigue de ce voleur à la main verte est classique. Il y a tous les personnages archétypaux, les fausses pistes habituelles dans ce genre de roman policier, mais c'est justement pour ça que j'ai trouvé délicieuse cette enquête de l'inspecteur Stanley, parce qu'elle est accessible pour les très jeunes lecteurs. Je rappelle, cette BD est accessible pour les enfants à partir de 6 ans. Et puis parce que les indices disséminés les poussent à être attentifs, observateurs, à faire marcher leurs petites cellules grises, comme dirait un autre célèbre détective. Côté dialogue, on rivalise d'humour et de jeux de mots, comme ce flair de fin limier pour désigner Stanley, ou c'est à cause de mes pattes, de la pure laine, avancée par Fougère, donc je vous rappelle qu'il est un mouton, pour expliquer sa maladresse. Et puis Stanley, il est assez attachant quand même, hein. C'est un chien solitaire et méthodique, fan de puzzle, il est un peu nonchalant, j'ai failli dire un poil nonchalant, et puis il est perspicace. Et puis graphiquement, c'est punchy, c'est vraiment bien, il y a les codes classiques de la BD, hein, l'alternance de la narration voix off et dialogue en bulle, et puis les illustrations qui sont simples, expressives, aux aplats de couleurs bien tranchées et affirmées, rendent cette BD lisible et agréable. Et comme elle s'adresse à des enfants, et bien la partie pédagogique n'est pas oubliée, avec des infos sur les plantes comme la fameuse orchidée d'or de Kim Naboulou, voilà. Et un mot sur le duo aux manettes, c'est Anna Tunnicliffe, qui est une autrice anglaise, qui a publié plusieurs livres jeunesse et adultes. L'illustratrice Erika Harrison vit à Auckland, en Nouvelle-Zélande, et elle a illustré, elle, de nombreux titres jeunesse de l'édition anglo-saxonne. Et puis, je vous l'ai dit, il y aura un autre album dans cette série. Il y a un premier tome, Mystère au musée, qui est déjà là. Le troisième, ce sera pour l'an prochain, et donc le second, c'est celui-ci, Le voleur à la main verte, une enquête de l'inspecteur Stanley. C'est vraiment un chouette album divertissant pour les enfants à partir de 6 ans, et c'est publié chez Casterman. Et puis les adultes aussi.
1: Oui, voilà, les dessins sont très chouettes.
0: Bien. Les dessins sont vraiment très chouettes. Bon, voilà. Donc je trouve que c'est bien aussi de proposer des albums comme ça dans une émission. Oui. BD Polar.
2: À lire dans la cabane au fond du jardin. D'ailleurs, ça nous appelle à notre titre du jour, puisque c'est Francis Cabrel avec Elle écoute pousser les fleurs.
0: Voilà.

0: Frédéric Petit, on connaît votre amour pour l'Italie. Mmh. Vous emmenez à Naples pour suivre des jeunes délinquants et leur gardien dans Mare Fiori de Sea Beyond sur Netflix.
1: Oui, voilà. Alors, fermez les yeux.

0: Voyez le soleil de Naples, la mer, le Vésuve, là au loin.
1: Parfait.
0: Ah, c'est une carte postale. Bon, bah non. Derrière ce décor de rêve, Marais Fuori, dont la première saison a été diffusée en 2020 sur la RAI, pose une question qui fait mal. Comment devient-on délinquant à 16 ans, là où la Gomorra, dont je vous parlais il y a 4 ans déjà, nous plongeait dans les guerres des clans mafieux, Marais Fuori remonte aux origines. Ce sont les jeunes que la série nous donne à voir, ces adolescents happés par la violence avant même d'avoir eu le choix, écrasés par la pression de la rue ou souvent de leur propre famille. Le pitch, Carmine Di Salvo et Filippo Ferrari semblent n'avoir rien en commun. Le premier rêve de devenir coiffeur professionnel alors qu'il est né dans une famille de la Camorra. Le second est un pianiste prometteur né dans une famille très aisée de Milan. Tous deux sont en fait arrêtés et enfermés en détention provisoire le même jour dans la prison pour mineurs de Naples. Enfermés dans la même cellule. D'un côté donc un jeune napolitain qui connaît tous les codes de la mafia tout en refusant d'y céder, acculé à tuer pour défendre sa petite amie, et de l'autre, ce jeune Milanais en week-end à Naples avec ses amis arrêté après la mort accidentelle de l'un d'entre eux. Tout les sépare et c'est la survie au sein de la prison qui va les réunir. Parce que franchement, à l'intérieur, c'est pas la joie. Les jeunes reproduisent à l'identique le comportement de leurs aînés, tout aussi violent et cruel. Filippo, le Milanais, n'a ni les codes, ni la langue. Lui qui parle l'italien policé du Nord, loin du dialecte napolitain. Dans l'enceinte de la prison, Ciro Ricci, fils d'un parrain de la Camorra, règne en maître sur ce petit monde, chef de gang impitoyable et tourmenté. Évidemment, il prend en grippe Filippo, ce fils de riche Milanais. Le sort de Carmine n'est pas meilleur. Issu du même monde que les autres jeunes, Ciro lui fait payer cher son rejet du milieu. Chaque épisode s'attarde à nous raconter l'itinéraire d'un de ces jeunes. On le voit dehors, avant son arrestation. On découvre une ville où la violence s'insinue dans tous les quartiers, où la mafia fait la loi et où les jeunes n'ont souvent pas le choix de suivre, que de suivre les traces de leurs aînés. Il y a beaucoup de fatalisme là-dedans. Face à eux, le personnel de la prison, la directrice, les gardiens, qui sont des policiers, les travailleurs sociaux, tous tentent tant bien que mal de donner un cadre à ces jeunes, de leur montrer qu'il y a une autre voie que la violence. Alors un mot du cadre, la série est tournée dans une ancienne base navale, la mer est donc partout, présente à tout moment ce bleu intense qui invite à la liberté et à une autre vie, d'où le titre Marais Fuori, littéralement la mer au-delà, ou si on veut le dire plus en français, la mer au large. Si la série a eu un tel succès en Italie, c'est parce qu'il y a aussi des histoires d'amour. Ce que je ne vous ai pas encore dit, c'est que les jeunes garçons sont incarcérés dans la même prison que les jeunes filles, séparés par une...
2: C'est possible.
0: Non, c'est pas possible. Donc c'est bien
2: la fiction.
0: Voilà. Séparés par une simple clôture et surveillés avec une certaine désinvolture, ce qui permet de fréquentes rencontres entre garçons et filles. Et c'est utile donc pour le scénario. Dans le quartier des filles, c'est Nadizza, une jeune Rome qui domine et elle craque évidemment sur le style et la beauté du jeune Filippo. C'est en fait Roméo et Juliette en prison. Bon, vous l'aurez compris, on est dans une série mainstream, faite pour une diffusion en télé, écrite pour plaire au plus grand nombre et particulièrement au jeune public féminin. Mais malgré tout, ça marche. On sait se prendre à regarder les deux premières saisons, même si parfois, comme je vous le disais, avec la proximité des garçons et des filles, on se dit qu'on est bien loin de la réalité des centres d'enfermement pour jeunes. Marais Fuori est disponible sur Netflix, à regarder en italien sous-titré, ça je vous le conseille, notamment pour saisir les nuances entre le langage de Filippo et de ses congénères.
1: Grazie mille.
3: Dites-moi, Frédéric, est-ce qu'il faut avoir absolument vu les saisons précédentes pour comprendre celle que vous présentez?
0: Ah, je vous ai présenté la première saison.
3: Ah oui.
0: Oui, oui. Donc, j'ai parlé de Gomorra, mais Gomorra, c'est une série totalement indépendante de Marais Fuori. Ça se passe juste dans la même ville, avec évidemment le même cadre qui est la mafia milanaise. Mais vous pouvez regarder la première saison, vous comprendrez tout très bien. Il n'y a aucun souci.
3: Merci.
1: Et le titre générique de la série, c'est O Mare for Stefano Lentini. Merci.

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1: Charles, grâce à vous, à Dossier Polar de ce mois-ci, vous rendez hommage à Nathalie Baye, puisque vous nous proposez de revoir Le Petit Lieutenant.
2: Oui, c'est une grande, une immense actrice du cinéma français. De fait, je voulais lui rendre hommage en faisant un film qui est un peu plus de 20 ans, mais ça me semblait vraiment important de le porter à notre mémoire aujourd'hui sur notre radio. Donc, Le Petit Lieutenant de Xavier Beauvois, sorti donc en 2005. Un film magnifique, profondément humaniste, qui est aussi l'un des meilleurs polars français de ces 20 dernières années. Un film sans musique extra-diégétique, donc on entend parfois des... Mais ça, c'est dans le film lui-même, sinon il n'y a aucune musique d'accompagnement qui vient sous-tendre ou surtendre le texte. Avec Le Petit Lieutenant, Xavier Beauvois s'attaque au polar, mais à sa manière, c'est-à-dire en mettant l'humain au centre, en refusant le spectaculaire pour se concentrer sur les personnages et leur fragilité. L'histoire nous présente Antoine de Rouer, un jeune lieutenant, c'est lui le petit lieutenant, de police fraîchement sorti de l'école qui intègre la brigade criminelle parisienne. C'est un idéaliste passionné par son métier qui débarque dans une équipe dirigée par Caroline Vaudieu, une commandante quinquagénaire qui revient elle-même au travail après avoir traversé des années difficiles marquées par l'alcoolisme. Nathalie Baye donc. Le film suit l'apprentissage d'Antoine, son immersion dans le monde de la crime et la relation qui se noue avec cette femme flic abîmée mais déterminée à reprendre sa vie en main. Jalil Lespère incarne Antoine avec une justesse remarquable. Lespère compose un personnage attachant dans sa naïveté et sa ferveur. On sent ce jeune homme habité par une vocation presque mystique pour la police, persuadé qu'il va changer les choses, rendre justice. Il y a quelque chose de touchant dans cet enthousiasme qui va se confronter à la réalité brutale du terrain. Mais c'est évidemment Nathalie Baye qui porte le film de toute sa présence. Et quelle présence ! Elle incarne Caroline Vaudieu avec une force et une vulnérabilité absolument bouleversantes. C'est une femme qui a tout sacrifié à son métier, qui a sombré dans l'alcool, qui a perdu des années et qui tente un retour dont elle sait, elle ne sait pas s'il sera possible ou pas. Baye joue tout ça sans pathos, sans effet, avec une sobriété qui rend le personnage d'autant plus poignant. On voit dans son regard cette fatigue existentielle, mais aussi cette détermination farouche. C'est une composition d'une profondeur rare qui lui a d'ailleurs valu le prix d'interprétation à la Mostra de Venise, amplement mérité.
3: Et le César de la meilleure actrice aussi, oui.
2: Ce qui est remarquable dans Le Petit Lieutenant, c'est que Beauvois filme le quotidien de la police avec un réalisme documentaire. Pas de course-poursuite spectaculaire, pas de fusillade hollywoodienne, mais le travail d'enquête dans ce qu'il y a de plus concret, les planques interminables, les interrogatoires répétitifs, la paperasse, la fatigue, l'alcool pour tenir. Beauvois a fait un travail de documentation avec les brigades criminelles et ça se sent dans chaque scène. Il y a une authenticité qui rend le film d'autant plus fort. Mais le film est aussi porté par une galerie de second rôle absolument remarquable. Rodi Sem, Antoine Chappet, Jalil Lespère bien sûr, tous incarnent ces flics avec leurs failles, leurs doutes, leur humanité. Ce ne sont pas des héros, ce sont des travailleurs qui font un métier difficile, souvent ingrat, et qui essayent de tenir malgré tout. Il y a une vraie tendresse de Beauvois pour ces personnages. Et puis, il y a ce basculement dramatique au milieu du film, je ne vais pas le dévoiler bien sûr, mais qui change complètement la tonalité du récit. Beauvois ose un choix narratif audacieux qui transforme le film d'apprentissage en quelque chose de beaucoup plus sombre et mélancolique. C'est un coup de théâtre qui fait mal, mais qui donne au film toute sa profondeur. Ce qui frappe aussi, c'est la manière dont Beauvois filme Paris. Le Paris des banlieues, des zones industrielles, des nuits pluvieuses. Il y a une beauté crépusculaire dans ces images, filmées par une chef opératrice extraordinaire. Paris devient un personnage à part entière, une ville nocturne et mélancolique où se jouent des drames ordinaires. Le Petit Lieutenant, c'est aussi un film sur la transmission et la filiation. Cette relation entre la vieille flic fatiguée et le jeune lieutenant idéaliste est au cœur du film. C'est une forme de passation de témoin, mais aussi une confrontation entre deux époques, deux manières d'envisager le métier. Et Beauvois montre comment ces deux solitudes vont s'encontrer, s'apprivoiser, se soutenir mutuellement. Le film refuse toute complaisance dans la représentation de l'alcoolisme. Les scènes où Nathalie Baye rechute sont d'une violence sourde, filmées sans jugement, mais sans indulgence non plus. Ainsi, la lutte quotidienne, les petites victoires et les rechutes, avec une justesse qui évite tous les pièges du misérabilisme. À sa sortie, Le Petit Lieutenant a été salué par la critique et par le public. C'est un film qui a marqué son époque en proposant une vision du polar français débarrassée des clichés, concentrée sur l'humain plutôt que sur l'action. C'est un film mélancolique et lumineux à la fois, porté par une Nathalie Baye immense, qui nous a donc quitté récemment et dont ce rôle restera comme l'un des plus beaux témoignages de son talent. Je suis encore ému. Un film à revoir absolument pour se lier à la mémoire d'une très grande actrice et pour redécouvrir un polar français qui a magnifiquement vieilli. Merci Nathalie Baye pour ce que vous nous avez donné.
1: Le cinéma rend les acteurs et actrices immortels. Merci Charles Leclerc. Et puisqu'on parle de cinéma et d'acteurs et actrices immortels, il y a en musique également avec Johnny Hallyday et Loire.

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1: Et on retrouve Solène Perrault en compagnie de Bernard Minier pour son interview.
2: Bonjour Bernard Minier, merci, bonjour, merci d'être venu au micro de RCF pour nous parler de Rupture paru chez Ixo Édition, la troisième enquête de Lucia Guerrero.
3: Oui.
2: Qui est dans la Guardia Civile, attention, pas dans la police.
3: C'est ça, vous faites bien de préciser, c'est pas la même chose.
2: Non, Lucia Guerrero qui est votre deuxième héroïne avec Serva, que vos lecteurs connaissent, et qu'on a laissé un petit peu de côté dans H, je crois que c'était le
3: c'est
2: dernier.
3: C'est ça, qui est paru l'an dernier, oui.
2: Donc cette fois-ci, tout commence en Espagne, une belle journée d'avril 2025. Panne de courant général à Madrid, vous vous en souvenez, voilà. Et là, qu'est-ce qui se passe ?
3: Eh bien là, il y a une certaine Emma Bosch qui est la directrice générale d'une filiale espagnole d'une multinationale qui s'appelle Starco, dirigée par un milliardaire dont on va sûrement parler, et qui est très inquiète pour son père, parce que son père vit dans la campagne à 100 km de Madrid, et il est sous respirateur artificiel. Et elle s'interroge, est-ce qu'il a quelqu'un à son chevet? Est-ce que le respirateur, la batterie est chargée? Et même une batterie de respirateur, ça n'a qu'une durée limitée. Or, elle n'a aucune idée de combien de temps va durer cette fameuse panne, dont du reste, tout le monde a entendu parler, puisque ça s'est passé effectivement le 28 avril 2025, à 12h33, et ce jour-là, un pays entier, et même deux, puisque le Portugal était aussi concerné, ont été entièrement paralysés, c'est-à-dire qu'il n'y avait plus de train, plus de métro, plus d'internet, plus de téléphone, puisque le réseau était aussi en carafe, et même les magasins baissaient les rideaux, parce que les caisses enregistreuses ne fonctionnaient plus. C'est-à-dire qu'on s'est aperçu à cette occasion de la vulnérabilité de nos sociétés.
2: De la fragilité de nos sociétés. Oui, donc Emma va voir son père et sur le chemin, elle s'aperçoit qu'elle est suivie, elle finit par s'arrêter. Deux hommes descendent d'une voiture et la battent.
3: C'est ça.
2: Voilà. Donc évidemment, elle est découverte, on se demande quelles peuvent être les raisons de sa mort et on envoie Lucia Guerrero et son équipe enquêter au siège de Starco, la multinationale que vous venez d'évoquer. On découvre un univers qu'on connaît sans vraiment en connaître tous les aboutissants. C'est celui d'une multinationale dirigée par Milton Gale. Voilà. Qui ressemble, pour ne pas dire, qui est le portrait incarné d'Elon Musk.
3: Disons que c'est un personnage fictionnel, je tiens à la précision parce que j'ai pas envie d'avoir un bataillon d'avocats à ma porte.
2: Oui, mais sa voiture, c'est une Volta.
3: Ah oui, c'est pas une Tesla, c'est une Volta.
2: Voilà, il fait aussi des voyages dans l'espace.
3: Oui, il envoie des fusées récupérables dans l'espace, ouais. Il a un réseau social sur lequel il lui arrive de dire des horreurs.
2: Voilà, et il s'adonne à la kétamine, enfin bref, voilà. Faut pas aller très très loin pour...
3: En effet, le modèle est assez clair, mais parce que Elon Musk en lui-même est un personnage totalement romanesque.
2: Complètement.
3: C'est un personnage assez inimaginable finalement qu'un homme qui est parti de rien quelque part ait pu atteindre un tel niveau de pouvoir, d'influence, de richesse. Tout ça à la fois, jusqu'à présent, ce genre de personnage n'existait que dans les romans, et là on en a un qui est incarné. Alors Milton Gay s'inspire beaucoup de lui. Mais c'est pas uniquement parce que le personnage de Musk est fascinant, c'est aussi parce qu'il représente toute une caste qui sont ces seigneurs de la tech qui sont en train de redessiner le monde, de redessiner aussi et de finalement quelque part décider du destin de l'humanité.
2: Ah ben justement, le destin de l'humanité pour Elon Musk, ça passe. Pardon, vous voyez, j'ai fait l'erreur.
3: Ben voilà.
2: Pour Milton Gale, ça passe par la natalité. Et on s'aperçoit qu'il y a eu plusieurs cas de femmes qui travaillaient pour sa société et que toutes ces femmes étaient enceintes et il y en a certaines qui sont mortes.
3: Et voilà. Toutes ces femmes ont été sont mortes dans des conditions très troublantes.
2: Voilà, et donc ça va amener Lucia Guerrero à se rendre non seulement à Madrid, mais aussi à Bruxelles. Petit clin d'œil, oui, d'ailleurs, en passant.
3: Il y a quelques chapitres qui se passent ici.
2: Oui, donc c'est très gai de le lire quand on habite la Belgique. Mais évidemment, elle va se rendre au siège de la société de Milton Gale et elle va enquêter sur l'histoire. Je ne vais pas en dire plus pour ne pas divulgâcher trop de choses. Juste pour vous dire que jusqu'ici, quand vous écriviez, vos romans étaient très centrés sur le crime en lui-même. Il y avait vraiment une mise en scène, presque une photo du crime et de tout ce qui l'entourait. Et là, j'ai l'impression que vous avez cherché à sortir un petit peu de la mise en scène, de la photo que vous faisiez pour aller vers une autre chose. L'histoire reste construite, rythmée, je rassure les amateurs de thrillers et de polars,
3: oui,
2: tout
3: y
2: est.
3: Surprise et de rebondissement,
2: non, tout y est, mais il y a quand même une dimension autre que jusqu'ici vous aviez parfois frôlé, parfois évoqué, mais pas creusé autant.
3: C'est un peu le fond qui commande la forme, hein, quelque part. C'est-à-dire que à partir du moment où je m'en parle d'un sujet comme celui-là, forcément, ça a un impact sur le récit. Néanmoins, moi, je tiens à préciser que c'est pas un techno-thriller du tout. Effectivement, ça se passe en partie, pas tout le temps, mais en grande partie dans ce milieu-là. Mais c'est aussi un récit assez intime parce que, on l'a dit, les victimes sont des femmes enceintes. L'enquêtrice est une femme aussi, Lucia Guerrero, et ce Milton Gale, comme ceux qui l'entourent, est obsédé par la natalité et donc quelque part veut aussi instrumentaliser le corps des femmes. Donc c'est ça le sujet principal, c'est quelle est la place de la femme dans cette société technologique que ces gens-là nous préparent, sachant qu'aussi ils ont de plus en plus un discours qu'on appelle masculiniste, viriliste, c'est-à-dire un discours où la femme est quelque part est assignée à son statut, à son corps, et ça c'est quand même le cœur du roman, ces femmes enceintes assassinées parce que alors on va pas divulgâcher en effet, mais la première question qui se pose, c'est qui est le père, puisque le père ne se manifeste jamais. Il y a un meurtre qui a lieu à Madrid, un autre à Bruxelles, d'autres aux États-Unis, et à chaque fois le père n'apparaît pas. Donc la grande première question, elle est là. Et la deuxième question, c'est pourquoi ces femmes enceintes ont été assassinées ? Qu'est-ce que leur grossesse représentait finalement ?
2: Oui. Oui, mais pour aller plus loin, c'est aussi toute une réflexion sur notre positionnement en tant qu'humain vis-à-vis de toute cette technologie. Il y a l'intelligence artificielle, depuis que vous avez écrit ce livre, parce que là l'histoire se passe en 2025, mais on a encore fait un bond énorme pour tout ce qui concerne l'intelligence artificielle, et il y a une réflexion à avoir, et ça je trouve que vous le mettez très très bien en valeur, c'est-à-dire il y a une réflexion à avoir, la fragilité et puis finalement aussi le libre arbitre de l'homme face à une technologie qu'on nous vend comme inéductable, mais est-ce que c'est bien le cas?
3: La vraie question, c'est celle du libre arbitre, en effet, parce que ces géants de la tech veulent décider de notre destin commun, mais sans nous demander notre avis.
2: Ah oui, on a l'impression que c'est inéductable. Et c'est ça. Qu'il n'y a pas d'autres possibilités.
3: Ils veulent nous l'imposer, clairement, en passant par-dessus non seulement les opinions publiques, mais en passant aussi par-dessus les États. On voit l'affrontement, d'ailleurs, qui est dans le roman qui est mis en scène entre ce Milton Gay et la Commission européenne, qui, elle, veut réguler dans la vraie vie comme dans le roman. Effectivement, la question, c'est la liberté. Ces géants de la tech, aujourd'hui, ils refusent quelque part la démocratie. Ils préfèrent les autocrates que les démocraties, parce que effectivement, c'est plus facile pour eux. Ils critiquent aussi les médias mainstream parce que ça les dérange. Ils préfèrent, la vraie question, c'est comment on peut les arrêter, comment on peut leur retirer une part du pouvoir considérable qu'ils ont acquis, parce qu'on est tous désormais dépendants de leur technologie, qui ne l'est pas, et surtout qui demain va dire j'arrête tout ça parce que...
2: Même Lucia Guerrero, votre enquêtrice, elle se rend compte de tout ça. Elle, je pense que comme tout à chacun, et c'est ça aussi qui fait tout l'intérêt de votre roman, c'est que c'est une personne lambda.
3: Voilà,
2: elle travaille à la police, enfin pas la police.
3: C'est un peu Candide au pays de la tech, quoi.
2: Exactement. Oui, mais du coup, on se positionne, on suit ses réflexions. C'est des réflexions qu'on a eues aussi en se disant. Mais comment est-ce qu'on peut donner autant de pouvoir à ces gens-là ? On en fait partie. Et
3: bien
2: donc, ça remet aussi Elon Musk, Milton Gale, on se rend compte, au final, ce n'est qu'un homme.
3: Oui, et en effet, on s'identifie à Lucia parce qu'on est dans la même position qu'elle.
2: Oui.
3: On est comme elle, en face à ces gens-là. Que faire ? Comment les rencontrer ? Comment les arrêter ou les freiner ? Et du reste, elle a aussi, c'est pour ça que je l'ai mis en scène, elle a un fils adolescent qui est Alvaro.
2: Qui lui est fan.
3: Qui est lui absolument fan de Milton Gale, qui est fasciné par toute cette technologie et qui n'a pas forcément le recul nécessaire par rapport à ça. De la même manière qu'on voit aujourd'hui l'impact des réseaux sociaux sur les adolescents, sur leur état mental, sur leur morale aussi, alors pas avec un E à la fin, leur morale sans E, hein, c'est-à-dire on voit combien sont déprimés, dépressifs, dépendants de ces technologies, et on ne sait pas vraiment bien quoi faire pour sortir les ados de ce piège.
2: Oui, mais juste pour terminer, après la lecture de votre rupture, là, Bernard Minier, je me suis posé la question, donc vous avez introduit un super Magna là avec le personnage de Milton Gale, Lucia Guerrero, on la connaît, mais pourquoi, peut-être que vous n'aviez pas l'occasion pour développer, mais pourquoi est-ce que vous n'avez pas mis un groupuscule qui combat ce genre de choses ? L'enquête aurait pu aller vers tous ceux qui s'opposent à ce type de... Ça ne s'est pas présenté, mais... ou vous y avez pensé, et puis finalement...
3: Non, parce qu'en fait, ils sont assez invisibles. On les voit où, les manifestations contre la tech ? Il n'y en a pas. Les gens, elles rentrent dans chaque foyer, elles rythment notre quotidien, elles décident de notre façon de nous informer, de communiquer, de travailler. On est tous les cobayes et les esclaves et de ces technologies-là. Mais des groupes qui refusent ça, il y en a très très peu, ils sont ultra minoritaires, moi j'en connais pas. Et puis c'est beaucoup plus intéressant d'avoir Lucia face à ces gens-là, parce que c'est un peu David contre Goliath.
2: Oui.
3: C'est ce combat qui est totalement asymétrique, c'est le mot à la mode en ce moment, asymétrique. Ce combat-là, si elle avait un groupe autour d'elle, déjà, ça aurait un peu parasité l'intrigue, et puis c'est pas le propos du roman. Le propos du roman, c'est qu'est-ce qu'on fait chacun de nous, isolément, par rapport à ça, quoi. Comment on réagit ? Comment on se défend ?
2: Elle a quand même une enquête à mener. Vous ne pouviez pas...
3: Faut pas oublier qu'il y a des crimes,
2: oui.
3: il y a des rebondissements, et puis il y a ces femmes victimes aussi, qui sont quand même au cœur du roman.
2: Oui.
3: Ces femmes enceintes qui sont toutes victimes. Et là, évidemment, la question, c'est... à partir du moment où on a trouvé le mobile, très souvent, on a trouvé le criminel. Quel est le mobile de ces meurtres ?
2: Oui, le criminel, il paraît... D'abord très, très... Oui. Effectivement, ça paraît évident, et puis plus on avance dans le roman, et plus vous nous proposez des pistes, et on abandonne notre première idée, et puis finalement, la logique est respectée.
3: Ça on verra.
2: La logique est respectée, mais en tout cas, c'est passionnant. Moi, j'ai d'abord l'intrigue policière en elle-même, je l'ai trouvée vraiment passionnante. Et puis ce voyage, comme vous dites, au pays de la tech, sans être un roman trop touffu.
3: Non, c'est
2: trop...
3: pas du tout un roman technologique. Oui. C'est pas Tom Clancy.
2: C'était tout à fait à ma portée. Voilà.
3: Je veux dire, c'est d'abord une enquête policière. C'est d'abord, et comme je l'ai dit, c'est d'abord des femmes qui sont assassinées. Mm. Il y a la question de la natalité aussi qui se pose, et du corps de la femme, de comment les femmes disposent de leur corps ou pas dans une telle société. C'est que pour moi, c'est un récit aussi de l'intime. C'est pas juste quelque chose de froid et de technologique. Au contraire, je trouve qu'on va assez loin dans l'intime, y compris, alors on va pas spoiler ou divulgâcher, y compris à travers une épreuve que Lucie elle-même va traverser, et dont on ne dira rien ici, mais qui est quand même qui peut concerner beaucoup de femmes.
2: Mais de toute façon, l'intime finit toujours par gagner. On va finir là-dessus. Quand vous avez écrit Rupture, Bernard Minier, Elon Musk, puisqu'il faut le citer, et Donald Trump étaient copains.
3: Oui.
2: Tout allait très bien. Depuis, la donne a changé, et Elon Musk en ce moment subit des revers. Bon, on est loin de de le mettre à mal, mais il a suivi des revers. Tout simplement, ce ne sont pas des revers professionnels, ce sont des revers personnels. C'est son attitude, c'est son humanité qui a fait qu'au final, il est en train de perdre quelques points. Ça ne va pas l'empêcher de dormir, oui. Je ne crois pas.
3: Non, je pense pas.
2: Mais sa réputation a été encornée, non pas pour des problèmes professionnels, mais pour des problèmes personnels. Et au bout du compte, c'est bien ça que nous sommes tous. Nous ne sommes que des êtres humains.
3: Je pense que c'est la morale. Alors, c'est pas vraiment une morale, mais c'est un peu le fond du livre, c'est l'humanité, quelque part. C'est la place de l'humain dans tout ça.
2: Et l'humain dans tout ça.
3: Voilà. Alors, on aurait pu l'appeler comme ça.
2: Oui. Merci Bernard Minier.
3: Merci à vous.
2: D'être venu nous parler de Rupture Paris, paru aux éditions IXO. Merci beaucoup.
3: Merci.
1: Merci beaucoup Solène Perrault. Vous étiez en interview avec Bernard Minier.
4: Ainsi se termine ce dossier polar riche en action et en films à aller voir. Déjà bientôt les vacances qui se profilent. Est avec nous Frédéric Petit avec la série TV.
5: Oui, je vous conseille d'aller à Naples et avant ça de regarder Marais Fleuri, une série consacrée aux jeunes impliqués dans les affaires mafieuses à Naples.
4: Charles Declercq avec de l'actu et du classique.
6: Oui, notamment Crime 101 à voir sur Amazon Prime Video et alors Le Petit Lieutenant avec Nathalie Baye, si vous arrivez à trouver le DVD.
4: Elle a parlé aux parents et aux petits, c'était Delphine Frayssinet avec sa bande dessinée aujourd'hui.
7: Mais oui, je vous ai emmené en Angleterre pour une enquête de l'inspecteur Stanley, le voleur à la main verte, publiée chez Casterman.
4: Dans cette émission est également avec nous Solène Perrault, dans notre club, bien sûr, du vendredi ici.
2: Ou le club du mardi. Oui, c'est vrai qu'on se réunit tous les... On devrait faire ça. Tous les vendredis.
4: Dans Dossier Polar.
2: Voilà, un cold case de Dossier Polar.
4: Et on se retrouve le mois prochain pour déjà le dernier polar de la saison.
5: Au mois prochain.
7: Au mois prochain, salut.

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1: Bonjour à tous et bienvenue dans ce nouvel épisode d'Entre les cases, mes rencontres chaque semaine avec celles et ceux qui font la BD, scénaristes ou dessinateurs, dessinatrices. Et bien aujourd'hui, c'est un auteur qui revisite l'univers d'un célèbre cow-boy solitaire. Un cow-boy solitaire qui tire plus vite que son ombre. En une phrase, on reconnaît Lucky Luke, le personnage créé par Maurice il y a 80 ans cette année. Alors il semble si facile à décrire qu'on croit en avoir fait le tour. Eh bien non, il y a toujours quelque chose à dire, à découvrir, à explorer, à réinterpréter Lucky Luke. En témoigne la série Un hommage à Lucky Luke par, lancé par les éditions d'Argo, 5 tomes sont déjà parus. Alors Blotch lui coltinait des marmots turbulents dans les Indomptés, Bruno et Apollo l'emmenaient dans un Midwest hivernal, rencontrer une galerie de personnages dans Dakota 1880. Et c'est toujours dans le froid et la neige du Midwest, mais cette fois dans le Minnesota, que Mathieu Bonhomme nous immerge pour la longue marche de Lucky Luke. C'est lui qui avait inauguré la série, il y a pile 10 ans, avec l'homme qui tu as Lucky Luke, où Luke devait retrouver l'or dérobé de pauvres mineurs dans la petite bourgade de Froggy Town. Il avait remis le couvert 5 ans après pour Wanted Lucky Luke, où notre flegmatique cow-boy envoyé de toutes les couleurs en volant au secours de 3 sœurs qui convoyaient leur bétail alors que sa tête même était mise à prix. Et bien aujourd'hui, Mathieu Bonhomme revient donc avec un 3e album qui revisite l'univers de Lucky Luke tout en le mêlant au classique du western. On y retrouve des personnages donc issus de la série, mais pas que. Dans ce Minnesota enneigé, où Luke est chargé par le très riche patron de la Crump Company, Mr. Crump, de retrouver son neveu enlevé à la naissance par la tribu des Pieds Bleus. Aidé par un comparsin peu fiable, Luke retrouve la trace de cet enfant âgé de 10 ans qui s'appelle désormais Nuage Rouge. Et ce jeune garçon va déstabiliser le célibataire endurci qu'est Lucky Luke. Eh bien, la longue marche de Lucky Luke, c'est un album sensible, drôle et réussi, vibrant plaidoyer pour la défense des Amérindiens et la nature, victime désarmée face à l'appétit féroce de ces capitaines d'industrie qui veulent faire main basse sur les ressources pour leur seul profit. Et pour en parler, eh bien j'ai le plaisir donc de recevoir Mathieu Bonhomme. Bonjour Mathieu. Si je n'allume pas le micro, c'est pas bien. Voilà. Bonjour Mathieu.
2: Bonjour.
1: Alors l'introduction était un peu longue, mais c'était bien de tout remettre dans le contexte.
2: Ouais,
1: voilà.
2: C'est très bien.
1: Alors le paysage de froid et de neige. Pourquoi on a trop vu Lucky Luke au soleil,
2: par exemple? Non, mais c'est vrai que le premier que j'ai fait, il était dans la montagne sous la pluie avec des grenouilles.
1: C'est vrai.
2: Le second, il était dans le désert parce que j'avais besoin de revenir à ces décors ultra emblématiques du western, très, très poussiéreux, très ensoleillés. Et là, je me suis dit, la neige, je suis dessinateur, au niveau graphique, c'est un plaisir incroyable. Oui. Et puis, en mettant en route la neige, en fait, toutes les idées se sont accrochées à cette idée-là. Donc la neige, la forêt, ben, le paysage, la destruction de la nature, et donc les Amérindiens, etc. etc.
1: Voilà, ouais, finalement, tout s'enchaîne.
2: Ouais.
1: Je trouve qu'il y a une tonalité graphique et narrative différente de vos précédents albums, hein, on vient de le comprendre. Je trouve qu'il y a toujours l'humour, mais là, il y a une petite touche de mélancolie.
2: Bah oui, tout à fait. Ouais. Bah, quand on s'attaque un peu à des sujets tels que la destruction de la nature et les problèmes des Amérindiens aux États-Unis à cette époque-là, forcément, il y a un petit côté mélancolique. Il y a aussi un petit côté contemplatif dans cet album,
1: oui,
2: un peu plus que dans les autres, puisque j'ai un peu étiré mon histoire. J'ai une dizaine de pages de plus que les précédents, parce que j'avais l'impression que le décor était vraiment un élément important de cette aventure, et je voulais vraiment que Lucky Luke soit plongé dans ces grandes forêts immenses, et que cette marche, qui s'appelle la longue marche de Lucky Luke, du coup soit longue et pénible et périlleuse pour lui.
1: Oui, voilà, qu'on comprenne vraiment ce que c'est la solitude, et qu'on voit l'humilité face à cette immensité aussi de la nature. C'est finalement un western écologique, résolument.
2: Oui, on peut le dire. C'est vrai que moi, les problèmes de les problèmes écologiques, c'est des questions qui me traversent depuis quelques années. Je suis assez éco-anxieux. J'essaie de modérer mes émotions négatives, mais c'est vrai que c'est des sujets importants, existentiels, hein, vitaux, et je suis un peu à l'écoute aussi de ce qui se dit en matière d'écologie, et j'ai entendu pas mal les spécialistes dire qu'ils avaient besoin que le récit change, que contre le grand capital, on puisse, par le récit aussi, raconter ce que peut être l'écologie, quel est le danger écologique. Et rien ne m'a semblé plus normal que Lucky Luke soit touché par ces questions, d'autant que lui, étant justicier, il y a une vraie justice climatique à mettre en œuvre. Et puis, il y a un album dont on ne parle pas beaucoup, qui est un ancien album de Lucky Luke, qui ne se passe pas dans la neige, mais qui se passe autour du monde du pétrole, qui s'appelle « À l'ombre des Derricks », et qui est le seul album de la série où Lucky Luke ne s'en va pas en chantant, mais à cause de l'odeur du pétrole et des dégâts qu'il fait sur la nature, il s'en va au galop en disant « Allons-nous-en d'ici » et Jolly Jumper ajoute « Cravachon, cravachon
1: ». Voilà, mais c'est vrai que ça passe aussi par le récit, parce qu'on a l'impression, en même temps, dans l'actualité, quand on entend les experts, ben oui, on les entend, leur voix. On les écoute, mais on les entend pas, parce qu'on s'aperçoit qu'il n'y a pas grand-chose qui change.
2: Je crois qu'il y a des forces à l'œuvre qui sont disproportionnées et une prise de conscience qui est... au niveau de la population qui est vraiment là, mais en échange, il y a aussi la peur de perdre son petit confort, sa qualité de vie, et donc effectivement, individuellement, pas envie de faire de sacrifices, quel qu'il soit. Mmh. Donc tout ce qui va être mis en œuvre aujourd'hui, on se rend compte qu'en fait, ça peut être plus que politique. Or, les lobbies pétroliers, des pesticides, etc. Tous ces gros lobbies influencent énormément nos gouvernements et donc bloquent toute action qui pourrait les contraindre, quoi.
1: Voilà, ils sont assez frileux pour rester dans le thème du froid, hein,
2: quand même. Exactement, très frileux.
1: Hein, ouais, ça, c'est vrai. Ce qu'on voit aussi quand même dans cet album aussi, Mathieu, donc il y a cette dimension écologique, mais ceux qui habitent la planète aussi, ce sont les natifs, oui. Les Amérindiens qui habitent donc les États-Unis, où on voit bien que les Indiens donc sont furieux de la déforestation ordonnée par Crump. Et c'est vrai que j'aime bien cette phrase où Lance de Bois, le chef de la tribu, pointe le cynisme. Il dit « Mais que veulent faire les blonds de ces arbres, hein, faire du papier pour signer des traités que jamais ils ne respecteront ?» Ça, rien qu'avec cette phrase, on voit l'engagement politique. Enfin, l'engagement politique, je ne sais pas, mais pour montrer, pour dénoncer l'injustice.
2: Bah oui, c'est terrible, cette déforestation. Enfin, là, il a fallu que je trouve une intrigue autour de environnementale. Ça me semble évident que la déforestation soit dans mon histoire comme un signe de la prédation de l'homme blanc sur le territoire américain. On est vraiment au début de la mise en place de la prédation coloniale sur les territoires, et autant que les arbres, les Indiens sont victimes de ce problème. C'était effectivement cette histoire de traité jamais respecté, c'est encore d'actualité. Oui. Cette histoire de territoire bafoué, c'est encore d'actualité. La disparition des cultures au profit de l'argent, c'est toujours là. Donc en fait, ces problèmes qui ont commencé à l'arrivée des Blancs et surtout avec l'avancée de la frontière vers l'Ouest dans le 19e siècle, c'est des choses qui sont toujours à l'œuvre. Et d'ailleurs, le président Trump continue à toujours être dans cette dynamique-là.
1: Vous avez dit Trump ou Trump ?
2: Là, j'ai dit Trump.
1: Voilà, c'est moi qui ai entendu Trump. on va en parler, mais voilà. Mais c'est vrai que la question des Indiens, en même temps les natifs autochtones et du colonialisme, finalement, c'est peut-être plus facile aussi à aborder aujourd'hui en BD qu'avant.
2: Ouais, alors, en fait, moi, cette histoire, il y a un truc qui s'est mis en place, parce que quand j'étais jeune ado, que je redécouvrais, je me refaisais ma culture western, j'avais mis la main sur des petits bouquins de textes de paroles indiennes. Il y avait ça, c'était un peu la mode, et c'était présenté comme de la poésie. Puis quand on les lit aujourd'hui, on se rend compte que c'est pas de la poésie, c'est juste des leçons de vie existentielles, universelles, et qui sont celles qu'on aurait dû respecter tout de suite. Mmh. Et donc c'est une parole sensée. Et de l'avoir classé dans la littérature poétique, je trouve ça ultra condescendant. Et donc ça, c'est quelque chose que j'ai mis dans cette histoire.
1: C'était une façon de minimiser, de mettre
2: exactement
1: de côté.
2: Ouais. Ah, c'est les poètes. Mmh. Hein. Mais non, c'est pas des poètes. D'ailleurs, c'est un discours dans le discours d'écologiste. Il est souvent question de la beauté de la nature. Ah, il n'y a plus d'oiseaux. Alors, évidemment,
1: oui,
2: c'est dramatique.
1: D'accord.
2: C'est
1: oui,
2: dramatique.
1: Oui.
2: Mais je trouve que ça ne parle pas aux capitalistes. On devrait leur parler d'économie, on leur parlerait de fracture économique.
1: Oui,
2: de
1: parler perte. Un langage qu'ils comprennent.
2: Exactement. Mais pour moi, dans cette histoire, ce que j'ai mis en place en rapport avec ces textes poétiques, c'est j'ai mis la parole du blanc condescendant dans la bouche de Lucky Luke. À un moment, le chef indien dit, voilà, quand toutes les rivières seront empoisonnées et qu'il n'y aura plus d'arbres, l'homme blanc se rendra compte que l'argent ne se mange pas. Et Lucky Luke répond, comme j'aurais pu le faire étant ado, oh, c'est beau ce que vous dites. Et là, il se prend une grosse mandale et il dit, ça ne va pas la tête, on n'est pas des poètes. Et c'est vrai, c'est des activistes. Ils sont en guerre pour leur survie, pour notre survie aussi. Finalement, la survie de l'humanité déjà dépend de ça. Et donc, j'étais content de pouvoir... Alors, évidemment, c'est un peu violent, Lucky Luke se prend une tarte. Mais en fait, ce n'est pas Lucky Luke qui se prend une tarte. C'est toute la condescendance blanche de, occidentale qui a une façon comme ça d'écraser la parole essentielle, écologiste.
3: Oui, pour se mettre un petit peu au-dessus. Quoi.
2: Voilà.
3: Voilà, on est condescendant, on méprise un peu, on est gentil, on laisse les enfants jouer. Il y a un petit côté comme
2: ça. C'est ça, j'ai entendu dire le mot « bien pensant ». Ah, on protège la nature, c'est bien pensant. C'est ultra méprisant et condescendant.
3: Oui, c'est vrai.
2: Parce qu'en réalité, il s'agit de défendre tout le monde, là, pour le coup.
3: Oui, exactement, c'est nous tous.
2: Y compris les capitalistes qui sont aussi au bout de la chaîne alimentaire,
3: c'est
2: comme
3: vrai,
2: nous-mêmes.
3: Parce que toujours, il n'y a pas de planète bis. Hein. On aimerait bien, mais il n'y en a toujours pas.
2: Oui.
3: Alors, tout à l'heure, quand vous avez dit, Mathieu, le président Trump, moi, j'ai compris Crump, donc comme le personnage. Donc, cet étranger qui possède la Crump Company, hein, qui fait du café, du thé, du whisky, des armes. Forcément, ça fait penser à Trump. Plus on avance dans l'histoire, plus ça semble clair. Est-ce que pour vous, c'était inconscient dès le départ ou c'était assumé ?
2: Au départ, tout début, hein, les premières notes, c'était pas complètement conscient, mais il a fallu quand même que ce grand méchant soit un symbole fort. Et il mélange un peu tout le symbole de l'Amérique prédatrice, c'est-à-dire qu'effectivement, il fait du Crump Tea, il fait des Crump Rifles, les fusils. Bon, en gros, c'est Coca-Cola. Mais c'est Coca-Cola qui déforeste et c'est... pour moi, il représente le grand capital et il n'y avait aucun personnage connu qui pouvait aussi bien symboliser ça que ce cher président américain. J'ai changé son nom, je ne voulais absolument pas faire un... je veux dire, Lucky Luke n'est pas l'endroit pour faire un plaidoyer ou un manifeste. Donc, c'est un personnage de fiction avec des petits clins d'œil pour le lecteur qui voudra bien comprendre de qui je parle.
3: Voilà, un personnage de fiction, mais aussi des personnages iconiques du cinéma. Il y en a aussi dans cette BD, puisque vous mêlez donc au personnage iconique de la BD Lucky Luke, et bien un autre donc du cinéma, c'est Jeremiah Johnson et c'est Robert Redford hein, qui l'a incarné dans le film de Sidney Pollack. Enfin, quand on voit Jeremiah Johnson, c'est vrai que moi tout de suite j'ai pensé à Robert Redford. En même temps, après, je sais qu'il y a aussi une BD qui est Jeremiah Johnson.
2: Ah, pour moi, dans mon histoire, il y a d'abord un film Jeremiah Johnson, et j'ai appris il y a une dizaine d'années qu'en fait, l'origine de ce film, ce sont des textes, puisque Jeremiah Johnson a réellement existé, et il y a un très très bon livre qui a été traduit donc, il y a 10 ans en français, qui est la traduction d'un texte fait par des auteurs qui ont recueilli la parole de l'époque, du bouche à oreille, des coupures de presse, etc. Et qui ont raconté l'histoire du véritable Jeremiah Johnson. Mmh. Alors, le véritable Jeremiah Johnson ne ressemble pas du tout à Robert Redford, je le précise. Donc, dans mon histoire, c'est comme si j'avais inversé les rôles.
3: Laissez-nous fantasmer encore sur Robert Redford.
2: Bah, considérez Lucky Luke comme un Robert Redford. Et par contre, mon Jeremiah Johnson ressemble beaucoup plus au véritable, c'est-à-dire une grosse brute, alcoolique, pas très fiable. Mmh. Et donc, j'en ai fait un homme des bois, un véritable homme des bois qui maîtrise très bien cet univers. Et donc, Lucky Luke a besoin de lui pour aller à la recherche de cet enfant. Bon, c'est évidemment une référence au film de Sidney Pollack, qui est un gros pilier de ma culture cinéma. C'est un film qui m'a énormément impressionné, qui m'a beaucoup accompagné. Et j'étais hyper content, en mettant Lucky Luke dans la neige, de pouvoir faire cette référence. C'est vraiment un film que j'adore.
3: Ouais, moi j'ai pensé aussi à un autre film avec l'intrigue de cet enfant enlevé par une tribu indienne, forcément La prisonnière du désert de John Ford avec Natalie Wood et John Wayne. Mais voilà, c'est juste le début. Après, c'est différent.
2: Oui, c'est vrai que dans le western, en fait, il y a tous ces sous-genres dans le western qui sont super intéressants, qui permettent à chaque fois de s'emparer du grand genre western pour raconter un peu ce qu'on veut. Il y a effectivement le western de la guerre de sécession, le western de la ville abandonnée avec un cow-boy solitaire dans la poussière du désert. Et puis il y a également ce sous-genre du film de trappeur. Et il y a également ce sous-genre d'enfants enlevés. Dans ce sous-genre d'enfants enlevés, c'est souvent inspiré d'histoires vraies, ne serait-ce que La prisonnière du désert, c'est le cas. On constate que les enfants enlevés par les Indiens, alors suite à des raptes ou à des attaques, ont du mal après à revenir au monde des Blancs. Mmh. Il semblerait quand même que c'est sympa de vivre avec les Amérindiens. Donc il y a ce changement de culture qui est très brutal, mais il semblerait... par exemple, il y a le grand chef Comanche qui s'appelait Cana, je crois, qui était lui fils d'une mère blanche et qui est devenu chef des Comanches. Chez les Comanches, il y a énormément eu comme ça, cette mixité. Alors, on ne sait pas trop, mais il semblerait que les échanges de populations comme ça, entre tribus, se faisaient aussi, sans doute, peut-être de façon génétique pour reproduire, pour ouvrir un peu les gènes, quoi. Ouais. Et puis, il y a aussi un truc, et les Comanches, par exemple, ils ont eu des périodes dans leur vie où c'est des peuples itinérants, donc on peut imaginer qu'une femme enceinte à cheval, c'est pas toujours facile de garder son enfant. Donc, et puis, il y a eu des périodes de famille, et donc aller attraper les enfants chez les autres, c'est un moyen aussi de continuer à avoir une bonne démographie dans sa tribu, quoi.
3: Voilà. On a parlé donc du western, on va revenir à ce western, La Longue Marche de Lucky Luke avec vous, Mathieu Bonhomme, juste après cette pause musicale.

0: De retour dans Entre les cases avec Mathieu Bonhomme pour son album La Longue Marche de Lucky Luke, publié chez Dargo, donc son troisième album publié dans la série Un hommage à Lucky Luke vu par, et donc, Mathieu Bonhomme actuellement. Alors, Mathieu, dans cet album, le flegme de Lucky Luke est mis à rude épreuve par Nuage Rouge. Nuage Rouge, c'est donc cet enfant qui a été, cet enfant blanc qui a donc été enlevé par une tribu indienne. En tout cas, c'est cet enfant que demande Crump, ce riche industriel, à Luke de retrouver, de récupérer. Alors, Nuage Rouge, c'est pas Pépé dans Astérix en Hispanie, mais c'est pas loin quand même, hein. Franchement. Mais en même temps, il est courageux. C'est un petit garçon de 10 ans qui est intenable. Et en même temps, on comprend aussi son tourment, quoi, vu son histoire.
1: Moi, je suis absolument toujours hyper impressionné par les auteurs qui arrivent à si bien parler de l'enfance. Ne serait-ce que récemment, j'ai vu la série animée d'Émilie Tronche.
0: Samuel.
1: J'en pleure.
0: C'est magnifique.
1: Un des précurseurs de ça, c'est évidemment Goscinny. Parce qu'évidemment, il y a quand même le petit Nicolas dans l'affaire.
0: Ouais.
1: Il y a également, dans Astérix en Hispanie, ce Pépé, là, le fils de Soupalino et Crouton.
0: Ouais.
1: Il y a, dans une autre façon, il y a aussi Billy the Kid dans Lucky Luke, mais ce flambeau a été repris aussi par Emmanuel Guibert dans Ariol et aussi dans La Jeunesse d'Alan. Je trouve qu'il y a quelque chose dans le monde de l'enfance, quand il est bien écrit, qui peut être extrêmement touchant. Et j'avais envie d'essayer, moi je l'ai fait un peu avec Esteban, d'avoir ce personnage dans ma série précédente, d'avoir un personnage que comme ça une douzaine d'années, et là, de confronter Lucky Luke à un gamin qui a son franc-parler, qui a un bon caractère, je me suis dit c'est génial.
0: Mais surtout, oui, c'est génial.
1: Pour moi, Lucky Luke, c'est un gars, il est flegmatique, il assure dans tous les coups, au flingue c'est le meilleur, il rend justice. Génial. Mais au niveau émotionnel, je me dis que là, il y a peut-être une petite faille.
0: Il y a
1: faille.
0: Des choses à creuser, voilà. Ça c'est vrai.
1: Et quoi de mieux qu'un enfant un peu fort en gueule, un peu impertinent, pour venir le titiller exactement là où ça fait mal. Parce que ça, s'il y a un truc qui est sûr, c'est que les enfants, leur force, c'est de savoir trouver les failles de la personne en face tout de suite et de savoir comment faire pour faire sortir certaines personnes de l'engon.
0: Sans tricher,
1: sans rien,
0: on y va, direct.
1: Un franc-parler.
0: Ouais. Mais c'est vrai qu'on sent la tendresse, votre tendresse, hein, Mathieu, pour Nuage Rouge.
1: Bah oui. Voilà, il se trouve que pour la petite histoire, il a un peu les traits de mon fils, mais... c'est juste un clin d'œil.
0: C'est un clin d'œil super sympa. Mais c'est vrai qu'on avait déjà vu Luc avec des minots, hein, je l'ai cité dans l'album Blotch, hein, qu'il avait déjà fait. Mais c'est vrai que dans ses albums, à chaque fois où il y avait des enfants, il y avait ce côté un peu grand frère, hein, ou pote. Là, on voit bien que c'est plus ce qui pourrait être sa fibre maternelle, lapsus, sa fibre paternelle que vous explorez, en fait.
1: Oui, c'est ça, c'est la confrontation du monde de l'adulte au monde de l'enfance. Les enfants sont confrontés, beaucoup d'adultes dans leur vie, mais les adultes, parfois, par choix, et en tout cas c'est le choix de Lucky Luke, n'est jamais confronté aux enfants. Et donc, j'ai eu l'expérience dans ma vie de croiser des gens dont c'était le cas. Et c'est vrai que quand on est parent, comme c'est mon cas aussi, je trouve que c'est une très belle aventure. Je trouve ça très bizarre déjà que Lucky Luke ait refusé une aventure telle que celle-là.
0: Oui.
1: Mais ceux qui, les adultes que je connais qui n'ont pas d'enfants, ils ont une vision de l'enfance qui est... Ils n'ont pas appris à faire avec. Comment, hein? Il faut se débrouiller quand on est parent, on fait ce qu'on peut déjà.
0: Bah exactement.
1: Et Lucky Luke, donc, du coup, dans cette histoire, il y a des principes. Des principes d'adultes. Voilà,

0: il doit obéir.
1: Respecter la discipline, enfin voilà, la caricature quand
0: voilà.
1: même un petit peu.
0: Et donc c'était très amusant d'avoir cette relation qui faisait un peu des étincelles, et ça a été un ressort narratif humoristique aussi dans mon histoire.
1: Oui, oui, c'est vrai. Moi, il y a quelque chose aussi que j'aime beaucoup dans ce Lucky Luke, mais pas que, Mathieu, c'est votre travail sur les couleurs. Moi, j'aime bien ce côté mat et lumineux, en même temps qu'il faisait déjà merveille dans votre série, je tiens à vous le dire, avec Fabien Nury, donc Charlotte Impératrice. Citons Charlotte Impératrice dans Lucky Luke, je trouve ça classe. Voilà. Mais ce que je me demandais, c'est que, est-ce que vous aviez déjà en tête la couleur avant même de dessiner, ou c'est vraiment tout un travail qui vient après? C'est d'abord le trait qui vient?
0: C'est un peu mélangé. C'est-à-dire qu'en fait, au départ, je mets en place une histoire à partir d'images, de représentations visuelles que j'ai. Alors, quand j'ai besoin un peu d'étouffer mon truc, je vais chercher de la documentation, je vais regarder des films, faire des captures d'écran, essayer de nourrir un peu cet imaginaire. Mais ces images que je me projette au moment de l'écriture sont déjà un peu en couleur. Après, je fais mes planches en noir et blanc, et le rendez-vous est pris donc pour, à la fin, mettre en place les couleurs, mais il y a des choses qui sont déjà décidées, certains trucs de lumière qui sont déjà même dessinés des fois. Hein. Je sais que par exemple il fait nuit, je sais que le soleil apparaît à l'horizon à gauche, je sais que là c'est brumeux, et donc ça va avoir des conséquences sur la couleur, ne serait-ce qu'aussi l'heure de la journée.
1: Bien sûr.
0: Hein, c'est très important. Donc j'essaye comme ça de séquencer mon histoire en petites scénettes, et que chaque scénette soit différente de la précédente et de la suivante pour rythmer la lecture. Et donc il va y avoir... Alors évidemment on dit oui, la neige c'est blanc, il y a du blanc partout. Mais non, parce qu'il y a la neige du soir, la neige du matin.
1: Il y a des variations, il y a la neige qui peut être un peu grise, un petit peu plus lumineuse, enfin, voilà. c'est pas uniforme.
0: Quand il y a du soleil, il y a des ombres, et les ombres sont bleues. Donc, j'ai voulu refroidir un peu cette atmosphère générale, donc on est vraiment plus dans les tons bleus. Mais ce que j'aime beaucoup avec ces tons bleus, c'est qu'il suffit qu'il y ait l'écorce d'un arbre un peu marron, le cuir d'une botte ou quoi, et d'un seul coup, on a des couleurs chaudes qui viennent s'additionner. Et j'aime beaucoup ce jeu de nuances. Et puis, il y a cette mise en couleur... Que je reprends en fait de ce que faisait Maurice, c'est-à-dire une radicalité dans les teintes pour séparer des plans, amener du graphisme, de la compréhension au récit, comme ça. Et j'adore cette pratique de la mise en couleur telle que je l'ai apprise en regardant les Lucky Luke. Quoi.
1: Justement, je me demandais, c'est quoi le Lucky Luke qui vous a marqué?
0: Oh.
1: Il y en a plusieurs forcément, mais là, spontanément. Là,
0: c'est dingue, juste... parce que c'est vrai qu'on dit que des fois, le meilleur Lucky Luke, ce serait que... Mais en fait, il y en a 15
1: mais
0: y en a des meilleurs.
1: Ouais, mais oui.
0: Il y en a 15, il y en a 20.
1: Mais oui.
0: Alors, certains des Lucky Luke qui m'ont le plus marqué et qui m'ont incité à aller vers ce personnage, c'est ceux où j'ai eu l'impression de le découvrir un peu plus. C'est généralement quand il a un lien d'amitié avec un personnage secondaire. Je pense à, par exemple, le pied tendre, que j'aime, l'homme que j'adore. Ou bien le 20e de cavalerie. Il devient très copain avec le fils du général du camp. Il y a également Calamity Jane.
1: Ouais.
0: Et dès qu'il y a comme ça un personnage avec qui il va tisser des liens d'amitié, eh ben à ce moment-là, on voit que le personnage est sympa.
1: Oui, qu'il est humain, qui sort un peu du côté un petit peu super-héros, cow-boy solitaire.
0: Exactement.
1: Quoi.
0: C'est vrai qu'avec les Dalton, il y a cette confrontation. Alors, des fois, c'est évidemment toujours poilant, mais... C'est lui l'autorité et il va les ramener en prison. Alors que quand il est avec un pote, il devient hyper sympa. Et c'est celui qui lui claque, moi j'aime beaucoup.
1: Moi, ce que je trouve en tout cas, c'est que vous respectez donc les codes de Lucky Luke. On le sait, Lucky Luke qui a arrêté la cigarette, qui mange un brin d'herbe à chaque fois. On découvrira le nom que ça occasionne, mais c'est vrai que ça donne des scènes sympas, parce que pour traiter avec les Indiens, le calumet de la paix, voilà. Donc bon, vous lirez ce que ça donne, mais vraiment l'idée est plutôt géniale. Mais en même temps, ce que ça montre, c'est que finalement, Mathieu, il y a à la fois une très grande liberté, aussi une discipline à avoir, à respecter la cohérence de l'univers de Luke. Donc en fait, vous êtes un peu sur le fil, sur le fil qui chante, sur le fil.
0: Oui, en fait, il y a cette série principale qui continue, hein, qui est dessinée par HD, où ils ont des contraintes. Ils doivent vraiment, les deux auteurs, faire comme Maurice et comme Goscinny, le plus possible, avec des contraintes. Moi, quand j'ai commencé à faire ce projet, qu'on m'a dit, vas-y, interprète le personnage, je lui dis, mais moi, je vous préviens, il fume. Hein. Ils me disent non, ça, c'est le truc que t'as pas le droit de faire. Et en fait, je les ai questionnés. Est-ce qu'il a le droit de rouler une cigarette? Oui. Est-ce qu'il a le droit de l'allumer? Non. Est-ce qu'on peut lui en proposer une? Oui. Est-ce qu'il peut la prendre? Non. Donc ça a fait le ressort narratif de mon premier album. Moi-même, j'étais un gros fumeur pendant une longue période de ma vie, et je sais ce que c'est de devoir arrêter de fumer, comme c'est dur sur le long terme, comme on est tenté. Et donc de mettre ça dans mon personnage, je trouve ça vraiment très amusant. C'est un ressort narratif avec lequel je m'amuse toujours. Alors, c'est plus le sujet de l'histoire, mais J'aime bien, comme ça, dans chaque scène, avoir des petites touches marrantes

0: pour faire avancer l'histoire aussi sur ce personnage.
1: Ouais. Et le prochain Lucky Luke, vous y pensez déjà ou pas?
0: Bon non, en fait, non. À chaque fois c'est le dernier, hein, vous savez.
1: Ouais.
0: Voilà. Et à chaque fois qu'il s'en va à l'horizon, je suis très triste.
1: Bon, un petit mot quand même pour vous remettre un petit peu de joie ou pas? Vous faites comment pour sortir de la tristesse quand vous quittez Lucky Luke? Comment on fait justement pour se remettre un petit peu? Parce que ouais, c'est comme si on quittait un ami avec qui on a passé plein de super soirées.
0: Ah bah c'est exactement ça. Ouais. Alors en même temps, moi quand j'ai fini l'album, j'ai pas complètement fini avec Lucky Luke parce que j'ai souvent des dessins à faire en parallèle pour des sérigraphies, des tirages de tête, des choses comme ça. Je fabrique des éléments pour des produits dérivés, par exemple. Ça. Donc, je suis encore un peu en relation avec lui pendant un temps. Mais ce qui soigne d'une perte comme celle-là, c'est d'aller très vite vers un projet après. Et je mets des choses en place en ce moment pour mon futur. Voilà.
1: Très bien, on n'en saura pas plus. Non. En tout cas, j'invite donc les auditeurs et les auditrices à découvrir La Longue Marche de Lucky Luke. Donc, votre troisième album donc dans cette série, un hommage à Lucky Luke par aux éditions d'Argo. Merci beaucoup Mathieu Bonhomme.
0: Merci à vous.
1: Entre les cases, c'est déjà fini. On se retrouve vendredi prochain et on ira sous le soleil de la Côte d'Azur pour découvrir une amitié féminine, une amitié nouée en plein été, mais pas n'importe quel été, celui de l'année 1936, le premier des congés payés. Voilà, je vous ai quasiment tout dit. Je vous dis à la semaine prochaine. D'ici là, faites-vous du bien.

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1: Bonjour à tous en cette solennité de la Sainte Trinité. Les lectures de ce dimanche nous apportent l'assurance d'une pleine présence du Seigneur au milieu de son peuple. Un Seigneur unique qui se donne à nous par la grâce de sa parole et de son esprit de vérité. Un Dieu d'amour et de paix, soyons dans la joie face à cet insondable mystère.
2: Lecture du livre de l'Exode. En ces jours-là, Moïse se leva de bon matin et il gravit la montagne du Sinaï comme le Seigneur le lui avait ordonné. Il emportait les deux tables de pierre. Le Seigneur descendit dans la nuée et vint se placer là, auprès de Moïse. Il proclama son nom, qui est « le Seigneur ». Il passa devant Moïse et proclama « le Seigneur, Dieu tendre et miséricordieux, lent à la colère, plein d'amour et de vérité ». Aussitôt Moïse s'inclina jusqu'à terre et se prosterna. Il dit « S'il est vrai, mon Seigneur, que j'ai trouvé grâce à tes yeux, daigne marcher au milieu de nous. Oui, c'est un peuple à la nuque raide, mais tu pardonneras nos fautes et nos péchés, et tu feras de nous ton héritage. » Parole du Seigneur.
1: Pour célébrer la solennité de la Sainte Trinité, la première lecture de ce dimanche nous fait entrer dans le livre de l'Exode. Ce livre, qui raconte l'appel de Moïse à libérer le peuple de Dieu de son esclavage en Égypte, la traversée de la mer Rouge et les 40 années passées dans le désert à cheminer avec le Seigneur. Cheminer, mais aussi se révolter contre le Seigneur, à tel point que lors de l'épisode du veau d'or, la colère de Dieu s'abattra sur ce peuple à la nuque raide, et Moïse, dans un geste de rage, brisera les deux tables de la loi écrites du doigt de Dieu. Notre passage intervient lorsque Moïse, qui a longuement intercédé pour le peuple, remonte auprès de Dieu, muni de nouvelles tables taillées dans la pierre. Nouvelles tables, comme pour nous mettre en garde. Oui, notre foi en Dieu peut passer par des moments de brisure, graves, douloureuses, désespérantes. Nous n'y arrivons pas et nous voudrions tout arrêter. Nous perdons pied et nous sommes tentés par d'autres dieux. Ce fut l'expérience d'Israël, ce peut être la nôtre. Et pourtant, Moïse remonta vers le Seigneur. Le Seigneur descendit dans la nuée et il se tint là avec lui. Méditons ce moment. Le Seigneur, insaisissable dans la nuée, descend et vient rejoindre Moïse, le médiateur. À travers lui, c'est chaque homme et chaque femme que le Seigneur vient rejoindre pour proclamer le Seigneur, le Seigneur Dieu, tendre et miséricordieux, lent à la colère et plein d'amour et de vérité. Tel est son nom. Mettons nos pas dans ceux de Moïse et de tout le peuple. Soyons aussi l'héritage de ce Seigneur, tendre et miséricordieux, et demandons-lui humblement de bien vouloir continuer à marcher au milieu de nous. Comme Abraham avant lui, comme tant d'hommes et de femmes depuis la nuit des temps, Moïse se met en marche, obéissant à l'ordre du Seigneur, mais aussi obéissant à son propre désir de retrouvailles avec son Dieu. Mets en nous, Seigneur, ce désir de marcher avec toi.

0: Nous avons entendu le cantique de Daniel. Lecture de la deuxième lettre de saint Paul apôtre aux Corinthiens. Frères, soyez dans la joie, cherchez la perfection, encouragez-vous, soyez d'accord entre vous, vivez en paix, et le Dieu d'amour et de paix sera avec vous. Saluez-vous les uns les autres par un baiser de paix. Tous les fidèles vous saluent. Que la grâce du Seigneur Jésus-Christ, l'amour de Dieu et la communion du Saint-Esprit soient avec vous tous. Parole du Seigneur.
1: Frères et sœurs, soyez dans la joie. Merci Paul pour cette invitation qui nous fait du bien par les temps qui courent. Mais immédiatement, notre enthousiasme se refroidit en entendant « chercher la perfection ». Et voilà la litanie des mots anciens qui nous saute à la figure. Sacrifice, don de soi, bonnes œuvres, pénitence, austérité, observance et j'en passe. C'est oublié. Le chant de Paul en 1 Corinthiens 13. J'aurais beau parler toutes les langues, j'aurais beau sacrifier tous mes biens jusqu'à ma vie pour aider les autres. Sans l'amour, cela ne me servirait de rien. Et Paul développe alors son sublime poème sur l'amour et la charité. La perfection dont il nous parle n'a rien à voir avec des injonctions mortifères d'un autre temps. L'Évangile, qui nous révèle en Jésus l'allure de Dieu, n'a rien de mortifère. Et notre passage le souligne au verset suivant. « Vivez en paix et le Dieu d'amour et de paix sera avec vous. » La perfection dont il est question est donc de rechercher la paix et la joie en accueillant la présence de Dieu en toutes circonstances, avec le sourire.

0: Évangile de Jésus-Christ selon saint Jean. Dieu a tellement aimé le monde qu'il a donné son Fils unique, afin que quiconque croit en lui ne se perde pas, mais obtienne la vie éternelle. Car Dieu a envoyé son Fils dans le monde, non pas pour juger le monde, mais pour que par lui le monde soit sauvé. Celui qui croit en lui échappe au jugement. Celui qui ne croit pas est déjà jugé du fait qu'il n'a pas cru au nom du Fils unique de Dieu. Acclamons la parole de Dieu.
1: Louange à toi, Seigneur Jésus. Ce petit passage d'une densité exceptionnelle se situe au centre de l'entretien entre Jésus et Nicodème, un des notables juifs qui vient de nuit pour rencontrer Jésus. Souvenons-nous, c'est à Nicodème que Jésus dit « À moins de naître d'en haut, nul ne peut voir le royaume de Dieu. Le vent souffle où il veut et tu entends sa voix, mais tu ne sais ni d'où il vient ni où il va. Ainsi, en est-il de quiconque est né de l'Esprit ?» Nous avons besoin de laisser le vent nous emporter vers des terres inconnues, car le grand mystère de la Sainte Trinité que nous célébrons ce dimanche nous pousse effectivement vers des territoires d'une élévation telle qu'il n'y a que l'Esprit qui puisse nous y accompagner. Nous contemplons aujourd'hui la réalité qui donne sens à toute réalité. Dieu lui-même et en lui-même. Non seulement le Dieu unique dont tous les peuples de tous les temps ont eu plus ou moins l'intuition, non seulement le Dieu personnel des patriarches Abraham, Isaac et Jacob qui s'est choisi un peuple pour se révéler à lui et par lui à tous les autres peuples, mais ce Dieu que nul n'a jamais vu, ce mystère d'amour au sein du Dieu unique qui veut se donner à tous les hommes. Le propre de Dieu est de se donner. Il se donne par sa parole de vérité et son esprit de sainteté. Sa parole qui prend chair en son Fils, qui dit tout de Dieu. Car Dieu n'a qu'une seule parole. Il se donne par l'Esprit qui est saint, qui est amour, qui est force de Dieu et qui a été donné aux hommes en abondance pour nourrir en eux la vie éternelle. C'est par le Verbe et l'Esprit du Père que nous participons à la vie divine, car ils sont venus en nous faire leur demeure. Et rien ne pourra nous arracher à cette union qui est un don aussi irréversible que le don de la vie. Le vent souffle où il veut. Laissons-nous habiter par ces paroles de Jésus. Laissons-nous emporter dans le cœur du Père qui nous a envoyé son Fils, non pas pour nous juger, mais pour nous sauver. Nous sauver, car une vie enfermée en elle-même, une vie sans amour partagé et sans vérité sur ce que nous sommes, fait de nous des morts vivants. Voilà le jugement. Et dans le cœur du Père, qui est mystère d'amour, la création tout entière lutte dans les douleurs de l'enfantement, comme dit saint Paul, pour pouvoir crier d'une seule voix « Abba, Père ». Un seul Dieu, un seul Père, qui par sa parole en Jésus et par son Esprit, nous laisse reconnaître en nos frères les images de cette communion d'amour du Père, du Fils et de l'Esprit. Belle fête de la Sainte Trinité !

0: Notre Père qui es aux cieux, que ton nom soit sanctifié, que ton règne vienne, que ta volonté soit faite sur la terre comme au ciel. Donne-nous aujourd'hui notre pain de ce jour. Pardonne-nous nos offenses, comme nous pardonnons aussi à ceux qui nous ont offensés. Et ne nous laisse pas entrer en tentation, mais délivre-nous du mal.
1: Car c'est à toi qu'appartiennent le règne, la puissance et la gloire pour les siècles des siècles.
0: Amen.
1: Lina et moi vous souhaitons une très belle fête de la Trinité.
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Bonjour et bienvenue dans cette émission produite par l'Académie de chant grégorien de Belgique. Nous vous proposons d'écouter quelques pièces des fêtes de l'Ascension, de la Pentecôte et de la Sainte Trinité qui se suivent, ainsi qu'une pièce du temps ordinaire qui commence après la Pentecôte. Pour débuter, nous vous proposons l'hymne « Optatus Votis Omnium » chanté pendant l'office des Laudes de l'Ascension. Nous l'appelions de nos vœux ce jour rayonnant de lumière où le Christ, Dieu, espoir du monde, s'élève jusqu'au sommet des cieux. Nous écoutons l'interprétation des moines de Solesmes.

Nous écoutions l'hymne des Laudes de l'Ascension. 10 jours après cette célébration, c'est la Pentecôte que nous fêtons. Voici donc le chant d'entrée de la messe de la Vigile, c'est-à-dire de la veille du jour de la Pentecôte. Ce chant d'entrée est le même que celui de la fête de la Sainte Trinité. Caritas Dei diffusa est. L'amour de Dieu a été répandu dans nos cœurs par son Esprit qui habite en nous. Ce chant d'entrée est interprété par la Schola Monachensis, autrement dit la Schola de Munich, dirigée par Johannes Göschl.

C'était le chant d'entrée de la messe de la veille de la Pentecôte. Voici maintenant l'Alléluia de la messe du jour même. Veni, Sancte Spiritus, viens, Esprit Saint, remplis les cœurs de tes fidèles et allume en eux le feu de ton amour. Cet Alléluia sera suivi par la séquence bien connue des grégorianistes et qui commence par les mêmes mots. Veni, Sancte Spiritus. Viens, Esprit Saint, et du haut du ciel envoie un rayon de ta lumière. Viens, ô Père des pauvres, viens, dispensateur des dons, viens, lumière des cœurs. La séquence est une pièce chantée après l'Alléluia et avant la lecture de l'Évangile. Elles étaient très nombreuses au Moyen-Âge, mais le Concile de Trente en a retiré la plus grande partie dans la liturgie, pour mettre un peu d'ordre. Il n'en reste que quelques-unes, dont celle-ci. Cette pièce est interprétée par l'ensemble féminin international Graces and Voices.

Nous avons écouté l'Alléluia et la séquence de la messe de la Pentecôte. Pour suivre, nous vous proposons l'hymne bien connu, Veni Creator Spiritus, chanté pendant les offices de la Pentecôte, mais aussi à de très nombreuses occasions lorsqu'il s'agit d'invoquer l'aide de l'Esprit-Saint. Viens, Esprit Créateur, nous visiter, viens éclairer l'âme de tes fils, emplis nos cœurs de grâce et de lumière, toi qui créas toutes choses avec amour. Cette fois, nous sommes en compagnie des moines de l'abbaye de Fontgombault.

C'était l'hymne Veni Creator Spiritus. La fête de la Pentecôte marque la fin du temps pascal. Commence alors ce qu'on appelle le temps ordinaire qui se prolongera jusqu'au premier dimanche de l'Avent. À titre d'exemple, voici le chant de communion de la 11e messe du temps, Unam Petii. J'ai demandé une seule chose au Seigneur, c'est elle que je rechercherai, habiter dans la maison du Seigneur tous les jours de ma vie. C'est un extrait du psaume 26. Nous retrouvons ici la Schola Monachensis que nous avons écoutée au début de cette émission.

Pour clôturer cette émission consacrée au chant grégorien, voici une petite curiosité. Le trop Gregorius Praesul. En chant grégorien, un trop est une pièce ajoutée à une pièce liturgique déjà existante. On ne les chante pratiquement plus dans la liturgie aujourd'hui. Le trop que nous écouterons pouvait précéder le chant d'entrée du premier dimanche de l'Avent, tout au début de l'année liturgique. Il s'agit d'un chant en l'honneur de Saint Grégoire le Grand, auquel on attribue souvent la paternité du chant grégorien, d'où son nom. Mais il faut reconnaître que cette paternité ne correspond pas à la vérité historique. En effet, Saint Grégoire le Grand a vécu à la fin du VIe siècle, c'est-à-dire près de 200 ans avant l'apparition du chant grégorien. Saint Grégoire n'a donc pas pu composer des pièces de ce répertoire. Si on lui en a attribué la paternité, c'est pour lui donner de l'importance. Mais aussi, il est vrai que Saint Grégoire est aussi l'auteur de nombreuses réformes, notamment sur le plan de la liturgie. Et voici ce que dit ce fameux trop. L'évêque de Rome, Grégoire, digne par le nom comme par les mérites, s'éleva à l'honneur suprême. Il rénova les monuments des anciens pères et composa le texte de ce petit livre d'art musical en faveur de la Schola des Chantres pour l'année liturgique. Cette pièce est interprétée par l'ensemble néerlandais Wishful Thinking.

Le trope Gregorius Pressul clôturait cette émission produite par l'Académie de chant grégorien de Belgique. L'Académie a pour objet la promotion du chant grégorien, mais surtout la formation. Elle organise des séminaires, des cours et des stages. Son site internet contient de très nombreuses informations. Le prochain stage d'été aura lieu du 9 au 16 août à l'abbaye de Maredret sous la direction du chef et compositeur polonais Michel Slawetski. Le prochain cycle de cours commencera à la basilique de Kuckelberg en automne. Les dates en seront publiées en temps voulu sur le site de l'Académie. Pour toute information, vous pouvez donc consulter le site www.grégorien.be. www.grégorien.be. Au revoir et à bientôt.

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2: Bonjour à toutes et à tous et bienvenue sur RCF, notre émission Décibelge consacrée à l'actualité top 100 francophone. Chaque semaine, on partage une sélection d'artistes du moment, parcours, leurs projets et leurs futurs concerts. J'espère que vous êtes en forme aujourd'hui, donc vous êtes tout va bien malgré la chaleur. Et on démarre tout de suite avec Who Am I de Albert Kay. Bonne écoute sur RCF.

C'était Who Am I sur RCF du groupe Albert Kay. Albert Kay est un producteur DJ et remixeur belge qui évolue avec passion dans l'univers de la musique électronique. Spécialisé dans la house, la deep house et la tech house, il s'est fait connaître pour ses productions soignées aux lignes de basse percutantes et ses sets énergiques. Présent sur des plateformes clés de la scène alternative comme le SoundCloud et la vitrine vi.be, il partage régulièrement ses créations originales, ses bootlegs et ses mixtapes qui séduisent les amateurs du clubbing. Son site officiel lui permet de centraliser son univers visuel et les actualités musical auprès de sa communauté. Cette année d'ailleurs, il sera présent aux Solidarités de Bruxelles dès septembre. Place à présent à la casse de Maggie sur RCF.

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2: Et voilà, c'était à la case de Maggie sur RCF. Maggie est une autrice, compositrice, interprète belge qui s'impose comme une nouvelle voix à suivre de la scène pop francophone. Elle propose un univers musical rafraîchissant, caractérisé par un subtil contraste entre les thèmes mélancoliques et des productions rythmées et dansantes. Insufflant toujours l'espoir et la légèreté dans ses morceaux, après s'être remarqué sur les ondes auprès du public, sa carrière a franchi une étape importante avec sa programmation à de grands festivals nationaux, notamment en Solidarité. Artiste authentique, elle se distingue par sa sincérité et sa capacité à transformer les épreuves du quotidien en hymne pop solaire fédérateur. Effectivement, elle sera présente aux Solidarités de Bruxelles pour un concert exceptionnel où elle nous fera vibrer ce dimanche 6 septembre prochain. Et pour la suite, voici Rêve de Sunday Charmers, un morceau que vous allez adorer.

Et nous voilà après rêve du groupe Sunday Charmers sur RCF. Sunday Charmers est un groupe pop-rock belge originaire d'Etterbeek, formé par les frères Florian, chant guitare, et Nathan, batterie, de famille Brinsmell. Rapidement rejoint par leurs amis Thomas et Aurélien, influencés par la pop britannique et l'indie rock des années 80. La formation s'est fait connaître grâce à des mélodies solaires et des guitares jungly avec des refrains particulièrement entêtants. À l'image de leur premier EP, West Coast, en 2018, ils sont réputés pour leur énergie communicative et en live. Ils ont écumé les scènes des festivals belges majeurs, Dour, Ronquière, Bruxelles Summer Festival. Après une période d'impaturation, le groupe s'est fait connaître par un retour remarqué en 2025 avec de nouveaux morceaux présentés sur les scènes prestigieuses de la Botanique et de l'ancienne Belgique. D'ailleurs, cette année, en novembre, ils seront à l'ancienne Belgique pour un nouveau concert exceptionnel. Passons à présent à Isolde Lausanne et Egoland.

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1: Et nous sommes de retour après Isolde Lausen avec Egoland sur RCF. Isolde Lausen est une batteuse, chanteuse, compositrice belge incontournable. Reconnue pour sa virtuosité et polyvalence, elle a été formée au jazz au conservatoire de Gand. Elle est devenue la batteuse attitrée du groupe Jan, tout en collaborant avec nombreux artistes de la scène pop et rock internationale. En solo, elle se développe avec un univers de pop baroque, rétro et cinématographique, fortement influencé par la chanson française des années 70 et la pop orchestrale. Son album solo acclamé, Oh Dear, en 2023, témoigne de son talent d'arrangeuse en mêlant cuivre, cordes et mélodies envoûtantes. My Kind of Drama, son futur album, sort cet été le 28 août qui vient. Ce 15 octobre prochain, elle sera d'ailleurs aussi au De Roma pour un nouveau concert. On arrive à l'avant-dernier morceau avec The Flints et leur chanson Smoke and Mirror sur RCF.

Quelles peuvent son approche à la fin de l'émission? Merci The Flints avec Smoke and Mirror sur RCF. The Flints est un groupe musique de rock alternatif belge en pleine ascension, originaire de la région de Liège. Leur musique elle se caractérise par des riffs de guitare énergiques, une section rythmique puissante et des mélodies accrocheuses qui puisent dans leur influence dans le rock indépendant, moderne et le post-punk revival. Le groupe s'est fait remarquer auprès du public avec des médias nationaux grâce à des morceaux marquants comme Human Brain. En 2026, leur parcours franchit l'étape majeure avec un show qu'ils ont marqué pour la semaine de la musique belge à la RTBF, suite d'un concert très attendu à la scène prestigieuse de l'ancienne Belgique. Ce 11 juillet prochain, ils seront d'ailleurs en concert au Brodead Festival à Bertrix en Belgique. Et conclut cette belle émission avec The Chazos We Bear, interprété par Mylène Chamblin. Mylène Chamblin est une artiste compositrice interprète belge qui évolue dans un univers musical intimiste et chaleureux aux influences pop, folk et soul. Seule en scène avec sa guitare ou accompagnée de ses musiciens, elle se distingue par sa voix douce et habitée, ainsi que par des textes sincères qui racontent des franches vies avec beaucoup de sensibilité. Révélée au public à travers des tremplins et des plateformes comme Kickstarter, elle a consolidé sa présence sur scène locale en se produisant dans des lieux culturels chaleureux, lors de sessions au foyer culturel de Sprimont, notamment aux côtés de Brotherhood Blues Band, l'abbaye de Villers-la-Ville, où d'ailleurs elle sera présente.

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1: Et merci à tous de nous avoir suivis. 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
3: Bonjour à tous et à toutes et j'espère que vous allez bien. Bienvenue dans Bruxelles, ma Belge. Au menu aujourd'hui, la chronique au fil de la vie dédiée à les pubs, l'église protestante unie de Belgique. Nous entendrons Jean-Guillaume Demailly et Christelle Ngambi, administrateurs général de les pubs, qui nous parleront des défis de l'église. Et pour finir, nous rejoindrons Cynthia pour sa chronique « Les choses extraordinaires » du Or UE. Et comme promis, la chronique au fil de la vie, juste après le nouvel album de Ginzoo avec le titre « It's the Law ».

0: C'était Ginzo, It's the Law, et tout de suite, la chronique Au fil de la vie.
1: Bonjour à toutes et tous, bienvenue dans cette émission Au fil de la vie, pour l'actu de l'Église protestante unie de Belgique, comme tous les vendredis. Au micro, Jean-Guillaume de Mailly, et j'ai à nouveau le grand plaisir d'être accompagné de Christelle, la mère Niambi, aujourd'hui. Bonjour Christelle.
2: Bonjour Jean-Guillaume.
1: Bienvenue sur RCF à nouveau. Je rappelle que tu es le nouvel administrateur de l'EPUB et que tu es venu lors de deux émissions pour nous présenter un laboratoire d'idées ecclésiales qui a eu lieu du 16 au 19 avril dernier dans les Ardennes et qui a réuni une quarantaine de pasteurs et de bénévoles de l'Église protestante unie de Belgique pendant 3 jours et demi pour parler de l'avenir de l'Église et pour parler des défis qui se présentent à elle et qui se présentent à la société. Alors, dans une première émission, on a vu comment s'était passée la retraite, une retraite dédiée à l'innovation, on l'a bien compris. Tu nous as présenté une méthodologie. Alors, tu étais là, tu nous l'as dit, avec ta casquette
2: de consultant,
1: ouais. ta casquette de schizophrène.
2: Ouais, ouais, exactement. Ouais.
1: Bon, les deux, un petit peu. Hein. Ouais. Et donc, c'est une méthode que tu as déjà mise en place dans le milieu
3: séculier, disons.
1: Dans le milieu séculier, et que tu appliquais cette fois-ci à l'Église. Tu nous as bien montré, en fait, que donc, ça a été un travail très très intense, un travail qui a abouti à proposer 99 projets.
2: Oui.
1: Ouais,
2: c'est beaucoup, hein.
1: Oui, voilà, c'est beaucoup. Qu'est-ce qu'on va faire de ces 99 projets? Ouais. Est-ce qu'on les fait tous en même temps ou est-ce que... Je pose la question parce que je sais que non.
2: Oui.
1: Voilà. Il y en a quelques-uns qui ont été choisis.
2: Oui, exactement. Oui, le processus a débouché. Donc, effectivement, pour replacer, on a commencé par un temps d'écoute où on a essayé de se mettre à l'écoute non seulement des réalités internes à l'Église, mais aux réalités sociétales. Et puis, comment est-ce que l'Église et sa mission évoluent dans ce contexte en Belgique au XXIe siècle. Et puis, à partir de là, discerner quels sont les défis qui paraissent plus prégnants. Les innovations qui sont nécessaires, les choses qu'il faudrait changer. Et puis, le troisième jour a été vraiment le jour de la fabrication de nouvelles idées, où, au travers de diverses méthodes de création de nouvelles idées, il y a 99 idées de solutions aux défis qui ont été proposés, puis 18 projets, 18 prototypes potentiels, c'est-à-dire des projets à tester, et il y a eu un concept pour 3 de ces prototypes, on pourra peut-être en dire un peu plus, mais voilà, c'est tout un chemin qui a débouché sur du concret.
1: Et on peut peut-être commencer par parler des défis.
2: Oui. Alors, j'ai eu l'occasion de dire brièvement à l'émission précédente que on était parti d'une observation de l'instance qu'on appelle l'Assemblée synodale, hein, au sein de l'Église protestante unie de Belgique, qui représente en fait l'ensemble de tous les responsables et toutes les paroisses de l'EPUB.
1: Un peu un parlement protestant.
2: Voilà, exactement, qui a lieu une fois à deux par an, et qui a amené à certaines observations sur des points critiques qui concernent le vieillissement, la crise des vocations et les difficultés de se projeter dans l'avenir en termes de financement, de durabilité, donc des questions importantes à se poser. Comme il a fallu préparer cette retraite, on a creusé un peu cette problématique et on s'est rendu compte qu'en fait, ce que vit l'Église protestante unie de Belgique, c'est un microcosme, un exemple en réduit de ce qui se passe au sein de la société. Parce qu'au sein de la société et dans l'Église, on voit des défis qui touchent en gros les organismes basés sur le volontariat, une sorte de crise de l'engagement, qui se traduit par la crise des vocations au sein de l'Église. Il y a moins de pasteurs sur le marché, entre guillemets, mais aussi moins de bénévoles, hein, et ça, dans l'associatif, ça se voit aussi. Des difficultés vis-à-vis des finances et des financements. L'Église fonctionne en partie avec des financements qui sont volontaires. Donc c'est un défi aussi. Et puis un autre versant de cette crise de l'engagement, c'est ce qui concerne le renouvellement des communautés locales. L'engagement des personnes, le fait que de nouvelles personnes participent à ces communautés, et aussi le fait que les jeunes vivent leur engagement de façon différente des générations plus anciennes.
1: Donc ça, je crois que tu as défini trois niveaux de défis. Hein.
2: Oui.
1: Là, si j'ai bien compris, tu as clôturé les défis qui sont similaires, les défis sociétaux.
2: Oui.
1: Le deuxième niveau de défi, qu'est-ce que ça pourrait être ?
2: Et là, on touche peut-être des choses qui sont plus propres à la vocation du christianisme lui-même, en ce compris le protestantisme, parce que notre monde contemporain lance quelque part des appels à la foi chrétienne, qui, dans la compréhension chrétienne et protestante, est basée sur le partage d'une parole, une parole qui est reçue, et donc une contribution aux conversations de notre société, avec sur la base de ressources qui sont propres, des ressources propres de la sagesse biblique. Et comment interagir avec les questions de la société, trouver une nouvelle articulation des valeurs chrétiennes, en particulier dans un cadre qui est non partisan, parce que valeurs chrétiennes, on entend parler, mais l'Église, en principe, devrait être à l'écart de tout cela. Ce que l'Église protestante unie de Belgique a de peut-être plus propre à elle, c'est cette capacité à articuler l'unité dans la diversité, puisqu'il s'agit d'une Église pluraliste. Donc ça, c'est des défis qui touchent plus le christianisme, le protestantisme.
1: Ça, donc, c'était le deuxième défi. Le troisième type de défi, qu'est-ce que ce serait, Christelle ?
2: Il touche au défi précédent, mais là je l'élargirais à la vocation du monde religieux et philosophique dans son ensemble, qui est compris comme une vocation d'assistance spirituelle. Et là, toutes les traditions chrétiennes s'y retrouveront, mais d'autres aussi. Il y a un défi de continuer, de réarticuler au XXIe siècle un appel qui en tout cas est reconnu par la loi et par la société, qui est cette vocation d'assistance spirituelle et qui demande quelque part de rejoindre les besoins qui sont observés dans la société, rejoindre les personnes qui sont à l'extérieur ou au seuil de l'Église et des communautés pour adapter les pratiques ou en tout cas revisiter ou repenser les pratiques à l'aune de la réalité qui se présente à nous.
1: Vous écoutez Au fil de la vie sur RCF et nous parlons du laboratoire d'idées pour l'avenir de l'Église protestante avec Christelle Lamère-Niambi. Christelle, cette démarche d'innovation, elle n'est pas isolée, ça ne sort pas de nulle part. Il y a des démarches similaires, elle s'inscrit dans quelque chose d'un petit peu plus long.
2: Oui, tout à fait, tout à fait. Alors, je pense que c'est la toute première fois que l'Église protestante unie de Belgique s'est véritablement arrêtée avec un tel degré d'intentionnalité pour pouvoir réfléchir à ces questions-là. Et donc, c'était vraiment l'occasion de voir émerger des questions, des problématiques, des sentiments, des observations qui ont été présentes sur le long cours, mais pour lesquels un espace suffisamment adéquat peut-être n'avait pas été trouvé. Il y a quelques observations qui moi m'ont frappé de ce que j'ai vu. J'ai vu un besoin véritable de mieux comprendre la réalité des communautés, la réalité de ce qui se passe sur le plan local et des deux côtés de la frontière linguistique, puisque l'EPUB étant une église qui fonctionne principalement en français et en néerlandais, de comprendre ce qui se passe pour les francophones en Flandre et inversement pour les flamands dans le côté francophone de la Belgique. Donc on a un peu levé le coin du voile sur des réalités qui sont locales mais qui sont partagées aussi au travers de l'ensemble du pays. Une autre chose qui m'a vraiment interpellé dans la phase d'écoute qui était cette première phase du séjour, c'est ce sentiment de solitude. En fait, qui était exprimé. Alors, beaucoup des participants étaient des pasteurs, hein, des responsables de communauté, mais aussi il y avait des laïcs entre guillemets laïcs très engagés et à divers niveaux, pas seulement du côté des pasteurs, mais ailleurs aussi une observation d'un sentiment de solitude et d'isolement et un besoin de solidarité véritable. Et ça, là, ça rejoint encore une fois des problématiques qui sont sociétales. Mais une troisième chose qui m'a vraiment frappé, c'est qu'il y a des belles initiatives qui sont prometteuses et qui arrivent à faire beaucoup avec peu de moyens et qui ne demandent qu'à être partagées et inspirées en fait des solutions. Et c'est ça en fait qui a servi de base à la construction des prototypes, hein, ces projets de solutions à partir desquels, sur les 12 prochains mois, l'Église protestante unie de Belgique va continuer de stimuler en fait des phases d'expérimentation de projets locaux ou nationaux.
1: Oui, c'est vrai. Ce que tu dis à l'instant me parle beaucoup parce que on sait qu'il y a des projets dans les paroisses. On sait que voilà, parfois ça peut être quelque chose de tout petit, ça peut être un groupe de jeunes, ça peut être un ciné-débat. Il y a des projets qui sont un petit peu plus importants. Ça peut être des maisons d'accueil pour les étrangers ou pour les jeunes. Et les gens on voit ce qui ne va pas et ce qui va bien. Les gens ne pensent pas toujours à le communiquer ou ça va bien, il n'y a pas de problème, je n'ai pas besoin de publicité.
2: Oui.
1: C'est un peu ça, hein.
2: Oui, oui, tout à fait, tout à fait.
1: Alors, on le disait, il y a déjà trois projets qui sont en cours suite à cette retraite. Qu'est-ce que c'est, ces trois projets?
2: Alors, c'est seulement trois des 99. Mais disons qu'ils ont été choisis simplement, pas si simplement en fait, hein, selon des critères que les participants ont choisis eux-mêmes d'ailleurs, souvent des critères de impact bénéfique le plus important, hein, c'est-à-dire, ah oui, ce projet va avoir un impact bénéfique assez vite, et puis c'est pas trop difficile à mettre en œuvre.
1: Il y a trois projets qui vont être mis en œuvre suite à cette retraite. Qu'est-ce que c'est ces trois projets, Christelle ?
2: Alors, rapidement, et c'est assez étonnant, et beaucoup de convergences en fait, hein, pendant ce séjour, ce sont des projets qui rejoignent les problématiques assez marquantes. Alors, il y en a un qui concerne le fait de créer du lien et un meilleur lien au sein de l'Église entre ses actrices et ses acteurs, qu'ils soient pasteurs ou laïcs engagés, et tout ça basé sur un travail théologique assez intéressant.
1: Dans l'idée du soin.
2: Dans l'idée du soin, exactement, et qui s'adresse donc aux personnes, aux liens entre les personnes qui sont actives dans l'Église. Le deuxième projet, et on dirait peut-être un peu plus technique, mais c'est nécessaire de créer en fait un outil pour pouvoir faire le bilan de santé d'une communauté locale, en fait, et de pouvoir accompagner sur base du résultat de ce bilan, accompagner les communautés pour qu'elles forment de nouveaux projets qui puissent à la fois être alignés sur leurs valeurs, mais aussi sur leurs besoins, et puissent rejoindre les besoins de la communauté alentour. Et puis un troisième projet concerne le fait de ce que l'Église se tourne vers l'extérieur, vers les personnes qui sont sur son seuil, les personnes qui sont à ses marges, ou à la société en général, et donc avec des outils un peu d'observation, de compréhension de l'environnement local, d'une paroisse, d'une communauté locale, et ensuite des démarches sur base des expériences existantes au sein de l'Église, mais inspirées aussi par des choses qui se font ailleurs.
1: Donc, trois niveaux finalement. Un niveau plutôt pour les...
2: Interpersonnels.
1: Voilà, interpersonnels, fidèles,
2: oui.
1: Fidèles pasteurs. Un niveau communauté locale et un niveau société ou environnement immédiat
2: exactement.
1: De la paroisse.
2: Oui.
1: Comment est-ce que ces projets, alors vraiment très rapidement parce que l'émission touche à sa fin, comment ces projets vont être mis en œuvre, qui s'en charge?
2: Alors il y a des groupes de travail qui sont formés là, tout récemment, c'est piloté par le conseil synodal, donc le gouvernement de l'Église, en collaboration avec des participantes et participants à cette retraite, et ça va se déployer sur les 12 mois qui viennent, voilà, où les auditrices et les auditeurs peuvent rester au courant de ce qui se passe au sein de l'Église via les médias de l'ITPUB.
1: Merci beaucoup, Christelle.
2: Avec plaisir.
1: Merci beaucoup, chers auditeurs, chères éditrices, d'avoir été avec nous. Donc, vous l'aurez compris, l'Église protestante unie est dans une phase d'innovation, une phase d'expérimentation particulièrement forte, puisque, tu l'as dit, c'était la première fois que l'Église se mettait un peu en pause pour quelques jours, pour réfléchir à son avenir. Et ça donne aussi naissance à trois projets, parmi tout un panel de projets, mais trois projets qui vont être mis en œuvre dans les 12 mois qui viennent. La démarche est une démarche en cours. Si ça vous intéresse, eh bien, n'hésitez pas à suivre également nos médias, le prochain magazine ProNews, qui est distribué dans les paroisses de l'EPUB, traitera du sujet. Il y aura aussi des articles sur le site web, et puis de l'info sur notre page Facebook. Merci Christelle d'avoir été avec nous. Merci à nos auditrices et à nos éditeurs pour leur écoute. On souhaite à chacun une bonne suite de journée et puis une bonne suite d'écoute sur RCF Bruxelles. Il y a plein de belles choses qui arrivent.
0: Merci beaucoup Jean-Guillaume. Let's
3: go Bruxelles, ma Belge, Satchel Art.
0: Et nous retrouvons Cynthia pour sa chronique Les choses extraordinaires du hors UE. Bonjour Cynthia.
4: Bonjour Satchel, bonjour à tous et bonjour à toutes. Donc évidemment je suis Cynthia et je suis à nouveau très heureuse de vous retrouver aujourd'hui pour un nouveau numéro de Les choses extraordinaires du hors UE. Dans cette rubrique, vous le savez déjà, on voyage ensemble à travers le monde, mais avec une règle simple. Ici, on choisit volontairement de regarder ce qui va bien. Les histoires inspirantes, les initiatives positives, les réussites qu'on entend moins souvent, mais qui pourtant montrent que le monde ne se résume pas uniquement aux crises et aux problèmes. Parce que oui, il y a de très belles choses qui se passent hors Union européenne. Alors Satchel, direction l'Australie. Quelle est la bonne nouvelle du jour ? Eh bien aujourd'hui on va parler d'un animal. Oui, vous l'avez très bien entendu, un animal qui est pratiquement considéré comme disparu et qui fait un retour spectaculaire en Australie. Cet animal s'appelle le bandicoot de l'Est. C'est quoi le bandicoot exactement ? Eh bien, c'est un petit marsupial, australien ou bien marsupial nocturne. Il est discret avec un long museau, un peu entre la souris, le rat et le mini kangourou. Oui, ça peut sonner bizarre, mais c'est comme ça. Mais c'est à ça qu'il ressemble. Et pendant des années, sa situation était très inquiétante. Alors pourquoi était-elle inquiétante ? Parce que à cause des prédateurs, de l'urbanisation et de la destruction de son habitat naturel, l'espèce avait quasiment disparu dans certaines régions d'Australie. Et à un moment même, on le considérait comme étant éteint à l'état sauvage dans plusieurs zones. Donc comment est-ce que cet animal a réussi à revenir ? Car oui, il est revenu, disons entre guillemets, à la vie. Eh bien, c'est grâce à un énorme travail de conservation. Il se passe que des scientifiques, des associations et des réserves naturelles ont travaillé ensemble pour protéger les derniers bandicoots encore vivants. Ils ont créé des espaces sécurisés, limité certains prédateurs et organisé des programmes de reproduction. Et donc le résultat aujourd'hui est là. Donc, qu'est-ce que tu en penses jusqu'à présent, Satchel ?
0: Ce que j'en pense, ouais. C'est une bonne chose, non ? Ou pas ?
4: Non, mais c'est une bonne chose, c'est une bonne chose.
0: C'est une bonne chose, mais après, je ne sais pas à quoi il ressemble, mais ça, il a l'air très mignon.
4: Oh, rat, mini kangourou.
0: Oui, c'est ça, mais bon, il faudrait une image, mais oui, mais moi je pense qu'il est très mignon, et puis j'aime bien son nom, donc oui,
4: Bandicoot.
0: Une bonne chose.
4: Moi, j'aime pas du tout son nom.
0: T'aimes pas son nom, mais ça me fait penser à un jeu vidéo qui s'appelle Crash Bandicoot. C'était un jeu sur PlayStation.
4: Ah,
0: et
4: d'accord.
0: C'était un personnage qui ressemblait à un renard, en fait, bizarrement.
4: Ah, peut-être c'est. Alors, c'est
0: animal. Inspiré.
4: Ouais, peut-être.
0: Sûrement.
4: Alors. Bien. Eh bien, ce qui va suivre va vous amener à comprendre pourquoi c'est une bonne chose. Et donc, la question que j'allais poser est-ce que vous mesurez à quel point cette réalisation est énorme ? Oui ou non ?
0: Oui.
4: Ok, on va voir si c'est vrai. Donc, chers auditeurs, laissez-moi vous aider à comprendre. Il faut savoir que dans les années 80, la population du bandicoot de l'Est s'est effondrée à moins de 150 individus en raison de la destruction de son habitat et surtout de l'introduction de prédateurs non natifs, comme les renards, roux et les chats arrêts. Et donc, en 1989, l'espèce est considérée comme éteinte à l'état sauvage, ça je l'ai dit, sur le continent australien. Et donc, par conséquent, le sauvetage du bandicoot de l'Est en Australie représente un succès historique pour la biodiversité mondiale. C'est la toute première fois dans l'histoire du pays qu'une espèce officiellement déclarée éteinte à l'état sauvage a vu son statut rétrogradé à en danger grâce à des efforts de conservation. Est-ce que c'est pas beau ça ?
0: C'est magnifique.
4: Voilà.
0: C'est magnifique.
4: Voilà. Et donc, on peut se demander, c'est donc vrai que le repeuplement fonctionne vraiment? Et moi, je réponds oui, cela fonctionne. Et c'est aussi une excellente nouvelle parce que dans le cas du bandicoot, il faut savoir que c'est un véritable jardinier. Parce qu'il creuse le sol pour manger et il retourne des tonnes de terre, ce qui aide les plantes à pousser. Et c'est justement cela qui rend l'histoire doublement extraordinaire parce qu'on entend souvent parler des espèces qui disparaissent, mais beaucoup plus rarement des espèces qu'on réussit à sauver. Et là, on sauve un animal qui contribue à l'épanouissement des arbres, des plantes, ô combien importantes pour notre planète. Et donc là, on peut dire que l'Australie nous montre qu'avec la patience, des efforts, certaines choses peuvent être encore réparées. Maintenant, pourquoi cette histoire fait autant de bien entendre, selon toi ?
0: Parce que c'est historique, comme tu l'as dit, et puis c'est un pas vers peut-être la reconstruction de la biodiversité avec d'autres animaux peut-être qui ont été éteints.
4: Oui, c'est vrai que ça peut être un pas vers d'autres sauvegardes ou bien ravivement d'autres animaux. Mm-hmm. Mais ça fait du bien présentement par rapport à la rubrique, parce que là on parle de l'Australie. Parce que honnêtement, Sachiel, quand on parle de l'Australie, beaucoup de personnes pensent à quoi ? À un pays effrayant. On pense aux énormes araignées, on pense aux serpents, on pense aux animaux qui sont sortis directement d'un film catastrophe. Parfois même les gens plaisantent en disant que l'Australie ressemble à une porte d'entrée vers l'enfer. Ça, c'est sur les réseaux. Et puis il y a aussi des sujets plus sérieux comme les critiques sur le traitement des populations aborigènes. Donc aujourd'hui, entendre une histoire positive venant de l'Australie, ça fait vraiment du bien. Parce qu'ici, on parle de la protection de la nature, de patience et surtout d'une espèce qu'on croyait presque perdue, mais qui revient progressivement. Finalement, cette histoire parle seulement des animaux. Moi, je ne dirais pas. Parce qu'elle parle aussi des humains qui sont derrière. Parce qu'au fond, voilà, cette victoire montre qu'on peut agir avant qu'il ne soit trop tard. Et dans une époque où on entend beaucoup de mauvaises nouvelles sur l'environnement, ah là là là là là là, ça c'est vrai. Ouais. On nous parle tous du taux de carbone, etc. Il faut faire attention.
0: Pollution,
4: etc. Ça fait du bien de voir qu'il y a des personnes justement qui œuvrent à ce que voilà la biodiversité elle reste intacte malgré l'homme et ses activités. Et donc la conclusion c'est quoi, auditeur Sachiel, c'est que aujourd'hui encore cette rubrique qui est les choses extraordinaires du hors UE a rempli sa mission. À savoir qu'il faut rappeler que partout dans le monde, même loin de l'Union européenne, il y a des personnes qui protègent, qui innovent et qui construisent des choses positives. Et donc, pour ce troisième opus, c'est l'Australie qui nous montre qu'une disparition n'est pas toujours définitive et que parfois, avec la volonté, la nature peut-elle aussi avoir une seconde chance. Et donc, les choses extraordinaires ne sont pas concentrées à un seul endroit du monde. Il suffit juste de décider de les voir. Et comme j'aime souvent dire que je ne parle pas du haut de mon imagination, les sources sont les suivantes. On a ABC News Australia. Là, je voulais dire en anglais. ABC News Australia. Donc, l'article, c'est Predator Free Farm Helps Endangered Species Thrive. L'article date du 26 avril 2026. On a l'autre source qui est Australian Geographic. L'article, c'est How to Save a Bandicoot. Et l'article date du 14 mai 2026. Et la dernière source, c'est Metro News. L'article, c'est « The extinct bandicoot is back and is better than before ». Et la date de l'article, c'est le 1er mai 2026. Merci encore de votre écoute, chers auditeurs et auditrices.
0: Merci beaucoup, Cynthia, et on se retrouve dans 2 semaines.
3: Let's go ! Bruxelles, ma Belge, Sachiel Hart.
0: Bruxelles, ma Belge, c'est déjà fini. Juste après les infos de Radio Vatican, suivi des bonheurs de Sophie, je vous souhaite un excellent week-end et on s'écoute « Riverman » de Nick Drake. Bonne écoute sur RCF Bruxelles.

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2: L'armée israélienne engagée sur plusieurs fronts au Liban, ce vendredi, elle a franchi la ligne symbolique du fleuve Litani dans le sud du pays. L'État hébreu qui se dit déterminé à écraser le Hezbollah, nous irons à Beyrouth au début de ce journal. La junte burkinabé ordonne la fermeture de l'une des principales mosquées de Ouagadougou, la capitale. Elle évoque des risques de troubles à l'ordre public. Des explications à suivre de notre correspondant régional. Au sommaire de ce journal également, l'Union européenne qui dégèle plus de 16 milliards d'euros pour la Hongrie bloquée sous Viktor Orban. Et puis nous irons en Colombie faire le point sur les candidats de l'élection présidentielle. Le premier tour du scrutin aura lieu dimanche. 41 millions de Colombiens sont appelés aux urnes.
3: Radio Vatican, le journal, Olivier Bonnel.
2: Bonsoir. Benjamin Netanyahou annonce ce vendredi que son armée a franchi le fleuve Litani, l'un des points stratégiques dans le sud du Liban. Le premier ministre israélien s'est rendu à la frontière israélo-libanaise. Tsahal qui mène également des frappes sur Beyrouth ou dans la plaine de la Beka. Israël qui a considérablement durci son offensive contre le Hezbollah depuis 3 jours. Les explications de notre correspondant à Beyrouth, Paul Ralifé.
4: L'armée israélienne a franchi le Litani au moins en 3 points et a progressé vers le nord du fleuve après des combats acharnés. La première avancée s'est produite dans la localité de Debbin, dans le secteur est du Liban Sud. Une vingtaine de véhicules blindés israéliens ont mené une action offensive, contraignant des soldats libanais déployés dans le secteur à abandonner leur poste sans combattre. La deuxième progression a eu lieu dans la localité de Zawtar al-Sharqiyye, au sud de Nabatiyye, la deuxième plus grande ville du sud Liban avec 120 000 habitants. La population a été sommée de quitter la ville en début de semaine. La troisième percée a été enregistrée dans la localité de Yahmour al-Sharif, située sur les hauteurs dominant la vallée du Litani. Les troupes israéliennes sont également passées à l'offensive sur un quatrième axe, à Hadassa, dans le secteur central du Liban Sud. Cette localité se trouve au sud du Litani. Le franchissement du Litani a eu lieu dans des secteurs où le cours du fleuve passe le plus près de la frontière avec Israël, soit 4 à 6 kilomètres. Les troupes israéliennes font face à une forte résistance du Hezbollah et des combats rapprochés ont eu lieu sur tous les axes de progression. Paul Khalife, Beyrouth, RFI pour Radio Vatican.
2: Et dans cette guerre, plusieurs roquettes lancées par le Hezbollah sont tombées la nuit dernière dans le village à majorité chrétienne de Marjayoun au sud du Liban, annonce l'œuvre d'Orient, causant des dégâts sur une école des religieuses, les Sœurs du Saint-Cœur, et sur l'église grecque-orthodoxe Saint-Georges, classée au patrimoine historique libanais. L'œuvre d'Orient qui dénonce ces actes de guerre qui menacent les populations civiles, endommageant leur lieu de vie et de culte et poussent les populations restées sur place à l'exode. La guerre entre les États-Unis et l'Iran, elle est entrée dans son 4e mois. Washington et Téhéran se seraient mis d'accord sur un accord cadre pour mettre un terme au conflit. Une information annoncée par les médias américains, mais démentie pour l'instant côté iranien. Donald Trump annonce ce soir sur le point d'annoncer sa décision finale. Le président américain qui est enfermé actuellement avec ses conseillers dans la Situation Room de la Maison Blanche. La cérémonie d'intronisation du nouveau patriarche chaldéen de Bagdad a été célébrée ce matin à la cathédrale Saint-Joseph de la capitale irakienne. Paul III Nona avait été élu le 12 avril dernier à Rome par le synode des évêques de son église. Présent à la cérémonie, le préfet du Dicaster pour les églises orientales, le cardinal Gujerotti. Dans son discours, il a encouragé le nouveau patriarche chaldéen dans sa mission au Moyen-Orient et dans la diaspora, transmettant les vœux et la solidarité du pape Léon XIV. Plus d'informations à retrouver sur vaticannews.va. Partons au Burkina Faso, où la junte ordonne la fermeture de l'une des principales mosquées de Ouagadougou, la capitale. Elle évoque des risques de troubles à l'ordre public après des manifestations ayant conduit à l'arrestation de plusieurs fidèles. Cette fermeture intervient dans un contexte où la junte au pouvoir ne cesse de réduire les libertés publiques. On fait le point avec notre correspondant régional Abdoul Razak Idrissa.
5: La fermeture de la mosquée dans ce pays qui compte 60% de musulmans a été décidée par un arrêté du gouverneur de la région de la capitale. Elle fait suite à des manifestations de protestation contre l'arrestation en début de semaine des 9 influents imams et prédicateurs sunnites qui avaient dénoncé un projet de loi encadrant l'exercice des libertés religieuses. Dans la foulée de son arrestation, le site de la grande mosquée sunnite en plein cœur de la capitale Ouagadougou était devenu un lieu de rassemblement de nombreux fidèles réclamant sa libération. Des fidèles qui avaient été dispersés par les forces de l'ordre Plusieurs dizaines d'entre eux ont été interpellés et transférés dans un camp militaire pour suivre une formation civique et citoyenne, a indiqué une source sécuritaire à l'agence France-Presse. Le régime du capitaine Ibrahim Traoré, au pouvoir depuis septembre 2022, traque toute voix critiquant le régime avec comme justification la guerre qu'il mène contre les troupes armées présentes dans une grande partie du pays. Ces derniers jours, d'autres voix critiques se sont élevées du côté des étudiants. La plus importante organisation étudiantine du pays a d'ailleurs été suspendue pour 3 mois pour apologie du terrorisme et son leader arrêté, Abdulrazak Idrissa, à Niamey, pour Radio Vatican.
2: Peut-être un espoir en République démocratique du Congo dans la lutte contre le virus Ebola, où un premier cas de guérison a été confirmé. Le directeur général de l'OMS est arrivé hier soir en RDC et il est attendu demain, samedi, dans la province d'Ituri, épicentre de l'épidémie. L'Union européenne cherche à mieux se protéger face à la concurrence déloyale de la Chine. Une réunion avait lieu à Bruxelles ce matin pour évoquer le déficit commercial très important vis-à-vis de Pékin. L'état actuel des relations commerciales et d'investissement n'est pas viable, a souligné la Commission européenne. Face à l'imbrication croissante des intérêts économiques et sécuritaires, une réponse plus ferme et cohérente s'impose dans les deux domaines. Fin de citation. Bruxelles, où le nouveau Premier ministre hongrois Peter Magyar est présent depuis hier, il est venu négocier la libération des fonds de l'Union européenne, gelés sous le gouvernement de Viktor Orban, et a obtenu gain de cause. Près de 16,5 milliards d'euros sont débloqués en échange de réformes pour lutter contre la corruption et en faveur de l'état de droit. À Bruxelles, les précisions de Lex Milota.
6: Le Premier ministre hongrois, Peter Magyar, est apparu sourire aux lèvres, très satisfait de son entrevue avec la présidente de la Commission européenne. Le Premier ministre hongrois a réussi à convaincre Bruxelles et repart avec 16,4 milliards d'euros. C'est un jour historique. Si à chaque fois que je viens, je repars avec autant d'argent, je reviendrai plus souvent, plaisante-t-il. Le déblocage de ces fonds européens gelés était vital pour l'économie hongroise. L'exécutif européen est satisfait des réformes engagées. Il souligne par exemple que la Hongrie va adhérer au parquet européen qui enquête notamment sur le détournement de fonds de l'UE. Lutte contre la corruption, contre les conflits d'intérêts, respect des droits des personnes LGBTQIA+. Le dégel des avoirs est conditionné à la mise en œuvre effective des réformes. Certaines devront être effectuées avant le 31 août pour que la Hongrie puisse toucher une partie de l'argent à la fin de l'année. Lax Milota, Bruxelles, pour Radio Vatican.
2: La Roumanie déclare le consul de Russie persona non grata et compte fermer le consulat russe dans la ville de Constanța. Une riposte alors qu'un drone russe a frappé un immeuble résidentiel sur le territoire roumain ce matin, faisant 2 blessés. Le Kremlin promet des mesures de riposte imminentes. Bucarest a reçu le soutien de ses alliés européens. Personne ne peut dire si l'appareil était russe, vient de déclarer Vladimir Poutine. 4 ans de plus à gauche ou le retour de la droite. 41 millions de Colombiens sont appelés aux urnes dimanche pour le premier tour des élections présidentielles. Le candidat de gauche, Ivan Cepeda, fait figure de favori, mais la candidate de la droite traditionnelle, Paloma Valencia, et surtout le candidat populiste, Abelardo de la Espierla, espèrent l'emporter. Tour d'horizon de cette élection à Bogota avec William Gazo.
7: Une guerre des droites en guise de premier tour. Avec environ 40% des intentions de vote selon les sondages, le candidat de gauche Ivan Cepeda, héritier politique de l'actuel président Gustavo Petro, devrait arriver en tête dimanche à la sortie des urnes. Triplement du minimum retraite, augmentation de 23% du salaire minimum, le leader du Pacto Historico, la coalition de gauche, capitalise sur ces mesures sociales mises en place par l'actuel gouvernement pour briguer la présidence. Les partisans de gauche affirment même que leur champion, universitaire fort d'une longue carrière militante, pourrait l'emporter dès le premier tour en cumulant plus de 50% des voix. Un scénario qui reste peu probable. L'enjeu sera alors de savoir qui de Paloma Valencia ou d'Abelardo de la Espriella se qualifiera pour l'affronter dans 3 semaines. Les deux candidats de droite accusent tous deux la gauche d'être responsables de la difficile situation sécuritaire que traverse le pays, toujours en proie à la violence des groupes armés. Mais à ce petit jeu, c'est Abelardo de la Espriella qui s'en tirerait le mieux. Surnommé le Tigre, l'avocat de 47 ans, novice en politique, promet d'appliquer en Colombie le modèle du président salvadorien Nayib Bukele, en remilitarisant le pays et en construisant 10 méga-prisons. Bogota, William Gazo pour Radio Vatican.
2: Voilà, avant de refermer ce journal, sachez que le pape Léon XIV citera demain soir à 19h la prière mariale à la grotte Notre-Dame de Lourdes dans les jardins du Vatican, la prière du chapelet, prière pour clore le mois de Marie, en communion avec de nombreux sanctuaires du monde entier. Une prière qui sera à suivre en direct sur notre site et notre page Facebook. Ainsi s'achève ce journal. Merci de nous avoir accompagnés tout au long de cette semaine. Demain soir à 18h, vous retrouverez notre émission hebdomadaire Vox Mundi. Les informations, évidemment, se poursuivent sur vaticannews.va. Je vous souhaite une belle soirée et un excellent week-end.

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1: Bonjour à tous, c'est vendredi. Bienvenue dans l'émission Les Bonheurs de Sophie. Vous êtes sur RCF Bruxelles au 107.6. Aujourd'hui, on accueille... on le connaît surtout comme critique cinéma, pinçant souvent, grinçant même parfois, mais aussi plein d'humour, d'autodérision et touchant l'air de rien. C'est une voix, c'est un homme de radio, on le voit aussi passer sur nos écrans, on connaît son duo légendaire et implacable, mais savons-nous qu'il est aussi passionné de BD, qu'il a vécu dans une famille nombreuse, qu'il fait du théâtre et qu'il est aussi un père investi. Hugues Daillé nous fait l'amitié de se livrer un peu, beaucoup, passionnément, chez nous, sur RCF Bruxelles. Bienvenue Hugues.
2: Bonjour Sophie, bonjour à toutes et à tous.
1: Ça fait vraiment plaisir de vous recevoir, merci d'avoir accepté cette invitation, si spontanément.
2: Oui, mais c'est une concordance intéressante. Je vous ai rencontré au Collège Saint-Pierre, là où j'ai fait toutes mes études primaires et secondaires.
1: Voilà.
2: Et ce studio se situe à peu près à 500 mètres de ma maison de famille. Donc,
1: incroyable.
2: Tout se tient.
1: Ah oui,
2: tout
1: mais vraiment, vous avez accepté très spontanément de venir. Et ça me touche, hein, parce que voilà, moi, je débute. Mes collègues me diront que non, que ce n'est plus du début. Mais oui, je débute. Et donc, vraiment, merci. Alors, direct, dans le vif du sujet. Soit on vous adore, soit vous faites peur.
2: Ah oui, oui.
1: Pourquoi ?
2: Je suis très clivant.
1: Oui, vraiment.
2: Oui, mais ça a toujours été parce que simplement je dis ce que je pense. Il y a une amie qui disait je suis radical. Ben oui, je suis radical en fait.
1: Bon, écoutez, moi j'ai une famille qui est un peu comme ça. Alors.
2: Oui, je préfère avoir des vrais amis et des vrais ennemis. En fait, je suis l'inverse du mondain. J'ai horreur des mondanités, ça me met mal à l'aise. Et les conversations mondaines où tout le monde est bien avec tout le monde, juste pour soigner ses réseaux, c'est vraiment pour moi une perte de temps absolue.
1: Je vous remercie. Tout à fait. Je suis d'accord avec vous. Vous avez déjà eu des mésaventures à cause de vos critiques, des mésaventures dans la rue ou sur les réseaux,
2: Non, moi je ne suis pas sur les réseaux, je n'y suis absolument pas, je ne suis pas, rien du tout, non.
1: Mais on vous poste quand même, hein. Il y en a beaucoup qui vous postent. Hein.
2: Oui, mais je ne sais pas, c'est un monde parallèle si je commence à être là-dedans, c'est tellement absorbeur de temps.
1: Oui. Vous allez perdre du temps.
2: Et je vais perdre du temps. Donc ça, c'est une chose. Les gens qui me détestent généralement n'ont pas le courage de m'affronter. Eh bien, et je l'ai vu chez pêle-mêle et ils revendaient un livre et quand même. Et, non. Et alors la principale critique qu'on fait et c'est généralement bourré de fautes d'orthographe, c'est oui, mais qu'il commence d'abord par réaliser un film lui-même et alors il pourra peut-être critiquer. À ces gens-là, je dirais, Oscar Wilde disait la critique est un art et c'est une. Je dis pas que c'est forcément un art comme Oscar Wilde, mais c'est une discipline qui n'a rien à voir avec le fait d'écrire ou de réaliser. Écrire, c'est construire. La critique, c'est déconstruire et analyser, voir ce qui ne va pas et avoir un esprit de synthèse. Donc, c'est une autre configuration de l'esprit.
1: Mais c'est bien, voilà. vous titillez les...
2: Mais j'ouvre le débat simplement. À partir du moment où on a quelqu'un qui émet un avis qui est idéalement argumenté, parce que je dis toujours c'est un avis, ça n'a aucun intérêt. C'est ce qu'il y a derrière. Donc c'est la légitimation qui est intéressante. Et puis une fois encore, si vous êtes cohérent avec vous-même et franc, le lecteur ou l'auditeur peut se positionner par rapport à vous. C'est-à-dire qu'il pourra dire, oh, de toute façon, si ce vieux ringard d'Aïe n'aime pas, moi je vais adorer. Moi-même, comme lecteur, je lisais, une de mes références était Théodore Louis dans La Libre Belgique, qui est un critique très cultivé et très sérieux. Mais je sais qu'il avait horreur des effets spéciaux et d'une partie de la science-fiction. Donc il y avait forcément des films qui le rebutaient complètement. Mais je le savais, puisque je connaissais ses goûts. Donc, c'est très facile de décoder et de se positionner par rapport aux critiques. Le pire de tout, c'est les critiques qui font l'autocensure, qui, à la sortie d'un film, se sont copieusement emmerdés, mais qui disent « Ouf, ce cinéaste est quand même très très tendance, il est très à la mode. Si je le descends, je vais vraiment sortir du carrousel et être considéré comme complètement ringard. Je vais dire que j'aime bien, Non, mais je vais pas citer des noms.
1: Énormément
2: de gens qui procèdent de cette manière-là. Et il y a beaucoup de gens qui ne pensent rien aussi.
1: Politiquement correct, quoi, c'est ça? Un petit peu.
2: Oui, j'ai envie de dire le à la mode, quoi. Il faut rester dans le coup.
1: Si vous avez un réalisateur que vous adorez, qui fait vraiment un navet,
2: vous y allez, quoi. Oui, bien sûr. Et une fois encore, c'est pas des attaques ad hominem, c'est-à-dire que moi, je me suis brouillé avec des gens du cinéma belge, et puis avec le recul, ben forcément, comme on attaque leur nouveau-né, il est très fragile, le nouveau-né, donc ça fait très très mal. Et puis après, avec le recul, ils disent, la distance, ils disent, ben, il n'avait peut-être pas tout à fait tort, et la plupart du temps, on se réconcilie.
1: Ben oui. Alors vous analysez objectivement?
2: Non, ça n'existe pas, l'objectivité. L'objectivité n'existe pas, mais l'honnêteté intellectuelle existe. Ça oui, c'est d'un rien à voir. L'intégrité de comportement et l'honnêteté intellectuelle, ça oui. Une fois encore, ne pas hurler avec les loups, ne pas aller dans le sens du vent pour aller dans le sens du vent. Avoir des convictions. Mais chaque grand cinéaste, pour citer un cinéaste que j'adore, David Lynch, Inland Empire est absolument imbuvable. Ça se termine après Mulholland Drive, qui est un chef-d'œuvre, et puis après il fait de la... Il répète, même chose au Wong Kar-wai, In the Mood for Love est magnifique, je ne sais plus, c'était 2041.
1: On ne peut pas être bon à chaque fois, hein. Vous savez, moi je suis institutrice, oui. J'ai des leçons qui fonctionnent, des leçons qui ne fonctionnent pas, et puis on tombe et on se relève.
2: Hein. C'est ce qui fait l'humain. Et je me souviens d'une rencontre avec Guillermo del Toro, qui est venu au Festival du film fantastique, après avoir remporté l'Oscar pour The Shape of Water. Et il y avait une leçon de cinéma, et je l'interviewe et je lui dis, tiens, qu'est-ce que vous avez envie de quoi vous allez parler ce soir? Il dit, ah, mais je vais parler prioritairement de mes échecs. C'est beaucoup plus intéressant pour les étudiants de cinéma.
1: Évidemment. À l'école, c'est pareil, voilà. Monsieur Daillé. Voilà. C'est vraiment pareil. En fait, les enfants, ils pensent qu'ils n'ont pas droit à l'erreur, mais ils ont droit à l'erreur, et c'est comme ça qu'on apprend. Voilà. Donc, à part pêle-mêle,
2: oui.
1: À part ce monsieur qui dit j'ai vu. Est-ce que vous avez vraiment quelque chose qui dans la rue ou quelqu'un qui vraiment vous aborde en étant vraiment.
2: Non, je n'ai jamais eu d'altercation.
1: Ils n'ont pas osé.
2: J'ai jamais eu d'altercation. Par contre, j'ai eu beaucoup plus de problèmes quand j'ai sorti. Je vous parle de la préhistoire. Quand j'ai sorti mon livre Tintin les héritiers sur l'héritage controversé d'Hergé.
1: Oui.
2: Et là, Nick Rodwell et toute la bande de Moulinsart étaient très très très fâchés. Donc ils ont
1: ça a été
2: d'abord
1: plus loin.
2: Ils ont cherché à et ils ont voulu mener une action en référé pour interdire la sortie du livre. Pas de chance, il n'y avait aucune raison de l'interdire. Je l'avais fait lire à un avocat spécialiste des médias avant de le publier. Tout ce que j'écrivais dans le livre était rigoureusement exact. C'était une enquête. Mais simplement, il y a des enquêtes qui dérangent. D'autant plus que, à l'époque, j'ai appris que cette enquête qui révélait quand même qu'il y avait du grand n'importe quoi au niveau de la gestion, lui a fait perdre énormément de partenaires commerciaux à l'époque. Donc
1: c'est la seule grosse fois, quoi.
2: C'est ce que je vois comme prioritaire, oui.
1: Alors, on comprend que vous restez vous-même, totalement vous-même, quand vous analysez, quand vous critiquez un film, parce que j'allais vous demander si parfois vous en rajoutez une couche. Est-ce que, vous savez, quand on est enseignant devant une classe, il y a une partie de on en rajoute un peu, parce qu'on veut les faire rire. Est-ce que vous en rajoutez parfois une couche?
2: Il y avait un professeur invité à l'école de journalisme qui disait, on est toujours beaucoup plus inspiré pour descendre en flammes que pour louanger. Et c'est vrai,
1: c'est vrai.
2: Oui.
1: J'aime dire des choses gentilles.
2: Oui, mais souvent l'analyse dans le positif, c'est un déluge de superlatifs. Plus difficile de faire de l'analyse.
1: Ça dépend des gens, à mon avis.
2: Tandis que descendre pointer les faiblesses de construction, d'écriture, etc. d'un film, c'est a priori plus facile de trouver la bonne formule.
1: Oui. On vous a jamais soudoyé?
2: Oh, on a bien essayé, oui.
1: J'ai été victime indirectement
2: d'un chantage, c'est-à-dire que j'avais descendu un film dans la matinale sur la première, et le distributeur a dit s'il continue comme ça, je retire toutes les publicités pour mes films pendant 3 mois de la chaîne.
1: Ah, donc super.
2: Heureusement, menace. À l'époque, le directeur de la radio a dit, mais pas question, tu sais bien qu'avec Daillé, c'est casino, cette semaine-ci, tu as perdu, la semaine prochaine, quand il dira du bien de ton prochain film, tu vas gagner. Un autre distributeur m'avait dit, et donc, oui, il n'a pas mis sa menace à exécution.
1: Mais une menace quand même. Hein.
2: Oui, mais ça, c'est parce que je suis dans un média qui protège ses journalistes, et je sais gré justement à ses directeurs de la radio, de l'info, de m'avoir laissé cette liberté, oui, et cette marge de manœuvre.
1: Super. Alors, Hugues Daillé, vous êtes sur RCF Bruxelles.
2: Oui.
1: C'est votre première fois ?
2: Non, je suis venu justement pour un... Je me demande si c'était pas mon premier livre pour le duel Tintin-Spirou, mais il y a donc...
1: Il y a longtemps.
2: Fort longtemps. Oui.
1: Fort longtemps. Eh bien, ici, j'aimerais bien que vous me disiez d'abord depuis quel âge vous aimez le cinéma, depuis que vous avez quel âge, et votre premier souvenir... Votre premier souvenir de film que vous êtes allé voir, oui.
2: Ça, c'est très facile. J'avais 4 ans et c'est mon parrain que je remercie encore chaque année, chaque fois qu'il me souhaite bon anniversaire. Il m'a emmené voir le dessin animé de Le Livre de la Jungle de Disney, des studios Disney. Mais comme il n'avait pas envie de s'emmerder, il est allé le voir en version originale. Donc on a été voir Jungle Book. On est arrivé en retard, d'ailleurs, je me souviens que la première image que j'ai vue, c'est le Conseil des loups dans la nuit, donc j'ai raté les 3 premières minutes, parce qu'il n'était pas très ponctuel, et apparemment, je lui demandais tout le temps, parce qu'il m'en a parlé souvent, il m'a dit, mais pourquoi est-ce que tous ces gens parlent le flamand? Je ne savais pas encore que ce n'était de l'anglais. Et le plus formidable, c'est qu'il m'a offert le 45 tours à l'époque avec les chansons du film, en anglais, toujours en anglais. Et donc, phonétiquement, je chantais « The simple bare necessities, the simple...

0: culte.
1: Absolument majeur, oui. Oui, parce qu'en plus, c'est avec un anti-happy end. C'est tragique.
0: Oui, mais oui.
1: Mowgli rejoint le village des hommes et Balou a un coup de cafard et il doit essayer de partir avec Bagheera. C'est absolument atroce.
0: Mais voilà. C'est fou parce que Disney, moi aussi, mon premier souvenir de film, c'est un Disney
1: les
0: au
1: enfants,
0: cinéma.
1: Les enfants,
0: Bernard,
1: c'est presque toujours Disney.
0: Bernard et Bianca, 5 ans, j'ai encore le ticket pour vous dire, ma mère qui est conservatrice a encore le ticket ou me l'a donné, je ne sais plus. Oui, excusez-moi. Je suis un peu parfois. Oui. Et donc Bernard Bianca et j'étais debout sur le siège en hurlant c'est bien fait pour la madame.
1: Voilà.
0: Donc vous voyez Disney a quand même voilà.
1: Il a marqué plusieurs générations en fer rouge.
0: Oui, mais donc voilà. Film préféré de tous les temps.
1: Non,
0: et
1: alors le film avec des acteurs, de toute façon, l'alpha et l'oméga, c'est Chaplin. C'est de toute façon,
0: c'est celui-là.
1: Ma mère nous a fait découvrir tous les Chaplin qui repassaient encore régulièrement à la télévision à l'époque. Et je pense qu'il n'y a pas plus belle image de fin que les lumières de la ville. Quand, chaque fois que je vois le visage de Chaplin qui pleure, embué de larmes face à l'aveugle, je pleure aussi. Je trouve ça, c'est d'une puissance émotionnelle
0: incroyable, hein.
1: Extraordinaire.
0: Et je me souviens de mes trois premiers films, vraiment, mais assez jeunes, L'Effronté, Flashdance et La Guerre des Boutons. Et c'est mon père qui m'emmenait...
1: Le Guerre des Boutons, celui d'Yves Robert, rassurez-moi.
0: Oui, évidemment.
1: Alors je vous absous.
0: Mais oui, excusez-moi. Merci. Non, mais mon père m'a emmenée toute jeune, et c'est vraiment des trois souvenirs de films. Je trouve ça, voilà. Alors, film détesté de tous les temps. Il y en a tant.
1: On les oublie.
0: Pardon, j'ai osé le dire.
1: Non, mais on les oublie surtout.
0: Oui, on les oublie. Non, mais il n'y en a pas un, là.
1: Heureusement, la mémoire est sélective.
0: Je sais que les tuches, ce n'est pas votre truc.
1: Non, mais enfin, c'est pas. Je trouve ça simplement. Comment dire, les tuches. Le brave Jean-Paul Rouve tient très, très bien son personnage et tout. Simplement, c'est. Je trouve toujours que c'est l'éloge du crétinisme et je trouve ça dommage, voilà, et un peu dangereux aussi,
0: un peu dangereux.
1: Quand les tuches arrivent à l'Élysée,
0: ça fait mal.
1: Je trouve que quelque part, ça met des graines ça met du terreau pour.
0: Mais abrégeons, voilà. ne nous étendons pas.
1: Voilà.
0: Réalisateur que vous suivez de près.
1: Ouais, plus maintenant puisque il a passé l'arme à gauche. Mais pour David Lynch, mais sinon, il est évident que parmi les plus passionnants d'aujourd'hui, c'est Paul Thomas Anderson. Pas seulement parce qu'il y a One Battle After Another, mais parce qu'il y a Phantom Thread, il y a There Will Be Blood. Ça fait déjà trois chefs-d'œuvre sur une carrière. C'est assez étourdissant.
0: Merci.
1: Je ne l'ai jamais rencontré. Ah. Il rencontrait très peu la presse. Il fait pas de télé.
0: Qui sait. Un jour.
1: Ça n'a pas d'importance.
0: C'est pas très grave. Vous voyez ces films, c'est déjà ça. On va écouter un morceau que vous avez choisi. En route vers de nouvelles aventures.
1: Ah oui, Telex.
0: Oui.
1: Bah oui, Telex.
0: Ce choix.
1: Telex, c'était Marc Moulin. avec lequel j'ai eu la chance de bosser dans le jeu des dictionnaires pendant à peu près 6 saisons. On a eu un projet de bande dessinée ensemble, lui au scénario et moi au dessin.
0: Allez lui faire
1: on
0: un petit
1: On était très proches. Et puis. L'humour au 47e degré de Telex est formidable. Et le clip de l'époque est à tomber par terre parce qu'ils sont tous les trois, le trio est devant des images de bande dessinée de tout ce qu'il y a de plus beau dans la bande dessinée belge de l'époque. Et c'est absolument impossible de faire un clip comme ça aujourd'hui pour des questions de droit, à mon avis. On se serait craque dedans. Donc, c'est à écouter et à revoir.
0: Eh bien, on fera ça.

0: Vous êtes de retour dans les bonheurs de Sophie avec Hugues Daillé qui nous fait le plaisir d'être parmi nous et on ne va pas parler que de cinéma, mais le dernier petit point dont je voudrais parler avec vous Hugues au niveau cinéma, que pensez-vous du changement les Magritte pour les René? Est-ce que vous avez un avis?
1: Je pense que c'est de toute façon bon, ils étaient obligés de changer de nom, mais
0: moi j'étais un peu déçu.
1: C'est toujours catastrophique de devoir changer de nom quand une marque s'installe péniblement.
0: Oui.
1: Moi, je pense que j'aurais demandé gentiment aux frères Dardenne si on ne pouvait pas appeler ça Les Rosetta, parce que c'est le seul film qui remporte. C'est le premier film qui a remporté la Palme d'Or. En plus, ça fait référence à Émilie Dequesne qui avait une popularité formidable.
0: Ah oui, clairement.
1: Ça fait référence au cinéma, mais je suis pas là pour leur donner des conseils. Et très honnêtement, c'était pas mon problème.
0: Oui. Ils vont dire les R, et alors comme ça sera Rosetta.
1: Oui, écoutez.
0: Bon, non mais voilà, je ne pouvais pas m'empêcher de vous poser cette question, parce que
1: voilà,
0: quand j'ai appris le changement, j'étais un peu... j'ai trouvé ça un peu particulier quand même. Alors, vous avez grandi dans une famille nombreuse.
1: Oui, je suis le dernier.
0: Vous êtes le dernier.
1: Oui, le dernier de 7. Oui.
0: C'est quelque chose, hein, d'être le dernier de 7.
1: Probablement un gentil accident, parce que je suis arrivé 4 ans après le 6e.
0: Un gentil accident.
1: Qui espérait d'ailleurs être le dernier, le plus gâté, et puis qui m'a vu arriver d'un très très mauvais œil. et aujourd'hui, c'est le frère avec lequel je suis le plus proche.
0: Celui juste avant vous.
1: Oui, l'avocat pénaliste et philosophe du droit, Bruno Daillé.
0: Et qui écrit des pièces aussi.
1: Et qui écrit des pièces de théâtre.
0: Mais donc, vous êtes le dernier.
1: Oui, en fait, le dernier.
0: Mon papa était dans une famille de 7, et en effet, le dernier, c'est quand même une position...
1: J'étais très gâté, très choyé, et simplement, il y a deux...
0: Mon oncle, je ne sais pas s'il dirait la même chose.
1: Non,
0: il y a deux chapitres.
1: Non, j'ai été très très joyé. J'ai une enfance extrêmement heureuse. On fonctionnait en vase clos. C'est-à-dire qu'on n'a pas fait de mouvement de jeunesse, puisqu'on pouvait faire tous les jeux entre nous. Quand on voyait des amis, des copains de classe, on les invitait la plupart du temps chez nous, mais on allait très peu chez eux. Je n'ai jamais délogé de chez moi dans toute mon enfance.
0: C'est marrant, ça.
1: Vous
0: étiez bien là, quoi.
1: Chaque vacances de Pâques, c'était toujours la même vieille villa d'Ecati à la mer, à la côte belge, et chaque été, c'était la même grande vieille maison d'Ecati dans les Ardennes belges. Donc je n'ai pas quitté la Belgique avant 17 ans.
0: Maintenant, vous bougez partout.
1: Le métier m'a obligé à certainement à être beaucoup plus inscrit dans le monde et dans le concret et dans le réel, et ne pas uniquement être dans l'imaginaire. Quoique je n'ai jamais appris à conduire, parce que je suis la tête dans les nuages tout le temps.
0: Vous n'avez pas le permis.
1: Non, j'ai pas le permis. Non.
0: Mais j'adore.
1: Mais il y a beaucoup de critiques de cinéma qui n'ont pas le permis.
0: Oui, mais c'est pas grave, j'adore. J'aime beaucoup votre petite confidence,
1: voilà.
0: Là.
1: Je n'en tire aucune fierté. Mais
0: non, mais
1: je
0: si vous êtes bruxellois, c'est facile. Hein.
1: Mais j'étais pas du tout inscrit dans le réel. Et finalement, ce métier m'a obligé à sortir de mon cocon.
0: Oui. Je vais pouvoir rassurer ma fille qui ne passe pas le permis.
1: Dans la jeune génération aujourd'hui, ça devient...
0: Elle me dit légion. Je suis à Bruxelles, il y a tout ce qu'il faut.
1: Surtout, c'est impayable, donc voilà.
0: Oui. Alors, je vais faire ma curieuse. À la mer, vous alliez où à la mer quand vous étiez jeune? Enfin, vous y allez peut-être toujours.
1: Non, plus jamais. La côte belge, avec des rangées d'immeubles côte à côte, même sous la tortue, non, c'est fini. Il y a plein de choses comme ça qui sont des... En fait, ma vie...
0: Ça dépend où, hein? Au Coq, c'est encore chouette.
1: Oui, mais c'est tout petit.
0: Ah, tout petit.
1: Moi, ma vie entière est une succession de deuils, d'endroits, et je vis avec exclusivement des...
0: Donc vous ne direz pas où vous étiez à la mer?
1: J'étais à Knokke, limite le Zoet, Knokke Deuenberg.
0: C'est aéré quand même.
1: Le côté familial, quoi. C'était les bonnes familles nombreuses qui se retrouvaient. Et
0: donc aujourd'hui, vous partez où en vacances alors?
1: Aujourd'hui, j'ai acheté avec beaucoup de chance pour une bouchée de pain dans les Ardennes françaises.
0: Et vous êtes là chaque vacances.
1: Je suis là tout le temps. Les Français ne connaissent pas, parce que le nord de la France, la seule chose qu'ils connaissent, c'est justement c'est le Pas-de-Calais, mais pas les Ardennes. Oui. Et les seuls qui le connaissent, c'est évidemment, c'est les Bruxellois flamands et les Hollandais qui rachètent pour faire des gîtes. Mais okay. heureusement, c'est en train de se calmer dans le sens où les autorités locales disent plus de gîtes.
0: Ah.
1: Et comme nous sommes des véritables habitants, nous sommes bien vus.
0: Parfait. Alors, dans votre famille, est-ce que, je suppose que l'humour était déjà présent, l'autodérision aussi.
1: Oui, et puis les scutes qu'on se lançait mutuellement, oui.
0: Ah, piquant.
1: On se moquait même de mon vénérable père qui est hélas parti trop tôt quand j'avais 16 ans, en 80. Mais
0: Le mien, j'en avais 13.
1: Qui était un
0: orateur. On a un point commun.
1: Et qui était un orateur, mais qui à la maison, parfois, le rentrait, était fatigué, cherchait ses mots. Et alors là, il se faisait rabrouer par ses fils, quoi. Mais non, lui
0: Mais donc, vous avez été élevé dans ce piquant.
1: Oui.
0: Donc,
1: oui.
0: Ça veut dire que vous avez gardé...
1: Ma grand-mère qui est... Père à ses cendres, qui est là, c'était une femme très très méritante, mais qui n'avait aucun humour, disait toujours, un jour s'est fâché en disant, vous critiquez toujours tout. Et on ne s'en rendait même pas compte, c'était notre... Donc, on regardait la télé, on critiquait, c'était
0: oui,
1: notre mode de consommation.
0: C'était pas une critique, enfin, je veux dire, vous critiquez tout, mais c'était pas mauvais, c'était pas méchant.
1: Oh, ça peut être méchant.
0: Ça pouvait être méchant.
1: Oui, ça peut être méchant.
0: Alors, j'ai quand même l'impression que ces dernières années, vous êtes un peu adouci. Est-ce que c'est vrai?
1: Non, parce
0: ou pas
1: que je suis sentimental.
0: Ah voilà, c'est
1: oui,
0: ça.
1: Je suis sentimental.
0: C'est le côté que vous montrez pas toujours.
1: Oui, non, je suis très très sentimental.
0: Mais je trouve que vous êtes un peu adouci et je vous trouve...
1: Oui, mais ce qui se passe aussi...
0: Attendrissant, excusez-moi de le dire.
1: Oui,
0: hein.
1: Mais ce qui se passe aussi... C'est...
0: je vais pas le dire trop fort. Hein.
1: Mais ce qui se passe aussi, c'est que... Il y a beaucoup de choses tellement médiocres... Il y a une surproduction dans tout, que c'est vrai que quand on fait le tri, on essaye plutôt de mettre en avant ce qui vaut le déplacement. Mmh. Je perds du temps à flinguer un truc quand il s'agit de dégonfler une baudruche. Je vais prendre un exemple récent. Chien 51, qu'on nous essayait de nous faire passer pour le film de science-fiction français de l'automne. Je dis, c'était tellement, ça arrivait avec de tels roulements de tambour, que forcément, il fallait en penser quelque chose, et enfin, il fallait en parler.
0: Il fallait donner son avis, quoi.
1: Par contre, la 47e comédie avec Didier Bourdon, de plus en plus gros, de plus en plus antipathique, de plus en plus pénible, avec toujours les mêmes types d'affiches, et toujours le même canevas, ben, on en a vu une, on en a vu 15, on va pas passer... En plus, les distributeurs ne les montrent plus. Chasse gardée 2, on ne le voit pas, donc je vais pas en plus me faire violence à aller le voir pour... La vie est courte, quoi.
0: Oui, c'est clair.
1: La vie est courte.
0: Alors... On va quitter ce thème du cinéma. Je voulais quand même vous dire, j'ai été touchée par une note vous concernant que j'ai vue passer sur Internet, je pense. Donc, il est mis vie privée et il est mis que vous occupez bien de votre fils aîné. Et puis la phrase qui suit et s'occupe de son second fils tout autant. Et j'ai trouvé, alors je suis désolée de relever ça, mais je sais que quand on a un fils en difficulté, on passe beaucoup de temps, les médias en tout cas passent beaucoup de temps à parler de la relation du père avec son fils,
1: évidemment.
0: Ce qui est normal, voilà. Mais c'est très rare qu'on parle du second.
1: Oui.
0: Et j'ai trouvé cette petite phrase, alors je voulais absolument vous le dire, parce que, alors je ne sais pas qui avait complété cette note sur Internet, mais j'ai trouvé que parler de votre second fils en disant que vous en occupiez tout autant, eh bien, enfin.
1: Bon, c'est
0: je
1: une
0: trouve
1: des...
0: ça très, très...
1: Quand il s'agira de faire le bilan et que pour mourir en paix, il y a une seule chose dont je serai... où j'aurai la conscience tranquille, c'est de ne pas être passé à côté de la jeunesse de mes enfants. Et ben, pas seulement de la jeunesse, je les accompagne encore maintenant, puisque de toute façon, mon fils autiste Asperger est dans une enfance perpétuelle, même s'il est beaucoup plus autonome, il continue à regarder des dessins animés de contes de fées, et il est totalement dans...
0: Et pourquoi pas?
1: Oui, mais voilà, donc c'est quelque chose qui ne s'arrête jamais, mais je trouve ça... Oui, enfin.
0: Mais donc voilà.
1: On ne sait jamais non plus. On ne sait jamais non plus le parent qu'on va être.
0: C'est clair. Il n'y a pas d'école de parents. Hein. C'est le seul métier le seul métier entre guillemets pour lequel on ne fait pas d'études et on apprend sur le terrain.
1: Voilà.
0: Pour votre, ils ont quel âge vos enfants?
1: Maintenant, ils sont grands. Moi, je viens d'avoir 62 ans et l'aîné.
0: Oui, je sais. Il y a quelques jours.
1: L'autiste va avoir 32 et l'autre vient de fêter ses 30 ans. Voilà.
0: Ah ouais.
1: Oui, et en fait.
0: Ils sont autonomes.
1: Enfin, l'autiste est autonome. Il n'a aucune notion de l'argent, donc les billets sont comme des billets de Monopoly, donc il faut gérer ça. Mais à côté de ça, comme je ne prends pas la voiture et que j'ai toujours tout fait en transport en commun, il se débrouille dans les transports en commun mieux qu'un contrôleur de la STIP.
0: C'est incroyable. Moi, mon père m'emmenait aussi tout le temps dans les transports et toutes mes premières années de jeunesse, on va dire 10 à 20 ans, j'étais avant de passer le permis, j'étais aussi, je savais le nombre de stations, vous avez pendant leur enfance ouvert une école. Créer une école.
1: Je n'y suis pour pas grand-chose.
0: J'aurais bien voulu. Collège Saint-Pierre.
1: Il y a une dame extrêmement, entreprenante et courageuse, qui s'appelle Madame Kledermann, à qui je rends hommage, qui est encore. Qui va bientôt passer le relais, mais qui pilote toujours ce qui est devenu l'école des 80 à Neder-Overenbeek, spécialisée pour les autistes et les autistes Asperger.
0: Mais vous avez initié cette école où elle existait déjà?
1: Simplement, on a fait partie des. Il y avait quatre enfants dans un petit bungalow au début, et on a été avec une seule classe, et on était parmi les parents de ces quatre enfants, donc on a été. Je n'ai même pas le mot de Kobe, mais disons qu'on a été parmi les parents.
0: Les
1: parents participants, mais à part essayer de temps en temps d'organiser des avant-premières pour récolter des fonds, je n'ai aucune responsabilité dans ce.
0: Mais donc cette école existe,
1: elle existe toujours.
0: Il y a plus de classes.
1: Oui, il y a des bâtiments en dur. Il y a eu des dons pour la faire exister et elle a été reconnue par la communauté.
0: Ah oui, donc elle est subsidiée. Quoi.
1: Mais j'avais
0: très envie de parler de cette école avec vous parce que voilà, étant institutrice, c'est des choses qui m'interpellent et donc je trouvais ça chouette que vous soyiez à l'initiative aussi.
1: Pardon.
0: Alors, je vous propose encore une petite pause.
1: Oui.
0: Vous avez choisi Supertramp.
1: Oui, ça a biberonné absolument. J'écoutais Supertramp en intraveineux. Je crois que c'était un groupe terriblement sous-estimé. Je ne l'ai découvert qu'après Breakfast in America, qui est évidemment l'album le plus vendu, le plus successful. Et de fil en aiguille, j'ai surtout terriblement ému par la voix de Roger Hodgson, d'un des deux chanteurs. Et le journalisme a cela de merveilleux, c'est que parfois vous rencontrez les gens qui vous ont fait rêver. Ça a été le cas en bande dessinée, où j'ai rencontré tous ceux qui m'ont fait rêver, Franquin, Robin, Peyo, Maurice, que sais-je, Hergé aussi. Et il se fait que Roger Hodgson a... Après ça, a entamé une carrière solo, et à partir des années 2000, mais je l'ai interviewé, et puis une complicité est née, et il venait chaque année en concert en Belgique, et chaque année, nous nous revoyions, et nous nous envoyions des mails, et donc, quelqu'un qui m'apparaissait, mais totalement inatteignable, dans une autre dimension.
0: C'est rapproché de vous.
1: Et ce qui est, il m'a dit des choses très très intéressantes, entre autres qu'il était beaucoup plus heureux en concert devant parfois une salle de 1000 ou 2000 personnes de Cirque Royal que quand il faisait des stades de 70 000 personnes.
0: Mais Cirque Royal, salle préférée. Hein.
1: Oui, mais c'est une question de jauge, c'est-à-dire que le bonheur n'est pas d'être riche et célèbre devant 70 000 personnes, et donc il y a une espèce d'intimité et de contact, et justement la manière dont il l'établissait, parce qu'à l'heure actuelle il ne fait plus de concerts depuis le Covid, la manière dont il établissait le contact avec les spectateurs était assez... assez magnifique. Et donc j'ai choisi un morceau qui pas du tout un des tubes, mais où il y a justement toute l'espèce de poésie
0: lancinante. Hugues Daillé, je vous remercie de partager vos goûts sur RCF Bruxelles. On va l'écouter de ce pas.
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0: Daillet est avec nous sur RCF dans l'émission Les Bonheurs de Sophie et c'est un plaisir de papoter avec lui parce qu'on papote un peu. Hein. Enfin, vous parlez un peu plus que moi, mais on papote un peu. Mmh. Alors, je voudrais parler de votre actu. J'ai appris que vous allez rejouer votre pièce en mars.
1: La pièce de mon frère.
0: Oui.
1: Quand les pauvres auront des dents.
0: Oui, j'adore ce titre. Oui. Incroyable. Et donc, oui, j'ai appris ça en mars, le 17, 18, 19,
1: dans la très très belle salle
0: du Collège Saint-Pierre.
1: De spectacle du Collège Saint-Pierre.
0: Voilà.
1: Une excellente salle. Alors nous avons fait nos premiers pas, Bruno et moi, quand nous étions étudiants, pour jouer dans les pièces du Collège. Donc c'est un retour sur les lieux du crime.
0: Et moi, je fais danser mes élèves sur cette scène. Et alors, j'ai des anciens aussi. Des anciens élèves qui sont en secondaire et qui font partie de la troupe.
1: La pièce
0: du Collège.
1: C'est une grande tradition.
0: Mais oui. Mais donc, j'ai tenté de réserver des places pour venir vous voir à l'œuvre.
1: Les réservations sont ouvertes.
0: Ah
1: oui,
0: il y a un site particulier.
1: Le site Philanthrope.
0: Ah, voilà, parce que j'ai cherché un peu partout, mais
1: j'ai pas
0: trouvé.
1: C'est le jeu de mots inventé par mon frère, puisque ce sont des pièces généralement caustiques, mais pour des bonnes œuvres.
0: N'est-ce pas?
1: Oui. Tous les bénéfices sont reversés à des œuvres caritatives.
0: Alors, téléaccueil? Ça,
1: c'était les œuvres de la première fournée. Je ne connais pas les œuvres bénéficiaires que mon frère a contactées pour le mois de mars.
0: S'il n'a pas d'inspiration, j'ai des inspirations.
1: Voilà, mais apparemment,
0: il a toujours
1: c'est complet. Oui, oui.
0: Voilà.
1: Les ASBL qui ont manque d'argent, je pense que pas ça qui.
0: Puis parfois, il y a des thèmes qu'on aime bien et tout ça. Moi aussi,
1: Et donc, c'est une comédie. Je fais le vendeur de soupe puisque ce n'est même pas pour gagner un euro. En ce qui me concerne, c'est une comédie. Ça dure une heure et nous sommes à quatre sur scène. Mon frère, c'est une affaire de famille. Mon frère, ma femme qui joue sa femme, donc tout ça très incestueux. Moi-même et une amie de la famille. Et donc, comme ça a très très bien fonctionné, et puis que moi je dis surtout, une fois qu'on a fait deux mois de répétition pour.
0: Il faut mettre à profit.
1: Ces textes dans le coco.
0: Je sais pas comment vous faites.
1: Il faut rentabiliser, quoi. Il faut faire fructifier cet apprentissage.
0: Je voulais justement vous parler de votre mémoire plus.
1: Oui.
0: Vous avez de la mémoire.
1: J'ai de la mémoire pour ce qui m'intéresse. Je travaille sans notes.
0: Mais c'est incroyable. Oui. Je n'ai pas de mémoire. Vous pouvez me donner un truc?
1: Aucun truc. Vous retenez déjà le nom de vos invités.
0: C'est quand même. Heureusement. Le seul chanteur dont je retiens les paroles, c'est Francis Cabrel.
1: Moi, même sous la torture, je ne retiendrai pas les paroles de Francis Cabrel.
0: Mais c'est le seul.
1: Je ne retiens pas les paroles des chansons. Donc,
0: moi non plus. Francis Cabrel, j'y arrive alors que c'est même pas mon chanteur préféré.
1: Revenons
0: à nos moutons. Un mot sur Benoît Poelvoorde. Je sais qu'il y a 10 000 mots à dire sur Benoît Poelvoorde, mais est-ce que vous vous souveniez de l'endroit où vous étiez quand vous avez vu C'est arrivé près de chez vous?
1: Oui, bien sûr, c'était dans la salle de projection de la semaine de la critique au Festival de
0: donc,
1: Cannes.
0: Oui, ok. Donc là, c'est là que vous l'avez vu la première fois.
1: J'ai vu le film, là, oui, c'était une projection. Les projections de la semaine de la critique sont très intéressantes parce qu'elles mêlent quelques critiques, mais parmi des vrais festivaliers qui payent leur place, donc... c'était un public de Français
0: qui
1: et de curieux et de cinéphiles et c'était le choc absolu évidemment et puis
0: quand on choisit de voir le film, je veux dire vous l'avez vu parce que vous deviez en parler.
1: On savait que c'était le film belge qu'il fallait suivre. Toute l'histoire. C'est que le pauvre Rémi Bellevaux, le regretté Rémi Bellevaux, nous a contacté. À l'époque, j'en ai mis une émission de cinéma en télévision qui s'appelait Grand Écran. Et à l'époque, il fallait, pour avoir des extraits des films, il fallait amener des bobines de films et les amener à un appareil qui s'appelait le télécinéma pour les copier sur des cassettes. Et Rémi Bellevaux avait besoin de... Il n'avait pas d'argent, il avait besoin d'avoir une cassette d'extrait de son film. Et donc il a dit, est-ce qu'on peut faire donnant-donnant? Je profite de vos heures de copie au télécinéma de l'RTBF, mais en même temps, vous aurez aussi des extraits. Donc je vous donnerai une cassette d'extrait, mais nous on repart avec une cassette ou plusieurs pour les télévisions intéressées et pour le Festival de Cannes. On dit ok, deal, et c'est mon réalisateur qui va au télécinéma, moi j'étais pas disponible, et mon réalisateur me dit, et il y avait Rémi Bellevaux qui dit voilà, tu peux copier de là à là, la première scène avec le facteur, avec Poul Vaudan facteur. Et puis tu peux copier de là à là. On a pu copier comme ça 3-4 extraits. Mais on n'avait pas encore vu le film, il n'y avait pas de vision de presse. Et mon réalisateur m'a dit, faut tenir ça à l'œil parce que ça a, quand même, ça a l'air quand même très très très spécial. Et donc dès ce moment-là...
0: C'est le moins qu'on puisse dire.
1: Et alors ce qui était génial, c'est qu'il n'y avait eu aucune vision de presse en Belgique, mais aucune. Et moi j'avais les images du film. Et donc j'ai allumé la mèche en disant voilà, il y a un truc qui fait événement, mais ça faisait vraiment... C'était alternatif, c'était en off, mais c'était le festival off, mais ça faisait vraiment événement. Donc j'ai interviewé les gars, le trio, c'est leur première interview télévisée de toute leur carrière. C'est pour ça que bon, Benoît Poulvaud s'en souvient encore, et moi aussi. On lâche un extrait, et je me souviens très très bien que l'éditeur du JT, donc celui qui organise le sommaire, m'a dit au téléphone, tu es sûr qu'on peut passer ça parce que ça a l'air quand même très trash. Je dis, oui, allez-y, c'est l'événement. Et en faisant ça, je disais, j'allume la mèche par la force des choses, puisque moi je suis à Cannes, j'ai vu le film, j'ai des extraits du film, et j'ai les acteurs à disposition. Mais... Il y a des journaux, je ne sais plus, La Wallonie ou L'Avenir, qui ont été interviewer Jacqueline, la maman de Poulvaud, dans son magasin, et qui devaient à tout prix couvrir le truc, mais qui n'avaient pas moyen de le couvrir. Ils n'avaient pas de biscuits, puisqu'ils n'avaient pas de vision de presse. Et donc, ils devaient parler d'un truc qu'ils n'avaient pas vu. Mais voilà, et donc... C'est assez amusant d'être à la source d'un événement.
0: C'était un
1: comme
0: peu privilégié.
1: Oui, complètement à la source du truc. Et ça, c'est excitant, évidemment.
0: Mais oui.
1: Voilà. Et donc, c'est pour ça que Poulvaud, on a. Ce n'est jamais devenu un ami, parce qu'il y a la distance que je garde avec quiconque dans le monde du cinéma. Mais disons qu'il y a une complicité tout à fait réelle et qu'on se retrouve de loin en loin. Mais voilà. Je veux dire, il n'est pas venu dîner chez moi parce que justement
0: les gens aiment savoir.
1: Je tiens aussi à pouvoir lui dire. Non, mais je tiens aussi à pouvoir dire quand il fait une grosse catastrophe.
0: Oui,
1: il a fait des très gros navets et je n'ai pas manqué de les pointer quoi. Je sais plus Meurtre à Saint-Tropez avec Christian Clavier est une abomination, mais à côté de ça, c'est la première star de cinéma wallonne quoi. Et qui
0: a changé un peu l'image de la Belgique à l'étranger.
1: Et qui a assumé pleinement le fait d'être belge. Et qui a ouvert la voie à Damiens, à Gourmet, énormément de monde.
0: Monsieur Hugues Daillé, je suis désolée,
1: on
0: est obligé de s'arrêter.
1: Vous avez raison.
0: Mais c'est terrible, hein, parce que j'ai encore 3 milliards de choses à vous demander.
1: Eh bien, ce sera pas pour spécialement... après ma fête.
0: Et pas spécialement sur le cinéma, j'ai vraiment plein de choses à partager avec vous. On va devoir se quitter, et donc...
1: Ah oui, avec le morceau que je mettrai à mon enterrement.
0: Enfin, ah oui, c'est celui-là ?
1: Oui. J'ai été à l'enterrement d'un ami réalisateur, et sa fille avait eu le très bon goût de mettre Always Look the Bright Side of Life, qui est probablement le plus beau final de toutes les comédies de la Terre.
0: On va retenir ça.
1: Bah oui.
0: Oui, eh bien voilà, merci.
1: La crucifixion vue par Monty Python et par Eric Idle. Je n'ai jamais entendu une salle autant rire que quand j'ai vu Sacré Graal, non pas Sacré Graal, quand j'ai vu La Vie de Brian au cinéma.
0: Ben voilà, on va écouter ça avec vous. Ben j'espère.
1: Et Always Look the Bright Side of Life.
0: À très bientôt alors. 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

0: Et voilà, nous étions avec Hugues Daillé qui s'est laissé embarquer dans cette petite interview fort sympathique. J'ai vraiment apprécié et j'espère que vous aussi. Petit clin d'œil, il est amateur de BD. Eh bien, moi, je fais un petit clin d'œil au musée de la BD, qui est, je ne sais pas s'ils sont vraiment en difficulté, mais en tout cas, ils en ont moins de visiteurs. Et voilà, j'avais envie de vous encourager à aller y faire un petit tour. C'est un super chouette musée et ils ne dépendent que d'eux-mêmes, donc et de vos visites. Et ils se renouvellent bien souvent, donc n'hésitez pas à aller y faire un tour. Je voudrais aussi remercier Frédéric Petit, la directrice d'antenne, de m'avoir fait confiance pour toutes ces interviews depuis plusieurs semaines. Un petit clin d'œil pour elle aussi, parce que voilà, c'est quand même quelque chose de changer de métier. Enfin, c'est pas vraiment changer de métier, mais c'est faire autre chose que le métier qu'on fait habituellement. Donc voilà, je vous embrasse bien fort. On se retrouve la semaine prochaine et je vous souhaite un bon week-end. À bientôt.
1: Les bonheurs de Sophie.

Bonjour et bienvenue dans cette émission produite par l'Académie de chant grégorien de Belgique. Nous vous proposons d'écouter quelques pièces des fêtes de l'Ascension, de la Pentecôte et de la Sainte Trinité qui se suivent, ainsi qu'une pièce du temps ordinaire qui commence après la Pentecôte. Pour débuter, nous vous proposons l'hymne « Optatus Votis Omnium » chanté pendant l'office des Laudes de l'Ascension. Nous l'appelions de nos voeux ce jour rayonnant de lumière où le Christ, Dieu, espoir du monde, s'élève jusqu'au sommet des cieux. Nous écoutons l'interprétation des moines de Solesmes.

Nous écoutions l'hymne des Laudes de l'Ascension. 10 jours après cette célébration, c'est la Pentecôte que nous fêtons. Voici donc le chant d'entrée de la messe de la Vigile, c'est-à-dire de la veille du jour de la Pentecôte. Ce chant d'entrée est le même que celui de la fête de la Sainte Trinité. Caritas Dei diffusa est. L'amour de Dieu a été répandu dans nos cœurs par son Esprit qui habite en nous. Ce chant d'entrée est interprété par la Schola Monachensis, autrement dit la Schola de Munich, dirigée par Johannes Göschl.

C'était le chant d'entrée de la messe de la veille de la Pentecôte. Voici maintenant l'Alléluia de la messe du jour même. Veni, Sancte Spiritus, viens, Esprit Saint, remplis les cœurs de tes fidèles et allume en eux le feu de ton amour. Cet Alléluia sera suivi par la séquence bien connue des grégorianistes et qui commence par les mêmes mots. Veni, Sancte Spiritus. Viens, Esprit Saint, et du haut du ciel envoie un rayon de ta lumière. Viens, ô Père des pauvres, viens, dispensateur des dons, viens, lumière des cœurs. La séquence est une pièce chantée après l'Alléluia et avant la lecture de l'Évangile. Elles étaient très nombreuses au Moyen-Âge, mais le Concile de Trente en a retiré la plus grande partie dans la liturgie, pour mettre un peu d'ordre. Il n'en reste que quelques-unes, dont celle-ci. Cette pièce est interprétée par l'ensemble féminin international Graces and Voices.

Nous avons écouté l'Alléluia et la séquence de la messe de la Pentecôte. Pour suivre, nous vous proposons l'hymne bien connu, Veni Creator Spiritus, chanté pendant les offices de la Pentecôte, mais aussi à de très nombreuses occasions lorsqu'il s'agit d'invoquer l'aide de l'Esprit-Saint. Viens, Esprit Créateur, nous visiter, viens éclairer l'âme de tes fils, emplis nos cœurs de grâce et de lumière, toi qui créas toutes choses avec amour. Cette fois, nous sommes en compagnie des moines de l'abbaye de Fontgombault.

C'était l'hymne Veni Creator Spiritus. La fête de la Pentecôte marque la fin du temps pascal. Commence alors ce qu'on appelle le temps ordinaire qui se prolongera jusqu'au premier dimanche de l'Avent. À titre d'exemple, voici le chant de communion de la 11e messe du temps, Unam Petii. J'ai demandé une seule chose au Seigneur, c'est elle que je rechercherai, habiter dans la maison du Seigneur tous les jours de ma vie. C'est un extrait du psaume 26. Nous retrouvons ici la Schola Monachensis que nous avons écoutée au début de cette émission.

Pour clôturer cette émission consacrée au chant grégorien, voici une petite curiosité. Le trop Gregorius Praesul. En chant grégorien, un trop est une pièce ajoutée à une pièce liturgique déjà existante. On ne le chante pratiquement plus dans la liturgie aujourd'hui. Le trop que nous écouterons pouvait précéder le chant d'entrée du premier dimanche de l'Avent, tout au début de l'année liturgique. Il s'agit d'un chant en l'honneur de saint Grégoire le Grand, auquel on attribue souvent la paternité du chant grégorien, d'où son nom. Mais il faut reconnaître que cette paternité ne correspond pas à la vérité historique. En effet, saint Grégoire le Grand a vécu à la fin du VIe siècle, c'est-à-dire près de 200 ans avant l'apparition du chant grégorien. Saint Grégoire n'a donc pas pu composer des pièces de ce répertoire. Si on lui en a attribué la paternité, c'est pour lui donner de l'importance. Mais aussi, il est vrai que saint Grégoire est aussi l'auteur de nombreuses réformes, notamment sur le plan de la liturgie. Et voici ce que dit ce fameux trope. L'évêque de Rome, Grégoire, digne par le nom comme par les mérites, s'éleva à l'honneur suprême. Il rénova les monuments des anciens pères et composa le texte de ce petit livre d'art musical en faveur de la Schola des Chantres pour l'année liturgique. Cette pièce est interprétée par l'ensemble néerlandais Wishful Thinking.

Le trope Gregorius Pressul clôturait cette émission produite par l'Académie de chant grégorien de Belgique. L'Académie a pour objet la promotion du chant grégorien, mais surtout la formation. Elle organise des séminaires, des cours et des stages. Son site internet contient de très nombreuses informations. Le prochain stage d'été aura lieu du 9 au 16 août à l'abbaye de Maredret sous la direction du chef et compositeur polonais Michel Slawetski. Le prochain cycle de cours commencera à la basilique de Kuckelberg en automne. Les dates en seront publiées en temps voulu sur le site de l'Académie. Pour toute information, vous pouvez donc consulter le site www.grégorien.be. www.grégorien.be. Au revoir et à bientôt.

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2: Bonjour à tous et bienvenue dans ce nouvel épisode d'Entre les cases, mes rencontres chaque semaine avec celles et ceux qui font la BD, scénaristes ou dessinateurs, dessinatrices. Et bien aujourd'hui, c'est un auteur qui revisite l'univers d'un célèbre cow-boy solitaire. Un cow-boy solitaire qui tire plus vite que son ombre. En une phrase, on reconnaît Lucky Luke, le personnage créé par Maurice il y a 80 ans cette année. Alors il semble si facile à décrire qu'on croit en avoir fait le tour. Eh bien non, il y a toujours quelque chose à dire, à découvrir, à explorer, à réinterpréter Lucky Luke. En témoigne la série Un hommage à Lucky Luke par, lancé par les éditions d'Argo, 5 tomes sont déjà parus. Alors Blutch lui coltinait des marmots turbulents dans les Indomptés, Bruno et Apollo l'emmenaient dans un Midwest hivernal, rencontrer une galerie de personnages dans Dakota 1880, et c'est toujours dans le froid et la neige du Midwest, mais cette fois dans le Minnesota, que Mathieu Bonhomme nous immerge pour la longue marche de Lucky Luke. C'est lui qui avait inauguré la série, il y a pile 10 ans, avec l'homme qui tu as Lucky Luke, où Luke devait retrouver l'or dérobé de pauvres mineurs dans la petite bourgade de Froggy Town. Il avait remis le couvert 5 ans après pour Wanted Lucky Luke, où notre flegmatique cow-boy envoyait de toutes les couleurs en volant au secours de 3 sœurs qui convoyaient leur bétail alors que sa tête même était mise à prix. Et bien aujourd'hui, Mathieu Bonhomme revient donc avec un troisième album qui revisite l'univers de Lucky Luke tout en le mêlant au classique du western. On y retrouve des personnages donc issus de la série, mais pas que. Dans ce Minnesota enneigé, où Luke est chargé par le très riche patron de la Crump Company, Mr. Crump, de retrouver son neveu enlevé à la naissance par la tribu des Pieds Bleus. Aidé par un comparse peu fiable, Luke retrouve la trace de cet enfant âgé de 10 ans qui s'appelle désormais Nuage Rouge. Et ce jeune garçon va déstabiliser le célibataire endurci qu'est Lucky Luke. Eh bien, la longue marche de Lucky Luke, c'est un album sensible, drôle et réussi, vibrant plaidoyer pour la défense des Amérindiens et la nature, victime désarmée face à l'appétit féroce de ces capitaines d'industrie qui veulent faire main basse sur les ressources pour leur seul profit. Et pour en parler, eh bien j'ai le plaisir donc de recevoir Mathieu Bonhomme. Bonjour Mathieu. Si je n'allume pas le micro, c'est pas bien. Voilà. Bonjour Mathieu.
3: Bonjour.
2: Alors l'introduction était un peu longue, mais c'était bien de tout remettre dans le contexte.
3: Ouais,
2: voilà.
3: Bien.
2: Alors le paysage de froid et de neige. Pourquoi on a trop vu Lucky Luke au soleil,
3: par exemple? Non, mais c'est vrai que le premier que j'ai fait, il était dans la montagne sous la pluie avec des grenouilles.
2: C'est
3: le
2: vrai.
3: Second, il était dans le désert parce que j'avais besoin de revenir à ces décors ultra emblématiques du western, très, très poussiéreux, très ensoleillés. Et là, je me suis dit, bah, la neige, je suis dessinateur, au niveau graphique, c'est un plaisir incroyable. Oui. Et puis, en mettant en route la neige, en fait, toutes les idées se sont accrochées à cette idée-là. Donc, la neige, la forêt, ben, le paysage, la destruction de la nature, et donc, les Amérindiens, etc., etc.
2: Voilà, ouais, finalement, tout s'enchaîne.
3: Ouais.
2: Je trouve qu'il y a une tonalité graphique et narrative différente de vos précédents albums, hein, on vient de le comprendre. Je trouve qu'il y a toujours l'humour, mais là, il y a une petite touche de mélancolie.
3: Bah oui, tout à fait. Mmh. Bah, quand on s'attaque un peu à des sujets tels que la destruction de la nature et les problèmes des Amérindiens aux États-Unis à cette époque-là, forcément, il y a un petit côté mélancolique. Il y a aussi un petit côté contemplatif dans cet album,
2: oui,
3: un peu plus que dans les autres, puisque j'ai un peu étiré mon histoire. J'ai une dizaine de pages de plus que les précédents, parce que j'avais l'impression que le décor était vraiment un élément important de cette aventure, et je voulais vraiment que Lucky Luke soit plongé dans ces grandes forêts immenses, et que cette marche, qui s'appelle la longue marche de Lucky Luke, du coup soit longue et pénible et périlleuse pour lui.
2: Oui, voilà, qu'on comprenne vraiment ce que c'est la solitude, et qu'on voit l'humilité face à cette immensité aussi de la nature. C'est finalement un western écologique, résolument.
3: Oui, on peut le dire. C'est vrai que moi, les problèmes les problèmes écologiques, c'est des questions qui me traversent depuis quelques années. Je suis assez éco-anxieux. J'essaie de modérer mes émotions négatives, mais c'est vrai que c'est des sujets importants, existentiels, hein, vitaux, et je suis un peu à l'écoute aussi de ce qui se dit en matière d'écologie, et j'ai entendu pas mal les spécialistes dire qu'ils avaient besoin que le récit change, que contre le grand capital, on puisse, par le récit aussi, raconter ce que peut être l'écologie, quel est le danger écologique. Et rien ne m'a semblé plus normal que Lucky Luke soit touché par ces questions, d'autant que lui, étant justicier, il y a une vraie justice climatique à mettre en œuvre. Et puis, il y a un album dont on ne parle pas beaucoup, qui est un ancien album de Lucky Luke, qui ne se passe pas dans la neige, mais qui se passe autour du monde du pétrole, qui s'appelle « À l'ombre des Derricks », et qui est le seul album de la série où Lucky Luke ne s'en va pas en chantant, mais à cause de l'odeur du pétrole et des dégâts qu'il fait sur la nature, il s'en va au galop en disant « Allons-nous-en d'ici » et Jolly Jumper ajoute « Cravachon, cravachon
2: ». Voilà, mais c'est vrai que ça passe aussi par le récit, parce qu'on a l'impression, en même temps, dans l'actualité, quand on entend les experts, ben oui, on les entend, leur voix. On les écoute, mais on les entend pas, parce qu'on s'aperçoit qu'il n'y a pas grand-chose qui change.
3: Je crois qu'il y a des forces à l'œuvre qui sont disproportionnées et une prise de conscience qui est... au niveau de la population qui est vraiment là, mais en échange, il y a aussi la peur de perdre son petit confort, sa qualité de vie, et donc effectivement, individuellement, pas envie de faire de sacrifices, quel qu'il soit. Donc tout ce qui va être mis en œuvre aujourd'hui, on se rend compte qu'en fait, ça peut être plus que politique. Or, les lobbies pétroliers, des pesticides, etc. Tous ces gros lobbies influencent énormément nos gouvernements et donc bloquent toute action qui pourrait les contraindre, quoi.
2: Voilà, ils sont assez frileux pour rester dans le thème du froid, hein,
3: quand même. Exactement, très frileux.
2: Hein, ouais, ça, c'est vrai. Ce qu'on voit aussi quand même dans cet album aussi, Mathieu, donc il y a cette dimension écologique, mais ceux qui habitent la planète aussi, ce sont les natifs, oui. Les Amérindiens qui habitent donc les États-Unis, où on voit bien que les Indiens donc sont furieux de la déforestation ordonnée par Crump. Et c'est vrai que j'aime bien cette phrase où Lance de Bois, le chef de la tribu, pointe le cynisme. Il dit, mais que veulent faire les blonds de ces arbres, hein, faire du papier pour signer des traités que jamais ils ne respecteront. Ça, rien qu'avec cette phrase, on voit l'engagement politique. Enfin, l'engagement politique, je sais pas, mais pour montrer, pour dénoncer l'injustice.
3: Bah oui, c'est terrible, cette déforestation. Enfin, là, il a fallu, je trouve, une intrigue autour de environnementale. Ça me semble évident que la déforestation soit dans mon histoire comme un signe de la prédation de l'homme blanc sur le territoire américain. On est vraiment au début de la mise en place de la prédation coloniale sur les territoires, et autant que les arbres, les Indiens sont victimes de ce problème. C'était effectivement cette histoire de traité jamais respecté, c'est encore d'actualité. Oui. Cette histoire de territoire bafoué, c'est encore d'actualité. La disparition des cultures au profit de l'argent, c'est toujours là. Donc en fait, ces problèmes qui ont commencé à l'arrivée des Blancs et surtout avec l'avancée de la frontière vers l'Ouest dans le 19e siècle, c'est des choses qui sont toujours à l'œuvre. Et d'ailleurs, le président Trump continue à toujours être dans cette dynamique-là.
2: Vous avez dit Trump ou Trump ?
3: Là, j'ai dit Trump.
2: Voilà, c'est moi qui ai entendu Trump. on va en parler, mais voilà. Mais c'est vrai que la question des Indiens, en même temps les natifs autochtones et du colonialisme, finalement, c'est peut-être plus facile aussi à aborder aujourd'hui en BD qu'avant.
3: Ouais, alors... En fait, moi, cette histoire, il y a un truc qui s'est mis en place, parce que quand j'étais jeune ado, que je redécouvrais, je me refaisais ma culture western, j'avais mis la main sur des petits bouquins de textes de paroles indiennes. Il y avait ça, c'était un peu la mode, et c'était présenté comme de la poésie. Puis quand on les lit aujourd'hui, on se rend compte que c'est pas de la poésie, c'est juste des leçons de vie existentielles, universelles, et qui sont celles qu'on aurait dû respecter tout de suite. Ouais. Et donc c'est une parole sensée. Et de l'avoir classé dans la littérature poétique, je trouve ça ultra condescendant. Et donc ça, c'est quelque chose que j'ai mis dans cette histoire.
2: C'était une façon de minimiser, de mettre
3: exactement
2: de côté.
3: Ouais. Ah, c'est les poètes, hein. Mais non, c'est pas des poètes. D'ailleurs, c'est un discours dans le discours d'écologistes. Il est souvent question de la beauté de la nature. Ah, il y a plus d'oiseaux. Alors, évidemment,
2: oui,
3: c'est dramatique.
2: D'accord.
3: C'est
2: oui,
3: dramatique.
2: Oui.
3: Mais je trouve que ça parle pas aux capitalistes. On devrait leur parler d'économie, on leur parlerait de fracture économique.
2: Oui,
3: de
2: parler perte. Un langage qu'ils comprennent.
3: Hein. Exactement. Mais pour moi, dans cette histoire, ce que j'ai mis en place en rapport avec ces textes poétiques, c'est j'ai mis la parole du blanc condescendant dans la bouche de Lucky Luke. À un moment, le chef indien dit, voilà, quand toutes les rivières seront empoisonnées et qu'il n'y aura plus d'arbres, l'homme blanc se rendra compte que l'argent ne se mange pas. Et Lucky Luke répond, comme j'aurais pu le faire étant ado, oh, c'est beau ce que vous dites. Et là, il se prend une grosse mandale et il dit, ça ne va pas la tête, on n'est pas des poètes. Et c'est vrai, c'est des activistes. Ils sont en guerre pour leur survie, pour notre survie aussi. Finalement, la survie de l'humanité déjà dépend de ça. Et donc, j'étais content de pouvoir... Alors évidemment, c'est un peu violent, Lucky Luke se prend une tarte. Mais en fait, c'est pas Lucky Luke qui se prend une tarte. C'est toute la condescendance blanche de, occidentale qui a une façon comme ça d'écraser la parole essentielle, écologiste.
4: Oui, pour se mettre un petit peu au-dessus. Quoi.
3: Voilà.
4: Voilà, on est condescendant, on méprise un peu, on est gentil, on laisse les enfants jouer. Il y a un petit côté comme ça.
3: C'est ça, j'ai entendu dire le mot « bien-pensant ». Ah, on protège la nature, c'est bien-pensant. C'est ultra méprisant et condescendant.
4: Oui, c'est vrai.
3: Parce qu'en réalité, il s'agit de défendre tout le monde, là, pour le coup.
4: Oui, exactement, c'est nous tous.
3: Y compris les capitalistes qui sont aussi au bout de la chaîne alimentaire,
4: c'est
3: comme
4: vrai,
3: nous-mêmes.
4: Parce que toujours, il n'y a pas de planète bis. Hein. Mm. On aimerait bien, mais il n'y en a toujours pas.
3: Oui.
4: Alors, tout à l'heure, quand vous avez dit, Mathieu, le président Trump, moi, j'ai compris Crump, donc comme le personnage. Donc, cet étranger qui possède la Crump Company, hein, qui fait du café, du thé, du whisky, des armes. Forcément, ça fait penser à Trump. Plus on avance dans l'histoire, plus ça semble clair. Est-ce que pour vous, c'était inconscient dès le départ ou c'était assumé ?
3: Au départ, tout début, hein, les premières notes, c'était pas complètement conscient, mais il a fallu quand même que ce grand méchant soit un symbole fort. Et il mélange un peu tout le symbole de l'Amérique prédatrice, c'est-à-dire qu'effectivement, il fait du Crump Tea, il fait des Crump Rifles, les fusils. Bon, en gros, c'est Coca-Cola. Mais c'est Coca-Cola qui déforeste et c'est... pour moi, il représente le grand capital et il n'y avait aucun personnage connu qui pouvait aussi bien symboliser ça que ce cher président américain. J'ai changé son nom, je ne voulais absolument pas faire un... je veux dire, Lucky Luke n'est pas l'endroit pour faire un plaidoyer ou un manifeste. Donc, c'est un personnage de fiction avec des petits clins d'œil pour le lecteur qui voudra bien comprendre de qui je parle.
4: Voilà, un personnage de fiction, mais aussi des personnages iconiques du cinéma. Il y en a aussi dans cette BD, puisque vous mêlez donc au personnage iconique de la BD Lucky Luke, et bien un autre donc du cinéma, c'est Jeremiah Johnson et c'est Robert Redford hein, qui l'a incarné dans le film de Sidney Pollack. Enfin, quand on voit Jeremiah Johnson, c'est vrai que moi tout de suite j'ai pensé à Robert Redford. En même temps, après, je sais qu'il y a aussi une BD qui est Jeremiah Johnson.
3: Pour moi, dans mon histoire, il y a d'abord un film Jeremiah Johnson, et j'ai appris il y a une dizaine d'années qu'en fait, l'origine de ce film, ce sont des textes, puisque Jeremiah Johnson a réellement existé, et il y a un très très bon livre qui a été traduit donc, il y a 10 ans en français, qui est la traduction d'un texte fait par des auteurs qui ont recueilli la parole de l'époque, du bouche à oreille, des coupures de presse, etc. Et qui ont raconté l'histoire du véritable Jeremiah Johnson. Mmh. Alors le véritable Jeremiah Johnson ne ressemble pas du tout à Robert Redford, hein, je le précise. Donc dans mon histoire, c'est comme si j'avais inversé les rôles.
4: Laissez-nous fantasmer encore sur Robert Redford.
3: Bah, considérez Lucky Luke comme un Robert Redford. Et par contre, mon Jeremiah Johnson ressemble beaucoup plus au véritable, c'est-à-dire une grosse brute, alcoolique, bon, pas très fiable. Mmh. Et donc j'en ai fait un homme des bois, un véritable homme des bois qui maîtrise très bien cet univers. Et donc Lucky Luke a besoin de lui pour aller à la recherche de cet enfant. Bon, c'est évidemment une référence au film de Sidney Pollack, qui est un gros pilier de ma culture cinéma. C'est un film qui m'a énormément impressionné, qui m'a beaucoup accompagné. Et j'étais hyper content, en mettant Lucky Luke dans la neige, de pouvoir faire cette référence. C'est vraiment un film que j'adore.
4: Ouais, moi j'ai pensé aussi à un autre film avec l'intrigue de cet enfant enlevé par une tribu indienne, forcément La prisonnière du désert de John Ford avec Natalie Wood et John Wayne. Mais voilà, c'est juste le début. Après, c'est différent.
3: Oui, c'est vrai que dans le western, en fait, il y a tous ces sous-genres dans le western qui sont super intéressants, qui permettent à chaque fois de s'emparer du grand genre western pour raconter un peu ce qu'on veut. Il y a effectivement le western de la guerre de sécession, le western de la ville abandonnée avec un cow-boy solitaire dans la poussière du désert. Et puis il y a également ce sous-genre du film de trappeur. Et il y a également ce sous-genre d'enfants enlevés. Dans ce sous-genre d'enfants enlevés, c'est souvent inspiré d'histoires vraies, hein, ne serait-ce que La prisonnière du désert, c'est le cas. On constate que les enfants enlevés par les Indiens, alors suite à des raptes ou à des attaques, ont du mal après à revenir au monde des Blancs. Mmh. Il semblerait quand même que c'est sympa de vivre avec les Amérindiens. Donc il y a ce changement de culture qui est très brutal, mais il semblerait... par exemple, il y a le grand chef Comanche qui s'appelait Cana, je crois, qui était lui fils d'une mère blanche et qui est devenu chef des Comanches. Chez les Comanches, il y a énormément eu comme ça, cette mixité. Alors, on ne sait pas trop, mais il semblerait que les échanges de populations comme ça entre tribus se faisaient aussi sans doute peut-être de façon génétique pour reproduire, pour ouvrir un peu les gènes, quoi. Ouais. Et puis il y a aussi un truc, et les Comanches, par exemple, ils ont eu des périodes dans leur vie où c'est des peuples itinérants, donc on peut imaginer qu'une femme enceinte à cheval, c'est pas toujours facile de garder son enfant. Donc, et puis il y a eu des périodes de famille, et donc aller attraper les enfants chez les autres, c'est un moyen aussi de continuer à avoir une bonne démographie dans sa tribu, quoi.
4: Voilà. On a parlé donc du western, on va revenir à ce western, La Longue Marche de Lucky Luke avec vous, Mathieu Bonhomme, juste après cette pause musicale.

0: De retour dans Entre les cases avec Mathieu Bonhomme pour son album La Longue Marche de Lucky Luke, publié chez Dargo, donc son troisième album publié dans la série Un hommage à Lucky Luke vu par et donc Mathieu Bonhomme actuellement. Alors Mathieu, dans cet album, le flegme de Lucky Luke est mis à rude épreuve par Nuage Rouge. Nuage Rouge, c'est donc cet enfant qui a été, cet enfant blanc qui a donc été enlevé par une tribu indienne. En tout cas, c'est cet enfant que demande Crump, ce riche industriel à Luke de retrouver, de récupérer. Alors Nuage Rouge, c'est pas Pépé dans Astérix en Hispanie, mais c'est pas loin quand même, hein. Franchement. Mais en même temps, il est courageux. C'est un petit garçon de 10 ans qui est intenable. Et en même temps, on comprend aussi son tourment, quoi, vu son histoire.
1: Moi, je suis absolument toujours hyper impressionné par les auteurs qui arrivent à si bien parler de l'enfance. Ne serait-ce que récemment, j'ai vu la série animée d'Emily Tronche.
0: Samuel.
1: J'en pleure.
0: C'est magnifique.
1: Un des précurseurs de ça, c'est évidemment Goscinny. Évidemment, il y a quand même le petit Nicolas dans l'affaire.
0: Ouais.
1: Il y a également, dans Astérix en Hispanie, ce Pépé, là, le fils de Soupalignon et Crouton.
0: Ouais.
1: Il y a, dans une autre façon, il y a aussi Billy the Kid dans Lucky Luke, mais ce flambeau a été repris aussi par Emmanuel Guibert dans Ariol et aussi dans La Jeunesse d'Alan. Je trouve qu'il y a quelque chose dans le monde de l'enfance, quand il est bien écrit, qui peut être extrêmement touchant. Et j'avais envie d'essayer, moi je l'ai fait un peu avec Esteban, d'avoir ce personnage dans ma série précédente, d'avoir un personnage que comme ça il y a une douzaine d'années, et là, de confronter Lucky Luke à un gamin qui a son franc-parler, qui a un bon caractère, je me suis dit c'est génial.
0: Mais surtout, oui, c'est génial.
1: Pour moi, Lucky Luke, c'est un gars, il est flegmatique, il assure dans tous les coups, au flingue c'est le meilleur, il rend justice. Génial. Mais au niveau émotionnel, je me dis que là, il y a peut-être une petite
0: faille.
1: Il y a
0: des choses à creuser, voilà. Ça c'est vrai.
1: Et quoi de mieux qu'un enfant un peu fort en gueule, un peu impertinent, pour venir le titiller exactement là où ça fait mal. Parce que ça, s'il y a un truc qui est sûr, c'est que les enfants, leur force, c'est de savoir trouver les failles de la personne en face tout de suite et de savoir comment faire pour faire sortir certaines personnes de leur gond.
0: Sans tricher,
1: sans rien,
0: on y va, direct.
1: Un franc-parler.
0: Ouais. Mais c'est vrai qu'on sent la tendresse, votre tendresse, hein, Mathieu, pour Nuage Rouge.
1: Bah oui. Voilà, il se trouve que pour la petite histoire, il a un peu les traits de mon fils, mais... c'est juste un clin d'œil.
0: C'est un clin d'œil super sympa. Mais c'est vrai qu'on avait déjà vu Luke avec des minots, hein, je l'ai cité dans l'album Blotch, hein, qu'il avait déjà fait. Mais c'est vrai que dans ses albums, à chaque fois où il y avait des enfants, il y avait ce côté un peu grand frère, hein, ou pote. Là, on voit bien que c'est plus ce qui pourrait être sa fibre maternelle, lapsus, sa fibre paternelle que vous explorez, en fait.
1: Oui, c'est ça, c'est la confrontation du monde de l'adulte au monde de l'enfance. Les enfants sont confrontés, beaucoup d'adultes dans leur vie, mais les adultes, parfois, par choix, et en tout cas c'est le choix de Lucky Luke, n'est jamais confronté aux enfants. Et donc, j'ai eu l'expérience dans ma vie de croiser des gens dont c'était le cas, et c'est vrai que quand on est parent, comme c'est mon cas aussi, je trouve que c'est une très belle aventure. Je trouve ça très bizarre déjà que Lucky Luke ait refusé une aventure telle que celle-là.
0: Oui.
1: Mais les adultes que je connais qui n'ont pas d'enfants, ils ont une vision de l'enfance qui est... Ils n'ont pas appris à faire avec. Comment ? Hein ? Faut se débrouiller quand on est parent, on fait ce qu'on peut déjà.
0: Bah exactement.
1: Et Lucky Luke, du coup, dans cette histoire, il y a des principes d'adultes. Voilà comment il faut faire. Et évidemment, il va falloir certains événements pour venir un peu bousculer ces espèces de principes rigides. Et j'aimais beaucoup d'avoir cette rigidité. En plus, qui représente, je veux dire, l'Occident, c'est-à-dire... C'est on en a enfant donc élevé chez les Indiens qui donc lui a sans doute appris la liberté, l'autonomie très tôt, monter à cheval, chasser tout seul, avoir plein de copains et faire ce qu'il veut. Et puis d'un seul coup il se retrouve avec un homme blanc un peu rigide comme ça.
0: Oh, il doit obéir, hein,
1: il
0: respecter la discipline. Enfin voilà la caricature quand même un petit peu.
1: Et donc c'était très amusant d'avoir cette relation qui faisait un peu des étincelles et ça a été un ressort narratif humoristique aussi dans mon histoire.
0: Oui, c'est vrai. Moi il y a quelque chose aussi que j'aime beaucoup dans ce Lucky Luke, mais pas que, Mathieu, c'est votre travail, hein, sur les couleurs. Moi j'aime bien ce côté mat et lumineux en même temps qu'il faisait déjà merveille dans votre série, je tiens à vous le dire, avec Fabien Nury, donc Charlotte Impératrice. Citons Charlotte Impératrice dans Lucky Luke, je trouve ça classe. Voilà. Mais ce que je me demandais, c'est que est-ce que vous aviez déjà en tête la couleur avant même de dessiner, ou c'est vraiment tout un travail qui vient après? C'est d'abord le trait qui vient?
1: Ah bah c'est un peu mélangé. Mmh. C'est-à-dire qu'en fait, au départ, je mets en place une histoire à partir d'images, de représentations visuelles que j'ai. Alors, quand j'ai besoin un peu d'étouffer mon truc, je vais chercher de la documentation, je vais regarder des films, faire des captures d'écran, essayer de nourrir un peu cet imaginaire. Mais ces images que je me projette au moment de l'écriture sont déjà un peu en couleur. Après, je fais mes planches en noir et blanc et le rendez-vous est pris donc pour, à la fin, mettre en place les couleurs, mais il y a des choses qui sont déjà décidées, certains trucs de lumière qui sont déjà même dessinés des fois. Hein. Je sais que par exemple il fait nuit, je sais que le soleil apparaît à l'horizon à gauche, je sais que là c'est brumeux, et donc ça va avoir des conséquences sur la couleur, ne serait-ce qu'aussi l'heure de la journée.
0: Bien sûr. Hein,
1: c'est très important. Donc j'essaye comme ça de séquencer mon histoire en petites scénettes, et que chaque scénette soit différente de la précédente et de la suivante pour rythmer la lecture. Et donc il va y avoir... Alors évidemment on dit oui, la neige c'est blanc, il y a du blanc partout. Mais non, parce qu'il y a la neige du soir, la neige du matin.
0: Il y a des variations, il y a la neige qui peut être un peu grise, un petit peu plus lumineuse, enfin, voilà. c'est pas uniforme.
1: Quand il y a du soleil, il y a des ombres, et les ombres sont bleues. Donc,
0: oui.
1: J'ai voulu refroidir un peu cette atmosphère générale, donc on est vraiment plus dans les tons bleus. Mais ce que j'aime beaucoup avec ces tons bleus, c'est qu'il suffit qu'il y ait l'écorce d'un arbre un peu marron, le cuir d'une botte ou quoi, et d'un seul coup, on a des couleurs chaudes qui viennent s'additionner. Et j'aime beaucoup ce jeu de nuances. Et puis, il y a cette mise en couleur... Que je reprends en fait de ce que faisait Maurice, c'est-à-dire une radicalité dans les teintes pour séparer des plans, amener du graphisme, de la compréhension au récit, comme ça. Et j'adore cette pratique de la mise en couleur telle que je l'ai apprise en regardant les Lucky Luke. Quoi.
0: Justement, je me demandais, c'est quoi le Lucky Luke qui vous a marqué?
1: Oh.
0: Il y en a plusieurs forcément, mais là, spontanément. Là,
1: c'est dingue, juste... parce que c'est vrai qu'on dit que des fois, le meilleur Lucky Luke, ce serait que... Mais en fait, il y en a 15
0: en a
1: des meilleurs.
0: Ouais, mais oui.
1: Il y en a 15, il y en a 20.
0: Mais oui.
1: Alors, certains des Lucky Luke qui m'ont le plus marqué et qui m'ont incité à aller vers ce personnage, c'est ceux où j'ai eu l'impression de le découvrir un peu plus. C'est généralement quand il a un lien d'amitié avec un personnage secondaire. Je pense à, par exemple, le pied tendre, que j'aime, l'homme que j'adore. Mmh. Ou bien le 20e de cavalerie. Il devient très copain avec le fils du général du camp. Il y a également Calamity Jane.
0: Oui.
1: Et dès qu'il y a comme ça un personnage avec qui il va tisser des liens d'amitié, eh ben à ce moment-là, on voit que le personnage est sympa.
0: Oui, qu'il est humain, qui sort un peu du côté un petit peu super-héros, cow-boy solitaire.
1: Exactement.
0: Quoi.
1: C'est vrai qu'avec les Dalton, il y a cette confrontation. Alors, des fois, c'est évidemment toujours poilant, mais... Mmh. C'est lui l'autorité et il va les ramener en prison. Alors que quand il est avec un pote, il devient hyper sympa. Et c'est ce Lucky Luke là que moi j'aime beaucoup.
0: Moi ce que je trouve en tout cas, c'est que vous respectez donc les codes de Lucky Luke. On le sait, Lucky Luke qui a arrêté la cigarette, qui mange un brin d'herbe à chaque fois. On découvrira le nom que ça occasionne, mais c'est vrai que ça donne des scènes sympas, parce que pour traiter avec les Indiens, le calumet de la paix, voilà. Donc bon, vous lirez ce que ça donne, mais vraiment l'idée est plutôt géniale. Mais en même temps, ce que ça montre, c'est que finalement, Mathieu, il y a à la fois une très grande liberté, aussi une discipline à avoir, à respecter la cohérence de l'univers de Luke. Donc en fait, vous êtes un peu sur le fil, sur le fil qui chante, sur le fil.
1: Oui, en fait, il y a cette série principale qui continue, hein, qui est dessinée par HD, où ils ont des contraintes. Ils doivent vraiment, les deux auteurs, faire comme Maurice et comme Goscinny, le plus possible, avec des contraintes. Moi, quand j'ai commencé à faire ce projet, qu'on m'a dit, bah vas-y, interprète le personnage, je lui dis, mais ok, mais moi je vous préviens, il fume. Hein. Bah, ils me disent non, ça, c'est le truc que t'as pas le droit de faire. Et en fait, je les ai questionnés. Est-ce qu'il a le droit de rouler une cigarette? Oui. Est-ce qu'il a le droit de l'allumer? Non. Est-ce qu'on peut lui en proposer une? Oui. Est-ce qu'il peut la prendre? Non. Donc ça a fait le ressort narratif de mon premier album. Moi-même, j'étais un gros fumeur pendant une longue période de ma vie et je sais ce que c'est de devoir arrêter de fumer, comme c'est dur sur le long terme, comme on est tenté. Et donc de mettre ça dans mon personnage, je trouve ça vraiment très amusant. C'est un ressort narratif avec lequel je m'amuse toujours. Alors, c'est plus le sujet de l'histoire, mais j'aime bien, comme ça, dans chaque scène, avoir des petites touches marrantes pour faire avancer l'histoire aussi sur ce personnage.
0: Ouais. Et le prochain Lucky Luke, vous y pensez déjà ou pas?
1: Bon, non. En fait,
0: non.
1: À chaque fois, c'est le dernier, hein, vous savez.
0: Ouais.
1: Voilà. Et à chaque fois qu'il s'en va à l'horizon, je suis très triste.
0: Bon. Un petit mot quand même pour vous remettre un petit peu de joie ou pas? Vous faites comment pour sortir de la tristesse quand vous quittez Lucky Luke? Comment on fait justement pour se remettre un petit peu? Parce que ouais, c'est comme si on quittait un ami avec qui on a passé plein de super soirées.
1: Ah bah c'est exactement ça. Ouais. Alors en même temps, moi quand j'ai fini l'album, j'ai pas complètement fini avec Lucky Luke parce que j'ai souvent des dessins à faire en parallèle pour des sérigraphies, des tirages de tête, des choses comme ça. Je fabrique des éléments pour des produits dérivés par exemple, ça. Donc je suis encore un peu en relation avec lui pendant un temps. Mais ce qui soigne d'une perte comme celle-là, c'est d'aller très vite vers un projet après. Je mets des choses en place en ce moment pour mon futur. Voilà.
0: Très bien, on n'en saura pas plus. Non. En tout cas, j'invite donc les auditeurs et les auditrices à découvrir La Longue Marche de Lucky Luke. Donc votre troisième album donc dans cette série, un hommage à Lucky Luke par aux éditions d'Argo. Merci beaucoup Mathieu Bonhomme.
1: Merci à vous.
0: Entre les cases, c'est déjà fini. On se retrouve vendredi prochain et on ira sous le soleil de la Côte d'Azur pour découvrir une amitié féminine, une amitié nouée en plein été, mais pas n'importe quel été, celui de l'année 1936, le premier des congés payés. Voilà, je vous ai quasiment tout dit. Je vous dis à la semaine prochaine. D'ici là, faites-vous du bien.

0: du Père, du Fils et du Saint-Esprit. Amen. Amen. Chers amis pèlerins, soyez les bienvenus à Lourdes, dans cette grotte de Massabielle où la Vierge Marie, l'Immaculée Conception, est apparue 18 fois à Sainte Bernadette. Avec Notre-Dame, cet après-midi, nous méditerons les mystères douloureux de notre chapelet. Nous prions avec tous les pèlerins présents ce jour à Lourdes, en particulier avec le diocèse de Rennes. Nous prions aussi avec tous ceux et celles qui, de par le monde, nous sont unis par l'écoute de la radio chrétienne francophone, par l'écoute de la chaîne de télévision catholique Catéo et par tous ceux qui nous sont unis via la connexion au site internet du sanctuaire de Lourdes. Je crois en Dieu, le Père Tout-Puissant, Créateur du ciel et de la terre, et en Jésus-Christ, son Fils unique, notre Seigneur, qui a été conçu du Saint-Esprit, est né de la Vierge Marie, a souffert sous Ponce Pilate, a été crucifié, est mort et descendu aux enfers. Le troisième jour est ressuscité des morts, est monté aux cieux, est assis à la droite de Dieu le Père Tout-Puissant, d'où il viendra juger les vivants et les morts. Je crois au Saint-Esprit, à la Sainte Église catholique, à la communion des saints, à la rémission des péchés, à la résurrection de la chair, à la vie éternelle. Amen. Et nous prions aux intentions du souverain pontife, le pape Léon XIV en particulier, en vue de son voyage apostolique ici même à Lourdes. Notre Père, qui es aux cieux, que ton nom soit sanctifié, que ton règne vienne, que ta volonté soit faite sur la terre comme au ciel.
1: Pardonne-nous nos offenses, comme nous pardonnons aussi à ceux qui nous ont offensés, et ne nous laisse pas entrer en tentation, mais délivre-nous du mal.
0: Je vous salue Marie, pleine de grâce, le Seigneur est avec vous. Vous êtes bénie entre toutes les femmes, et Jésus, le fruit de vos entrailles, est béni.
1: Sainte Marie, Mère de Dieu, priez pour nous pauvres pécheurs, maintenant et à l'heure de notre mort. Amen.
0: Je vous salue Marie, pleine de grâce, le Seigneur est avec vous. Vous êtes bénie entre toutes les femmes, et Jésus, le fruit de vos entrailles, est béni.
1: Sainte Marie, Mère de Dieu, priez pour nous pauvres pécheurs, maintenant et à l'heure de notre mort. Amen.
0: Je vous salue Marie, pleine de grâce, le Seigneur est avec vous. Vous êtes bénie entre toutes les femmes, et Jésus, le fruit de vos entrailles, est béni.
1: Sainte Marie, Mère de Dieu, priez pour nous pauvres pécheurs, maintenant et à l'heure de notre mort. Amen.

0: Ô Marie conçue sans péché, priez pour nous qui avons recours à vous. Premier mystère douloureux, l'agonie de notre Seigneur Jésus-Christ au Jardin des Oliviers. De l'Évangile selon saint Luc, dans l'angoisse. Jésus priait avec plus d'insistance et sa sueur devint comme des gouttes de sang qui tombaient jusqu'à terre. Au Jardin de Gethsémani, Jésus accepte dans l'angoisse la volonté du Père, soutenue mystérieusement par l'esprit d'amour. À la Pentecôte, ce même esprit vient fortifier les apôtres apeurés pour qu'eux aussi puissent dire « Que ta volonté soit faite ». Prions pour que nous puissions toujours espérer contre toute espérance. Que ton règne vienne, que ta volonté soit faite sur la terre comme au ciel.
1: Donne-nous aujourd'hui notre pain de ce jour. Pardonne-nous nos offenses, comme nous pardonnons aussi à ceux qui nous ont offensés. Et ne nous laisse pas entrer en tentation, mais délivre-nous du mal.
2: Je vous salue, Marie, pleine de grâce. Le Seigneur est avec vous. Vous êtes bénie entre toutes les femmes, et Jésus, le fruit de vos entrailles, est béni.
1: Sainte Marie, Mère de Dieu, priez pour nous pauvres pécheurs, maintenant et à l'heure de notre mort. Amen.
2: Je vous salue, Marie, pleine de grâce. Le Seigneur est avec vous. Vous êtes bénie entre toutes les femmes, et Jésus, le fruit de vos entrailles, est béni.
1: Sainte Marie, Mère de Dieu, priez pour nous pauvres pécheurs, maintenant et à l'heure de notre mort. Amen.
2: Je vous salue, Marie, pleine de grâce. Le Seigneur est avec vous. Vous êtes bénie entre toutes les femmes, et Jésus, le fruit de vos entrailles, est béni.
1: Sainte Marie, Mère de Dieu, priez pour nous pauvres pécheurs, maintenant et à l'heure de notre mort. Amen.
2: Je vous salue, Marie, pleine de grâce. Le Seigneur est avec vous. Vous êtes bénie entre toutes les femmes, et Jésus, le fruit de vos entrailles, est béni.
1: Sainte Marie, Mère de Dieu, priez pour nous pauvres pécheurs, maintenant et à l'heure de notre mort. Amen.
2: Je vous salue, Marie, pleine de grâce. Le Seigneur est avec vous. Vous êtes bénie entre toutes les femmes, et Jésus, le fruit de vos entrailles, est béni.
1: Sainte Marie, Mère de Dieu, priez pour nous pauvres pécheurs, maintenant et à l'heure de notre mort. Amen.
2: Je vous salue, Marie, pleine de grâce. Le Seigneur est avec vous. Vous êtes bénie entre toutes les femmes, et Jésus, le fruit de vos entrailles, est béni.
1: Sainte Marie, Mère de Dieu, priez pour nous pauvres pécheurs, maintenant et à l'heure de notre mort. Amen.
2: Je vous salue, Marie, pleine de grâce. Le Seigneur est avec vous. Vous êtes bénie entre toutes les femmes, et Jésus, le fruit de vos entrailles, est béni.
1: Sainte Marie, Mère de Dieu, priez pour nous pauvres pécheurs, maintenant et à l'heure de notre mort. Amen.
2: Je vous salue, Marie, pleine de grâce. Le Seigneur est avec vous. Vous êtes bénie entre toutes les femmes, et Jésus, le fruit de vos entrailles, est béni.
1: Sainte Marie, Mère de Dieu, priez pour nous pauvres pécheurs, maintenant et à l'heure de notre mort. Amen.
2: Je vous salue, Marie, pleine de grâce. Le Seigneur est avec vous. Vous êtes bénie entre toutes les femmes, et Jésus, le fruit de vos entrailles, est béni.
1: Sainte Marie, Mère de Dieu, priez pour nous pauvres pécheurs, maintenant et à l'heure de notre mort. Amen.
2: Je vous salue, Marie, pleine de grâce. Le Seigneur est avec vous. Vous êtes bénie entre toutes les femmes, et Jésus, le fruit de vos entrailles, est béni.
1: Sainte Marie, Mère de Dieu, priez pour nous pauvres pécheurs, maintenant et à l'heure de notre mort. Amen.

0: Amen. Ô Marie conçue sans péché, priez pour nous qui avons recours à vous. Deuxième mystère douloureux, la flagellation. De l'Évangile selon saint Jean, Pilate ordonna de prendre Jésus et de le flageller. Le corps du Christ est meurtri sous les coups, mais son amour demeure invincible. À la Pentecôte, le Saint-Esprit donne aux disciples la force de supporter les persécutions sans jamais perdre la paix et la charité. Avec Notre-Dame, prions pour que nous puissions toujours être fidèles à la grâce de notre baptême. Notre Père, qui es aux cieux, que ton nom soit sanctifié, que ton règne vienne, que ta volonté soit faite sur la terre comme au ciel.
1: Donne-nous aujourd'hui notre pain de ce jour. Pardonne-nous nos offenses, comme nous pardonnons aussi à ceux qui nous ont offensés, et ne nous laisse pas entrer en tentation, mais délivre-nous du mal.
2: Je vous salue, Marie, pleine de grâce. Le Seigneur est avec vous. Vous êtes bénie entre toutes les femmes, et Jésus, le fruit de vos entrailles, est béni.
1: Sainte Marie, Mère de Dieu, priez pour nous pauvres pécheurs, maintenant et à l'heure de notre mort. Amen.
2: Je vous salue, Marie, pleine de grâce. Le Seigneur est avec vous. Vous êtes bénie entre toutes les femmes, et Jésus, le fruit de vos entrailles, est béni.
1: Sainte Marie, Mère de Dieu, priez pour nous pauvres pécheurs, maintenant et à l'heure de notre mort. Amen.
2: Je vous salue, Marie, pleine de grâce. Le Seigneur est avec vous. Vous êtes bénie entre toutes les femmes, et Jésus, le fruit de vos entrailles, est béni.
1: Sainte Marie, Mère de Dieu, priez pour nous pauvres pécheurs, maintenant et à l'heure de notre mort. Amen.
2: Je vous salue, Marie, pleine de grâce. Le Seigneur est avec vous. Vous êtes bénie entre toutes les femmes, et Jésus, le fruit de vos entrailles, est béni.
1: Sainte Marie, Mère de Dieu, priez pour nous pauvres pécheurs, maintenant et à l'heure de notre mort. Amen.
2: Je vous salue, Marie, pleine de grâce. Le Seigneur est avec vous. Vous êtes bénie entre toutes les femmes, et Jésus, le fruit de vos entrailles, est béni.
1: Sainte Marie, Mère de Dieu, priez pour nous pauvres pécheurs, maintenant et à l'heure de notre mort. Amen.
2: Je vous salue, Marie, pleine de grâce. Le Seigneur est avec vous. Vous êtes bénie entre toutes les femmes, et Jésus, le fruit de vos entrailles, est béni.
1: Sainte Marie, Mère de Dieu, priez pour nous pauvres pécheurs, maintenant et à l'heure de notre mort. Amen.
2: Je vous salue, Marie, pleine de grâce. Le Seigneur est avec vous. Vous êtes bénie entre toutes les femmes, et Jésus, le fruit de vos entrailles, est béni.
1: Sainte Marie, Mère de Dieu, priez pour nous pauvres pécheurs, maintenant et à l'heure de notre mort. Amen.
2: Je vous salue, Marie, pleine de grâce. Le Seigneur est avec vous. Vous êtes bénie entre toutes les femmes, et Jésus, le fruit de vos entrailles, est béni.
1: Sainte Marie, Mère de Dieu, priez pour nous pauvres pécheurs, maintenant et à l'heure de notre mort. Amen.
2: Je vous salue, Marie, pleine de grâce. Le Seigneur est avec vous. Vous êtes bénie entre toutes les femmes, et Jésus, le fruit de vos entrailles, est béni.
1: Sainte Marie, Mère de Dieu, priez pour nous pauvres pécheurs, maintenant et à l'heure de notre mort. Amen.
2: Je vous salue, Marie, pleine de grâce. Le Seigneur est avec vous. Vous êtes bénie entre toutes les femmes, et Jésus, le fruit de vos entrailles, est béni.
1: Sainte Marie, Mère de Dieu, priez pour nous pauvres pécheurs, maintenant et à l'heure de notre mort. Amen.

0: Ô Marie conçue sans péché, priez pour nous qui avons recours à vous. Troisième mystère douloureux, le couronnement d'épines. De l'Évangile selon saint Jean. Ayant tressé une couronne d'épines, ils la placèrent sur la tête de Jésus. Jésus est humilié, moqué, rejeté par les hommes, mais il règne déjà par l'humilité et le pardon. Le Saint-Esprit nous enseigne que la véritable royauté ne consiste pas à dominer, mais à aimer jusqu'au bout. Avec Notre-Dame, prions pour ne pas paraître, mais être, être des enfants de Dieu. Notre Père, qui es aux cieux, que ton nom soit sanctifié, que ton règne vienne, que ta volonté soit faite sur la terre comme au ciel.
1: Donne-nous aujourd'hui notre pain de ce jour. Pardonne-nous nos offenses, comme nous pardonnons aussi à ceux qui nous ont offensés.
2: Et ne nous laisse pas entrer en tentation, mais délivre-nous du mal. Je vous salue, Marie, pleine de grâce. Le Seigneur est avec vous. Vous êtes bénie entre toutes les femmes, et Jésus, le fruit de vos entrailles, est béni.
1: Sainte Marie, Mère de Dieu, priez pour nous pauvres pécheurs, maintenant et à l'heure de notre mort. Amen.
2: Je vous salue, Marie, pleine de grâce. Le Seigneur est avec vous. Vous êtes bénie entre toutes les femmes, et Jésus, le fruit de vos entrailles, est béni.
1: Sainte Marie, Mère de Dieu, priez pour nous pauvres pécheurs, maintenant et à l'heure de notre mort. Amen.
2: Je vous salue, Marie, pleine de grâce. Le Seigneur est avec vous. Vous êtes bénie entre toutes les femmes, et Jésus, le fruit de vos entrailles, est béni.
1: Sainte Marie, Mère de Dieu, priez pour nous pauvres pécheurs, maintenant et à l'heure de notre mort. Amen.
2: Je vous salue, Marie, pleine de grâce. Le Seigneur est avec vous. Vous êtes bénie entre toutes les femmes, et Jésus, le fruit de vos entrailles, est béni.
1: Sainte Marie, Mère de Dieu, priez pour nous pauvres pécheurs, maintenant et à l'heure de notre mort. Amen.
2: Je vous salue, Marie, pleine de grâce. Le Seigneur est avec vous. Vous êtes bénie entre toutes les femmes, et Jésus, le fruit de vos entrailles, est béni.
1: Sainte Marie, Mère de Dieu, priez pour nous, pauvres pécheurs, maintenant et à l'heure de notre mort. Amen.
2: Je vous salue, Marie, pleine de grâce. Le Seigneur est avec vous. Vous êtes bénie entre toutes les femmes, et Jésus, le fruit de vos entrailles, est béni.
1: Sainte Marie, Mère de Dieu, priez pour nous pauvres pécheurs, maintenant et à l'heure de notre mort. Amen.
2: Je vous salue, Marie, pleine de grâce. Le Seigneur est avec vous. Vous êtes bénie entre toutes les femmes, et Jésus, le fruit de vos entrailles, est béni.
1: Sainte Marie, Mère de Dieu, priez pour nous pauvres pécheurs, maintenant et à l'heure de notre mort. Amen.
2: Je vous salue, Marie, pleine de grâce. Le Seigneur est avec vous. Vous êtes bénie entre toutes les femmes, et Jésus, le fruit de vos entrailles, est béni.
1: Sainte Marie, Mère de Dieu, priez pour nous pauvres pécheurs, maintenant et à l'heure de notre mort. Amen.
2: Je vous salue, Marie, pleine de grâce. Le Seigneur est avec vous. Vous êtes bénie entre toutes les femmes, et Jésus, le fruit de vos entrailles, est béni.
1: Sainte Marie, Mère de Dieu, priez pour nous pauvres pécheurs, maintenant et à l'heure de notre mort. Amen.
2: Je vous salue, Marie, pleine de grâce. Le Seigneur est avec vous. Vous êtes bénie entre toutes les femmes, et Jésus, le fruit de vos entrailles, est béni.
1: Sainte Marie, Mère de Dieu, priez pour nous pauvres pécheurs, maintenant et à l'heure de notre mort. Amen.

0: Ô Marie, conçue sans péché, priez pour nous qui avons recours à vous. Quatrième mystère douloureux, le portement de la croix de l'Évangile selon saint Jean. Ils prirent donc Jésus, qui porte en lui-même sa croix, sortit de la ville pour aller au lieu-dit Golgotha. Sous le poids de la croix, Jésus avance vers le salut du monde. À la Pentecôte, le Saint-Esprit transforme la faiblesse des apôtres en courage missionnaire afin qu'ils portent eux aussi la croix à la suite du Christ. Avec Notre-Dame, prions pour que nous soyons toujours plus dociles à l'action du Saint-Esprit en nous. Notre Père qui es aux cieux, que ton nom soit sanctifié, que ton règne vienne, que ta volonté soit faite sur la terre comme au ciel.
1: Donne-nous aujourd'hui notre pain de ce jour. Pardonne-nous nos offenses, comme nous pardonnons aussi à ceux qui nous ont offensés. Et ne nous laisse pas entrer en tentation, mais délivre-nous du mal.
2: Je vous salue, Marie, pleine de grâce. Le Seigneur est avec vous. Vous êtes bénie entre toutes les femmes. Et Jésus, le fruit de vos entrailles, est béni.
1: Sainte Marie, Mère de Dieu, priez pour nous pauvres pécheurs, maintenant et à l'heure de notre mort. Amen.
2: Je vous salue, Marie, pleine de grâce. Le Seigneur est avec vous. Vous êtes bénie entre toutes les femmes. Et Jésus, le fruit de vos entrailles, est béni.
1: Sainte Marie, Mère de Dieu, priez pour nous pauvres pécheurs, maintenant et à l'heure de notre mort. Amen.
2: Je vous salue, Marie, pleine de grâce. Le Seigneur est avec vous. Vous êtes bénie entre toutes les femmes. Et Jésus, le fruit de vos entrailles, est béni.
1: Sainte Marie, Mère de Dieu, priez pour nous pauvres pécheurs, maintenant et à l'heure de notre mort. Amen.
2: Je vous salue, Marie, pleine de grâce. Le Seigneur est avec vous. Vous êtes bénie entre toutes les femmes. Et Jésus, le fruit de vos entrailles, est béni.
1: Sainte Marie, Mère de Dieu, priez pour nous pauvres pécheurs, maintenant et à l'heure de notre mort. Amen.
2: Je vous salue, Marie, pleine de grâce. Le Seigneur est avec vous. Vous êtes bénie entre toutes les femmes. Et Jésus, le fruit de vos entrailles, est béni.
1: Sainte Marie, Mère de Dieu, priez pour nous Amen.
2: Je vous salue, Marie, pleine de grâce. Le Seigneur est avec vous. Vous êtes bénie entre toutes les femmes. Et Jésus, le fruit de vos entrailles, est béni.
1: Sainte Marie, Mère de Dieu, priez pour nous, pécheurs, maintenant et à l'heure de notre mort. Amen.
2: Je vous salue, Marie, pleine de grâce. Le Seigneur est avec vous. Vous êtes bénie entre toutes les femmes. Et Jésus, le fruit de vos entrailles, est béni.
1: Sainte Marie, Mère de Dieu, priez pour nous, pauvres pécheurs, maintenant et à l'heure de notre mort. Amen.
2: Je vous salue, Marie, pleine de grâce. Le Seigneur est avec vous. Vous êtes bénie entre toutes les femmes. Et Jésus, le fruit de vos entrailles, est béni.
1: Sainte Marie, Mère de Dieu, priez pour nous, pauvres pécheurs, maintenant et à l'heure de notre mort.
2: Je vous salue, Marie, pleine de grâce. Le Seigneur est avec vous. Vous êtes bénie entre toutes les femmes. Et Jésus, le fruit de vos entrailles, est béni.
1: Sainte Marie, Mère de Dieu, priez pour nous pauvres pécheurs, maintenant et à l'heure de notre mort. Amen.
2: Je vous salue, Marie, pleine de grâce. Le Seigneur est avec vous. Vous êtes bénie entre toutes les femmes. Et Jésus, le fruit de vos entrailles, est béni.
1: Sainte Marie, Mère de Dieu, priez pour nous pauvres pécheurs, maintenant et à l'heure de notre mort. Amen.

0: Marie, conçue sans péché, priez pour nous qui avons recours à vous. Cinquième mystère douloureux, le crucifixion et la mort de Jésus sur la croix. De l'Évangile selon saint Jean, Jésus disait à ses disciples, « Ma vie, nul ne la prend, c'est moi qui la donne. » Sur la croix, Jésus remet son esprit entre les mains du Père et ouvre son cœur, d'où jaillissent le sang et l'eau, fondement de l'Église. À la Pentecôte, ce souffle du Christ crucifié devient un feu vivant dans les âmes et donne naissance à l'Église appelée à annoncer au monde la miséricorde divine. Avec Notre-Dame, prions pour que le bon Dieu prenne toujours plus de place dans nos vies. Notre Père qui es aux cieux, que ton nom soit sanctifié, que ton règne vienne, que ta volonté soit faite sur la terre comme au ciel.
1: Donne-nous aujourd'hui notre pain de ce jour. Pardonne-nous nos offenses, comme nous pardonnons aussi à ceux qui nous ont offensés. Et ne nous laisse pas entrer en tentation, mais délivre-nous du mal.
2: Je vous salue, Marie, pleine de grâce. Le Seigneur est avec vous. Vous êtes bénie entre toutes les femmes. Et Jésus, le fruit de vos entrailles, est béni.
1: Sainte Marie, Mère de Dieu, priez pour nous, pauvres pécheurs, maintenant et à l'heure de notre mort. Amen.

0: pleine de grâce, le Seigneur est avec vous. Vous êtes bénie entre toutes les femmes, et Jésus, le fruit de vos entrailles, est béni.
1: Sainte Marie, Mère de Dieu, priez pour nous, pauvres pécheurs, maintenant et à l'heure de notre mort. Amen.
0: Je vous salue, Marie, pleine de grâce, le Seigneur est avec vous. Vous êtes bénie entre toutes les femmes, et Jésus, le fruit de vos entrailles, est béni.
1: Sainte Marie, Mère de Dieu, priez pour nous, pauvres pécheurs, maintenant et à l'heure de notre mort. Amen.
0: Je vous salue, Marie, pleine de grâce, le Seigneur est avec vous. Vous êtes bénie entre toutes les femmes, et Jésus, le fruit de vos entrailles, est béni.
1: Sainte Marie, Mère de Dieu, priez pour nous, pauvres pécheurs, maintenant et à l'heure de notre mort. Amen.
0: Je vous salue, Marie, pleine de grâce, le Seigneur est avec vous. Vous êtes bénie entre toutes les femmes, et Jésus, le fruit de vos entrailles, est béni.
1: Sainte Marie, Mère de Dieu, priez pour nous, pauvres pécheurs, maintenant et à l'heure de notre mort. Amen.
0: Je vous salue, Marie, pleine de grâce, le Seigneur est avec vous. Vous êtes bénie entre toutes les femmes, et Jésus, le fruit de vos entrailles, est béni.
1: Sainte Marie, Mère de Dieu, priez pour nous, pauvres pécheurs, maintenant et à l'heure de notre mort. Amen.
0: Je vous salue, Marie, pleine de grâce, le Seigneur est avec vous. Vous êtes bénie entre toutes les femmes, et Jésus, le fruit de vos entrailles, est béni.
1: Sainte Marie, Mère de Dieu, priez pour nous, pauvres pécheurs, maintenant et à l'heure de notre mort. Amen.
0: Je vous salue, Marie, pleine de grâce. Le Seigneur est avec vous. Vous êtes bénie entre toutes les femmes, et Jésus, le fruit de vos entrailles, est béni.
1: Sainte Marie, Mère de Dieu, priez pour nous, pauvres pécheurs, maintenant et à l'heure de notre mort. Amen.

0: Marie, conçue sans péché, priez pour nous qui avons recours à vous.
1: Tu as voulu, Seigneur, qu'à l'annonce de l'ange, ton Verbe prit chair dans le sein de la Vierge Marie. Réponds à nos supplications. Puisque nous la croyons vraiment Mère de Dieu, fais que nous trouvions secours dans sa prière auprès de toi.

0: Le Seigneur soit avec vous. Et que Dieu Tout-Puissant vous bénisse, le Père, le Fils et le Saint-Esprit.
1: Amen.
0: Notre-Dame de Lourdes,
1: priez pour nous.
0: Notre-Dame de Lourdes,
1: priez pour nous.
0: Notre-Dame de Lourdes,
1: priez pour nous.
0: Sainte Bernadette,
1: priez pour nous.
0: Nous déposons aux pieds de Notre-Dame les intentions qui ont été confiées aux pèlerins du diocèse de Rennes.
2: Notre secours est dans le nom du Seigneur, qui a fait le ciel et la terre. Le Seigneur soit avec vous et avec votre esprit. Prions, Dieu Tout-Puissant éternel, daignez répandre votre bénédiction sur tous ces objets de dévotion. Et faites que tous ceux qui les porteront, qui prieront avec, puissent par l'invocation de votre saint nom, par l'intercession de Notre-Dame de Lourdes, obtenir la santé du corps et la sécurité de l'âme. Nous vous le demandons par le même Jésus-Christ, notre Seigneur. Amen.

Ce que nous proclamons, ce n'est pas nous-mêmes, c'est ceci. Jésus-Christ est Seigneur, et nous sommes vos serviteurs à cause de Jésus. Car le Dieu qui a dit « La lumière brillera au milieu des ténèbres » a lui-même brillé dans nos cœurs pour faire resplendir la connaissance de sa gloire qui rayonne sur le visage du Christ. Mais ce trésor, nous, les apôtres, le portons en nous comme dans des poteries sans valeur. Ainsi, on voit bien que cette puissance extraordinaire ne vient pas de nous, mais de Dieu.

très saint, à la fin de cette journée, nous te rendons grâce de nous accueillir en ton amour. Tu vois ce que nous sommes. Mais souviens-toi que pour nous délivrer, ton Fils a traversé l'épreuve de la passion. Lui qui nous aime, pour les siècles des siècles. Amen.

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1: La parole des pauvres conduit à la conversion et c'est pour cela que l'on parle d'une autorité des pauvres dans l'Église. Mais les écoutons-nous et sont-ils perçus comme crédibles? Le père François Audinet interpelle les paroisses et leurs pasteurs sur la place qu'ils trouvent et peuvent prendre dans les Églises. À tout de suite.

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1: L'autorité du Christ n'entre jamais en connivence avec celle des puissants de ce monde. C'est Étienne Grieux que vous citez dans votre ouvrage, donc ce théologien jésuite qui est aussi votre professeur, Père François Audinet. Bonjour.
2: Bonjour.
1: Et vous le citez dans votre ouvrage « Maintenant, le royaume hors des pauvres, pas de salut » aux éditions des Clés de Brouwer. Et c'est aussi pour nous souligner comment, pour Jésus, l'interprétation de la loi se fait à partir des pauvres. On revient justement sur cette question quand Jésus rencontre les pauvres, il n'interroge pas leur sainteté, et vous vous arrêtez là-dessus justement.
2: C'est vrai qu'on pourrait penser, d'ailleurs on le dit souvent dans nos prédications, dans nos églises, que ce qui compte devant Jésus, c'est d'avoir le cœur pur, ou c'est de purifier notre cœur. Et évidemment, ça a de l'importance. D'ailleurs, Jésus va écarter au grand scandale de certains les règles de pureté extérieure, corporelle, pour insister sur la pureté du cœur. C'est vrai. Et pourtant, quand Jésus est avec les plus pauvres de son époque, les plus malades, les lépreux, les possédés, etc., en fait, il n'interroge pas leur sainteté personnelle. Il ne cherche pas à sonder leur cœur ou à évaluer la pureté de leur cœur. Il entend leurs demandes et il répond à leurs cris, là où les disciples sont souvent gênés et les adversaires de Jésus même un peu scandalisés. Ça nous dit quelque chose, je crois, d'essentiel, c'est que la miséricorde de Dieu qui vient d'abord pour les pauvres est une miséricorde qui a souci des plus pauvres, qui a compassion de ceux que notre monde écrase, indépendamment de leurs qualités ou de leurs défauts à eux. Il n'en reste pas moins que, évidemment, l'invitation à la conversion du cœur, l'invitation à la pureté du cœur, elle est pour tous, pauvres et riches. Donc les pauvres, ils ont aussi cette invitation. Mais le souci premier de Dieu qui s'approche d'eux, qui vient vers eux, qui les sauve, qui les relève, il est gratuit et indépendant de la qualité religieuse des plus pauvres.
1: Et de leur conduite ?
2: Et de leur conduite.
1: Alors, puisqu'on parle des pauvres et de la façon dont on peut aussi discerner et les écouter, c'est l'un des chapitres de votre ouvrage, je voudrais qu'on s'arrête sur ce que vous appelez l'autorité des pauvres. C'est un terme très fort, vous rappelez que ça peut être à la fois la garantie, l'autorité, mais aussi cette importance de la parole. Comment est-ce qu'on peut comprendre l'autorité des pauvres ?
2: Alors d'abord, il faut remarquer quelque chose que nous oublions parfois, les pauvres parlent. Ils crient parfois, mais aussi ils parlent si nous voulons bien tendre l'oreille pour les écouter et créer les espaces pour les écouter. On l'expérimente au Secours catholique où il y a de nombreuses équipes de partage de la parole qui sont des lieux qui contribuent à lutter contre la misère parce que ça permet aux personnes d'habiter leur propre parole, de reprendre pied dans leur propre existence, de reprendre confiance, de nouer des relations, de s'engager elles-mêmes pour d'autres. Etc. On le vit aussi théologiquement aux facultés Loyola Paris, là où j'enseigne, là où enseigne Étienne Grieux que vous citiez en commençant. Nous sommes une équipe de théologiens et de théologiennes et nous essayons de travailler à l'écoute de la parole des personnes en précarité.
1: Alors, de quelle manière ?
2: Eh bien, leur parole est recueillie, soit parce que les personnes font des récits de vie, soit parce qu'il y a des groupes de partage sur un thème, ou souvent d'ailleurs plutôt autour d'un passage biblique. Mmh. Elles commentent les Écritures et pourquoi leur reconnaître une autorité ? D'abord parce que leurs paroles nous travaillent, nous transforment. Ça, je crois que nous en faisons facilement l'expérience. Rencontrer des personnes en précarité, essayer de les écouter même un peu, ça commence déjà à nous travailler, à nous transformer, c'est-à-dire à nous faire vivre des conversions. Et une autorité dans l'Église, une autorité qu'on peut reconnaître comme consonante avec l'autorité de Dieu, c'est une autorité qui nous fait vivre des conversions. Et là où j'insisterai pour dire que les plus pauvres ont une autorité particulière, c'est pour nous aider à détecter la venue du royaume. Et là, je crois que personne ne peut le faire à leur place. Personne ne peut remplacer l'autorité des pauvres parce qu'ils sont à la fois les bénéficiaires de la venue du royaume, parce que Dieu veut libérer, délivrer en premier ceux qui ont besoin le plus d'être libérés, délivrés, mais ils en sont aussi les témoins, comme on le voit dans l'Évangile. Ce sont eux qui reconnaissent qu'on peut faire crédit à Jésus. Ce sont eux qui reconnaissent que c'est bien vrai, il est le Sauveur envoyé par Dieu. C'est-à-dire que eux peuvent reconnaître aujourd'hui encore, ici, chez nous, que le royaume de Dieu s'approche, qu'il y a quelque chose du royaume de Dieu qui déjà nous est donné. Et ça, aucune autorité dans l'Église ne peut le faire à leur place. Bien sûr, il y a d'autres autorités dans l'Église. Il y a un magistère, celui du pape et des évêques, qui nous invite à demeurer fidèles à la parole du Christ. Il y a une autorité des théologiens, il y a une autorité des saints et des saintes, etc. La caractéristique de l'autorité des pauvres, c'est pas de supplanter toute parole ou de faire taire toute autre parole. Pas du tout. C'est d'entrer en résonance avec d'autres paroles en nous faisant sentir quelque chose de l'actualité du salut, de l'actualité du don de Dieu qui concrètement vient travailler notre humanité.
1: Père François Audinet, vous placez sur le même plan, par exemple, la parole d'un théologien et la parole d'un pauvre ?
2: Je dis simplement qu'on gagne à ce que ces paroles entrent en conversation. C'est-à-dire que la parole des pauvres n'est pas une parole qu'il faut regarder avec commisération, qu'il faut regarder de haut, comme s'ils disaient simplement des choses gentilles, et parfois on dit un peu comme les enfants. Mais non. En fait, ils ont vraiment une expérience du monde à partager. Et ce que je crois, c'est que c'est important pour les théologiens de se mettre à leur écoute. Mais les théologiens doivent faire leur métier de théologien, qui a une dimension académique, universitaire, bien sûr. Mais on gagne quelque chose à cette conversation, me semble-t-il.
1: C'est ça que vous appelez la théologie pratique ?
2: Alors, ce qu'on appelle la théologie pratique, ça peut avoir plusieurs sens. Parfois, on le conçoit comme une théologie pastorale où on va appliquer pastoralement une théorie de la foi. Mais aux facultés Loyola, nous le concevons plutôt dans l'autre sens. C'est comment nos pratiques quotidiennes, habituelles, humaines, mais aussi nos pratiques spirituelles et nos pratiques ecclésiales, comment est-ce qu'elles nous apprennent quelque chose de Dieu, de la présence de Dieu dans notre expérience humaine aujourd'hui ?

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1: Père François Audinet, ce que vous soulevez au fond, c'est la crédibilité qu'on accorde à la parole des pauvres.
2: Tout à fait, c'est la crédibilité, et cette crédibilité, on ne peut pas la décider loin des pauvres, un peu en théorie, surtout qu'on a souvent une image des pauvres où on les infantilise un petit peu. Cette crédibilité, elle s'éprouve dans des relations, dans des rencontres, dans des formes de cheminement. Alors on peut expérimenter que leur parole, qui est souvent parcellaire, parfois sous forme de cri, souvent aussi déstabilisante, pas toujours facile à comprendre, que cette parole-là, elle vient nous chercher pour nous transformer, mais elle vient aussi nous éclairer sur des éléments absolument essentiels de notre vie humaine, et je dirais des éléments essentiels de notre chemin avec Dieu.
1: Alors j'ai beaucoup aimé dans votre livre « Maintenant le royaume » la façon dont vous expliquez comment les pauvres repèrent, vous le dites, et célèbrent les signes de l'approche du royaume. Ils sont comme une lumière, ils fêtent, ils célèbrent les signes du royaume qu'ils perçoivent. Est-ce que ça c'est un émerveillement, peut-être qu'on peut essayer de goûter avec eux.
2: Oui, c'est un émerveillement, c'est-à-dire que si on pense aux pauvres de très loin, on pensera seulement à la détresse, mais en fait, quand on chemine avec des personnes précaires, on voit qu'il y a de la joie, il y a des occasions de célébrer, et même des occasions de célébrer qui redonnent un peu de goût à notre liturgie, c'est-à-dire qui ne lui permettent pas de rester abstraite, mais qui nous invitent à célébrer le salut tel que Dieu le donne maintenant, réellement, dans des réconciliations, par exemple, dans certaines familles, ou bien dans le fait qu'une personne puisse trouver un logement, dans le fait qu'une personne ait enfin accès à ses droits, à des papiers, etc. Célébrer cela, c'est reconnaître que déjà il y a quelque chose de la réconciliation du royaume, de la justice du royaume, de la paix du royaume. Et puis il y a une dimension de joie, en effet, dans la venue du royaume. Jésus lui-même annonce le royaume comme une bonne nouvelle. C'est ce qu'on appelle l'évangile du royaume, qui est une expression qu'on trouve même dans le Nouveau Testament. Il y a une bonne nouvelle, une heureuse nouvelle de la venue du royaume. Et paradoxalement, cheminer avec les personnes en précarité, c'est aussi apprendre à repérer et à célébrer ce qui est déjà donné du royaume. C'est pas seulement pleurer ce qui n'est pas encore venu du royaume et qui maintient notre humanité dans l'injustice, c'est aussi déjà célébrer le don du royaume. Et ça peut paraître étonnant de loin, et pourtant c'est très vrai.
1: Et alors, on évoquait tout à l'heure la lecture de la Bible avec ces groupes de pauvres. Est-ce que la prière, elle aussi, est parfois un peu étonnante et peut-être même différente?
2: Alors, je dirais deux choses. La première, c'est que les personnes les plus précaires, souvent, elles ont un souci absolument impressionnant des autres qui souffrent, de notre monde qui souffre, de la guerre, etc. Et elles ne prient pas pour la paix comme on prie parfois de façon un peu habituée pour la paix. Elles ont une compassion pour notre monde qu'elles manifestent dans la prière et dans l'intercession qui est impressionnante. Je me suis souvent dit que si notre prière dans l'Église veut vraiment dire quelque chose devant Dieu, c'est parce que d'abord elle est portée par les plus pauvres. Et je regrette que beaucoup de chrétiens n'aient pas conscience de cette intensité de la prière des pauvres qui est parfois ignorée même dans notre Église alors qu'elle est une réalité essentielle. Et puis l'autre chose qui me frappe beaucoup dans la prière des personnes les plus précaires que j'ai pu rencontrer, c'est leur capacité à dire « Dieu est là, c'est lui qui me soutient et il vient toujours me chercher ». Ça, c'est très impressionnant, cette conscience qu'ont les personnes, que même si la vie est extrêmement difficile, on peut dire la main de Dieu les soutient.
1: Il y a une conviction qui semble même parfois déroutante, tellement elle est forte.
2: Elle est en effet déroutante. Et alors cette force, parfois c'est une force de désespoir. Ça arrive que les personnes crient vers Dieu ou même disent « Dieu m'a oublié ». Ça arrive. Mais en même temps, c'est les personnes, et parfois les mêmes, à des moments différents, qui disent « Dieu me tient toujours ». Ça, c'est très étonnant. Et je crois que ça nous oblige à être très prudents dans nos discours sur Dieu et sur l'amour de Dieu, parce qu'ils ont besoin d'être passés au feu de ces paroles des plus pauvres. Ils ont besoin d'être passés au feu de ces discours de ceux qui disent à la fois « Dieu m'a oublié » et à la fois « Dieu est toujours là ».
1: Père François Audinet, comment écouter cette sagesse spirituelle des pauvres, si on peut utiliser ce terme-là?
2: Alors, je crois qu'on ne peut pas l'écouter de loin. Il est bon de nous approcher de ces personnes. Mais si on veut en avoir un goût, on peut en trouver quelques échos. Je pense à un livre publié chez Salvator qui s'appelle « Prière écrite d'en bas », qui a été écrit par une personne qui vit dans le 19e arrondissement de Paris dans des conditions d'une extrême précarité. Et ses paroles, ses prières ont été transcrites par une de ses amies, Marie-Yvonne Caillot. Et alors, on peut entendre au fond des psaumes et voir comment, dans la prière de cette personne, de Marie-Noël, il y a le mélange entre l'appel à Dieu, le désir de justice, la contemplation de Dieu qui est présent, les larmes aussi, ça nous fait entendre quelque chose.
1: Merci beaucoup Père François Audinet d'avoir été avec nous toute cette semaine. Je rappelle que vous êtes prêtre du diocèse du Havre, ancien élève de l'École normale supérieure de Lyon et docteur en théologie, maître de conférences en théologie pratique aux facultés Loyola Paris. Vous êtes également aumônier général du Secours catholique. Et puis j'invite les auditeurs à lire l'ouvrage dont vous êtes l'auteur. Ce livre s'appelle « Maintenant le royaume, hors des pauvres, pas de salut » et c'est publié aux éditions des Clés de Brouwer. Merci à vous.
2: Merci.
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1: Bonjour, bonjour. Ici Laurence Vielle avec une autre voix, celle de David. Laurence est ailleurs, dans le sud du sud du sud de la France, et ne pouvait être avec nous aujourd'hui, mais avec Aurélien et nos deux invités, nous passerons une heure en poésie. La poésie, c'est entendre les mots doux qu'on te dit en silence.
2: La poésie, ce sont des festins de trois fois rien.
1: La poésie, c'est... Tum, tum, tum, tum, tum, tum, tum, tum, tum. Penser à la chenille que tu étais.
2: La poésie, c'est jouer avec ta langue.
1: La poésie, c'est trouver ce que tu ne cherchais pas.
2: La poésie, c'est le mur qui devient marche.
1: La poésie, c'est une lettre d'amour que tu croyais perdue, c'est une lettre de haine que tu n'as jamais écrite.
2: La poésie, c'est le coquelicot dans la décharge.
1: La poésie, c'est entendre les voix qui se sont tues.
2: La poésie, c'est l'imprévu qui soulève la poussière.
3: La poésie, ce sont des poussières flottantes dans la lumière.
4: La poésie, c'est le caillou dans la chaussure qui te rappelle que tu existes.
1: La poésie, c'est la grâce de la danse sur les ruines.
2: La poésie, c'est trouver ton silence au milieu du bruit.
1: La poésie, c'est voir les yeux fermés.
3: La poésie, c'est de l'audace, encore de l'audace.
4: La poésie, ce sont des fins qui sont des débuts.
2: Eh bien, bonjour à toutes et bonjour à tous. On est ravis de vous retrouver pour cette émission de No Poetry, No Party. Alors, vous avez entendu, peut-être que maintenant vous en avez l'habitude, hein, si vous êtes des auditrices et des auditeurs fidèles, les voix de nos invités qui se sont glissées dans les phrases ici qui sont issues d'un livre qui s'appelle Les étoiles filantes, écrit par Mélanie Leblanc aux éditions Les Vents Terniers. Alors, David Giannoni, pas plus de surprise, nous allons dévoiler l'identité d'au moins un de nos invités, les deux, que fait-on ?
1: À toi de décider.
2: Alors aujourd'hui, on a le plaisir de recevoir d'une part Vincent Tholomé et d'autre part Laure Tourneur. Alors Vincent, on va commencer avec toi, si tu veux bien.
3: D'accord, merci de l'invitation déjà.
2: Avec grand plaisir. Alors Vincent Tholomé, tu serais ce qu'on appelle... un performeur. Alors tu fâcherais les poètes qui se fatiguent d'entendre ce mot, hein, performance, fourre-tout, répéteraient les corbeaux de tempête, qui dissimuleraient une incapacité à tenir le texte sur la page, à lui insuffler par le souffle, par le corps, la musique, la présence, ce qui lui manquerait dans le mot, hein, comme si le poème performé était déjà, si j'ose dire, un poème insuffisant, un poème manqué, un poème qui réclame plus que lui-même pour exister. Vincent, comme tu les dément. Alors ça, j'en éviterais presque d'utiliser ce mot, tant le mot performeur hein, résiste, en tout cas quand tu l'endosses, quand tu l'incarnes, résiste à ses critiques. Je dis résiste, mais en fait tu les obsolescences, oserais-je dire. Tu es un performeur, mais tu n'en es pas moins un poète et pas des moindres. Tu es un auteur de plusieurs dizaines d'ouvrages, poèmes principalement, mais aussi scénarios de romans, romans graphiques, parmi lesquels nous pouvons citer de John Cage, alors vous allez pardonner mon anglais foireux, de John Cage Experiences, oui solo, duo ou trio, qui te vaut d'ailleurs en 2007 le prix triennal de poésie de la Fédération Wallonie-Bruxelles. Alors, photomaton avec l'artiste Jean-Christophe Long aux éditions Frémoc en 2009, La Pologne et autres récits de l'Est en 2010, ou encore Mon épopée plus récemment aux éditions Lanskin en 2020. Le livre qui précède d'ailleurs Existence, pour lequel, je pense, tu nous offriras peut-être un extrait aujourd'hui, dont tu nous régaleras tout à l'heure. Alors, tu fréquentes et tu collabores très souvent avec des musiciens. On peut citer Gauthier Keillartz et Xavier Dubois, par exemple, Mathieu Safatli aussi, avec lesquels tu collabores fréquemment. Et alors, j'en terminerai là-dessus, mais pour te connaître un peu et t'avoir entendu, pour te connaître et t'avoir lu, je peux encore dire de toi qu'une lecture de texte, qu'il s'agisse de tes propres poèmes ou de ceux écrits par tes frères et sœurs de plume, relève d'un engagement total. Ton corps, ton souffle, ton regard, articulés à la colonne vertébrale du poème, nous font danser autant que tu danses. Bienvenue, Vincent.
3: Ben oui, je suis content d'être là, merci. Merci, merci. Merci pour ta présentation.
2: Avec grand plaisir, avec grand plaisir. Vincent, la première question qui me vient, parce qu'on a eu l'occasion il y a très peu de temps de se voir à la librairie Papyrus à Namur, on a beaucoup parlé de ton livre, L'Existence, dont tu vas sans doute nous dire un mot aujourd'hui, mais peut-être que justement, avant de démarrer toute question, on aurait envie peut-être justement d'entendre cette langue dont on vient de parler en introduction. Est-ce que tu pourrais aujourd'hui nous lire un extrait de l'une de tes œuvres ?
3: Oui, bien sûr. Ce sera quelque chose gravitant autour de l'existence du livre, justement. Parce que c'est un livre qui en fait, est englobé dans un projet plus général. Et donc, voilà, je vais commencer. L'existence. 882. Miette philosophique d'Anton Nishkov. Annexe 11. 32 slogans pointus pour résumer la vie. 32 slogans pointus pour résumer la vie. Miette philosophique d'Anton Nishkov. Dites pour toi, Noah Tomowski. Et toi, oui, toi aussi, Zekeli Zekilov. Et vous autres, nouveau-nés, fraîchement débarqués ici, parmi nous, dans l'ici-bas. Pour ne pas vous mentir, ils disent les chèvres plaisent à nos organes. Dans le bourbier, même le chien crépite. Dans le bourbier, ça crépite. Ça fait un petit bruit dans le bourbier. Ça fait un petit bruit dans le bourbier. Les chiens, les chèvres font du bruit dans le bourbier. Les dents des chiens nous précipitent. Les dents des chiens nous précipitent. La moutarde reconstitue. On se reconstitue dans l'ici-bas. On continue à être dans l'ici-bas. Reconstitué, reconstitué. Il n'y a ici, dans l'ici-bas, que l'ici-bas. Les chèvres n'ont que faire de l'idée de Dieu. Nous n'avons qu'un seul soleil par jour. Jamais nos barbes ne seront rases. Jamais nous ne serons rasés de près. Il est hors de question que nous laissions raser de près par les chiens de l'enfer. Les chiens de l'enfer débarquant ici, dans l'ici-bas, pour nous raser la barbe. Pour nous raser la barbe. Pas question qu'on se laisse raser la barbe. Pas question d'être rasé. Parce que nous sommes notre première planète proche. Aucun nuage n'emporte le ciel, ici dans l'ici-bas. Aucun nuage n'emporte le ciel. Le ciel est là, toujours là, avec ou sans nuage. Le ciel est là, pas emporté par les nuages. Rien ne nous emporte. Nous avons les deux pieds sur terre, les deux pieds sur terre. Vivre du vivre.
2: Merci beaucoup Vincent pour cette performance. On est ici dans le studio pendu à tes lèvres. Alors d'abord, auditeur, auditrice, il y a quelque chose que vous ne pouvez pas voir derrière votre poste ou dans vos écouteurs, que sais-je. Mais c'est que Vincent, il retourne des feuilles. Il a des feuilles ici, vous avez peut-être entendu des feuilles se tourner, mais c'est des cartons très particuliers, c'est pas un livre. Est-ce que tu peux nous parler du support de lecture que tu as utilisé pour ta lecture, Vincent ?
3: Oui, c'est une espèce de carnet. En fait, ce que je fais pour l'instant, pour englober dans le projet plus général, je disais le bouquin L'Existence. Maintenant, je suis plus passé dans des trucs d'écriture de carnet à la main, manuscrite. Et ça, c'est une façon, c'est une espèce de carnet, quoi. Voilà, qui reprend, les 32 slogans qui sont présents dans le livre, en dehors du livre, etc. Et c'est le comment est-ce qu'on dit ça, comme quand tu fais un disque, tu mets dedans toutes tes une compilation. C'est une espèce, la compilation idéale pour l'instant, c'est ça, quoi. Voilà.
2: Excellent. Alors, on aurait beaucoup de mal, sans doute, à classifier ton travail, parce que poésie orale, poésie sonore, et évidemment, un poème, je le disais dans l'introduction, qui se tient à la page aussi, parce qu'on peut te lire, et on peut très bien te lire d'ailleurs dans l'existence, c'était vraiment une expérience de lecture totale à ce niveau-là aussi. Comment toi, tu... Déjà, est-ce que tu aurais envie, toi, d'aller plus avant dans la définition de ton travail, où tu la classes, où tu ranges peut-être ta démarche, ou comment toi, tu la présentes quand il s'agit d'en parler ?
3: Maintenant, comment je vois les choses après autant d'années d'écriture et passer à tout ça, au début c'était surtout les premiers livres que j'ai publiés, quelque chose lié à ce que les gens racontent. Par exemple, tu es au restaurant avec des amis, je crois que je t'avais déjà parlé de ça. Tu es au restaurant avec des amis, tu es à table, et puis tu te penches vers l'arrière pour écouter ce qui se passe derrière, la conversation derrière. Et moi, je notais ça, je notais ce que je croyais comprendre, en fait. Donc, je notais une fois rentré à la maison. Dans mon premier livre, il y a un truc bien délirant sur un de mes cousins. On revient de Bruxelles ensemble en train. Et puis, lui, il commence à parler de comment il fait son samedi. Donc, le nettoyage, c'était complètement délirant, quoi. Donc, quand il est descendu une gare avant moi, j'ai renoté, quoi. Et ça, c'est... un texte que j'adore encore lire maintenant, malgré le temps qui passe, dans mon premier livre, quoi, en fait. C'était ça. Prendre les paroles des gens. Et prendre les paroles, ça a toujours été quelque chose... Je me suis toujours considéré comme comme une espèce d'imposteur, si j'ai envie de dire. C'est-à-dire, pas du tout comme quelqu'un... je vais partir de moi, de ce que je ressens pour écrire. Toujours prendre les paroles des autres, ça a toujours été important pour moi. Et c'est mon outil d'écriture préféré, en fait. Que ce soit des paroles entendues, des paroles lues, des choses qui me marquent, je les transforme, en fait. Je les transforme, ces paroles. Je me les approprie, en fait. J'en fais je fais de ces textes-là et des personnes qui disent ce que j'appelle mes spoutniks. Spoutnik, ça veut dire les petits compagnons, les petites compagnes de route, en fait. Et les spoutniks sont ceux et celles... eux-mêmes, les personnes, et aussi leurs paroles, que ce soit écrit ou pas, ou tout simplement dit, ce sont des choses qui me portent, quoi, qui me font... ils m'accompagnent dans la vie, quoi, en fait. Voilà, voilà.
2: C'est marrant parce que... Ouais. Vas-y. Allons-y. C'est marrant parce que j'allais te poser la question de savoir ce que voulait dire pour toi être poète, et puis finalement, tu donnes déjà une clé en disant « c'est être un imposteur », et ça me permet assez facilement de venir tout de suite peut-être sur ton dernier livre, et l'extrait que tu nous as lu en est issu, de cette figure qu'est Anton Nishkov, dont tu parles dans ce bouquin, dont on sait à te lire que tu as retrouvé des traces écrites dans une sorte de dortoir après une sorte d'exploration urbex, hein. Donc vous savez, auditeurs, auditrices, ces moments où on va vraiment visiter des lieux désaffectés qui sont a priori pas destinés à être vus, justement. Et donc, est-ce que tu peux nous raconter un peu comment justement tu es entré en lien, en accord, avec ce Anton Nishkov, en communication avec cet être-là ?
3: Oui. En fait, moi en tout cas avec le temps, en étant usurpateur comme je dis, ou prenant les mots des autres, prenant vraiment beaucoup des mots des autres, en les transformant pour en faire mon truc, quoi, quelque chose qui m'aide dans la vie quelque part à passer le temps ici, dans l'ici-bas justement. En fait, moi je me considère maintenant comme un peu le double de Nishkov, en fait. Nishkov, c'est quelqu'un qui écrit, qui est graphomane, il écrit mais il se fiche pas mal du côté, entre guillemets, social de l'écriture, c'est-à-dire faire une émission radio comme celle-ci, par exemple, Nishkov, il vient pas, quoi, ils s'en foutent complètement. Mais on est devenus potes, quelque part, et donc moi, c'est son écriture très particulière, très difficile à déchiffrer, et puis surprenante, parce que tu es surpris par ce qu'il dit, ça a un écho, moi, ce que j'en lisais, en découvrant ses textes dans le dortoir, comme tu dis, ce que j'en lisais... me parlait énormément, il y avait des affinités, en fait. Et ici, on s'est mis d'accord, j'ai fini par le rencontrer, on s'est mis d'accord, on a parlé ensemble. Et en fait, je joue son double, quelque part, je suis son double. C'est-à-dire, je prends la parole pour lui, je donne ma voix à ses textes. Hein, et lui, il est d'accord avec ça. Et quelque part, lui, il est mon double aussi, parce qu'on dialogue. Et ce que je mets en avant de personnel dans l'écriture, dans ma transformation, ben, Nijkov est d'accord avec ça. On a vraiment des points communs, des atomes crochus, une vie commune aussi, dans le, d'où on vient, de l'enfance, de tout ça. Donc, c'est comme ça qu'on a commencé à discuter ensemble, quoi.
2: C'est intéressant, et peut-être déjà pour faire le lien avec notre invité, Laure Tourneur, plus tard dans la conversation, je te permets peut-être d'y réfléchir déjà, Laure, mais il y a des personnes, par exemple, lors de notre rencontre, quand on t'entend te dire que tu es le double d'Anton Nijkov, sur lequel on a très peu d'informations, qui semble être une entité très mystérieuse, il y a des personnes qui, évidemment, durant les entretiens ou pendant tes lectures, vont dire « Mais attendez, c'est vrai ce que vous nous racontez? Qu'est-ce que c'est que ce fond de vérité ?» Qu'est-ce que tu as envie de répondre aux personnes qui... en fait, enquête sur le pourquoi du poème, ou veulent peut-être être dans un état de compréhension face à la poésie. Ouais. Est-ce que c'est un état de mystère, le poème, et que tu y tiens, ou comment tu te positionnes par rapport à cette volonté de préhension par l'analyse ou la compréhension?
3: Ouais. Moi, j'ai envie de dire ce que j'essaie de donner de plus en plus. Je suis là-dedans, en fait. J'ai beaucoup réfléchi ces dernières années à qu'est-ce que c'est... performer, qu'est-ce que c'est être sur scène, qu'est-ce que c'est donner les choses. En fait, c'est très très simple, en fait, enfin, très simple. C'est l'histoire d'ici-bas, c'est super important pour moi. Personne ne demande un être, on est. Et c'est vraiment choir là-bas, dans une espèce d'anarchie complète, dans le mauvais sens du terme, anarchie. Un chaos, et puis, il faut trouver ses marques là-dedans. Il faut se trouver ses marques. Le chaos, c'est avoir les pieds sur terre et puis avoir le corps qui pèse, quoi, tu vois. Le corps qui pèse. Il y a un ami, tu connais sûrement Thierry Robrex, il m'a dit un truc. Non, c'est pas le chaos. Il m'a dit, c'est pas le chaos qu'on fait, c'est un dédale. Et puis, ça m'a fait tilt. Je me suis dit, oui, on tombe dans le chaos. Et écrire, c'est essayer de trouver un dédale, en faire un dédale de ce chaos. Une piste, un labyrinthe. C'est plus le chaos, ça, le labyrinthe. Il y a quand même une ligne. Et ça, c'est important pour moi, cette idée-là de faire comme une ligne. Parce qu'à un moment donné, en donnant voix au corps de Nijkov, quelque part, et au texte de Nijkov, pour moi, c'est comme si tu étais deux pieds sur terre, et puis tu te dis, écoutez les amis qui m'écoutaient, là, en performance... Moi, ce que je vais essayer de faire pour vous, maintenant, c'est me munir d'ailes, comme un oiseau, pour décoller de quelques centimètres. Et j'essaye. C'est comme ça que je considère la performance, maintenant. Ok, c'est se munir d'ailes et donner ça aux autres, quoi. Et puis les autres en font ce qu'ils veulent. Ça, c'est, moi, je suis plus responsable, mais je fais ça. J'essaye que chaque performance, j'essaye aussi pour des lectures et tout, qu'il y ait ça qui passe, quoi, qu'il y ait des ailes, me faire pousser des ailes, quoi, tout simplement. Ah, voilà, c'est une image pour parler de...
2: Elle est très belle, cette image. Et
3: de ça, quoi.
2: Je pense qu'il y a aussi autour de nos micros des personnes qui peuvent, à mon avis, tirer un peu le fil d'Ariane, que serait ton œuvre, ton labyrinthe, parce que, comme je l'ai dit, tu as quand même publié depuis quelques temps, tu as une expérience en poésie et en performance, et donc je me tourne un peu vers David Giannoni, parce qu'il te connaît depuis plus longtemps, il connaît ton trajet éditorial, et j'avais envie de l'entendre aussi sur... tu disais tout à l'heure hors antenne, David, que Vincent était là dès la première édition du festival, par exemple, qui a été un temps fort dernier. Est-ce que tu as envie, toi, de poser un regard sur cette œuvre, sur cette personne qui est Vincent Tholomé?
1: Mais il y a plusieurs images, plutôt. Je me rappelle d'un petit bootleg, qui était peut-être en deuxième livre, People, qui était devenu ensuite un livre plus important, plus grand, enfin plus en nombre de pages, au Québec, en français. Donc, tout le monde est quelqu'un. Je me rappelle aussi des premières scènes avec Laurence Vielle, parce que vous veniez d'expériences communes, peu avant, et avec un collectif dont je ne me rappelle plus le nom.
3: Big Ben de littérature féroce.
1: C'est
3: avec
1: ça, avec Daniel Hélin, Dominique Massot, oui. Et d'autres.
3: Christian Duret. Frédéric Sanel.
1: Voilà. Et donc oui, effectivement, première présence ensemble au festival, toi et Laurence. Toi et Maya Yantar aussi, donc la poésie... au-delà de l'oralité, même la poésie sonore, comme on dit, donc celle qui poétise avec les sons et les bruits et les silences. Et puis je me rappelle d'un petit jeu dans l'arrière-cour de la maison de la poésie de Namur, il y a très longtemps, vu que tu réalisais une revue qui s'appelait TTC, et comme on s'embêtait, pour pas dire un autre mot, ce jour-là, parce qu'il n'y avait pas beaucoup de passages de public, avec Otto Gans et toi, on avait commencé à décliner TTC. On s'était tombé tout court et puis on avait trouvé 20, 30 déclinaisons.
3: Ouais, je me souviens.
1: Tout travail calme, par exemple, voilà, c'était une dérivation. Voilà, ce sont ces images, ces morceaux et ce compagnonnage, en fait, depuis très longtemps. Donc on se vit de façon amicale et je suis très heureux du retour récent, d'ailleurs, au festival de Vincent avec Timothée Osergoï sur ses actions dans la rue, que vous avez peut-être vu, hein, ses écritures à la chaux sur les rues entre la boutique et le rideau. Et voilà, donc ce sont ces images-là.
2: Et ça, c'est aussi quelque chose qui est une de tes particularités, Vincent. Parce
1: peut-être que une chose.
2: Ah, vas-y, je t'en prie.
1: Qui a un lien avec toute la fin, la toute fin de cette émission. Ce compagnonnage à peine amorcé, tu as parlé de labyrinthe. Évidemment, j'ai repensé à Jerzy et donc à Benjamin Potel, qui avait écrit Le labyrinthe de Jerzy, un magnifique premier livre. Il n'en a fait que deux. Et donc, il y avait eu ce premier compagnonnage avec celui qu'on appelait le barde de la troupe poétique nomade. Qui était Benjamin Potel, mais dont on reparlera après.
2: Justement, Vincent, on parle de ton parcours passé, mais tu es aussi quelqu'un qui est très tourné, j'allais dire, vers demain, mais je dirais plutôt sur ton présent. Tu es un être de présence, et dans cette capacité à être au présent, je te trouve très attentif aussi aux écritures qui t'entourent, aux autres auteurs, aux autres autrices. Tu chroniques notamment des livres sur le carnet Les Instants. En quoi ça fait aussi partie de ta pratique d'écriture que d'être aussi soucieux de ce qui t'entoure en termes d'écriture poétique contemporaine?
3: Ben, ça permet justement de garder le contact avec ce qui se passe maintenant. Alors que je pense que plus le temps passe, plus par tempérament, j'ai plutôt tendance à aller lire des choses du passé, mais très lointaines, quoi. Très lointaines. Et donc, à un moment donné, tu ne sais pas tout lire, quoi. C'est pas possible. Donc, à la fois les trucs du passé, les trucs de maintenant, mais chroniquer pour le carnet Les Instants, mais moi, ça me permet justement de garder le contact avec les gens de maintenant et de trouver justement parfois des je te parlais des Spoutniks, là, quelque part des Spoutniks là-dedans aussi. C'est important, quoi. C'est important. Ça me permet de faire ça. Et de reconnaître ça, d'avoir je suis demandeur en fait de ça, demandeur de trouver des Spoutniks, que ce soit ceux du passé dans leurs textes et tout ça, ou ceux et celles de maintenant, quoi, bien sûr, ceux et celles de maintenant, mais pas partager en disant le passé c'est fini, c'est maintenant que ça se passe, et puis basta, on verra où ça va. Non, ça. Un vrai besoin des autres, quoi. Sans les autres, j'écris pas, en fait. C'est pas compliqué. Sans les autres, j'écris pas. J'aime trop ce truc-là de transformer les choses et de dire ça, c'est quelqu'un qui sera Spoutnik pour moi. Ces textes-là, oui ou non. Et puis faire le tri, quoi, entre disant non, ça, c'est non. Ça, ce sera oui, quoi. Tu vois ? Ouais, c'est important.
2: Et peut-être avant de passer à ton choix musical, tu parles de Spoutnik. Si tu devais conseiller justement un de tes Spoutniks aux auditeurs, aux auditrices aujourd'hui, un lointain ou d'aujourd'hui que tu auras envie de partager?
3: J'ai pris une lointaine et un lointain. En fait, j'en ai pris deux. Alors, on va commencer par la lointaine. C'est des choses qui m'intéressent. Quand j'ai commencé à écrire, je suis doté de papa d'écriture, en fait. C'était principalement Eugène Savitskaya et Jean-Pierre Verheyen, en fait. Principalement ceux-là, il y en avait d'autres, hein, plein d'autres. Et puis là, maintenant, depuis quelques temps, j'essaie de me doter de maman aussi. Et les mamans, pour moi, ce sont les... Pour l'instant, en tout cas, ce sont les vieilles mystiques et visionnaires du 13e, 14e siècle, des trucs comme ça. Et donc, j'ai pris Adowaïk d'Anvers, les chants d'Adowaïk d'Anvers, une béguine, en fait. Une béguine. Je peux dire un petit peu pourquoi, ou pas?
2: Oui, bien sûr. Oui, je t'en prie.
3: Ouais, simplement parce que ce qui m'a frappé en lisant le truc, deux choses, mais surtout celle-là, c'est l'espèce.

0: puis alors, le récent, ça vient de sortir, c'est chez Abrapalabra, c'est l'ami terrien, les harmonies sauvages, et je viens de le lire, je viens d'en faire la chronique aussi pour le carnet à l'instant, c'est pas encore publié pour le carnet, ce sera dans quelques jours, et l'ami terrien, c'était une personne qui est parmi nous dans le monde littéraire, je vais dire depuis 20 ans, si pas plus, et puis elle a toujours été intéressée par la poésie sonore, rapport avec la musique et tout. Et puis, c'est le deuxième bouquin, je pense, qui fait paraître chez Abrapalabra, qui traite un petit peu, à la fois, il mêle la théorie et la pratique, les outils pratiques, etc., par rapport à l'écriture, dans un livre très, très hybride, quelque part. Et c'est rare que quelqu'un, dans la poésie sonore, mette en avant toutes ces réflexions qui l'ont traversé depuis plus de 20 ans, quoi. Qui se sont bâtis petit à petit. Et je trouve ça très généreux de sa part de l'avoir fait. Et moi, j'ai pris un grand plaisir à le lire, ce livre. Et puis voilà.
1: Bah merci Vincent pour cette dose Spoutnik. moi, je vous propose, auditeurs, auditrices, qu'on découvre ton choix musical et puis peut-être que tu nous en parles après l'avoir écouté. Donc on vous laisse sur le coup de cœur musical de Vincent Tholomé.

0: Voilà, donc c'était un disque de Tall Talk, et ça date d'il y a très très longtemps. Et simplement parce que, aussi par rapport à tout ce qu'on a dit, Mark Hollis, le chanteur, donc, qui est décédé il y a 7-8 ans maintenant, à un moment donné a tout à fait arrêté tous les trucs musicaux, quoi, plus de disques, plus rien du tout. Et il disait, faire un disque c'est une chose, c'est trop de compromis, mais faire de la musique ça c'est autre chose. Du coup, moi, je dis toujours, j'espère que Mark Hollis, après avoir arrêté de faire des disques, a continué à faire de la musique et a trouvé beaucoup de joie là-dedans. Simplement ça.
1: Eh bien, un immense merci, Vincent, de nous avoir rejoints et d'avoir partagé ce moment avec nous et d'avoir lu, partagé. On est ravis, en tout cas, que tu sois
0: merci,
1: avec nous.
0: Merci.
1: Alors, Laure Tourneur, tu es notre deuxième invitée du jour. Bonjour, Laure.
2: Bonjour, merci pour l'invitation.
1: Avec plaisir. Alors, Laure, tu es dramaturge, tu es comédienne, philosophe de formation et professeure, entre autres, de littérature et d'analyse de texte au Conservatoire Royal de Bruxelles, ainsi qu'à l'IAD. Alors, tu mènes souvent des entretiens littéraires pour différentes librairies, tu animes des bords de scène aussi où tu sondes les démarches artistiques des compagnies et des metteuses en scène qui se produisent notamment au Théâtre des Martyrs. Alors, moi j'ai eu le plaisir de te rencontrer comme enseignante au Conservatoire Royal de Bruxelles. Je te dois des passions fiévreuses pour Yannick Enel, pour Yves Bonnefoy, pour des auteurs et des autrices dont tu nous as transmis alors que nous étions étudiantes et étudiants en art dramatique. Le goût de l'exigence, mais aussi de la générosité de ces auteurs-là, de leur arcane, de leur mystère personnel, et aussi des risques. Tu es une personne qui partage énormément le goût du risque. Penser, c'est prendre des risques, c'est aussi, et tu le disais très justement, il y a encore pas si longtemps que ça, tu disais, ben, penser, c'est prendre le risque de voir sa propre pensée vaciller au profit de celle de l'autre. Et j'ai l'impression que ta démarche, c'est toujours aussi danser, c'est toujours aussi inviter l'autre dans tes espaces de réflexion et autant dans tes cours où tu laisses une place énorme aux étudiantes et aux étudiants pour co-construire le cours avec toi et en même temps pour leur donner vraiment, comme je le disais, une passion des mots, de la littérature et de la poésie. Donc ça me semblait être une évidence de te recevoir également dans cette émission. Bienvenue.
2: Merci.
1: Alors, auditeurs, auditrices, peut-être avez-vous des souvenirs lointains ou pas si lointains où on vous demandait, vous aussi, de faire de l'analyse de poésie, peut-être particulièrement. On a des souvenirs de 5e secondaire, qui est un peu l'année dite de poésie, hein, où on dissèque le poème, où c'est césure à l'hémistiche, rime pauvre, et ça en a traumatisé plus d'un. Alors, je vous rassure, notre invité ne pratique pas l'analyse de texte comme ça. Et ma première question, avant peut-être d'entendre l'extrait coup de cœur que tu as choisi, c'était de te demander, bah tiens, comment toi tu transformes cet intitulé de cours en une matière vivante ?
2: Oui, je pense que c'est vraiment d'une transformation qu'il s'agit. D'abord, de manière tout à fait contre-intuitive, je pense que j'essaye de faire débuter une analyse toujours par le corps, d'inviter les étudiants et les étudiantes à descendre avant tout dans leur corps, ce qui n'exclut pas l'esprit. Je n'utilise pas ce mot-là par opposition au mot esprit, mais plutôt je les invite, je pense à essayer d'éprouver l'expérience du texte. Et je pense que ça permet d'ouvrir les possibles de l'analyse et de la rigidité déjà que comporte ce mot.
1: Et pour justement aborder cette question de l'analyse par le corps, est-ce qu'il y a des auteurs ou des autrices que tu privilégies dans ce rapport justement corporel ? Est-ce qu'il y a pour toi des phrases, des textes, des poèmes qui justement nous invitent à descendre dans nos corps peut-être plus évidemment que d'autres auteurs ou autrices ?
2: Oui, évidemment, oui. Alors, j'ai dans la tête des tas de noms qui passent et je me dis, tiens, est-ce que je parle d'autorices contemporain, ou est-ce que je vais rechercher Rimbaud, qui est pour moi une référence et toujours quelqu'un qui justement va aller avant tout provoquer le corps de l'autre. Je pense à Virginia Woolf aussi, si je dois aller un peu dans l'histoire de la littérature. Peut-être Marguerite Duras. Et puis, je parlais de mes coups de cœur, du coup, puisque c'est à cet endroit-là qu'ils sont aussi, dans le corps. J'ai choisi un livre d'Olivia Rosenthal, qui est une autrice contemporaine française. Je pense notamment aussi à Gaëlle Obiegli, qui est aussi une autrice française. Je pense à Laura Vasquez, qui joue vraiment avec une parole, mais qui résonne absolument dans un corps, qui n'est pas indissociable, en fait, de l'endroit qu'elle habite, cette parole. Oui, il y en a beaucoup des autoristes qui semblent rechercher aujourd'hui à rassembler le corps et l'esprit et à ne pas laisser, en tout cas, qui permettent, puisque moi, ma démarche, elle est analytique, de ne pas laisser justement l'analyse dans quelque chose de froid et intellectuel, mais plutôt de chercher quelque chose d'habité et quelque chose qui nous permet une expérience.
1: Tu parlais justement de cette autrice coup de cœur contemporaine. Je crois que tu en as amené un extrait. Tu as le livre avec toi. Est-ce que tu voudrais partager justement en lecture un de ces extraits?
2: Oui, je peux en lire un extrait. C'est un livre... Je ne sais pas trop comment vous le définir et ça tombe bien parce que j'aime pas trop les définitions. J'évite généralement les définitions ou en tout cas j'essaye de pas trop les enfermer dans quelque chose de définitif. Et là, par exemple, au début du livre, on n'a pas de renseignements. Est-ce que c'est un roman? Est-ce que c'est un essai? Est-ce que c'est de la poésie? On va devoir se débrouiller tout seul par rapport à ça. Déjà, ça, j'aime bien. Et puis, le titre de ce livre d'Olivia Rosenthal, c'est « Une femme sur le fil ». Et je vous propose d'en lire le début. 1. L'animal est un homme parlant. 2. Tous les animaux parlent. 3. Du temps où les bêtes parlaient est une phrase récurrente dans les contes et elle signifie du temps où on comprenait les bêtes ou du temps où on croyait les comprendre ou du temps où nous étions tous des bêtes parlant dans un concert de cris et de langues plus ou moins articulées. 4. Il existe pour la vache 240 manières de meugler. 5. La vache meugle, mais il lui arrive aussi de beugler, auquel cas il est urgent de réagir. 6. En général, on ne beugle pas pour soi seul, le beuglement est une adresse. 7. Beugler et parler suppose la présence d'un autre, qu'on peut appeler un tiers, si du moins on peut diviser le monde en soi, un autre et un tiers. On y reviendra. 8. On parle parce qu'on est plusieurs. 9. J'ai déjà écrit des textes que je croyais ne destinés qu'à moi seul. 10. Je me trompais. 11. Si on ne se trompe pas en écrivant, ou si l'écriture ne déplace pas à mesure ce qu'on avait prévu d'écrire, c'est qu'on est devenu une machine. 12. Les machines écrivent aussi. 13. Que manque-t-il aux machines pour qu'elles écrivent? 14. Rien, les machines écrivent aussi. 15. Aux machines, il ne manque rien, c'est l'un de leurs problèmes. Ou s'il leur manque quelque chose, elles n'en ont pas une conscience suffisamment douloureuse pour que cela fasse l'objet d'une envie, chez elles, de partager la douleur. 16. On aime échanger sur ce qui manque. Voilà, je pourrais continuer jusqu'au millième numéro, puisqu'il y en a 1000.
1: Wow. Ben, je ne sais pas, en tout cas, ici, moi, ça m'a donné furieusement envie de découvrir ce texte.
2: Mais oui.
1: C'est hyper intéressant, hyper actuel, cette comparaison avec les machines, le beuglement des vaches. Alors, j'ai envie de te demander, donc écrire, on nous dit ici, tiens, un rapport au manque, un rapport à la faille, est-ce que c'est tout ça aussi que draine la question du poétique ou du langage ou de la parole, ce rapport à la faille ou au manque? Est-ce que ce sont des choses qui résonnent dans ton enseignement?
2: La faille, en tout cas. Je suis pas sûre du manque. Je fais peut-être un déni, mais en tout cas, juste là tout de suite, la faille me parle plus. Comment la poésie ou l'utilisation d'une langue ou l'échange par la langue font apparaître des failles, font apparaître des incertitudes et déjouent, puisqu'on est aussi, c'est sûr, entouré de plein de langages qui nous rendent très conformes ou qui cherchent à le faire. La poésie va chercher à d'autres endroits, dans des failles qui nous bousculent, qui nous déplacent, qui nous mettent en déséquilibre, puisque on lisait un extrait d'une femme sur le fil. Je pense que c'est d'équilibre et de déséquilibre dont parle énormément Olivia Rosenthal. Et ça c'est quelque chose qui m'intéresse beaucoup, le déséquilibre que peut provoquer la lecture, l'écriture, l'entrée dans l'univers de quelqu'un d'autre.
1: J'imagine que c'est pas forcément des questions qu'il est facile d'aborder en réalité avec des étudiantes et des étudiants. Ça peut être particulièrement parfois douloureux en fait de visiter le déséquilibre ou d'y inviter. Est-ce que ce sont des choses que, enfin, comment aménages-tu en fait ces espaces de, ben voilà, de partage, quel enseignement en tout cas dans la façon dont tu le pratiques pour justement que potentiellement on aborde ces failles, ces déséquilibres avec une forme de, je dirais pas de sérénité, que dire, mais comment partager ces choses-là, les réfléchir ensemble, comment tu trouves la respiration commune?
2: Ben, je pense que je crois que c'est ce qui donne tout son sens à l'enseignement, de surtout pas laisser les étudiants dans un endroit connu, dans quelque chose qui vient les conforter dans ce qu'ils connaissent déjà, qui les invite juste à reconnaître. Pour moi, c'est quelque chose de très beau dans l'enseignement, c'est la possibilité d'accompagner, donc de ne pas être, de pas proposer un déséquilibre uniquement pour le plaisir de voir l'autre dans un inconfort, mais au contraire de l'accompagner à sentir à quel point son corps se réveille à ce moment-là, et de faire en sorte et puis de toute façon enfin accompagner, je veux dire, c'est les étudiants qui nous accompagnent aussi, parce que je pense que le déséquilibre on le vit perpétuellement en tant que prof. En tout cas, moi, j'ai l'impression d'apprendre perpétuellement et pas du tout d'être en surplomb. Peut-être je fais des recherches en amont, je repère des choses qui me semblent intéressantes et puis je les propose et je continue à découvrir beaucoup avec les étudiants. Je crois que c'est important d'ailleurs soi-même de se mettre en déséquilibre pour ne pas prendre un ascendant, en fait, sur la personne qu'on accompagne. Et je dois dire, c'est sûr qu'il y a des réactions émotionnelles ou des refus, mais qui ne durent pas longtemps, généralement. Et je trouve qu'il y a plutôt un accueil, une curiosité et une confiance de la part des étudiants pour ce genre de démarche, parce que je crois que même quand il y a un déséquilibre et qu'on peut être impressionné par quelque chose, instinctivement aussi on sait aussi que c'est là qu'il faut aller, que c'est là qu'il se passe quelque chose, que c'est là qu'il y a un enjeu. Et puis je crois que si on est dans un cadre suffisamment sécurisé, en fait on y va.
1: Il y a une c'est parce qu'on a la chance d'avoir Vincent aussi dans le studio, mais à la lecture de son livre L'Existence, mais il y avait quelque chose qui m'avait troublé, c'était le fait de sentir à quel point, en effet, mon corps était présent à la lecture de ce livre, à quel point tu viens nous chercher dans la sensorialité vraiment de l'expérience de lecture. On se sent pleinement là. Et dans ce que tu nous dis aujourd'hui, Laure, il y a aussi ce chemin entre l'expérience de lecture, la présence du corps, déjà, ou en tout cas la conscience de son corps, et puis tu as dit le mot toi-même, la question de la présence, justement. Et en quoi peut-être cette question de présence est importante d'aborder avec les étudiants, les étudiantes qui sont en art dramatique, qui se proposent d'investir cette question de parole, mais aussi de présence. Comment tout ça se lie, langage, présence, et analyse quelque part aussi tout ça, je crois, chez toi, dialogue.
2: Oui, enfin j'espère. il me semble que la présence, c'est aussi une présence de l'esprit, autant que du corps. Et aller justement chercher des textes qui nous réveillent par leurs failles, par les failles qu'ils vont réveiller chez nous, c'est une manière de revenir dans l'instant, de sentir qu'on existe, de faire en sorte qu'il se passe quelque chose à la fois dans la réflexion et que cette réflexion parte de nos réactions corporelles, de nos réactions émotionnelles. En tout cas, je pense que mes goûts personnels vont dans cette direction. Que quand, par exemple, je crois que j'aime beaucoup Olivia Rosenthal parce que il me semble qu'elle cherche des formes pour la pensée. Vraiment, elle essaye de sculpter sa pensée, de lui donner corps, de lui donner forme. Et elle nous permet à nous de jouer avec l'esprit, mais en éprouvant un rythme, en éprouvant une matière. Et ça, je pense que c'est ça, être présent. Je pense que c'est quand on est dans un dialogue, que ce soit avec un texte écrit, avec, si possible, c'est souvent le cas en cours, avec des tas de gens qui ont envie de participer à une discussion et de réfléchir ensemble, les corps en présence. C'est ça, c'est quand il y a une espèce d'alchimie, de décollage entre le fait d'être là, éveillé, et dans son corps et son esprit, et de le partager avec les autres qui sont autour de nous.
1: Avant de passer à ton choix musical, j'avais une dernière question pour toi, Laure, parce que, comme je le disais en introduction, tu es philosophe de formation, et on peut repérer, en fait, dans l'histoire de la philosophie, des philosophes qui ont trouvé dans le médium de la poésie une forme pour exprimer leur pensée. On peut penser à Bachelard ou Nietzsche, ou même plus récemment, d'autres formes, finalement, Haraway aussi, elle va trouver des formes particulières, Donna Haraway, pour développer sa pensée, ou Vinciane Desprez aussi, à laquelle je pense, de façon plus proche de nous. Comment, toi, tu lis cet élan de la philosophie vers, parfois, la poésie? Est-ce que tu vois, toi, un lien de disciplines sœurs? Est-ce que tu fais ce lien aussi ou...
2: En fait, tu parles de Donna Haraway, et elle... Je me souviens l'avoir vue dans un documentaire où elle parle justement de la question que tu poses en disant en fait, il n'y a pas de discipline. Il y a juste la possibilité de penser et de le faire. De quelle manière? Avec une certaine fantaisie, avec une certaine vie, aussi en allant chercher dans la poésie ce qu'elle est capable d'offrir, c'est-à-dire tout ce dont on a parlé, le déséquilibre, le corps, la sonorité, la présence. Et du coup, les disciplines, ce sont juste des inventions humaines dont on a besoin parfois, parce que c'est vrai que parfois, pour retrouver un peu de clarté d'esprit, on a besoin d'ordonner un peu les choses, mais au final... la poésie et la philosophie sont pas deux disciplines distinctes. Elles font la même chose. Elles sont bien ensemble, toutes les deux. C'est comme le corps et l'esprit.
1: Merci, Laure. On va passer à ton choix musical. Je trouve que tout s'organise très très bien. Je pense qu'avec David Giannoni en face et le Maelstrom et la façon dont il co-organise les éditions Maelstrom et de dire qu'il n'y a pas de discipline, je me rappelle de t'avoir posé la question quelle est la ligne éditoriale de Maelstrom, et tu m'as dit il n'y a pas de ligne éditoriale chez Maelstrom. On écoute tout de suite le choix musical de Laure Tourneur.

0: Voilà, c'était Nina Simone. 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
1: Quelques petits mots rapides sur l'agenda. Il se résume pour nous ce soir avec le fait que vous pouvez aller chercher sur Internet tout ce qui vous intéresse et sur les réseaux sociaux. Mais le marché de la poésie à Paris, qui est l'autre rendez-vous de l'année avec le Festival de Sète et le Festival en francophonie, se tient du 3 au 7 juin, place Saint-Sulpice. Et alors, dans notre rubrique Poévie qui clôture cette émission, hommage récent fait au festival le lundi 25 mai lors de la Pentecôte, à l'occasion des 10 ans du départ de notre ami le barde dont je parlais tout à l'heure, Benjamin Potel, un barde qui nous a accompagnés, qui avec son texte guérisseur nous disait, et je lis seulement les derniers vers, « Le verre à moitié vide devient à moitié plein. Je me lance à l'assaut de la réalité ici et maintenant. Je suis prêt à la transformer, je suis prêt à te la laisser. Levons-nous et devenons guérisseurs. » Benjamin Potel, auteur, musicien, chanteur, qui a accompagné des dizaines et dizaines et dizaines de poètes dans un court laps de temps, finalement, entre 2007 et 2016. On écoute de lui Poévie.

0: Si tu te dis poète, ne reste pas bêtement sur ta chaise. La poésie n'est ni une activité sédentaire, nous le répétons, ni un fauteuil à prendre.
1: Eh bien, nous avons reçu aujourd'hui Vincent Tholomé, Laure Tourneur. C'était avec Aurélien Denis, Laurence Vielle qui nous suivait de loin, Delphine Fraissinet, moi-même et Benjamin Potel. Merci et à la prochaine.
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5: Bonjour à tous en cette solennité de la Sainte Trinité. Les lectures de ce dimanche nous apportent l'assurance d'une pleine présence du Seigneur au milieu de son peuple. Un Seigneur unique qui se donne à nous par la grâce de sa parole et de son esprit de vérité. Un Dieu d'amour et de paix, soyons dans la joie face à cet insondable mystère.
6: Lecture du livre de l'Exode. En ces jours-là, Moïse se leva de bon matin et il gravit la montagne du Sinaï comme le Seigneur le lui avait ordonné. Il emportait les deux tables de pierre. Le Seigneur descendit dans la nuée et vint se placer là, auprès de Moïse. Il proclama son nom qui est « le Seigneur ». Il passa devant Moïse et proclama « le Seigneur ». Le Seigneur, Dieu tendre et miséricordieux, lent à la colère, plein d'amour et de vérité. Aussitôt Moïse s'inclina jusqu'à terre et se prosterna. Il dit, « S'il est vrai, mon Seigneur, que j'ai trouvé grâce à tes yeux, daigne marcher au milieu de nous. Oui, c'est un peuple à la nuque raide. » Mais tu pardonneras nos fautes et nos péchés, et tu feras de nous ton héritage. Parole du Seigneur.
5: Pour célébrer la solennité de la Sainte Trinité, la première lecture de ce dimanche nous fait entrer dans le livre de l'Exode. Ce livre qui raconte l'appel de Moïse à libérer le peuple de Dieu de son esclavage en Égypte, la traversée de la mer Rouge et les 40 années passées dans le désert à cheminer avec le Seigneur. Cheminer, mais aussi se révolter contre le Seigneur, à tel point que lors de l'épisode du veau d'or, la colère de Dieu s'abattra sur ce peuple à la nuque raide et Moïse, dans un geste de rage, brisera les deux tables de la loi écrites du doigt de Dieu. Notre passage intervient lorsque Moïse, qui a longuement intercédé pour le peuple, remonte auprès de Dieu, muni de nouvelles tables taillées dans la pierre. Nouvelles tables, comme pour nous mettre en garde. Oui, notre foi en Dieu peut passer par des moments de brisure, grave, douloureuse, désespérante. Nous n'y arrivons pas et nous voudrions tout arrêter. Nous perdons pied, et nous sommes tentés par d'autres dieux. Ce fut l'expérience d'Israël, ce peut être la nôtre. Et pourtant, Moïse remonta vers le Seigneur. Le Seigneur descendit dans la nuée et il se tint là, avec lui. Méditons ce moment. Le Seigneur, insaisissable dans la nuée, descend et vient rejoindre Moïse, le médiateur. À travers lui, c'est chaque homme et chaque femme que le Seigneur vient rejoindre pour proclamer le Seigneur Dieu tendre et miséricordieux, lent à la colère et plein d'amour et de vérité. Tel est son nom. Mettons nos pas dans ceux de Moïse et de tout le peuple. Soyons aussi l'héritage de ce Seigneur, tendre et miséricordieux, et demandons-lui humblement de bien vouloir continuer à marcher au milieu de nous. Comme Abraham avant lui, comme tant d'hommes et de femmes depuis la nuit des temps, Moïse se met en marche, obéissant à l'ordre du Seigneur, mais aussi obéissant à son propre désir de retrouvailles avec son Dieu. Mets en nous, Seigneur, ce désir de marcher avec toi.

0: Nous avons entendu le cantique de Daniel. Lecture de la deuxième lettre de saint Paul apôtre aux Corinthiens. Frères, soyez dans la joie, cherchez la perfection, encouragez-vous, soyez d'accord entre vous, vivez en paix, et le Dieu d'amour et de paix sera avec vous. Saluez-vous les uns les autres par un baiser de paix. Tous les fidèles vous saluent. Que la grâce du Seigneur Jésus-Christ, l'amour de Dieu et la communion du Saint-Esprit soient avec vous tous. Parole du Seigneur.
1: Frères et sœurs, soyez dans la joie. Merci Paul pour cette invitation qui nous fait du bien par les temps qui courent. Mais immédiatement, notre enthousiasme se refroidit en entendant « chercher la perfection ». Et voilà la litanie des mots anciens qui nous saute à la figure. Sacrifice, don de soi, bonnes œuvres, pénitence, austérité, observance et j'en passe. C'est oublié. Le chant de Paul en 1 Corinthiens 13. J'aurais beau parler toutes les langues, j'aurais beau sacrifier tous mes biens jusqu'à ma vie pour aider les autres, sans l'amour, cela ne me servirait de rien. Et Paul développe alors son sublime poème sur l'amour et la charité. La perfection dont il nous parle n'a rien à voir avec des injonctions mortifères d'un autre temps. L'Évangile, qui nous révèle en Jésus l'allure de Dieu, n'a rien de mortifère. Et notre passage le souligne au verset suivant. « Vivez en paix et le Dieu d'amour et de paix sera avec vous. » La perfection dont il est question est donc de rechercher la paix et la joie en accueillant la présence de Dieu en toutes circonstances, avec le sourire.

0: Évangile de Jésus-Christ selon saint Jean. Dieu a tellement aimé le monde qu'il a donné son Fils unique, afin que quiconque croit en lui ne se perde pas, mais obtienne la vie éternelle. Car Dieu a envoyé son Fils dans le monde, non pas pour juger le monde, mais pour que par lui le monde soit sauvé. Celui qui croit en lui échappe au jugement. Celui qui ne croit pas est déjà jugé du fait qu'il n'a pas cru au nom du Fils unique de Dieu. Acclamons la parole de Dieu.
1: Louange à toi, Seigneur Jésus. Ce petit passage d'une densité exceptionnelle se situe au centre de l'entretien entre Jésus et Nicodème, un des notables juifs qui vient de nuit pour rencontrer Jésus. Souvenons-nous, c'est à Nicodème que Jésus dit « À moins de naître d'en haut, nul ne peut voir le royaume de Dieu. Le vent souffle où il veut et tu entends sa voix, mais tu ne sais ni d'où il vient ni où il va. Ainsi, en est-il de quiconque est né de l'Esprit ?» Nous avons besoin de laisser le vent nous emporter vers des terres inconnues, car le grand mystère de la Sainte Trinité que nous célébrons ce dimanche nous pousse effectivement vers des territoires d'une élévation telle qu'il n'y a que l'Esprit qui puisse nous y accompagner. Nous contemplons aujourd'hui la réalité qui donne sens à toute réalité. Dieu lui-même et en lui-même. Non seulement le Dieu unique dont tous les peuples de tous les temps ont eu plus ou moins l'intuition, non seulement le Dieu personnel des patriarches Abraham, Isaac et Jacob qui s'est choisi un peuple pour se révéler à lui et par lui à tous les autres peuples, mais ce Dieu que nul n'a jamais vu, ce mystère d'amour au sein du Dieu unique qui veut se donner à tous les hommes. Le propre de Dieu est de se donner. Il se donne par sa parole de vérité et son esprit de sainteté. Sa parole qui prend chair en son Fils, qui dit tout de Dieu. Car Dieu n'a qu'une seule parole. Il se donne par l'Esprit qui est saint, qui est amour, qui est force de Dieu et qui a été donné aux hommes en abondance pour nourrir en eux la vie éternelle. C'est par le Verbe et l'Esprit du Père que nous participons à la vie divine, car ils sont venus en nous faire leur demeure. Et rien ne pourra nous arracher à cette union qui est un don aussi irréversible que le don de la vie. Le vent souffle où il veut. Laissons-nous habiter par ces paroles de Jésus. Laissons-nous emporter dans le cœur du Père qui nous a envoyé son Fils, non pas pour nous juger, mais pour nous sauver. Nous sauver, car une vie enfermée en elle-même, une vie sans amour partagé et sans vérité sur ce que nous sommes, fait de nous des morts vivants. Voilà le jugement. Et dans le cœur du Père, qui est mystère d'amour, la création tout entière lutte dans les douleurs de l'enfantement, comme dit saint Paul, pour pouvoir crier d'une seule voix « Abba, Père ». Un seul Dieu, un seul Père, qui par sa parole en Jésus et par son Esprit, nous laisse reconnaître en nos frères les images de cette communion d'amour du Père, du Fils et de l'Esprit. Belle fête de la Sainte Trinité !

0: Notre Père qui es aux cieux, que ton nom soit sanctifié, que ton règne vienne, que ta volonté soit faite sur la terre comme au ciel. Donne-nous aujourd'hui notre pain de ce jour. Pardonne-nous nos offenses, comme nous pardonnons aussi à ceux qui nous ont offensés. Et ne nous laisse pas entrer en tentation, mais délivre-nous du mal.
1: Car c'est à toi qu'appartiennent le règne, la puissance et la gloire pour les siècles des siècles.
0: Amen.
1: Lina et moi vous souhaitons une très belle fête de la Trinité.
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Ce que nous proclamons, ce n'est pas nous-mêmes, c'est ceci. Jésus-Christ est Seigneur, et nous sommes vos serviteurs à cause de Jésus. Car le Dieu qui a dit « La lumière brillera au milieu des ténèbres » a lui-même brillé dans nos cœurs pour faire resplendir la connaissance de sa gloire qui rayonne sur le visage du Christ. Mais ce trésor, nous, les apôtres, le portons en nous comme dans des poteries sans valeur. Ainsi, on voit bien que cette puissance extraordinaire ne vient pas de nous, mais de Dieu.

très saint, à la fin de cette journée, nous te rendons grâce de nous accueillir en ton amour. Tu vois ce que nous sommes. Mais souviens-toi que pour nous délivrer, ton Fils a traversé l'épreuve de la passion. Lui qui nous aime, pour les siècles des siècles. Amen.

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1: Amis auditeurs des dialogues sur la mort et donc sur la vie, bonjour. Notre invitée aujourd'hui est une coach professionnelle formée à l'accompagnement du deuil selon des méthodes contemporaines comme l'animation de groupes de parole d'adultes bien sûr, mais aussi les carnets de deuil. Et puis, son parcours d'accompagnante a pris un tour original lorsqu'elle s'est intéressée à une forme de deuil peu reconnue, le deuil animalier. Depuis, elle a créé la Maison du deuil animalier et est devenue une référence dans ce domaine. Irène Combre, bonjour.
2: Bonjour Christian.
1: Et merci d'être avec nous. Alors, oui, quelle place notre société laisse-t-elle à ce deuil d'un animal de compagnie ? Quels sont au fond les freins, les préventions, voire les tabous qu'il faudrait combattre pour que cette réalité soit reconnue ?
2: Alors, est-ce qu'elle laisse une place ? C'est déjà ça la question. On en parle beaucoup plus, c'est en fait parce que la place de l'animal au sein des foyers a changé. On en parle plus, il y a de plus en plus de personnalités sur les réseaux qui parlent de leur peine suite à la mort de leur animal. Et donc forcément, il y a un écho. Beaucoup de personnes vivent ce deuil. Par contre, est-ce qu'il est vraiment entendu, reconnu ? J'ai l'impression que non, pour plein de raisons, mais sûrement parce que on estime et on juge qu'il y a des degrés et qu'il y a des deuils qui sont prioritaires et qu'il y a des deuils secondaires et que c'est ainsi. Et le deuil animalier, quand je pose la question, il arrive sur 10, il arrive en 5 ou 6e position des deuils acceptables.
1: Quand vous parlez de la place de l'animal qui a changé, qu'est-ce que vous voulez dire ?
2: Je pense qu'il y a de moins en moins de communication entre humains, ou en tout cas elle est brouillée. Je pense que l'animal est l'être sur lequel on peut compter tout le temps. Il n'est jamais dans le jugement. Il est à vos côtés quand vous avez la chance qu'il vive longtemps, du début à la fin. Il ne vous quitte jamais. Vous êtes authentique avec lui. Vous n'avez pas à porter de masque. Et ça, c'est vraiment très particulier. C'est l'être dont vous êtes responsable jusqu'au bout de votre vie et jusqu'au bout de la sienne.
1: Moi, j'avais relevé une formule, je vous la lis, vous l'avez peut-être déjà entendue. Par son regard, le chien, en l'occurrence, nous révèle le meilleur de nous-mêmes.
2: Oui, parce que le meilleur de nous-mêmes, il est en nous, sans jugement, sans avoir à faire pour plaire. Et en fait, c'est ça, l'humain fait pour plaire et pour être accepté. L'animal vous accepte sans que vous ayez à faire quoi que ce soit. Bon, si vous lui proposez du poulet rôti, je pense qu'il vous aimera encore plus. Mais en l'occurrence, il vous aime pour qui vous êtes.
1: Et alors, sa perte engendre quoi chez l'être humain ?
2: Alors, vous savez, moi, j'ai la chance d'animer avec Happy End des cafés compagnons, mais j'ai aussi animé des apéros de la mort. Et je me suis rendu compte que lors de cafés compagnons, il y a des déchirures, des pleurs, de la souffrance, de la culpabilité. Alors, culpabilité liée particulièrement à l'euthanasie, ou à la décision de l'euthanasie, ou à la non-décision de l'euthanasie, ou à la décision trop tardive de l'euthanasie. Donc cette culpabilité est lourde. Il y a toutes les émotions du deuil, il y a 6 processus il y a dans le deuil. C'est la même chose, il y a aussi le même processus. Et en plus, encore une fois, il y a ce jugement de la société qui fait qu'on n'ose pas en parler. Et donc si on n'ose pas en parler, par exemple on reprend le travail et on dit qu'on a perdu un proche. Ce qui est le cas. Mais si on veut aller plus loin et que les personnes derrière vous posent la question, certains n'osent pas dire qu'ils ont perdu un compagnon animal parce que moquerie, parce que jugement, parce que regard que la société porte encore sur ce deuil.
1: Vous avez parlé d'euthanasie, on dit en langage trivial, on fait piquer son chien
2: oui.
1: ou son chat. Quel est le pourcentage de décès qui ne passe pas par cette intervention humaine ? Est-ce que c'est très marginal ?
2: Non, je pense que c'est de plus en plus répandu. Alors, il y a des animaux hein, qui meurent par accident, bien sûr. Déjà, quand vous voyez par un chat qui traverse une rue, c'est un accident, ou par simplement maladie à la maison. Mais c'est de plus en plus répandu. Et je sais que moi, je mets un point à expliquer ce que veut dire une euthanasie. C'est quand même l'action de donner une mort douce. Oui, c'est de donner une mort. Je vois aussi, pour ceux qui décident de ne pas faire d'euthanasie, ou trop tard, et qui me disent « je l'ai vu agoniser devant moi et c'était juste horrible ». De le voir en souffrance et de ne rien pouvoir faire.
1: Du coup, qu'est-ce qu'on peut dire des circonstances dans lesquelles la mort est intervenue sur ce deuil, justement ? Est-ce que ça marque particulièrement Voilà, parce qu'on peut aussi voir son chien écrasé par un véhicule automobile, il peut y avoir toutes sortes de choses. Moi, je vais vous citer une histoire dramatique dans mon entourage proche d'une jeune fille qui, montant dans un ascenseur avec son chien, le chien est resté sur le palier et il a été tué comme ça par la montée de l'ascenseur. Enfin, des trucs quand même qui marquent profondément.
2: Alors, c'est très amusant ça encore, parce que, alors amusant, je ne sais pas si c'est le terme, mais en fait... On est toujours à regarder en disant ce deuil, il engendre plus de souffrance qu'un autre deuil, y compris, alors déjà entre humains et animaux, deuil humain et deuil animal, mais même au sein d'un deuil animal, on a déjà le jugement de se dire, bah, si tu as perdu un poisson, c'est moins grave que si tu as perdu un chien. Pourquoi ? Si je vous pince le bras, si je pince le bras à quelqu'un d'autre, qui peut me dire lequel des deux a le plus mal ? On ne peut pas le savoir. Donc en fait... le jugement, il est là. Est-ce qu'il y a des deuils plus traumatiques? Sûrement. De voir un chien déchiqueté par un autre chien, par exemple, c'est terrible. Maintenant, l'impact qu'il a sur la personne est différent en fonction du lien, en fonction de plein de choses. Et des fois, de perdre un animal jeune, on peut vous dire, les personnes vous disent, oui, mais au moins les autres ont vécu beaucoup d'années avec lui. Et au contraire, une personne qui va perdre un animal vieux va dire « Oui, mais moi, je l'ai vu souffrir, tandis que toi, ça a été brut. » Donc, en fait, tant qu'on est dans le jugement, dans la comparaison à l'autre, je pense qu'on met des tabous dans le tabou du tabou.
1: Voilà. Est-ce qu'on peut dire que ces décès d'animaux de compagnie sont aussi une occasion, je pense, pour des jeunes, puisqu'on vient d'en parler, d'un apprentissage aussi, apprentissage du deuil, apprentissage du rapport à la mort, de cette réalité de la vie? Enfin, c'est assez pédagogique, si je peux aussi me permettre ça.
2: C'est souvent le premier deuil auquel on fait face. Et c'est souvent le dernier deuil auquel on fait face aussi, quand on est une personne âgée, qu'on perd son animal, et qu'on ne se sent plus utile pour personne aussi. Donc c'est l'apprentissage de la vie, oui. C'est aussi... souvent le rappel de notre mort. Et ça arrive souvent quand vous avez un animal que vous avez adopté avec un être cher et que cet être cher est parti et que vous vous retrouvez à la mort de cet animal avec un réveil, par exemple, d'un deuil qui a été apaisé par cet animal-là et qui d'un coup revient à la surface et l'envie de deuil en même temps. Et c'est lourd aussi à porter.
1: Les émotions ressenties quand on perd un animal de compagnie auquel on était attaché, sont-elles comparables à celles d'une personne en deuil d'un être aimé?
2: Alors moi, je dirais totalement. Et je dirais qu'il y a un vide sidéral, en fait, un trou. Un vide et une impossibilité de trouver justement une écoute. Une écoute bienveillante sans jugement. Et encore une fois, moi, la comparaison, vous aurez bien vu que c'est difficile pour moi. Mais si on devait comparer, si vous parlez d'une perte d'un membre de votre famille à des personnes extérieures, ils vont être très compatissants et assez longtemps, un peu plus longtemps, parce que je trouve qu'on n'est pas assez même dans le deuil humain. Mais un animal, ils vont vous dire que quelque part, à partir d'un certain temps, on va utiliser ce mot si terrible. Pourquoi tu n'en reprends pas un autre? Reprendre veut dire réitérer une fonction, quelque part. Si on réitère, ça veut dire qu'il est remplaçable.
1: On a la même chose avec le bébé. Hein. L'enfant de remplacement, c'est vieux comme le monde.
2: Mais on ne vous dira pas quand est-ce que tu en refais un autre.
1: Oui.
2: C'est... voilà.
1: Alors, la maison du deuil animalier, ça, c'est votre œuvre?
2: Oui.
1: Qu'est-ce qui s'y vit?
2: Alors, déjà, cette histoire, c'est que ma maman est décédée il y a 2 ans et elle vivait dans notre jardin. On avait fait aménager, puisque j'étais son aidante, un appartement. Et cet appartement est devenu la maison du deuil animalier. Donc, c'est un grand appartement où j'y anime des ateliers pour des enfants, par exemple. On fait des bouteilles colère, des bouteilles émotion, on crée ensemble des galets, du souvenir, etc. On les fait dessiner, ce qu'ils veulent dessiner. J'y fais aussi des formations, puisque je suis formatrice et que je forme des personnes à faire mon métier, ce magnifique métier. J'y anime des conférences quand il y a des personnes qui viennent aussi pour des groupes, pour parler, simplement déposer, et puis des accompagnements, des personnes qui viennent à la maison, accompagnées par moi, mais aussi mes 3 chiens, qui sont des vieux animaux en fin de vie, qui sont là au quotidien. Et d'ailleurs, Simone est souvent dans toutes mes vidéos, puisqu'en fond sonore, vous avez le ronflement de Simone.
1: Parce que votre attachement aux animaux de compagnie, il est très altruiste, puisque vous avez pris le parti d'en adopter des très vieux, très délaissés. Pourquoi?
2: Très abîmés par la main de l'homme.
1: Ah oui.
2: parce que je trouve qu'ils n'ont pas mérité ce qu'ils, de finir derrière des barreaux par l'insouciance de l'humain. Donc, ma maison, j'ai un jardin, j'ai une maison, donc j'en ai toujours deux ou trois. Et quand il y en a un qui décède, j'ouvre mon cœur à un autre. Sans arrêter de pleurer celui qui est parti, ça qu'on peut avoir, on peut pleurer un être qui est parti et puis aimer un être qui arrive. Une émotion n'empêche pas l'autre.
1: Dans cette émission, il y a quelques mois, j'ai reçu un Dominicain qui a écrit un livre à succès qui s'intitule De mémoire, votre animal de compagnie vous amènera au paradis. Oui. Il y avait une notion de salut liée à cette relation singulière avec un animal. Qu'est-ce que ça vous inspire ?
2: Oui, en fait, notre animal, alors notre compagnon animal, c'est plutôt le terme que j'utilise.
1: Compagnon animal.
2: Oui, parce que animal de compagnie, c'est lui donner un rôle. Je trouve que c'est difficile. Okay. Donc, compagnon animal, en fait, je crois qu'il fait de notre vie notre paradis.
1: Ah oui.
2: Je pense qu'on n'a même pas, il ne nous y amène pas, il est au quotidien le paradis avec lui.
1: C'est-à-dire qu'il nous fait grandir dans ce qu'on peut vivre de meilleur.
2: Il nous fait grandir dans ce qu'on peut vivre de meilleur. Il met en lumière certaines ressources ou certaines choses en nous qui sont magnifiques et qu'on n'arrive pas à voir. Il nous fait dépasser certaines limites que nous-mêmes on se fixe. Et forcément, quand il s'en va, comment on peut ne pas être effondré de son départ, puisqu'on pense ne pas pouvoir faire sans lui, alors qu'il vous a apporté toutes les bases qui font que vous pourrez faire avec lui autrement.
1: Un mot sur les cafés compagnons.
2: Oui.
1: Donc ça, c'est des gens qui vivent un deuil et qu'on va réunir pour qu'ils échangent sur ce qu'ils vivent.
2: Exactement. Donc c'est Happy End, qui a créé Happy End Lasso, qui a créé ces espaces et je les anime avec grand bonheur. C'est des espaces de parole où les personnes vont pouvoir échanger entre elles avec bienveillance et douceur et sortir de cet isolement.
1: Irène Combre, un grand merci d'être venue nous parler du deuil animalier. C'est un sujet important et inhabituel dans cette émission. Je rappelle que vous êtes à l'origine de la maison du deuil animalier.
2: Merci Christian.

0: Bienvenue dans Dossier Polar de ce mois de mai. Mais fais ce qu'il te plaît, Frédéric Petit. Quelles sont les choses que vous avez envie de faire pendant ce mois de mai?
1: Moi, j'ai envie de partir à Naples. Voilà. Vous le dites tout de suite et j'y vais.
0: La ville du crime, d'ailleurs.
1: Oui, aussi.
0: Charles Leclerc est également avec nous. Et vous, qu'est-ce qui vous plaît de nous raconter aujourd'hui, Charles?
2: Vous avez parlé de crime, et bien ce sera Crime 101. Un film sur Amazon Prime Video, et puis on fera un petit hommage à Nathalie Baye.
0: Elle se plaît dans sa bulle de ce mois de mai.
3: Ouais, et on va mettre les mains dans la terre.
0: Et ça rime avec Delphine Fraissinet.
3: Voilà, c'est vrai, et ça sera en Angleterre.
0: Également avec nous, Solène Perrault.
4: Bonjour.
0: Vous êtes venue avec vos livres aujourd'hui, je vois.
4: Oui, je suis venue avec vos livres, et des classiques, et puis des moins classiques.
0: Ah ben on écoutera ça. Et c'est parti pour ce dossier polar du mois de mai.
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0: Charles Leclerc, nous plonger dans une histoire de vol de bijoux, non pas avec la Castafiore, mais avec Crime 101 de Burt Layton sur Prime Video.
2: Oui, donc Crime 101, c'est sorti en 2024 et donc on peut le voir sur Amazon Prime Video. C'est un polar américain qui réunit deux acteurs absolument majeurs, Chris Hemsworth et Mark Ruffalo. Ils sont là dans un face-à-face totalement jubilatoire. Burt Layton, pour ceux qui ne le connaîtraient pas, c'est un réalisateur britannique qui nous vient du monde du documentaire et qui a déjà prouvé avec American Animals en 2018 qu'il savait brouiller les frontières entre fiction et réalité de manière absolument brillante. Avec Crime 101, il s'attaque à un genre très codifié, le film de braquage, mais avec sa patte très particulière qui mélange réalisme documentaire et mise en scène virtuose. L'histoire nous plonge dans le milieu des cambriolages de luxe à Los Angeles. Chris Hemsworth joue Ray Merriman, le cerveau d'une équipe de braqueurs ultra-professionnels qui prépare un coup d'envergure. En face, Mark Ruffalo incarne Nick Flanagan, un flic de la criminelle aussi brillant que peu orthodoxe, qui va tout faire pour les coincer. C'est un chassé-croisé entre le criminel et le policier, un jeu du chat et de la souris, où les rôles s'inversent constamment. Alors, ce qui est fascinant dans le film, c'est que Layton refuse le manichéisme habituel. Ray, le braqueur joué par Hemsworth, n'est pas un monstre. C'est un père de famille, un type méthodique, presque un artisan du crime. Il a ses codes, sa morale propre, et inversement, Nick, le flic de Ruffalo, est loin d'être un héros immaculé. C'est un type qui boit trop, qui triche avec les règles, et dont la vie personnelle part en vrille. Layton construit un véritable miroir entre ces deux hommes qui, finalement, ne sont pas si différents. Alors, Chris Hemsworth, on le connaît évidemment pour son rôle de Thor dans l'univers Marvel. Le mec hyper musclé montre ici une toute autre facette de son talent. Il compose un personnage en retenue, presque mutique, où tout passe par le regard et l'attention physique. C'est un rôle à contre-emploi de ceux de héros musclés et charismatiques. Ici, il est inquiétant par sa maîtrise, par sa froideur calculée. On le voit planifier, observer, anticiper. Et c'est une prestation vraiment impressionnante qui prouve qu'il est bien plus qu'une star de film d'action. Mark Ruffalo, de son côté, est absolument habité, comme souvent d'ailleurs. C'est un acteur qu'on ne présente plus, oscarisé, connu pour sa capacité à incarner des personnages complexes et tourmentés. Son Nick Flanagan est un type rongé par ses démons, obsédé par son travail, au point d'en détruire tout le reste. Il y a quelque chose de désespéré dans ce personnage, une rage intérieure qui explose par moments. La scène où il confronte Hemsworth dans un bar est un morceau de bravoure absolument électrique, porté par l'intensité des deux acteurs. Burt Layton filme donc tout ça avec une nervosité documentaire. Caméra à l'épaule, montage sec, pas de musique envahissante. Il y a une vraie volonté de coller au réel, de montrer le crime et la police tels qu'ils sont, sans glamour excessif. Les scènes de planification du braquage sont filmées avec une précision maniaque. On voit les repérages, les calculs, les répétitions. Layton nous fait entrer dans la mécanique du crime comme peu de films osent le faire. Mais ce qui élève vraiment Crime 101 au-dessus du simple film de braquage, c'est sa dimension sociale. Layton montre une Amérique fragmentée où les lignes entre légalité et illégalité sont de plus en plus floues. Ces braqueurs sont des vétérans de l'armée, des types formés par l'État pour tuer et détruire et qui se retrouvent, comme souvent, sans avenir au retour au pays. Le film pose cette question dérangeante. Qui sont les vrais criminels dans nos sociétés qui fabriquent de la violence puis abandonnent ceux qu'elle a armés? La séquence du braquage final est absolument haletante. Layton orchestre une symphonie de tension sur près de 40 minutes, où chaque détail compte, où chaque imprévu fait basculer l'équilibre. C'est filmé avec une maestra qui rappelle le meilleur Michael Mann, cette capacité à faire du spectacle sans jamais sacrifier le réalisme. Le film présente aussi Los Angeles comme un personnage à part entière. Ces autoroutes interminables, ces quartiers qui se succèdent sans transition, cette ville labyrinthe où les destins se croisent sans vraiment se rencontrer. Layton capte quelque chose de l'essence de L.A., cette ville où tout le monde joue un rôle, où la frontière entre illusion et réalité est constamment brouillée. Le final du film est d'une noirceur absolue, refusant toute résolution facile. Layton ne nous donne pas de vainqueur, juste des survivants épuisés dans un système qui les broie tous, criminels comme policiers. C'est un polar adulte, sombre, qui refuse de nous rassurer. Crimson High est donc un film de braquage qui transcende son genre pour devenir une réflexion sur la violence, la masculinité toxique et l'Amérique contemporaine. Porté par deux acteurs au sommet de leur art, mis en scène avec une rigueur impressionnante, c'est un polar essentiel qui mérite vraiment d'être découvert. Un film qui prouve que le cinéma de genre hollywoodien peut encore surprendre et déranger. Sur Amazon Prime Video donc.
0: Merci beaucoup Charles de Clercq. Et pour se mettre dans l'ambiance, voici You Have Found Your Friend, un extrait de la bande originale du film.

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1: À présent, c'est Solène Perrault dans cette émission Dossier Polar.
2: Oui, et tout à l'heure, j'ai dit qu'on allait parler de classiques. Et s'il y a bien un classique, eh bien, c'est le club du mardi de Agatha Christie, la best de toutes les bestes. On avait parlé ici du club du mardi qui passe sur Netflix avec Pierce Brosnan. Voilà, tout le monde avait trouvé que c'était super sympa. Mais il faut savoir que les scénaristes de Netflix n'ont strictement rien inventé. Ils se sont directement inspirés, et d'ailleurs je pense sous forme d'hommage aussi, du club du mardi d'Agatha Christie, qui a écrit cette série de nouvelles en 1927, il y a presque 100 ans déjà. Ça ne rejoint pas, Stéphane.
1: Ah non, ça ne rejoint pas, non, c'est Clément.
2: Pour une fois, ce n'est pas Hercule Poirot qui est à l'honneur, mais Miss Marple. La plupart du temps, quand on cite Agatha Christie, on pense directement à Hercule Poirot. Le petit belge au crâne d'œuf, aux yeux verts de chat et aux souliers vernis. C'est lui que l'on retrouve dans les best-sellers les plus connus d'Agatha Christie. Le crime de l'Orient Express, Mort sur le Nil, Le meurtre de Roger Ackroyd. J'arrête là, sinon on en a pour 2 heures. Mais Agatha Christie a créé d'autres personnages aussi attachants et aussi singuliers et perspicaces qu'Hercule Poirot. Miss Marple est une vieille dame fluette aux cheveux neigeux et au regard bleu doux. Cette ancienne institutrice a l'air totalement inoffensive. La plupart du temps, on la trouve dans un fauteuil confortable au coin du feu ou dans son jardin à planter des gardénias. Sa principale occupation semble être le tricot et les petits ragots et papotages de Sainte-Marie-Med, son petit village anglais. Je vous le dis tout net. Il ne faut surtout pas se fier à son apparence. Miss Marple est en fait une enquêtrice redoutable qui connaît toute la noirceur de l'âme humaine et ne se fait aucune illusion sur son prochain. On va encore en avoir dans la preuve dans le club du mardi qui commence dans le salon de Miss Marple à Sainte-Marie-Med. Elle a réuni quelques amis. Il y a là Raymond, son neveu, qui est aussi écrivain, Joyce, une jeune artiste, qui est aussi la compagne de Raymond, et pour compléter l'assemblée, il y a Sir Henry Clissering, ex-commissaire de Scotland Yard, le pasteur Pender et maître Peserick, un ancien avocat. Tout ce petit monde discute après le repas, et bien évidemment, on en vient à parler de meurtre et de mystère. C'est alors que Raymond West a l'idée d'un petit jeu, un défi. Chacun d'entre eux doit venir avec une affaire, un cas insolite. Il s'agira pour les autres membres de se creuser les méninges pour résoudre l'énigme et le petit club se réunira tous les mardis. Seule obligation, celui qui raconte doit connaître le fin mot de l'histoire et donner le point de victoire à celui ou celle qui aura résolu l'affaire. Personne dans la petite assemblée ne parie un sou sur Miss Marple, grave erreur, car évidemment avec l'air de ne pas y toucher, presque de s'excuser, elle va trouver la solution de toutes les énigmes. C'est plaisant. C'est court, c'est original, et puis surtout, quel génie dans l'écriture d'Agatha Christie qui reste la queen, la best, la meilleure. En 2 temps et 3 mouvements, le cadre est posé, les règles du club sont données de manière très claire, et déjà, dès la 2e page, c'est Sir Henry Clissering qui s'y colle avec un cas de femme empoisonnée. Tout le monde à l'époque a pensé au mari, forcément, mais aucune preuve n'a pu être établie et le dit mari a toujours nié farouchement. On a interrogé la dame de compagnie, la bonne, mais rien à faire. Et alors, bon, voilà, le mystère étant exposé, chacun des membres du club y va de sa petite hypothèse, mais la seule à démêler le fil de la vérité et de son tricot par la même occasion va être Miss Marple. Et ce sera le cas pour chacune des nouvelles du club du mardi. Si ça vous plaît, il y a une suite. Le club du mardi continue. Tout aussi réjouissant pour nos petites cellules grises. Voilà.
1: Suivez le fil du mystère de Solène Perrault. Voilà. Merci beaucoup, Solène.

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1: Delphine, vous nous proposez aujourd'hui une bande dessinée plein d'humour et de plantes. Le voleur à la main verte.
2: Ben ouais, je vous propose une enquête de l'inspecteur Stanley, donc le voleur à la main verte, publiée chez Casterman. Alors, le mois dernier, je vous proposais une BD pour ados. Ben aujourd'hui, je descends un petit peu sous la toise, puisque cette BD s'adresse aux enfants à partir de 6 ans. Et là, vous allez me demander, mais pourquoi parler d'une BD pour enfants dans une émission a priori destinée aux adultes ? Eh ben déjà, parce qu'on ne parle jamais trop des albums jeunesse, et puis aussi parce qu'on reste de grands enfants. Alors découvrons cette toute nouvelle série. Il y a déjà un premier tome qui est sorti, Mystère au musée, et il y aura un album à paraître par an. Et dans cette série, tous les personnages sont des animaux. Donc l'inspecteur Stanley est un chien qui vit à Baskerville, clin d'œil déjà savoureux à Sherlock Holmes, dont il adopte la casquette. Alors Stanley, il est tout frais retraité, il s'apprête à passer une matinée paisible au jardin botanique de la ville avec son ami Pierrick Pignon qui y travaille. Un pignon, c'est un écureuil, ça aurait pu être amande, mais voilà, c'est Pignon, qui s'est découvert donc une passion pour les plantes et qui a rejoint l'équipe du professeur Fernand Fougère. Alors Pignon est tout excité parce que le matin même, le jardin botanique a reçu un incroyable spécimen d'orchidée d'or de Kinabalu de Malaisie. C'est une plante à fleurs extrêmement rare qui existe. C'est la reine des orchidées qui peut mettre 15 ans à fleurir. Sauf que en rejoignant Fougère, qui est un mouton, c'est la catastrophe. On s'aperçoit que l'orchidée d'or de Kinabalu a disparu. Et heureusement que Stanley est sur place. Sauf que déboule le commissaire Chiro. Lui, c'est un rhinocéros. Il est accompagné d'un policier, un chimpanzé, et puis d'un opossum muni d'un carnet et d'un crayon. C'est forcément un journaliste. Yes indeed, c'est Gaston Lagazette. Bon alors entre Stanley et Chiro, c'est loin d'être le grand amour, mais il pose quand même des questions. Stanley souffle même une piste à Chiro, celle de la clé. Et là, de fil en aiguille, tous les indices le désignent. Chiro en est sûr, le voleur, c'est Pierrick Pignon. Il est donc arrêté, Chiro renvoie Stanley chez lui, l'affaire est close, il peut passer à autre chose. Sauf que non, Stanley, l'amitié, ça a de la valeur pour lui, et Pierrick est son ami. Alors Stanley va refaire l'enquête de façon plus minutieuse. Alors, l'intrigue de ce voleur à la main verte est classique. Il y a tous les personnages archétypaux, les fausses pistes habituelles dans ce genre de roman policier, mais c'est justement pour ça que j'ai trouvé délicieuse cette enquête de l'inspecteur Stanley, parce qu'elle est accessible pour les très jeunes lecteurs. Je rappelle, cette BD est accessible pour les enfants à partir de 6 ans. Et puis parce que les indices disséminés les poussent à être attentifs, observateurs, à faire marcher leurs petites cellules grises, comme dirait un autre célèbre détective. Côté dialogue, on rivalise d'humour et de jeux de mots comme ce flair de fin limier pour désigner Stanley ou c'est à cause de mes pattes de la pure laine avancée par Fougère, donc je vous rappelle qu'il est un mouton, pour expliquer sa maladresse. Et puis Stanley, il est assez attachant quand même. C'est un chien solitaire et méthodique, fan de puzzle. Il est un peu nonchalant, j'ai failli dire un poil nonchalant. Et puis il est perspicace. Et puis graphiquement, c'est punchy, c'est vraiment bien. Il y a les codes classiques de la BD, l'alternance de la narration voix off et dialogue en bulle. Et puis les illustrations qui sont simples, expressives, aux aplats de couleurs bien tranchées et affirmées, rendent cette BD lisible et agréable. Et comme elle s'adresse à des enfants, la partie pédagogique n'est pas oubliée, avec des infos sur les plantes comme la fameuse orchidée d'or de Kinabalu, voilà. Et un mot sur le duo manette, c'est Anna Tunnicliffe, qui est une autrice anglaise, qui a publié plusieurs livres jeunesse et adultes. L'illustratrice Erika Harrison vit à Auckland, en Nouvelle-Zélande, et elle a illustré, de nombreux titres jeunesse de l'édition anglo-saxonne. Et puis, je vous l'ai dit, il y aura un autre album dans cette série. Il y a un premier tome, Mystère au musée, qui est déjà là. Le troisième, ce sera pour l'an prochain, et donc le second, c'est celui-ci, Le voleur à la main verte, une enquête de l'inspecteur Stanley. C'est vraiment un chouette album divertissant pour les enfants à partir de 6 ans, et c'est publié chez Casterman. Puis les adultes aussi.
3: Les dessins sont très chouettes.
2: Les dessins sont vraiment très chouettes. Donc je trouve que c'est bien aussi de proposer des albums comme ça dans une émission. Oui. BD Polar.
1: À lire dans la cabane au fond du jardin. D'ailleurs, ça nous appelle à notre titre du jour, puisque c'est Francis Cabrel avec Elle écoute pousser les fleurs.
2: Voilà.

0: Frédéric Petit.
1: Frédéric Petit, on connaît votre amour pour l'Italie. Mmh. Vous emmenez à Naples pour suivre des jeunes délinquants et leur gardien dans Mare Fiori de Sea Beyond sur Netflix.
2: Oui, voilà. Fermez les yeux. Voyez le soleil de Naples, la mer, le Vésuve, là au loin.
1: Parfait.
2: Ah, c'est une carte postale. Bon, bah non. Derrière ce décor de rêve, Mare Fuori, dont la première saison a été diffusée en 2020 sur la RAI, pose une question qui fait mal. Comment devient-on délinquant à 16 ans, là où la Gomorra, dont je vous parlais il y a 4 ans déjà, nous plongeait dans les guerres des clans mafieux? Mare Fuori remonte aux origines. Ce sont les jeunes que la série nous donne à voir, ces adolescents happés par la violence avant même d'avoir eu le choix, écrasés par la pression de la rue ou souvent de leur propre famille. Le pitch, Carmine Di Salvo et Filippo Ferrari semblent n'avoir rien en commun. Le premier rêve de devenir coiffeur professionnel alors qu'il est né dans une famille de la Camorra. Le second est un pianiste prometteur né dans une famille très aisée de Milan. Tous deux sont en fait arrêtés et enfermés en détention provisoire le même jour dans la prison pour mineurs de Naples. Enfermés dans la même cellule. D'un côté donc un jeune napolitain qui connaît tous les codes de la mafia tout en refusant d'y céder, acculé à tuer pour défendre sa petite amie, et de l'autre, ce jeune Milanais en week-end à Naples avec ses amis arrêtés après la mort accidentelle de l'un d'entre eux. Tout les sépare, et c'est la survie au sein de la prison qui va les réunir. Parce que franchement, à l'intérieur, c'est pas la joie. Les jeunes reproduisent à l'identique le comportement de leurs aînés, tout aussi violent et cruel. Filippo, le Milanais, n'a ni les codes, ni la langue. Lui qui parle l'italien policé du Nord, loin du dialecte napolitain. Dans l'enceinte de la prison, Ciro Ricci, fils d'un parrain de la Camorra, règne en maître sur ce petit monde, chef de gang impitoyable et tourmenté. Évidemment, il prend en grippe Filippo, ce fils de riche Milanais. Le sort de Carmine n'est pas meilleur. Issu du même monde que les autres jeunes, Ciro lui fait payer cher son rejet du milieu. Chaque épisode s'attarde à nous raconter l'itinéraire d'un de ces jeunes. On le voit dehors, avant son arrestation. On découvre une ville où la violence s'insinue dans tous les quartiers, où la mafia fait la loi et où les jeunes n'ont souvent pas le choix de suivre, que de suivre les traces de leurs aînés. Il y a beaucoup de fatalisme là-dedans. Face à eux, le personnel de la prison, la directrice, les gardiens, qui sont des policiers, les travailleurs sociaux, tous tentent tant bien que mal de donner un cadre à ces jeunes, de leur montrer qu'il y a une autre voie que la violence. Alors un mot du cadre, la série est tournée dans une ancienne base navale, la mer est donc partout, présente à tout moment ce bleu intense qui invite à la liberté et

0: Filippo, c'est en fait Roméo et Juliette en prison. Bon, vous l'aurez compris, on est dans une série mainstream, faite pour une diffusion en télé, écrite pour plaire au plus grand nombre et particulièrement au jeune public féminin. Mais malgré tout, ça marche. On sait se prendre à regarder les deux premières saisons, même si parfois, comme je vous le disais, avec la proximité des garçons et des filles, on se dit qu'on est bien loin de la réalité des centres d'enfermement pour jeunes. Mare Fuori est disponible sur Netflix à regarder en italien sous-titré, ça je vous le conseille, notamment pour saisir les nuances entre le langage de Filippo et de ses congénères.
1: Grazie mille.
2: Dites-moi, Frédéric, est-ce qu'il faut avoir absolument vu les saisons précédentes pour comprendre celle que vous présentez?
0: Ah, je vous ai présenté la première saison.
2: Ah oui.
0: Oui, oui. Donc, j'ai parlé de Gomorra, mais Gomorra, c'est une série totalement indépendante de Mare Fuori. Ça se passe juste dans la même ville, avec évidemment le même cadre qui est la mafia milanaise. Mais vous pouvez regarder la première saison, vous comprendrez tout très bien. Il n'y a aucun souci.
2: Merci.
1: Et le titre générique de la série, c'est « O mare for Stefano Lentini ». Merci.

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1: Charles, grâce à vous, à Dossier Polar de ce mois-ci, vous rendez hommage à Nathalie Baye, puisque vous nous proposez de revoir Le Petit Lieutenant.
2: Oui, c'est une grande, une immense actrice du cinéma français. De fait, je voulais lui rendre hommage en faisant un film qui est un peu plus de 20 ans, mais ça me semblait vraiment important de le porter à notre mémoire aujourd'hui sur notre radio. Donc, Le Petit Lieutenant de Xavier Beauvois, sorti donc en 2005. Un film magnifique, profondément humaniste, qui est aussi l'un des meilleurs polars français de ces 20 dernières années. Un film sans musique extra-diégétique, donc on entend parfois des... Mais ça, c'est dans le film lui-même, sinon il n'y a aucune musique d'accompagnement qui vient sous-tendre ou surtendre le texte. Avec Le Petit Lieutenant, Xavier Beauvois s'attaque au polar, mais à sa manière, c'est-à-dire en mettant l'humain au centre, en refusant le spectaculaire pour se concentrer sur les personnages et leur fragilité. L'histoire nous présente Antoine de Rouer, un jeune lieutenant, c'est lui le petit lieutenant, de police fraîchement sorti de l'école qui intègre la brigade criminelle parisienne. C'est un idéaliste passionné par son métier qui débarque dans une équipe dirigée par Caroline Vaudieu, une commandante quinquagénaire qui revient elle-même au travail après avoir traversé des années difficiles marquées par l'alcoolisme. Nathalie Baye donc. Le film suit l'apprentissage d'Antoine, son immersion dans le monde de la crime et la relation qui se noue avec cette femme flic, abîmée, mais déterminée à reprendre sa vie en main. Jalil Lespeer incarne Antoine avec une justesse remarquable. Lespeer compose un personnage attachant dans sa naïveté et sa ferveur. On sent ce jeune homme habité par une vocation presque mystique pour la police, persuadé qu'il va changer les choses, rendre justice. Il y a quelque chose de touchant dans cet enthousiasme qui va se confronter à la réalité brutale du terrain. Mais c'est évidemment Nathalie Baye qui porte le film de toute sa présence. Et quelle présence! Elle incarne Caroline Vaudieu avec une force et une vulnérabilité absolument bouleversantes. C'est une femme qui a tout sacrifié à son métier, qui a sombré dans l'alcool, qui a perdu des années et qui tente un retour dont elle ne sait pas s'il sera possible ou pas.

0: Bai joue tout ça sans pathos, sans effet, avec une sobriété qui rend le personnage d'autant plus poignant. On voit dans son regard cette fatigue existentielle, mais aussi cette détermination farouche. C'est une composition d'une profondeur rare qui lui a d'ailleurs valu le prix d'interprétation à la Mostra de Venise, amplement mérité.
1: Et le César de la meilleure actrice aussi. Oui.
0: Ce qui est remarquable dans Le Petit Lieutenant, c'est que Beauvois filme le quotidien de la police avec un réalisme documentaire. Pas de course-poursuite spectaculaire, pas de fusillade hollywoodienne, mais le travail d'enquête dans ce qu'il y a de plus concret, les planques interminables, les interrogatoires répétitifs, la paperasse, la fatigue, l'alcool pour tenir. Beauvois a fait un travail de documentation avec les brigades criminelles et ça se sent dans chaque scène. Il y a une authenticité qui rend le film d'autant plus fort. Mais le film est aussi porté par une galerie de second rôle absolument remarquable. Rodi Sem, Antoine Chappé, Jalil Lespère bien sûr, tous incarnent ces flics avec leurs failles, leurs doutes, leur humanité. Ce ne sont pas des héros, ce sont des travailleurs qui font un métier difficile, souvent ingrat, et qui essayent de tenir malgré tout. Il y a une vraie tendresse de Beauvois pour ses personnages. Et puis, il y a ce basculement dramatique au milieu du film, je ne vais pas le dévoiler bien sûr, mais qui change complètement la tonalité du récit. Beauvois ose un choix narratif audacieux qui transforme le film d'apprentissage en quelque chose de beaucoup plus sombre et mélancolique. C'est un coup de théâtre qui fait mal, mais qui donne au film toute sa profondeur. Ce qui frappe aussi, c'est la manière dont Beauvois filme Paris. Le Paris des banlieues, des zones industrielles, des nuits pluvieuses. Il y a une beauté crépusculaire dans ces images, filmées par une chef opératrice extraordinaire. Paris devient un personnage à part entière, une ville nocturne et mélancolique où se jouent des drames ordinaires. Le Petit Lieutenant, c'est aussi un film sur la transmission et la filiation. Cette relation entre la vieille flic fatiguée et le jeune lieutenant idéaliste est au cœur du film. C'est une forme de passation de témoin, mais aussi une confrontation entre deux époques, deux manières d'envisager le métier. Et Beauvois montre comment ces deux solitudes vont se rencontrer, s'apprivoiser, se soutenir mutuellement. Le film refuse toute complaisance dans la représentation de l'alcoolisme. Les scènes où Nathalie Baye rechute sont d'une violence sourde, filmées sans jugement, mais sans indulgence non plus. Ainsi, la lutte quotidienne, les petites victoires et les rechutes, avec une justesse qui évite tous les pièges du misérabilisme. À sa sortie, Le Petit Lieutenant a été salué par la critique et par le public. C'est un film qui a marqué son époque en proposant une vision du polar français débarrassée des clichés, concentrée sur l'humain plutôt que sur l'action. C'est un film mélancolique et lumineux à la fois, porté par une Nathalie Baye immense, qui nous a donc quitté récemment et dont ce rôle restera comme l'un des plus beaux témoignages de son talent. Je suis encore ému. Un film à revoir absolument, pour se lier à la mémoire d'une très grande actrice et pour redécouvrir un polar français qui a magnifiquement vieilli. Merci Nathalie Baye pour ce que vous nous avez donné.
2: Le cinéma rend les acteurs et actrices immortels. Merci Charles Leclerc. Et puisqu'on parle de cinéma et d'acteurs et actrices immortels, il y a en musique également avec Johnny Hallyday et Loire.

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1: Et on retrouve Solène Perrault en compagnie de Bernard Minier pour son interview.
2: Bonjour Bernard Minier, merci, bonjour, merci d'être venu au micro de RCF pour nous parler de rupture paru chez Ixo Édition, la troisième enquête de Lucia Guerrero.
3: Oui.
2: Qui est dans la Guardia Civile, attention, pas dans la police.
3: C'est ça, vous faites bien de préciser, c'est pas la même chose.
2: Non, Lucia Guerrero qui est votre deuxième héroïne avec Serva, que vos lecteurs connaissent, et qu'on a laissé un petit peu de côté dans H, je crois que c'était le
3: c'est
2: dernier.
3: C'est ça, qui est paru l'an dernier, oui.
2: Donc cette fois-ci, tout commence en Espagne, une belle journée d'avril 2025. Panne de courant général à Madrid, vous vous en souvenez, voilà. Et là, qu'est-ce qui se passe ?
3: Eh bien là, il y a une certaine Emma Bosch qui est la directrice générale d'une filiale espagnole d'une multinationale qui s'appelle Starco, dirigée par un milliardaire dont on va sûrement parler, et qui est très inquiète pour son père, parce que son père vit dans la campagne à 100 km de Madrid, et il est sous respirateur artificiel. Et elle s'interroge, est-ce qu'il a quelqu'un à son chevet? Est-ce que le respirateur, la batterie est chargée? Et même une batterie de respirateur, ça n'a qu'une durée limitée. Or, elle n'a aucune idée de combien de temps va durer cette fameuse panne, dont... Du reste, tout le monde a entendu parler, puisque ça s'est passé effectivement le 28 avril 2025, à 12h33, et ce jour-là, un pays entier, et même deux, puisque Portugal était aussi concerné, ont été entièrement paralysés, c'est-à-dire qu'il n'y avait plus de train, plus de métro, plus d'internet, plus de téléphone, puisque le réseau était aussi en carafe, et même les magasins baissaient les rideaux, parce que les caisses enregistreuses ne fonctionnaient plus. C'est-à-dire qu'on s'est aperçu à cette occasion de la vulnérabilité de nos sociétés.
2: De la fragilité de nos sociétés. Oui, donc Emma va voir son père et sur le chemin, elle s'aperçoit qu'elle est suivie, elle finit par s'arrêter. Deux hommes descendent d'une voiture et la battent.
3: C'est ça.
2: Voilà. Donc évidemment, elle est découverte, on se demande quelles peuvent être les raisons de sa mort et on envoie Lucia Guerrero et son équipe enquêter au siège de Starco, la multinationale que vous venez d'évoquer. On découvre un univers qu'on connaît sans vraiment en connaître tous les aboutissants. C'est celui d'une multinationale dirigée par Milton Gale. Voilà. Qui ressemble, pour ne pas dire, qui est le portrait incarné d'Elon Musk.
3: Disons que c'est un personnage fictionnel, je tiens à la précision parce que j'ai pas envie d'avoir des bataillons d'avocats à ma porte.
2: Oui, mais sa voiture, mais... c'est une Volta.
3: Ah oui, c'est pas une Tesla, c'est une Volta.
2: Voilà, il fait aussi des voyages dans l'espace.
3: Oui, il envoie des fusées récupérables dans l'espace, ouais. Il a un réseau social sur lequel il lui arrive de dire des horreurs.
2: Voilà, il s'adonne à la kétamine, enfin bref, faut pas aller très très loin pour...
3: En effet, le modèle est assez clair, mais parce que Elon Musk en lui-même est un personnage totalement romanesque.
2: Je veux complètement.
3: Dire. C'est un personnage assez inimaginable finalement qu'un homme qui est parti de rien quelque part ait pu atteindre un tel niveau de pouvoir, d'influence, de richesse. Tout ça à la fois, jusqu'à présent, ce genre de personnage n'existait que dans les romans, et là on en a un qui est incarné. Alors Milton Gay s'inspire beaucoup de lui. Mais c'est pas uniquement parce que le personnage de Musk est fascinant, c'est aussi parce qu'il représente toute une caste qui sont ces seigneurs de la tech qui sont en train de redessiner le monde, de redessiner aussi et de finalement quelque part décider du destin de l'humanité.
2: Ah ben justement, le destin de l'humanité pour Elon Musk, ça passe. Pardon, vous voyez, j'ai fait l'erreur.
3: Ben voilà.
2: Pour Milton Gale, ça passe par la natalité. Et on s'aperçoit qu'il y a eu plusieurs cas de femmes qui travaillaient pour sa société et que toutes ces femmes étaient enceintes et il y en a certaines qui sont mortes.
3: Et toutes ces femmes ont été, sont mortes dans des conditions très troublantes.
2: Voilà, et donc ça va amener Lucia Guerrero à se rendre non seulement à Madrid, mais aussi à Bruxelles. Petit clin d'œil d'ailleurs, en passant.
3: Il y a quelques chapitres qui se passent ici.
2: Oui, donc c'est très gai de le lire quand on habite la Belgique. Mais évidemment, évidemment, elle va se rendre au siège de la société de Milton Gale et elle va enquêter sur l'histoire. Je ne vais pas en dire plus pour ne pas divulgâcher trop de choses. Juste pour vous dire que jusqu'ici, quand vous écriviez, vos romans étaient très centrés sur le crime en lui-même. Il y avait vraiment une mise en scène, presque une photo du crime et de tout ce qui l'entourait. Et là, j'ai l'impression que vous avez cherché à sortir un petit peu de la mise en scène, de la photo que vous faisiez pour aller vers une autre chose. L'histoire reste construite, rythmée, je rassure les amateurs de thrillers et de polars, tout y est. Non, tout y est, mais il y a quand même une dimension autre que jusqu'ici vous aviez parfois frôlé, parfois évoqué, mais pas creusé autant.
3: C'est un peu le fond qui commande la forme, hein, quelque part. C'est-à-dire que à partir du moment où je m'en parle d'un sujet comme celui-là, forcément, ça a un impact sur le récit. Néanmoins, moi, je tiens à préciser que c'est pas un techno-thriller du tout. Effectivement, ça se passe en partie, pas tout le temps, mais en grande partie dans ce milieu-là. Mais pour moi, c'est aussi un récit assez intime parce que, on l'a dit, les victimes sont des femmes enceintes. L'enquêtrice est une femme aussi, Lucia Guerrero, et ce Milton Gale, comme ceux qui l'entourent, est obsédé par la natalité, et donc, quelque part, veut aussi instrumentaliser le corps des femmes. Donc c'est ça, le sujet principal, c'est quelle est la place de la femme dans cette société technologique que ces gens-là nous préparent, sachant qu'aussi, ils ont de plus en plus un discours qu'on appelle masculiniste, viriliste, c'est-à-dire un discours où la femme est, quelque part, est assignée à son statut, à son corps, et ça c'est quand même le cœur du roman, ces femmes enceintes assassinées parce que alors on va pas divulgâcher en effet, mais la première question qui se pose, c'est qui est le père, puisque le père ne se manifeste jamais. Il y a un meurtre qui a lieu à Madrid, un autre à Bruxelles, d'autres aux États-Unis, et à chaque fois le père n'apparaît pas. Donc la grande première question, elle est là. Et la deuxième question, c'est pourquoi ces femmes enceintes ont été assassinées. Qu'est-ce que leur grossesse représentait finalement?
2: Oui. Oui, mais pour aller plus loin, c'est aussi toute une réflexion sur notre positionnement en tant qu'humain vis-à-vis de toute cette technologie. Il y a l'intelligence artificielle, depuis que vous avez écrit ce livre, parce que là l'histoire se passe en 2025, mais on a encore fait un bond énorme pour tout ce qui concerne l'intelligence artificielle, et il y a une réflexion à avoir, et ça je trouve que vous le mettez très très bien en valeur, c'est-à-dire il y a une réflexion à avoir, la fragilité et puis finalement aussi le libre arbitre de l'homme face à une technologie qu'on nous vend comme inéductable, mais est-ce que c'est bien le cas? Il y a une réflexion là.
3: La vraie question, c'est celle du libre arbitre, en effet, parce que ces géants de la tech veulent décider de notre destin commun, mais sans nous demander notre avis.
2: Ah oui, on a l'impression que c'est inéductable. Et c'est ça. Qu'il n'y a pas d'autres possibilités.
3: Ils veulent nous l'imposer, clairement, en passant par-dessus non seulement les opinions publiques, mais en passant aussi par-dessus les États. On voit l'affrontement, d'ailleurs, qui est dans le roman qui est mis en scène entre ce Milton Gay et la Commission européenne qui, elle, veut réguler dans la vraie vie comme dans le roman. Effectivement, la question, c'est la liberté. Ces géants de la tech, aujourd'hui, ils refusent quelque part la démocratie. Ils préfèrent les autocrates que les démocraties, parce que effectivement, c'est plus facile pour eux. Ils critiquent aussi les médias mainstream parce que ça les dérange. Ils préfèrent, la vraie question, c'est comment on peut les arrêter, comment on peut leur retirer une part du pouvoir considérable qu'ils ont acquis, parce qu'on est tous désormais dépendants de leur technologie, qui ne l'est pas, et surtout qui demain va dire j'arrête tout ça parce que...
2: Même Lucia Guerrero, votre enquêtrice, elle se rend compte de tout ça. Elle, je pense que comme tout à chacun, et c'est ça aussi qui fait tout l'intérêt de votre roman, c'est que c'est une personne lambda.
3: Voilà,
2: elle travaille à la police, enfin pas la police.
3: C'est un peu Candide au pays de la tech, quoi.
2: Exactement. Oui, mais du coup, on se positionne, on suit ses réflexions. C'est des réflexions qu'on a eues aussi en se disant. Mais comment est-ce qu'on peut donner autant de pouvoir à ces gens-là ? Et on en fait partie. Et
3: bien
2: donc, ça remet aussi Elon Musk, Milton Gale, on se rend compte, au final, ce n'est qu'un homme.
3: Oui, et en effet, on s'identifie à Lucia parce qu'on est dans la même position qu'elle.
2: Oui.
3: On est comme elle, en face à ces gens-là. Que faire ? Comment les rencontrer ? Comment les arrêter ou les freiner ? Et du reste, elle a aussi, c'est pour ça que je l'ai mis en scène, elle a un fils adolescent qui est Alvaro.
2: Qui lui est fan.
3: Qui est lui absolument fan de Milton Gale, qui est fasciné par toute cette technologie et qui n'a pas forcément le recul nécessaire par rapport à ça. De la même manière qu'on voit aujourd'hui l'impact des réseaux sociaux sur les adolescents, sur leur état mental, sur leur morale aussi, alors pas avec un E à la fin, leur morale sans E, hein. C'est-à-dire on voit combien sont déprimés, dépressifs, dépendants de ces technologies, et on ne sait pas vraiment bien quoi faire pour sortir les ados de ce piège.
2: Oui, mais juste pour terminer, après la lecture de votre rupture, là, Bernard Minier, je me suis posé la question, donc vous avez introduit un super Magna là dans avec le personnage de Milton Gale, Lucia Guerrero, on la connaît, mais pourquoi, peut-être que vous n'aviez pas l'occasion pour développer, mais pourquoi est-ce que vous n'avez pas mis un groupuscule qui combat ce genre de choses ? L'enquête aurait pu aller vers tous ceux qui s'opposent à ce type de... Ça ne s'est pas présenté, mais... ou vous y avez pensé, puis finalement...
3: Non, parce qu'en fait, ils sont assez invisibles. On les voit où, les manifestations contre la tech ? Il n'y en a pas. Les gens, elles rentrent dans chaque foyer, elles rythment notre quotidien, elles décident de notre façon de nous informer, de communiquer, de travailler. On est tous les cobayes et les esclaves et de ces technologies-là. Mais il y a des groupes qui refusent ça. Il y en a très très peu. Ils sont ultra minoritaires. Moi, j'en connais pas. Et puis, c'est beaucoup plus intéressant d'avoir Lucia face à ces gens-là parce que c'est un peu David contre Goliath.
2: Oui.
3: C'est ce combat qui est totalement asymétrique. C'est le mot à la mode en ce moment, asymétrique. Ce combat-là, si elle avait un groupe autour d'elle, déjà, ça aurait un peu parasité l'intrigue. Et puis, c'est pas le propos du roman. Le propos du roman, c'est qu'est-ce qu'on fait chacun de nous, isolément, par rapport à ça, quoi. Comment on réagit ? Comment on se défend ?
2: Elle a quand même une enquête à mener. Vous pouviez pas...
3: Faut pas oublier qu'il y a des crimes.
2: Oui.
3: Il y a des rebondissements. Et puis, il y a ces femmes victimes aussi, qui sont quand même au cœur du roman.
2: Oui.
3: Ces femmes enceintes qui sont toutes victimes. Et là, évidemment, la question, c'est... à partir du moment où on a trouvé le mobile, très souvent, on a trouvé le criminel. Quel est le mobile de ces meurtres ?
2: Oui, le criminel, il paraît... D'abord très, très... Oui. Effectivement, ça paraît évident, et puis plus on avance dans le roman, et plus vous nous proposez des pistes, et on abandonne notre première idée, et puis finalement, la logique est respectée.
3: Ça on verra.
2: La logique est respectée, mais en tout cas, c'est passionnant. Moi, j'ai d'abord l'intrigue policière en elle-même, je l'ai trouvée vraiment passionnante. Et puis, ce voyage, comme vous dites, au pays de la tech, sans être un roman trop touffu.
3: Non, c'est
2: trop...
3: pas du tout un roman technologique. Oui. C'est pas Tom Clancy.
2: C'était tout à fait à ma portée. Voilà.
3: Je veux dire, c'est d'abord une enquête policière. C'est d'abord, et comme je l'ai dit, c'est d'abord des femmes qui sont assassinées. Mm. Il y a la question de la natalité aussi qui se pose et du corps de la femme, de comment les femmes disposent de leur corps ou pas dans une telle société. C'est que pour moi, c'est un récit aussi de l'intime. C'est pas juste quelque chose de froid et de technologique. Au contraire, je trouve qu'on va assez loin dans l'intime, y compris, alors on va pas spoiler ou divulgacher, y compris à travers une épreuve que Lucie elle-même va traverser. Et dont on ne dira rien ici, mais qui est quand même qui peut concerner beaucoup de femmes.
2: Mais de toute façon, l'intime finit toujours par gagner. On va finir là-dessus. Quand vous avez écrit Rupture, Bernard Minier, Elon Musk, puisqu'il faut le citer, et Donald Trump étaient copains.
3: Oui.
2: Tout allait très bien. Depuis, la donne a changé et Elon Musk, en ce moment, subit des revers. Bon, on est loin de de le mettre à mal, mais il a suivi des revers, tout simplement, ce ne sont pas des revers professionnels, ce sont des revers personnels. C'est son attitude, c'est son humanité qui a fait qu'au final, il est en train de perdre quelques points. Ça ne va pas l'empêcher de dormir, je ne crois pas. Mais sa réputation a été encornée, non pas pour des problèmes professionnels, mais pour des problèmes personnels. Et au bout du compte, c'est bien ça que nous sommes tous. Nous ne sommes que des êtres humains.
3: Je pense que c'est la morale. Alors, ce n'est pas vraiment une morale, mais c'est un peu le fond du livre, c'est l'humanité, quelque part. C'est la place de l'humain dans tout ça.
2: Et l'humain dans tout ça.
3: Voilà. Alors, on aurait pu l'appeler comme ça.
2: Oui. Merci Bernard Minier.
3: Merci à vous.
2: D'être venu nous parler de Rupture Paris, paru aux éditions IXO. Merci beaucoup.
3: Merci.
1: Merci beaucoup, Solène Perrault. Vous étiez en interview avec Bernard Minier.
4: Ainsi se termine ce dossier polar riche en actions et en films à aller voir. Déjà bientôt les vacances qui se profilent. A été avec nous Frédéric Petit avec la série TV.
5: Oui, je vous conseille d'aller à Naples et avant ça de regarder Mare Fuori, une série consacrée aux jeunes impliqués dans les affaires mafieuses à Naples.
4: Charles Declercq avec de l'actu et du classique.
6: Oui, notamment Crime 101 à voir sur Amazon Prime Video et alors Le Petit Lieutenant avec Nathalie Baye, si vous arrivez à trouver le DVD.
4: Elle a parlé aux parents et aux petits, c'était Delphine Frayssinet avec sa bande dessinée aujourd'hui.
7: Mais oui, je vous ai emmené en Angleterre pour une enquête de l'inspecteur Stanley, le voleur à la main verte, publiée chez Casterman.
4: Dans cette émission est également avec nous Solène Perrault, dans notre club, bien sûr, du vendredi ici.
2: Ou le club du mardi. Oui, c'est vrai qu'on se réunit tous les... On devrait faire ça.
4: Tous les vendredis. Dans
2: Dossier Polar. Un call case de Dossier Polar.
4: Et on se retrouve le mois prochain pour déjà le dernier polar de la saison.
5: Au mois prochain.
7: Au mois prochain, salut.

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2: Bonjour à toutes et à tous et bienvenue sur RCF, notre émission Décibelge consacrée à l'actualité top 100 francophone. Chaque semaine, on partage une sélection d'artistes du moment, parcours, leurs projets et leurs futurs concerts. J'espère que vous êtes en forme aujourd'hui, donc vous êtes tout va bien malgré la chaleur. Et on démarre tout de suite avec Who Am I de Albert Kay. Bonne écoute sur RCF.

C'était Who Am I sur RCF du groupe Albert Kay. Albert Kay est un producteur DJ et remixeur belge qui évolue avec passion dans l'univers de la musique électronique. Spécialisé dans la house, la deep house et la tech house, il s'est fait connaître pour ses productions soignées aux lignes de basse percutantes et ses sets énergiques. Présent sur des plateformes clés de la scène alternative comme le SoundCloud et la vitrine vi.be, il partage régulièrement ses créations originales, ses bootlegs et ses mixtapes qui séduisent les amateurs du clubbing. Son site officiel lui permet de centraliser son univers visuel et les actualités musicales auprès de sa communauté. Cette année d'ailleurs, il sera présent aux Solidarités de Bruxelles dès septembre. Place à présent à la casse de Maggie sur RCF.

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2: Et voilà, c'était à la case de Maggie sur RCF. Maggie est une autrice, compositrice, interprète belge qui s'impose comme une nouvelle voix à suivre de la scène pop francophone. Elle propose un univers musical rafraîchissant, caractérisé par un subtil contraste entre les thèmes mélancoliques et des productions rythmées et dansantes. Insufflant toujours l'espoir et la légèreté dans ses morceaux, après s'être fait remarquer sur les ondes auprès du public, sa carrière a franchi une étape importante avec sa programmation à de grands festivals nationaux, notamment en Solidarité. Artiste authentique, elle se distingue par sa sincérité et sa capacité à transformer les épreuves du quotidien en hymne pop solaire fédérateur. Effectivement, elle sera présente au Solidarité de Bruxelles pour un concert exceptionnel où elle nous fera vibrer ce dimanche 6 septembre prochain. Et pour la suite, voici Rêve de Sunday Charmers, un morceau que vous allez adorer.

Et nous voilà après rêve du groupe Sunday Charmers sur RCF. Sunday Charmers est un groupe pop rock belge originaire d'Etterbeek, formé par les frères Florian chant guitare et Nathan batterie, de famille Brinsmead. Rapidement rejoints par leurs amis Thomas et Aurélien, influencés par la pop britannique et l'indie rock des années 80. La formation s'est fait connaître grâce à des mélodies solaires et des guitares jungly avec des refrains particulièrement entêtants. À l'image de leur premier EP, West Coast, en 2018, ils sont réputés pour leur énergie communicative et en live. Ils ont écumé les scènes des festivals belges majeurs, Dour, Ronquière, Bruxelles Summer Festival. Après une période d'impaturation, le groupe s'est fait connaître par un retour remarqué en 2025 avec de nouveaux morceaux présentés sur les scènes prestigieuses de la Botanique et de l'ancienne Belgique. D'ailleurs, cette année, en novembre, ils seront à l'ancienne Belgique pour un nouveau concert exceptionnel. Passons à présent à Isolde Lausanne et Egoland.

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1: Ils sont de retour après Isolde Lausen avec Egoland sur RCF. Isolde Lausen est une batteuse, chanteuse, compositrice belge incontournable. Reconnue pour sa virtuosité et polyvalence, elle a été formée au jazz au conservatoire de Gand. Elle est devenue la batteuse attitrée du groupe Jan, tout en collaborant avec de nombreux artistes de la scène pop et rock internationale. En solo, elle se développe avec un univers de pop baroque, rétro et cinématographique, fortement influencé par la chanson française des années 70 et la pop orchestrale. Son album solo acclamé, Oh Dear, en 2023, témoigne de son talent d'arrangeuse en mêlant cuivre, cordes et mélodies envoûtantes. My Kind of Drama, son futur album, sort cet été le 28 août qui vient. Ce 15 octobre prochain, elle sera d'ailleurs aussi au De Roma pour un nouveau concert. On arrive à l'avant-dernier morceau avec The Flints et leur chanson Smoke and Mirror sur RCF.

Quel peuple son approche à la fin de l'émission. Merci The Flints avec Smoke and Mirror sur RCF. The Flints est un groupe musique de rock alternatif belge en pleine ascension, originaire de la région de Liège. Leur musique, elle se caractérise par des riffs de guitare énergiques, une section rythmique puissante et des mélodies accrocheuses qui puisent dans leur influence dans le rock indépendant, moderne et le post-punk revival. Le groupe s'est fait remarquer auprès du public avec des médias nationaux grâce à des morceaux marquants comme Human Brain. En 2026, leur parcours franchit l'étape majeure avec un showcase remarqué pour la semaine de la musique belge à la RTBF, suite d'un concert très attendu à la scène prestigieuse de l'ancienne Belgique. Ce 11 juillet prochain, ils seront d'ailleurs en concert au Brodead Festival à Bertrix en Belgique. Et conclut cette belle émission avec The Chazos We Bear, interprétée par Mylène Chamblin. Mylène Chamblin est une artiste compositrice interprète belge qui évolue dans un univers musical intimiste et chaleureux aux influences pop, folk et soul. Seule en scène avec sa guitare ou accompagnée de ses musiciens, elle se distingue par sa voix douce et habitée, ainsi que par les textes sincères qui racontent des franches vies avec beaucoup de sensibilité. Révélée au public à travers les tremplins et les plateformes comme Kickstarter, elle a consolidé sa présence sur scène locale en se produisant dans des lieux culturels chaleureux, lors de sessions au foyer culturel de Sprimont, notamment aux côtés de Broadroad Blues Band, l'abbaye de Villers-la-Ville, où d'ailleurs elle sera présente le 2 décembre prochain pour un futur concert. The Shadow We Bear est son tout dernier single qu'on écoute d'ailleurs maintenant.

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1: Et merci à tous de nous avoir suivis. 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
2: Bonjour à tous et à toutes et j'espère que vous allez bien. Bienvenue dans Bruxelles, ma Belge. Au menu aujourd'hui, la chronique au fil de la vie dédiée à les pubs, l'église protestante unie de Belgique. Nous entendrons Jean-Guillaume de Mailly et Christelle Ngambi, administrateurs généraux de les pubs, qui nous parleront des défis de l'église. Et pour finir, nous rejoindrons Cynthia pour sa chronique Les choses extraordinaires du hors UE. Et comme promis, la chronique au fil de la vie, juste après le nouvel album de Ginzoo avec le titre It's the Law.

0: C'était Ginzo, It's the Law, et tout de suite, la chronique Au fil de la vie.
1: Bonjour à toutes et tous, bienvenue dans cette émission Au fil de la vie, pour l'actu de l'Église protestante unie de Belgique, comme tous les vendredis. Au micro, Jean-Guillaume de Mailly, et j'ai à nouveau le grand plaisir d'être accompagné de Christelle, la mère Niambi, aujourd'hui. Bonjour Christelle.
2: Bonjour Jean-Guillaume.
1: Bienvenue sur RCF à nouveau. Je rappelle que tu es le nouvel administrateur de l'EPUB et que tu es venu lors de deux émissions pour nous présenter un laboratoire d'idées ecclésiales qui a eu lieu du 16 au 19 avril dernier dans les Ardennes et qui a réuni une quarantaine de pasteurs et de bénévoles de l'Église protestante unie de Belgique pendant 3 jours et demi pour parler de l'avenir de l'Église et pour parler des défis qui se présentent à elle et qui se présentent à la société. Alors, dans une première émission, on a vu comment s'était passée la retraite, une retraite dédiée à l'innovation, on l'a bien compris. Tu nous as présenté une méthodologie. Alors, tu étais là, tu nous l'as dit, avec ta casquette de
2: consultant.
1: De consultant, ouais. J'ai ta casquette de schizophrène.
2: Oui, exactement. Ouais.
1: Bon, les deux, un petit peu. Hein. Oui. Et donc, c'est une méthode que tu as déjà mise en place dans le milieu
3: séculier, disons.
1: Dans le milieu séculier, et que tu appliquais cette fois-ci à l'Église. Tu nous as bien montré, en fait, que donc, ça a été un travail très très intense, un travail qui a abouti à proposer 99 projets.
2: Oui.
1: Ouais,
2: c'est beaucoup, hein.
1: Oui, voilà, c'est beaucoup. Qu'est-ce qu'on va faire de ces 99 projets? Ouais. Est-ce qu'on les fait tous en même temps ou est-ce que... Je pose la question parce que je sais que non.
2: Oui.
1: Voilà. Il y en a quelques-uns qui ont été choisis.
2: Oui, exactement. Oui, le processus a débouché. Donc, effectivement, pour replacer, on a commencé par un temps d'écoute où on a essayé de se mettre à l'écoute non seulement des réalités internes à l'Église, mais aux réalités sociétales. Et puis, comment est-ce que l'Église et sa mission évoluent dans ce contexte en Belgique au XXIe siècle. Et puis, à partir de là, discerner quels sont les défis qui paraissent plus prégnants, les innovations qui sont nécessaires, les choses qu'il faudrait changer. Et puis, le troisième jour a été vraiment le jour de la fabrication de nouvelles idées, où, au travers de diverses méthodes de création de nouvelles idées, il y a 99 idées de solutions aux défis qui ont été proposés, puis 18 projets, 18 prototypes potentiels, c'est-à-dire des projets à tester, et il y a eu un concept pour 3 de ces prototypes, on pourra peut-être en dire un peu plus, mais voilà, c'est tout un chemin qui a débouché sur du concret.
1: Et on peut peut-être commencer par parler des défis.
2: Oui. Alors, j'ai eu l'occasion de dire brièvement à l'émission précédente que on avait, on était parti d'une observation de l'instance qu'on appelle l'Assemblée synodale, hein, au sein de l'Église protestante unie de Belgique, qui représente en fait l'ensemble de tous les responsables et toutes les paroisses de l'EPUB.
1: Un peu un parlement protestant.
2: Voilà, exactement, exactement, qui a lieu une fois à deux par an, et qui a amené à certaines observations sur des points critiques qui concernent le vieillissement, la crise des vocations et les difficultés de se projeter dans l'avenir en termes de financement, durabilité, donc des questions importantes à se poser. Comme il a fallu préparer cette retraite, on a creusé un peu cette problématique et on s'est rendu compte qu'en fait, ce que vit l'Église protestante unie de Belgique, c'est un microcosme, un exemple en réduit de ce qui se passe au sein de la société. Parce qu'au sein de la société et dans l'Église, on voit des défis qui touchent les organismes basés sur le volontariat, une sorte de crise de l'engagement, qui se traduit par la crise des vocations au sein de l'Église. Il y a moins de pasteurs sur le marché, entre guillemets, mais aussi moins de bénévoles, et ça, dans l'associatif, ça se voit aussi. Des difficultés vis-à-vis des finances et des financements, l'Église fonctionne en partie avec des financements qui sont volontaires, donc c'est un défi aussi. Et puis, un autre versant de cette crise de l'engagement, c'est ce qui concerne le renouvellement des communautés locales. Hein, donc l'engagement des personnes, le fait que de nouvelles personnes participent à ces communautés, et aussi le fait que les jeunes vivent leur engagement de façon différente des générations plus anciennes.
1: Donc ça, je crois que tu as défini trois niveaux de défis. Hein.
2: Oui.
1: Là, si j'ai bien compris, tu as clôturé les défis qui sont similaires, les défis sociétaux.
2: Oui.
1: Le deuxième niveau de défi, qu'est-ce que ça pourrait être ?
2: Et là, on touche. Oui, oui. Là, on touche peut-être des choses qui sont plus propres à la vocation du christianisme lui-même, en ce compris le protestantisme, parce que notre monde contemporain lance quelque part des appels à la foi chrétienne, qui, dans la compréhension chrétienne et protestante, est basée sur le partage d'une parole, une parole qui est reçue, et donc une contribution aux conversations de notre société, avec sur la base de ressources qui sont propres, des ressources propres de la sagesse biblique, et comment interagir avec les questions de la société, trouver une nouvelle articulation des valeurs chrétiennes, en particulier dans un cadre qui est non partisan, parce que valeurs chrétiennes, on entend parler, mais l'Église, en principe, devrait être à l'écart de tout cela. Ce que l'Église protestante unie de Belgique a de peut-être plus propre à elle, c'est cette capacité à articuler l'unité dans la diversité, puisqu'il s'agit d'une Église pluraliste. Donc ça, c'est des défis qui touchent plus le christianisme, le protestantisme.
1: Ça, donc, c'était le deuxième défi. Le troisième type de défi, qu'est-ce que ce serait, Christelle ?
2: Il touche au défi précédent, mais là je l'élargirais à la vocation du monde religieux et philosophique dans son ensemble, qui est compris comme une vocation d'assistance spirituelle. Et là, toutes les traditions chrétiennes s'y retrouveront, mais d'autres aussi. Il y a un défi de continuer, de réarticuler au XXIe siècle un appel qui en tout cas est reconnu par la loi et par la société, qui est cette vocation d'assistance spirituelle et qui demande quelque part de rejoindre les besoins qui sont observés dans la société, rejoindre les personnes qui sont à l'extérieur ou au seuil de l'Église et des communautés pour adapter les pratiques ou en tout cas revisiter ou repenser les pratiques à l'aune de la réalité qui se présente à nous.
1: Vous écoutez Au fil de la vie sur RCF et nous parlons du laboratoire d'idées pour l'avenir de l'Église protestante avec Christelle Lamère-Niambi. Christelle, cette démarche d'innovation, elle n'est pas isolée, ça ne sort pas de nulle part. Il y a des démarches similaires, elle s'inscrit dans quelque chose d'un petit peu plus long.
2: Oui, oui, tout à fait, tout à fait. Alors, je pense que c'est la toute première fois que l'Église protestante unie de Belgique s'est véritablement arrêtée avec un tel degré d'intentionnalité pour pouvoir réfléchir à ces questions-là. Et donc, c'était vraiment l'occasion de voir émerger des questions, des problématiques, des sentiments, des observations qui ont été présentes sur le long cours, mais pour lesquelles un espace suffisamment adéquat peut-être n'avait pas été trouvé. Il y a quelques observations qui moi m'ont frappé de ce que j'ai vu. J'ai vu un besoin véritable de mieux comprendre la réalité des communautés, la réalité de ce qui se passe sur le plan local et des deux côtés de la frontière linguistique, puisque les pubs étant une église qui fonctionne principalement en français et en néerlandais, de comprendre ce qui se passe pour les francophones en Flandre et inversement pour les flamands dans le côté francophone de la Belgique. Donc on a un peu levé le coin du voile sur des réalités qui sont locales mais qui sont partagées aussi au travers de l'ensemble du pays. Une autre chose qui m'a vraiment interpellé dans la phase d'écoute, qui était cette première phase du séjour, c'est ce sentiment de solitude En fait, qui était exprimé. Alors, beaucoup des participants étaient des pasteurs, hein, des responsables de communauté, mais aussi il y avait des laïcs, entre guillemets laïcs, très engagés. Et à divers niveaux, pas seulement du côté des pasteurs, mais ailleurs aussi, une observation d'un sentiment de solitude et d'isolement et un besoin de solidarité véritable. Et ça, là, ça rejoint encore une fois des problématiques qui sont sociétales. Mais une troisième chose qui m'a vraiment frappé, c'est qu'il y a des belles initiatives qui sont prometteuses et qui arrivent à faire beaucoup avec peu de moyens et qui ne demandent qu'à être partagées et inspirées en fait des solutions. Et c'est ça en fait qui a servi de base à la construction des prototypes, hein, ces projets de solutions à partir desquels, sur les 12 prochains mois, l'Église protestante unie de Belgique va continuer de stimuler en fait des phases d'expérimentation de projets locaux ou nationaux.
1: Oui, c'est vrai, ce que tu dis à l'instant me parle beaucoup, parce que on sait qu'il y a des projets dans les paroisses, on sait que voilà, parfois ça peut être quelque chose de tout petit, ça peut être un groupe de jeunes, ça peut être un ciné-débat. Il y a des projets qui sont un petit peu plus importants, ça peut être des maisons d'accueil pour les étrangers ou pour les jeunes. Et les gens on voit ce qui ne va pas et ce qui va bien. Les gens ne pensent pas toujours à le communiquer, ou ça va bien, il n'y a pas de problème, je n'ai pas besoin de publicité.
2: Oui.
1: C'est un peu ça, hein.
2: Oui, oui, tout à fait, tout à fait.
1: Alors, on le disait, il y a déjà trois projets qui sont en cours suite à cette retraite. Qu'est-ce que c'est, ces trois projets?
2: Alors, c'est seulement trois des 99. Mais disons qu'ils ont été choisis simplement, pas si simplement, en fait, hein, selon des critères que les participants ont choisis eux-mêmes, d'ailleurs. Souvent des critères de impact bénéfique le plus important. Hein, c'est-à-dire, ah oui, ce projet va avoir un impact bénéfique assez vite, et puis c'est pas trop difficile à mettre en œuvre.
1: Il y a trois projets qui vont être mis en œuvre suite à cette retraite. Qu'est-ce que c'est, ces trois projets, Christelle?
2: Alors, rapidement, et c'est assez étonnant, et beaucoup de convergences en fait, hein, pendant ce séjour, ce sont des projets qui rejoignent les problématiques assez marquantes. Alors, il y en a un qui concerne le fait de créer du lien et un meilleur lien au sein de l'Église, entre ses actrices et ses acteurs, qu'ils soient pasteurs ou laïcs engagés, et tout ça basé sur un travail théologique assez intéressant.
1: Dans l'idée du soin.
2: Dans l'idée du soin, exactement, et qui s'adresse donc aux personnes, aux liens entre les personnes qui sont actives dans l'Église. Le deuxième projet, et on dirait peut-être un peu plus technique, mais c'est nécessaire, de créer en fait un outil pour pouvoir faire le bilan de santé d'une communauté locale, en fait. Et de pouvoir accompagner, sur base du résultat de ce bilan, accompagner les communautés pour qu'elles forment de nouveaux projets qui puissent à la fois être alignés sur leurs valeurs, mais aussi sur leurs besoins, et puissent rejoindre les besoins de la communauté alentour. Et puis un troisième projet concerne le fait de ce que l'Église se tourne vers l'extérieur, vers les personnes qui sont sur son seuil, les personnes qui sont à ses marges, ou à la société en général, et donc avec des outils un peu d'observation, de compréhension de l'environnement local, d'une paroisse, d'une communauté locale, et ensuite des démarches sur base des expériences existantes au sein de l'Église, mais inspirées aussi par des choses qui se font ailleurs.
1: Donc, trois niveaux finalement. Un niveau plutôt pour les...
2: Interpersonnels.
1: Voilà, interpersonnels, fidèles,
2: oui.
1: Fidèles pasteurs. Un niveau communauté locale et un niveau société ou environnement immédiat
2: exactement.
1: De la paroisse.
2: Oui.
1: Comment est-ce que ces projets, alors vraiment très rapidement parce que l'émission touche à sa fin, comment ces projets vont être mis en œuvre, qui s'en charge?
2: Alors il y a des groupes de travail qui sont formés là, tout récemment, c'est piloté par le conseil synodal, donc le gouvernement de l'Église, en collaboration avec des participantes et participants à cette retraite, et ça va se déployer sur les 12 mois qui viennent. Voilà, les auditrices et les auditeurs peuvent rester au courant de ce qui se passe au sein de l'Église via les médias de l'EPUB.
1: Merci beaucoup, Christelle.
2: Avec plaisir.
1: Merci beaucoup, chers auditeurs, chères éditrices, d'avoir été avec nous. Donc, vous l'aurez compris, l'Église protestante unie est dans une phase d'innovation, une phase d'expérimentation particulièrement forte, puisque, tu l'as dit, c'était la première fois que l'Église se mettait un peu en pause pour quelques jours, pour réfléchir à son avenir. Et ça donne aussi naissance à trois projets, parmi tout un panel de projets, mais trois projets qui vont être mis en œuvre dans les 12 mois qui viennent. La démarche est une démarche en cours. Si ça vous intéresse, eh bien, n'hésitez pas à suivre également nos médias, le prochain magazine ProNews, qui est distribué dans les paroisses de l'EPUB, traitera du sujet. Il y aura aussi des articles sur le site web, et puis de l'info sur notre page Facebook. Merci Christelle d'avoir été avec nous. Merci à nos auditrices et à nos éditeurs pour leur écoute. On souhaite à chacun une bonne suite de journée et puis une bonne suite d'écoute sur RCF Bruxelles. Il y a plein de belles choses qui arrivent.
0: Merci beaucoup Jean-Guillaume. Let's
3: go Bruxelles, ma Belge, Satchel Art.
0: Et nous retrouvons Cynthia pour sa chronique Les choses extraordinaires du Hors UE. Bonjour Cynthia.
4: Bonjour Satchel, bonjour à tous et bonjour à toutes. Donc évidemment je suis Cynthia et je suis à nouveau très heureuse de vous retrouver aujourd'hui pour un nouveau numéro de Les choses extraordinaires du Hors UE. Dans cette rubrique, vous le savez déjà, on voyage ensemble à travers le monde, mais avec une règle simple. Ici, on choisit volontairement de regarder ce qui va bien. Les histoires inspirantes, les initiatives positives, les réussites qu'on entend moins souvent, mais qui pourtant montrent que le monde ne se résume pas uniquement aux crises et aux problèmes. Parce que oui, il y a de très belles choses qui se passent hors Union européenne. Alors Satchel, direction l'Australie. Quelle est la bonne nouvelle du jour ? Eh bien aujourd'hui, on va parler d'un animal. Oui, vous l'avez très bien entendu, un animal qui est pratiquement considéré comme disparu et qui fait un retour spectaculaire en Australie. Cet animal s'appelle le bandicoot de l'Est. C'est quoi le bandicoot exactement ? Eh bien, c'est un petit marsupial, australien ou bien marsupial nocturne. Il est discret avec un long museau, un peu entre la souris, le rat et le mini kangourou. Oui, ça peut sonner bizarre, mais c'est comme ça, mais c'est à ça qu'il ressemble. Et pendant des années, sa situation était très inquiétante. Alors pourquoi était-elle inquiétante ? Parce que à cause des prédateurs, de l'urbanisation et de la destruction de son habitat naturel, l'espèce avait quasiment disparu dans certaines régions d'Australie. Et à un moment même, on le considérait comme étant éteint à l'état sauvage dans plusieurs zones. Donc comment est-ce que cet animal a réussi à revenir ? Car oui, il est revenu, disons entre guillemets, à la vie. Eh bien, c'est grâce à un énorme travail de conservation. Il se passe que des scientifiques, des associations et des réserves naturelles ont travaillé ensemble pour protéger les derniers bandicoots encore vivants. Ils ont créé des espaces sécurisés, limité certains prédateurs et organisé des programmes de reproduction. Et donc le résultat aujourd'hui est là. Donc, qu'est-ce que tu en penses jusqu'à présent, Satchel ?
0: Ce que j'en pense, ouais. C'est une bonne chose, non ?
4: Ouais.
0: Ou pas ?
4: Non, mais c'est une bonne chose, c'est une bonne chose.
0: C'est une bonne chose, mais après, je ne sais pas à quoi il ressemble, mais ça, il a l'air très mignon.
4: Au rat, mini kangourou.
0: Oui, c'est ça, mais bon, il faudrait une image, mais oui, mais moi je pense qu'il est très mignon. Et puis j'aime bien son nom, donc oui,
4: Bandicoot.
0: Une bonne chose.
4: Moi, j'aime pas du tout son nom.
0: T'aimes pas son nom, mais ça me fait penser à un jeu vidéo qui s'appelle Crash Bandicoot. C'était un jeu sur PlayStation.
4: Ah,
0: et c'était un personnage qui ressemblait à un renard, en fait, bizarrement.
4: Ah, peut-être que c'était... Alors, cet animal...
0: C'est inspiré.
4: Ouais, peut-être.
0: Sûrement.
4: Alors. Bien. Eh bien, ce qui va suivre va vous amener à comprendre pourquoi c'est une bonne chose. Et donc, la question que j'allais poser est-ce que vous mesurez à quel point cette réalisation est énorme ? Oui ou non ?
0: Oui.
4: Ok, on va voir si c'est vrai. Donc, chers auditeurs, laissez-moi vous aider à comprendre. Il faut savoir que dans les années 80, la population du bandicoot de l'Est s'est effondrée à moins de 150 individus en raison de la destruction de son habitat et surtout de l'introduction de prédateurs non natifs, comme les renards, roux et les chats arrêts. Et donc, en 1989, l'espèce est considérée comme éteinte à l'état sauvage, ça je l'ai dit, sur le continent australien. Et donc, par conséquent, le sauvetage du bandicoot de l'Est en Australie représente un succès historique pour la biodiversité mondiale. C'est la toute première fois dans l'histoire du pays qu'une espèce officiellement déclarée éteinte à l'état sauvage a vu son statut rétrogradé à en danger grâce à des efforts de conservation. Est-ce que c'est pas beau ça ?
0: C'est magnifique.
4: Voilà.
0: C'est magnifique.
4: Voilà. Et donc, on peut se demander, c'est donc vrai que le repeuplement fonctionne vraiment? Et moi, je réponds oui, cela fonctionne. Et c'est aussi une excellente nouvelle parce que dans le cas du bandicoot, il faut savoir que c'est un véritable jardinier. Parce qu'il creuse le sol pour manger et il retourne des tonnes de terre, ce qui aide les plantes à pousser. Et c'est justement cela qui rend l'histoire doublement extraordinaire parce qu'on entend souvent parler des espèces qui disparaissent, mais beaucoup plus rarement des espèces qu'on réussit à sauver. Et là, on sauve un animal qui contribue à l'épanouissement des arbres, des plantes, ô combien importantes pour notre planète. Et donc là, on peut dire que l'Australie nous montre qu'avec la patience, des efforts, certaines choses peuvent être encore réparées. Maintenant, pourquoi cette histoire fait autant de bien entendre, selon toi ?
0: Parce que c'est historique, comme tu l'as dit, et puis... Et puis c'est un pas vers peut-être la reconstruction de la biodiversité avec d'autres animaux peut-être qui ont été éteints.
4: Oui, c'est vrai que ça peut être un pas vers d'autres sauvegardes ou bien ravivement de d'autres animaux. Mm-hmm. Mais ça fait du bien présentement par rapport à la rubrique parce que là on parle de l'Australie. Parce que honnêtement, Sachiel, quand on parle de l'Australie, beaucoup de personnes pensent à quoi ? À un pays effrayant. On pense aux énormes araignées, on pense aux serpents, on pense aux animaux qui sont sortis directement d'un film catastrophe. Parfois même les gens plaisantent en disant que l'Australie ressemble à une porte d'entrée vers l'enfer. Ça, c'est sur les réseaux. Et puis il y a aussi des sujets plus sérieux comme les critiques sur le traitement des populations aborigènes. Donc aujourd'hui, entendre une histoire positive venant de l'Australie, ça fait vraiment du bien. Parce qu'ici, on parle de la protection de la nature, de patience et surtout d'une espèce qu'on croyait presque perdue, mais qui revient progressivement. Finalement, cette histoire parle seulement des animaux. Moi, je ne dirais pas. Parce qu'elle parle aussi des humains qui sont derrière. Parce qu'au fond, voilà, cette victoire montre qu'on peut agir avant qu'il ne soit trop tard. Et dans une époque où on entend beaucoup de mauvaises nouvelles sur l'environnement, ah là là là là là, là ça c'est vrai. Ouais. On nous parle tous du taux de carbone, etc. Il faut faire attention.
0: Pollution,
4: etc. Ça fait du bien de voir qu'il y a des personnes justement qui œuvrent à ce que voilà la biodiversité elle reste intacte malgré l'homme et ses activités. Et donc la conclusion c'est quoi, auditeur Sachiel, c'est que aujourd'hui encore cette rubrique qui est les choses extraordinaires du hors UE a rempli sa mission. À savoir qu'il faut rappeler que partout dans le monde, même loin de l'Union européenne, il y a des personnes qui protègent, qui innovent et qui construisent des choses positives. Et donc, pour ce troisième opus, c'est l'Australie qui nous montre qu'une disparition n'est pas toujours définitive. Et que parfois, avec la volonté, la nature peut-elle aussi avoir une seconde chance. Et donc, les choses extraordinaires ne sont pas concentrées à un seul endroit du monde. Il suffit juste de décider de les voir. Et comme j'aime souvent dire que je ne parle pas du haut de mon imagination, les sources sont les suivantes. On a ABC News Australia. Là, je voulais dire en anglais. ABC News Australia. Donc, l'article, c'est Predator Free Farm Helps Endangered Species Thrive. L'article date du 26 avril 2026. On a l'autre source qui est Australian Geographic. L'article, c'est How to Save a Bandicoot. Et l'article date du 14 mai 2026. Et la dernière source, c'est Metro News. L'article, c'est « The extinct bandicoot is back and is better than before ». Et la date de l'article, c'est le 1er mai 2026. Merci encore de votre écoute, chers auditeurs et auditrices.
0: Merci beaucoup, Cynthia, et on se retrouve dans 2 semaines.
3: Bruxelles, ma Belge, Sachiel Hart.
0: Bruxelles, ma Belge, c'est déjà fini. Juste après les infos de Radio Vatican, suivi des bonheurs de Sophie, je vous souhaite un excellent week-end et on s'écoute « Riverman » de Nick Drake. Bonne écoute sur RCF Bruxelles.

0: Bienvenue dans Dossier Polar de ce mois de mai. Mais fais ce qu'il te plaît, Frédéric Petit. Quelles sont les choses que vous avez envie de faire pendant ce mois de mai?
1: Ah bah moi, j'ai envie de partir à Naples. Voilà. Vous le dites tout de suite et j'y vais.
0: La ville du crime, d'ailleurs.
1: Oui, aussi.
0: Charles Leclerc est également avec nous. Et vous, qu'est-ce qui vous plaît de nous raconter aujourd'hui, Charles?
2: Vous avez parlé de crime, et bien ce sera Crime 101. Un film sur Amazon Prime Video. Et puis on fera un petit hommage à Nathalie Baye.
0: Elle se plaît dans sa bulle de ce mois de mai.
3: Ouais, et on va mettre les mains dans la terre.
0: Et ça rime avec Delphine Fraissinet.
3: Voilà, c'est vrai, et ça sera en Angleterre.
0: Également avec nous, Solène Perrault.
4: Bonjour.
0: Vous êtes venue avec vos livres aujourd'hui, je vois.
4: Oui, je suis venue avec vos livres, et des classiques, et puis des moins classiques.
0: Ah ben, on écoutera ça. Et c'est parti pour ce dossier polar du mois de mai.
5: Ciné-actu, Charles Leclerc.
0: Charles Leclerc, nous plonger dans une histoire de vol de bijoux, non pas avec la Castafiore, mais avec Crime 101 de Burt Layton sur Prime Video.
2: Oui, donc Crime 101, c'est sorti en 2024 et donc on peut le voir sur Amazon Prime Video. C'est un polar américain qui réunit deux acteurs absolument majeurs, Chris Hemsworth et Mark Ruffalo. Ils sont là dans un face-à-face totalement jubilatoire. Burt Layton, pour ceux qui ne le connaîtraient pas, c'est un réalisateur britannique qui nous vient du monde du documentaire et qui a déjà prouvé avec American Animals en 2018 qu'il savait brouiller les frontières entre fiction et réalité de manière absolument brillante. Avec Crime 101, il s'attaque à un genre très codifié, le film de braquage, mais avec sa patte très particulière qui mélange réalisme documentaire et mise en scène virtuose. L'histoire nous plonge dans le milieu des cambriolages de luxe à Los Angeles. Chris Hemsworth joue Ray Merriman, le cerveau d'une équipe de braqueurs ultra-professionnels qui prépare un coup d'envergure. En face, Mark Ruffalo incarne Nick Flanagan, un flic de la criminelle aussi brillant que peu orthodoxe, qui va tout faire pour les coincer. C'est un chassé-croisé entre le criminel et le policier, un jeu du chat et de la souris, où les rôles s'inversent constamment. Alors, ce qui est fascinant dans le film, c'est que Layton refuse le manichéisme habituel. Ray, le braqueur joué par Hemsworth, n'est pas un monstre. C'est un père de famille, un type méthodique, presque un artisan du crime. Il a ses codes, sa morale propre, et inversement, Nick, le flic de Ruffalo, est loin d'être un héros immaculé. C'est un type qui boit trop, qui triche avec les règles, et dont la vie personnelle part en vrille. Layton construit un véritable miroir entre ces deux hommes qui, finalement, ne sont pas si différents. Alors, Chris Hemsworth, on le connaît évidemment pour son rôle de Thor dans l'univers Marvel. Le mec hyper musclé montre ici une toute autre facette de son talent. Il compose un personnage en retenue, presque mutique, où tout passe par le regard et l'attention physique. C'est un rôle à contre-emploi de ceux de héros musclés et charismatiques. Ici, il est inquiétant par sa maîtrise, par sa froideur calculée. On le voit planifié, observé, anticipé. Et c'est une prestation vraiment impressionnante qui prouve qu'il est bien plus qu'une star de film d'action. Mark Ruffalo, de son côté, est absolument habité, comme souvent d'ailleurs. C'est un acteur qu'on ne présente plus, oscarisé, connu pour sa capacité à incarner des personnages complexes et tourmentés. Son Nick Flanagan est un type rongé par ses démons, obsédé par son travail, au point d'en détruire tout le reste. Il y a quelque chose de désespéré dans ce personnage, une rage intérieure qui explose par moments. La scène où il confronte Hemsworth dans un bar est un morceau de bravoure absolument électrique, porté par l'intensité des deux acteurs. Burt Layton filme donc tout ça avec une nervosité documentaire. Caméra à l'épaule, montage sec, pas de musique envahissante. Il y a une vraie volonté de coller au réel, de montrer le crime et la police tels qu'ils sont, sans glamour excessif. Les scènes de planification du braquage sont filmées avec une précision maniaque. On voit les repérages, les calculs, les répétitions. Layton nous fait entrer dans la mécanique du crime comme peu de films osent le faire. Mais ce qui élève vraiment Crime 101 au-dessus du simple film de braquage, c'est sa dimension sociale. Layton montre une Amérique fragmentée où les lignes entre légalité et illégalité sont de plus en plus floues. Ces braqueurs sont des vétérans de l'armée, des types formés par l'État pour tuer et détruire et qui se retrouvent, comme souvent, sans avenir au retour au pays. Le film pose cette question dérangeante. Qui sont les vrais criminels dans nos sociétés qui fabriquent de la violence puis abandonnent ceux qu'elle a armés? La séquence du braquage final est absolument haletante. Layton orchestre une symphonie de tension sur près de 40 minutes, où chaque détail compte, où chaque imprévu fait basculer l'équilibre. C'est filmé avec une maestra qui rappelle le meilleur Michael Mann, cette capacité à faire du spectacle sans jamais sacrifier le réalisme. Le film présente aussi Los Angeles comme un personnage à part entière. Ces autoroutes interminables, ces quartiers qui se succèdent sans transition, cette ville labyrinthe où les destins se croisent sans vraiment se rencontrer. Layton capte quelque chose de l'essence de L.A., cette ville où tout le monde joue un rôle, où la frontière entre illusion et réalité est constamment brouillée. Le final du film est d'une noirceur absolue, refusant toute résolution facile. Layton ne nous donne pas de vainqueurs, juste des survivants épuisés dans un système qui les broie tous, criminels comme policiers. C'est un polar adulte, sombre, qui refuse de nous rassurer. Crime 101 est donc un film de braquage qui transcende son genre pour devenir une réflexion sur la violence, la masculinité toxique et l'Amérique contemporaine. Porté par deux acteurs au sommet de leur art, mis en scène avec une rigueur impressionnante, c'est un polar essentiel qui mérite vraiment d'être découvert. Un film qui prouve que le cinéma de genre hollywoodien peut encore surprendre et déranger. Sur Amazon Prime Video donc.
0: Merci beaucoup Charles de Clercq. Et pour se mettre dans l'ambiance, voici You Have Found Your Friend, un extrait de la bande originale du film.

0: C'est dans les poches, Solène Perrault.
1: À présent, c'est Solène Perrault dans cette émission Dossier Polar.
2: Oui, et tout à l'heure, j'ai dit qu'on allait parler de classiques. Et s'il y a bien un classique, eh bien, c'est le club du mardi de Agatha Christie, la best de toutes les bestes. On avait parlé ici du club du mardi qui passe sur Netflix avec Pierce Brosnan. Voilà, tout le monde avait trouvé que c'était super sympa. Mais il faut savoir que les scénaristes de Netflix n'ont strictement rien inventé. Ils se sont directement inspirés, et d'ailleurs je pense sous forme d'hommage aussi, du club du mardi d'Agatha Christie, qui a écrit cette série de nouvelles en 1927, il y a presque 100 ans déjà. Ça ne rejaillit pas, Stéphane.
1: Ah non, ça ne rejaillit pas, non, effectivement.
2: Pour une fois, ce n'est pas Hercule Poirot qui est à l'honneur, mais Miss Marple. La plupart du temps, quand on cite Agatha Christie, on pense directement à Hercule Poirot. Le petit belge au crâne d'œuf, aux yeux verts de chat et aux souliers vernis. C'est lui que l'on retrouve dans les best-sellers les plus connus d'Agatha Christie. Le crime de l'Orient Express, Mort sur le Nil, Le meurtre de Roger Ackroyd. J'arrête là, sinon on en a pour 2 heures. Mais Agatha Christie a créé d'autres personnages aussi attachants et aussi singuliers et perspicaces qu'Hercule Poirot. Miss Marple est une vieille dame fluette aux cheveux neigeux et au regard bleu doux. Cette ancienne institutrice a l'air totalement inoffensive. La plupart du temps, on la trouve dans un fauteuil confortable au coin du feu ou dans son jardin à planter des gardénias. Sa principale occupation semble être le tricot et les petits ragots et papotages de Sainte-Marie-Med, son petit village anglais. Je vous le dis tout net. Il ne faut surtout pas se fier à son apparence. Miss Marple est en fait une enquêtrice redoutable qui connaît toute la noirceur de l'âme humaine et ne se fait aucune illusion sur son prochain. On va encore en avoir dans la preuve dans le club du mardi qui commence dans le salon de Miss Marple à Sainte-Marie-Med. Elle a réuni quelques amis. Il y a là Raymond, son neveu, qui est aussi écrivain, Joyce, une jeune artiste, qui est aussi la compagne de Raymond, et pour compléter l'assemblée, il y a Sir Henry Clissering, ex-commissaire de Scotland Yard, le pasteur Pender et maître Peserick, un ancien avocat. Tout ce petit monde discute après le repas, et bien évidemment, on en vient à parler de meurtre et de mystère. C'est alors que Raymond West a l'idée d'un petit jeu, un défi. Chacun d'entre eux doit venir avec une affaire, un cas insolite. Il s'agira pour les autres membres de se creuser les méninges pour résoudre l'énigme et le petit club se réunira tous les mardis. Seule obligation, celui qui raconte doit connaître le fin mot de l'histoire et donner le point de victoire à celui ou celle qui aura résolu l'affaire. Personne dans la petite assemblée ne parie un sou sur Miss Marple, grave erreur, car évidemment avec l'air de ne pas y toucher, presque de s'excuser, elle va trouver la solution de toutes les énigmes. C'est plaisant. C'est court, c'est original, et puis surtout, quel génie dans l'écriture d'Agatha Christie qui reste la queen, la best, la meilleure. En 2 temps et 3 mouvements, le cadre est posé, les règles du club sont données de manière très claire, et déjà, dès la 2e page, c'est Sir Henry Clissering qui s'y colle avec un cas de femme empoisonnée. Tout le monde à l'époque a pensé au mari, forcément, mais aucune preuve n'a pu être établie et le dit mari a toujours nié farouchement. On a interrogé la dame de compagnie, la bonne, mais rien à faire. Et alors, bon, voilà, le mystère étant exposé, chacun des membres du club y va de sa petite hypothèse, mais la seule à démêler le fil de la vérité et de son tricot par la même occasion va être Miss Marple. Et ce sera le cas pour chacune des nouvelles du club du mardi. Si ça vous plaît, il y a une suite. Le club du mardi continue. Tout aussi réjouissant pour nos petites cellules grises. Voilà.
1: Suivez le fil du mystère de Solène Perrault. Voilà. Merci beaucoup, Solène.

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1: Zich, bam, pa, blanc,
2: Delphine, vous nous proposez aujourd'hui une bande dessinée plein d'humour et de plantes, Le voleur à la main verte.
3: Ben ouais, je vous propose une enquête de l'inspecteur Stanley, donc Le voleur à la main verte, publiée chez Casterman. Alors, le mois dernier, je vous proposais une BD pour ados. Ben aujourd'hui, je descends un petit peu sous la toise, puisque cette BD s'adresse aux enfants à partir de 6 ans. Et là, vous allez me demander, mais pourquoi parler d'une BD pour enfants dans une émission a priori destinée aux adultes? Eh ben déjà parce qu'on ne parle jamais trop des albums jeunesse, et puis aussi parce qu'on reste de grands enfants. Alors découvrons cette toute nouvelle série. Il y a déjà un premier tome qui est sorti, Mystère au musée, et il y aura un album à paraître par an. Et dans cette série, tous les personnages sont des animaux. Donc l'inspecteur Stanley est un chien qui vit à Baskerville, clin d'œil déjà savoureux à Sherlock Holmes, dont il adopte la casquette. Alors Stanley, il est tout frais retraité, il s'apprête à passer une matinée paisible au jardin botanique de la ville avec son ami Pierrick Pignon qui y travaille. Un pignon, c'est un écureuil, ça aurait pu être amande, mais voilà, c'est Pignon, qui s'est découvert donc une passion pour les plantes et qui a rejoint l'équipe du professeur Fernand Fougère. Alors Pignon est tout excité parce que le matin même, le jardin botanique a reçu un incroyable spécimen d'orchidée d'or de Kinabalu de Malaisie. C'est une plante à fleurs extrêmement rare qui existe. C'est la reine des orchidées qui peut mettre 15 ans à fleurir. Sauf que en rejoignant Fougère, qui est un mouton, c'est la catastrophe. On s'aperçoit que l'orchidée d'or de Kinabalu a disparu. Et heureusement que Stanley est sur place. Sauf que déboule le commissaire Chiro. Lui, c'est un rhinocéros. Il est accompagné d'un policier, un chimpanzé, et puis d'un opossum muni d'un carnet et d'un crayon. C'est forcément un journaliste. Yes indeed, c'est Gaston Lagazette. Bon alors entre Stanley et Chiro, c'est loin d'être le grand amour, mais il pose quand même des questions. Stanley souffle même une piste à Chiro, celle de la clé. Et là, de fil en aiguille, tous les indices le désignent. Chiro en est sûr, le voleur, c'est Pierrick Pignon. Il est donc arrêté, Chiro renvoie Stanley chez lui, l'affaire est close, il peut passer à autre chose. Sauf que non, Stanley, l'amitié, ça a de la valeur pour lui, et Pierrick est son ami. Alors Stanley va refaire l'enquête de façon plus minutieuse. Alors, l'intrigue de ce voleur à la main verte est classique. Il y a tous les personnages archétypaux, les fausses pistes habituelles dans ce genre de roman policier, mais c'est justement pour ça que j'ai trouvé délicieuse cette enquête de l'inspecteur Stanley, parce qu'elle est accessible pour les très jeunes lecteurs. Je rappelle, cette BD est accessible pour les enfants à partir de 6 ans. Et puis parce que les indices disséminés les poussent à être attentifs, observateurs, à faire marcher leurs petites cellules grises, comme dirait un autre célèbre détective. Côté dialogue, on rivalise d'humour et de jeux de mots, comme ce flair de fin limier pour désigner Stanley, ou c'est à cause de mes pattes, de la pure laine, avancée par Fougère, donc je vous rappelle qu'il est un mouton, pour expliquer sa maladresse. Et puis Stanley, il est assez attachant quand même, c'est un chien solitaire et méthodique, fan de puzzle, il est un peu nonchalant, j'ai failli dire un poil nonchalant, et puis il est perspicace. Et puis graphiquement, c'est punchy, c'est vraiment bien, il y a les codes classiques de la BD, l'alternance de la narration voix off et dialogue en bulle, et puis les illustrations qui sont simples, expressives, aux aplats de couleurs bien tranchées et affirmées, rendent cette BD lisible et agréable. Et comme elle s'adresse à des enfants, la partie pédagogique n'est pas oubliée, avec des infos sur les plantes comme la fameuse orchidée d'or de Kinabalu, voilà. Et un mot sur le duo manette, c'est Anna Tunnicliffe, qui est une autrice anglaise, qui a publié plusieurs livres jeunesse et adultes. L'illustratrice Erika Harrison vit à Auckland, en Nouvelle-Zélande, et elle a illustré, elle, de nombreux titres jeunesse de l'édition anglo-saxonne. Et puis, je vous l'ai dit, il y aura un autre album dans cette série. Il y a un premier tome, Mystère au musée, qui est déjà là. Le troisième, ce sera pour l'an prochain, et donc le second, c'est celui-ci, Le voleur à la main verte, une enquête de l'inspecteur Stanley. C'est vraiment un chouette album divertissant pour les enfants à partir de 6 ans, et c'est publié chez Casterman. Puis les adultes aussi.
4: Ouais, voilà, les dessins sont très chouettes.
3: Bien. Les dessins sont vraiment très chouettes. Donc voilà, donc je trouve que c'est bien aussi de proposer des albums comme ça dans une émission BD Polar.
2: À lire dans la cabane au fond du jardin. D'ailleurs, ça nous appelle à notre titre du jour, puisque c'est Francis Cabrel avec Elle écoute pousser les fleurs.
3: Voilà.

0: Frédéric Petit, on connaît votre amour pour l'Italie. Mmh. Vous emmenez à Naples pour suivre des jeunes délinquants et leurs gardiens dans Mare Fiori de Sea Beyond sur Netflix.
1: Oui, voilà. Fermez les yeux. Voyez le soleil de Naples, la mer, le Vésuve, là au loin.
0: Parfait.
1: Ah, c'est une carte postale. Bon, bah non. Derrière ce décor de rêve, Mare Fuori, dont la première saison a été diffusée en 2020 sur la RAI, pose une question qui fait mal. Comment devient-on délinquant à 16 ans, là où la Gomorra, dont je vous parlais il y a 4 ans déjà, nous plongeait dans les guerres des clans mafieux, Mare Fuori remonte aux origines. Ce sont les jeunes que la série nous donne à voir, ces adolescents happés par la violence avant même d'avoir eu le choix, écrasés par la pression de la rue ou, souvent, de leur propre famille. Le pitch, Carmine Di Salvo et Filippo Ferrari semblent n'avoir rien en commun. Le premier rêve de devenir coiffeur professionnel alors qu'il est né dans une famille de la Camorra. Le second est un pianiste prometteur né dans une famille très aisée de Milan. Tous deux sont en fait arrêtés et enfermés en détention provisoire le même jour dans la prison pour mineurs de Naples. Enfermés dans la même cellule. D'un côté donc un jeune napolitain qui connaît tous les codes de la mafia tout en refusant d'y céder, acculé à tuer pour défendre sa petite amie, et de l'autre, ce jeune Milanais en week-end à Naples avec ses amis arrêtés après la mort accidentelle de l'un d'entre eux. Tout les sépare et c'est la survie au sein de la prison qui va les réunir. Parce que franchement, à l'intérieur, c'est pas la joie. Les jeunes reproduisent à l'identique le comportement de leurs aînés, tout aussi violent et cruel. Filippo, le Milanais, n'a ni les codes, ni la langue. Lui qui parle l'italien policé du Nord, loin du dialecte napolitain. Dans l'enceinte de la prison, Ciro Ricci, fils d'un parrain de la Camorra, règne en maître sur ce petit monde, chef de gang impitoyable et tourmenté. Évidemment, il prend en grippe Filippo, ce fils de riche Milanais. Le sort de Carmine n'est pas meilleur. Issu du même monde que les autres jeunes, Ciro lui fait payer cher son rejet du milieu. Chaque épisode s'attarde à nous raconter l'itinéraire d'un de ces jeunes. On le voit dehors, avant son arrestation. On découvre une ville où la violence s'insinue dans tous les quartiers, où la mafia fait la loi et où les jeunes n'ont souvent pas le choix de suivre, que de suivre les traces de leurs aînés. Il y a beaucoup de fatalisme là-dedans. Face à eux, le personnel de la prison, la directrice, les gardiens, qui sont des policiers, les travailleurs sociaux, tous tentent tant bien que mal de donner un cadre à ces jeunes, de leur montrer qu'il y a une autre voie que la violence. Alors un mot du cadre, la série est tournée dans une ancienne base navale, la mer est donc partout, présente à tout moment ce bleu intense qui invite à la liberté et à une autre vie, d'où le titre Mare Fuori, littéralement la mer au-delà, ou si on veut dire plus en français, la mer au large. Si la série a eu un tel succès en Italie, c'est parce qu'il y a aussi des histoires d'amour. Ce que je ne vous ai pas encore dit, c'est que les jeunes garçons sont incarcérés dans la même prison que les jeunes filles, séparés par une
2: C'est possible.
1: Non, c'est pas possible. Donc c'est bien
2: série. C'est bien la fiction.
1: Voilà. Séparés par une simple clôture et surveillés avec une certaine désinvolture, ce qui permet de fréquentes rencontres entre garçons et filles. Et c'est utile donc pour le scénario. Dans le quartier des filles, c'est Nadizza, une jeune Rome qui domine et elle craque évidemment sur le style et la beauté du jeune Filippo. C'est en fait Roméo et Juliette en prison. Bon, vous l'aurez compris, on est dans une série mainstream, faite pour une diffusion en télé, écrite pour plaire au plus grand nombre et particulièrement au jeune public féminin. Mais malgré tout, ça marche. On sait se prendre à regarder les deux premières saisons, même si parfois, comme je vous le disais, avec la proximité des garçons et des filles, on se dit qu'on est bien loin de la réalité des centres d'enfermement pour jeunes. Mare Fuori est disponible sur Netflix, à regarder en italien sous-titré, ça je vous le conseille, notamment pour saisir les nuances entre le langage de Filippo et de ses congénères.
0: Grazie mille.
3: Dites-moi, Frédéric, est-ce qu'il faut avoir

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1: Charles, grâce à vous, à Dossier Polar de ce mois-ci, vous rendez hommage à Nathalie Baye, puisque vous nous proposez de revoir Le Petit Lieutenant.
2: Oui, c'est une grande, une immense actrice du cinéma français. De fait, je voulais lui rendre hommage en faisant un film qui a un peu plus de 20 ans, mais ça me semblait vraiment important de porter à notre mémoire aujourd'hui sur notre radio. Donc, Le Petit Lieutenant de Xavier Beauvois, sorti donc en 2005. Un film magnifique, profondément humaniste, qui est aussi l'un des meilleurs polars français de ces 20 dernières années. Un film sans musique extra-diégétique, donc on entend parfois des... Mais ça, c'est dans le film lui-même, sinon il n'y a aucune musique d'accompagnement qui vient sous-tendre ou surtendre le texte. Avec Le Petit Lieutenant, Xavier Beauvois s'attaque au polar, mais à sa manière, c'est-à-dire en mettant l'humain au centre, en refusant le spectaculaire pour se concentrer sur les personnages et leur fragilité. L'histoire nous présente Antoine de Rouère, un jeune lieutenant, c'est lui le petit lieutenant, de police fraîchement sorti de l'école qui intègre la brigade criminelle parisienne. C'est un idéaliste passionné par son métier qui débarque dans une équipe dirigée par Caroline Vaudieu, une commandante quinquagénaire qui revient elle-même au travail après avoir traversé des années difficiles marquées par l'alcoolisme. Nathalie Baye donc. Le film suit l'apprentissage d'Antoine, son immersion dans le monde de la crime et la relation qui se noue avec cette femme flic, abîmée, mais déterminée à reprendre sa vie en main. Jalil Lespère incarne Antoine avec une justesse remarquable. Lespère compose un personnage attachant dans sa naïveté et sa ferveur. On sent ce jeune homme habité par une vocation presque mystique pour la police, persuadé qu'il va changer les choses, rendre justice. Il y a quelque chose de touchant dans cet enthousiasme qui va se confronter à la réalité brutale du terrain. Mais c'est évidemment Nathalie Baye qui porte le film de toute sa présence. Et quelle présence! Elle incarne Caroline Vaudieu avec une force et une vulnérabilité absolument bouleversantes. C'est une femme qui a tout sacrifié à son métier, qui a sombré dans l'alcool, qui a perdu des années et qui tente un retour dont elle sait, elle ne sait pas qu'il sera, s'il sera possible ou pas. Baye joue tout ça sans pathos, sans effet, avec une sobriété qui rend le personnage d'autant plus poignant. On voit dans son regard cette fatigue existentielle, mais aussi cette détermination farouche. C'est une composition d'une profondeur rare qui lui a d'ailleurs valu le prix d'interprétation à la Mostra de Venise, amplement mérité.
3: Et le César de la meilleure actrice aussi. Oui.
2: Ce qui est remarquable dans Le Petit Lieutenant, c'est que Beauvois filme le quotidien de la police avec un réalisme documentaire. Pas de course-poursuite spectaculaire, pas de fusillade hollywoodienne, mais le travail d'enquête dans ce qu'il y a de plus concret, les planques interminables, les interrogatoires répétitifs, la paperasse, la fatigue, l'alcool pour tenir. Beauvois a fait un travail de documentation avec les brigades criminelles et ça se sent dans chaque scène. Il y a une authenticité qui rend le film d'autant plus fort. Mais le film est aussi porté par une galerie de second rôle absolument remarquable. Rodi Sem, Antoine Chappet, Jalil Lespère bien sûr, tous incarnent ces flics avec leurs failles, leurs doutes, leur humanité. Ce ne sont pas des héros, ce sont des travailleurs qui font un métier difficile, souvent ingrat, et qui essayent de tenir malgré tout. Il y a une vraie tendresse de Beauvois pour ces personnages. Et puis, il y a ce basculement dramatique au milieu du film,

0: je ne vais pas le dévoiler, bien sûr, mais qui change complètement la tonalité du récit. Beauvois ose un choix narratif audacieux qui transforme le film d'apprentissage en quelque chose de beaucoup plus sombre et mélancolique. C'est un coup de théâtre qui fait mal, mais qui donne au film toute sa profondeur. Ce qui frappe aussi, c'est la manière dont Beauvois filme Paris. Le Paris des banlieues, des zones industrielles, des nuits pluvieuses. Il y a une beauté crépusculaire dans ces images, filmées par une chef opératrice extraordinaire. Paris devient un personnage à part entière, une ville nocturne et mélancolique où se jouent des drames ordinaires. Le Petit Lieutenant, c'est aussi un film sur la transmission et la filiation. Cette relation entre la vieille flic fatiguée et le jeune lieutenant idéaliste est au cœur du film. C'est une forme de passation de témoin, mais aussi une confrontation entre deux époques, deux manières d'envisager le métier. Et Beauvois montre comment ces deux solitudes vont s'encontrer, s'apprivoiser, se soutenir mutuellement. Le film refuse toute complaisance dans la représentation de l'alcoolisme. Les scènes où Nathalie Baye rechute sont d'une violence sourde, filmées sans jugement, mais sans indulgence non plus. Ainsi, la lutte quotidienne, les petites victoires et les rechutes, avec une justesse qui évite tous les pièges du misérabilisme. À sa sortie, Le Petit Lieutenant a été salué par la critique et par le public. C'est un film qui a marqué son époque en proposant une vision du polar français débarrassée des clichés, concentrée sur l'humain plutôt que sur l'action. C'est un film mélancolique et lumineux à la fois, porté par une Nathalie Baye immense, qui nous a donc quitté récemment et dont ce rôle restera comme l'un des plus beaux témoignages de son talent. Je suis encore ému. Un film à revoir absolument, pour se lier à la mémoire d'une très grande actrice et pour redécouvrir un polar français qui a magnifiquement vieilli. Merci Nathalie Baye pour ce que vous nous avez donné.
1: Le cinéma rend les acteurs et actrices immortels. Merci Charles Leclerc. Et puisqu'on parle de cinéma et d'acteurs et actrices immortels, il y a en musique également avec Johnny Hallyday et Loire.

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1: Et on retrouve Solène Perrault en compagnie de Bernard Minier pour son interview.
2: Bonjour Bernard Minier, merci, bonjour, merci d'être venu au micro de RCF pour nous parler de Rupture paru chez Ixo Éditions, la troisième enquête de Lucia Guerrero.
3: Oui. Oui, oui.
2: Qui est dans la Guardia Civile, attention, pas dans la police.
3: C'est ça, vous faites bien de préciser, c'est pas la même chose.
2: Non. Lucia Guerrero, qui est votre deuxième héroïne avec Serva, que vos lecteurs connaissent, et qu'on a laissé un petit peu de côté dans H, je crois que c'était le dernier.
3: C'est ça, qui est paru l'an dernier, oui.
2: Donc cette fois-ci, tout commence en Espagne, une belle journée d'avril 2025. Panne de courant général à Madrid, vous vous en souvenez, voilà. Et là, qu'est-ce qui se passe ?
3: Eh bien là, il y a une certaine Emma Bosch qui est la directrice générale d'une filiale espagnole d'une multinationale qui s'appelle Starco, dirigée par un milliardaire dont on va sûrement parler, et qui est très inquiète pour son père, parce que son père vit dans la campagne à 100 km de Madrid, et il est sous respirateur artificiel. Et elle s'interroge, est-ce qu'il a quelqu'un à son chevet? Est-ce que le respirateur, la batterie est chargée? Et même une batterie de respirateur, ça n'a qu'une durée limitée. Or, elle n'a aucune idée de combien de temps va durer cette fameuse panne, dont du reste, tout le monde a entendu parler, puisque ça s'est passé effectivement le 28 avril 2025, à 12h33, et ce jour-là, un pays entier, et même deux, puisque le Portugal était aussi concerné, ont été entièrement paralysés, c'est-à-dire qu'il n'y avait plus de train, plus de métro, plus d'internet, plus de téléphone, puisque le réseau était aussi en carafe, et même les magasins baissaient les rideaux, parce que les caisses enregistreuses ne fonctionnaient plus. C'est-à-dire qu'on s'est aperçu à cette occasion de la vulnérabilité de nos sociétés.
2: De la fragilité
3: ouais.
2: De nos sociétés. Oui, donc Emma va voir son père et sur le chemin, elle s'aperçoit qu'elle est suivie, elle finit par s'arrêter. Deux hommes descendent d'une voiture et la battent.
3: C'est ça.
2: Voilà. Donc évidemment, elle est découverte, on se demande quelles peuvent être les raisons de sa mort et on envoie Lucia Guerrero et son équipe enquêter au siège de Starco, la multinationale que vous venez d'évoquer. On découvre un univers qu'on connaît sans vraiment en connaître tous les aboutissants. C'est celui d'une multinationale dirigée par Milton Gale. Voilà. Qui ressemble, pour ne pas dire, qui est le portrait incarné d'Elon Musk.
3: Disons que c'est un personnage fictionnel, je tiens à la précision parce que j'ai pas envie d'avoir des bataillons d'avocats à ma porte.
2: Oui, mais sa voiture, c'est une Volta.
3: Ah oui, c'est pas une Tesla, c'est une Volta.
2: Voilà, il fait aussi des voyages dans l'espace.
3: Oui, il envoie des fusées récupérables dans l'espace, ouais. Il a un réseau social sur lequel il lui arrive de dire des horreurs.
2: Voilà, et il s'adonne à la kétamine, enfin bref, oui, voilà. Faut pas aller très très loin pour...
3: En effet, le modèle est assez clair, mais parce que Elon Musk en lui-même est un personnage totalement romanesque.
2: Je veux complètement.
3: Dire. C'est un personnage assez inimaginable finalement qu'un homme qui est parti de rien quelque part ait pu atteindre un tel niveau de pouvoir, d'influence, de richesse, tout ça à la fois. Jusqu'à présent, ce genre de personnage n'existait que dans les romans, et là on en a un qui est incarné. Alors Milton Gay s'inspire beaucoup de lui. Mais c'est pas uniquement parce que le personnage de Musk est fascinant, c'est aussi parce qu'il représente toute une caste qui sont ces seigneurs de la tech qui sont en train de redessiner le monde, de redessiner aussi et de finalement quelque part décider du destin de l'humanité.
2: Ah ben justement, le destin de l'humanité pour Elon Musk, ça passe. Pardon, vous voyez, j'ai fait l'erreur.
3: Ben voilà.
2: Pour Milton Gale, ça passe par la natalité. Et on s'aperçoit qu'il y a eu plusieurs cas de femmes qui travaillaient pour sa société et que toutes ces femmes étaient enceintes et il y en a certaines qui sont mortes.
3: Et toutes ces femmes ont été sont mortes dans des conditions très troublantes.
2: Voilà, et donc ça va amener Lucia Guerrero à se rendre non seulement à Madrid, mais aussi à Bruxelles. Petit clin d'œil, d'ailleurs, en passant.
3: Il y a quelques chapitres qui se passent ici.
2: Oui, donc c'est très gai de le lire quand on habite la Belgique. Mais évidemment, elle va se rendre au siège de la société de Milton Gale et elle va enquêter sur l'histoire. Je ne vais pas en dire plus pour ne pas divulgâcher trop de choses. Juste pour vous dire que jusqu'ici, quand vous écriviez, vos romans étaient très centrés sur le crime en lui-même. Il y avait vraiment une mise en scène, presque une photo du crime et de tout ce qui l'entourait. Et là, j'ai l'impression que vous avez cherché à sortir un petit peu de la mise en scène, de la photo que vous faisiez pour aller vers une autre chose. L'histoire reste construite, rythmée, je rassure les amateurs de thrillers et de polars, tout y est. Non, tout y est, mais il y a quand même une dimension autre que jusqu'ici vous aviez parfois frôlé, parfois évoqué, mais pas creusé autant.
3: C'est un peu le fond qui commande la forme, hein, quelque part. C'est-à-dire que à partir du moment où je m'en parle d'un sujet comme celui-là, ça a un impact sur le récit. Néanmoins, moi, je tiens à préciser que c'est pas un techno-thriller du tout. Effectivement, ça se passe en partie, pas tout le temps, mais en grande partie dans ce milieu-là. Mais c'est aussi un récit assez intime parce que, on l'a dit, les victimes sont des femmes enceintes. L'enquêtrice est une femme aussi, Lucia Guerrero, et ce Milton Gale, comme ceux qui l'entourent, est obsédé par la natalité, et donc, quelque part, veut aussi instrumentaliser le corps des femmes. Donc c'est ça, le sujet principal, c'est quelle est la place de la femme dans cette société technologique que ces gens-là nous préparent, sachant qu'aussi, ils ont de plus en plus un discours qu'on appelle masculiniste, viriliste, c'est-à-dire un discours où la femme est, quelque part, est assignée à son statut, à son corps, et ça c'est quand même le cœur du roman, ces femmes enceintes assassinées parce que alors on va pas divulgâcher en effet, mais la première question qui se pose, c'est qui est le père, puisque le père ne se manifeste jamais. Il y a un meurtre qui a lieu à Madrid, un autre à Bruxelles, d'autres aux États-Unis, et à chaque fois le père n'apparaît pas. Donc la grande première question, elle est là. Et la deuxième question, c'est pourquoi ces femmes enceintes ont été assassinées ? Qu'est-ce que leur grossesse représentait finalement ?
2: Oui, mais pour aller plus loin, c'est aussi toute une réflexion sur notre positionnement en tant qu'humain vis-à-vis de toute cette technologie. Il y a l'intelligence artificielle, depuis que vous avez écrit ce livre, parce que là l'histoire se passe en 2025, mais on a encore fait un bond énorme pour tout ce qui concerne l'intelligence artificielle, et il y a une réflexion à avoir, et ça je trouve que vous le mettez très très bien en valeur, c'est-à-dire il y a une réflexion à avoir, la fragilité et puis finalement aussi le libre arbitre de l'homme face à une technologie qu'on nous vend comme inéductable, mais est-ce que c'est bien le cas? Réflexion là.
3: La vraie question, c'est celle du libre arbitre, en effet, parce que ces géants de la tech veulent décider de notre destin commun, mais sans nous demander notre avis.
2: Ah oui, on a l'impression que c'est inéductable. Et c'est ça. Qu'il n'y a pas d'autres possibilités.
3: Ils veulent nous l'imposer, en passant par-dessus non seulement les opinions publiques, mais en passant aussi par-dessus les États. On voit l'affrontement, d'ailleurs, qui est dans le roman qui est mis en scène entre ce Milton Gay et la Commission européenne qui, elle, veut réguler dans la vraie vie comme dans le roman. Effectivement, la question, c'est la liberté. Ces géants de la tech, aujourd'hui, ils refusent quelque part la démocratie. Ils préfèrent les autocrates que les démocraties, parce que effectivement, c'est plus facile pour eux. Ils critiquent aussi les médias mainstream parce que ça les dérange. Ils préfèrent, la vraie question, c'est comment on peut les arrêter, comment on peut leur retirer une part du pouvoir considérable qu'ils ont acquis, parce qu'on est tous désormais dépendants de leur technologie, qui ne l'est pas, et surtout qui demain va dire j'arrête tout ça parce que...
2: Même Lucia Guerrero, votre enquêtrice, elle se rend compte de tout ça. Elle, je pense que comme tout à chacun, et c'est ça aussi qui fait tout l'intérêt de votre roman, c'est que c'est une personne lambda.
3: Voilà,
2: elle travaille à la police, enfin pas à la police.
3: C'est un peu Candide au pays de la tech, quoi.
2: Exactement. Oui, mais du coup, on se positionne, on suit ses réflexions. C'est des réflexions qu'on a eues aussi en se disant, mais comment est-ce qu'on peut donner autant de pouvoir à ces gens-là? Et on en fait partie. Et
3: bien
2: donc,
3: sûr.
2: Ça remet aussi Elon Musk, enfin Milton Gale, on se rend compte, au final, ce n'est qu'un homme.
3: Oui, et en effet, on s'identifie à Lucia parce qu'on est dans la même position qu'elle.
2: Oui.
3: On est comme elle, en face à ces gens-là. Que faire? Comment les rencontrer? Comment les arrêter ou les freiner? Et du reste, elle a aussi, c'est pour ça que je l'ai mis en scène, elle a un fils adolescent qui est Alvaro.
2: Qui lui est fan.
3: Qui est lui absolument fan de Milton Gale, qui est fasciné par toute cette technologie et qui n'a pas forcément le recul nécessaire par rapport à ça. De la même manière qu'on voit aujourd'hui l'impact des réseaux sociaux sur les adolescents, sur leur état mental, sur leur morale aussi, alors pas avec un E à la fin, leur morale sans E, hein. C'est-à-dire on voit combien sont déprimés, dépressifs, dépendants de ces technologies, et on ne sait pas vraiment bien quoi faire pour sortir les ados de ce piège.
2: Oui, mais juste pour terminer, après la lecture de votre rupture là, Bernard Minier, je me suis posé la question, donc vous avez introduit un super magna là dans avec le personnage de Milton Gale, Lucia Guerrero, on la connaît, mais pourquoi, peut-être que vous aviez pas l'occasion pour développer, mais pourquoi est-ce que vous avez pas mis un groupuscule qui combat ce genre de choses? L'enquête aurait pu aller vers tous ceux qui s'opposent à ce type de, ça s'est pas présenté, mais... ou vous y avez pensé puis finalement?
3: Non, parce qu'en fait, ils sont assez invisibles. On les voit où, les manifestations contre la tech? Il n'y en a pas. Les gens, elles rentrent dans chaque foyer, elles rythment notre quotidien, elles décident de notre façon de nous informer, de communiquer, de travailler. On est tous les cobayes et les esclaves et de ces technologies-là, mais des groupes qui refusent ça, il y en a très très peu, ils sont ultra minoritaires, moi j'en connais pas. Et puis c'est beaucoup plus intéressant d'avoir Lucia face à ces gens-là, parce que c'est un peu David contre Goliath.
2: Oui.
3: C'est ce combat qui est totalement asymétrique, c'est le mot à la mode en ce moment, asymétrique. Ce combat-là, si elle avait un groupe autour d'elle, déjà, ça aurait un peu parasité l'intrigue. Et puis c'est pas le propos du roman. Le propos du roman, c'est qu'est-ce qu'on fait chacun de nous, isolément, par rapport à ça, quoi. Comment on réagit? Comment
2: oui,
3: on se défend?
2: Elle a quand même une enquête à mener. Vous pouviez pas.
3: Faut pas oublier qu'il y a des crimes.
2: Oui.
3: Il y a des rebondissements. Et puis il y a ces femmes victimes aussi qui sont quand même au cœur du roman.
2: Oui.
3: Ces femmes enceintes qui sont toutes victimes. Et là, évidemment, la question, c'est à partir du moment où on a trouvé le mobile, très souvent, on a trouvé le criminel. Quel est le mobile de ces meurtres?
2: Oui, le criminel, il paraît d'abord très très, oui. Effectivement, ça paraît évident, et puis plus on avance dans le roman, et plus vous nous proposez des pistes, et on abandonne notre première idée, et puis finalement, la logique est respectée.
3: Ça on verra.
2: La logique est respectée, mais en tout cas, c'est passionnant. Moi, j'ai d'abord l'intrigue policière en elle-même, je l'ai trouvée vraiment passionnante. Et puis ce voyage, comme vous dites, au pays de la tech, sans être un roman trop touffu.
3: Non, non, c'est
2: trop...
3: pas du tout un roman technologique.
2: Oui.
3: C'est pas Tom Clancy.
2: C'était tout à fait à ma portée. Voilà.
3: Je veux dire, c'est d'abord une enquête policière. C'est d'abord, et comme je l'ai dit, c'est d'abord des femmes qui sont assassinées. Mm. Il y a la question de la natalité aussi qui se pose, et du corps de la femme, de comment les femmes disposent de leur corps ou pas dans une telle société. C'est que pour moi, c'est un récit aussi de l'intime. C'est pas juste quelque chose de froid et de technologique. Au contraire, je trouve qu'on va assez loin dans l'intime, y compris, alors on va pas spoiler ou divulgacher, y compris à travers une épreuve que Lucie elle-même va traverser, et dont on ne dira rien ici, mais qui est quand même qui peut concerner beaucoup de femmes.
2: Mais de toute façon, l'intime finit toujours par gagner. On va finir là-dessus. Quand vous avez écrit Rupture, Bernard Minier, Elon Musk, puisqu'il faut le citer, et Donald Trump étaient copains.
3: Oui.
2: Tout allait très bien. Depuis, la donne a changé et Elon Musk, en ce moment, subit des revers. Bon, on est loin de le mettre à mal, mais il a suivi des revers, tout simplement, ce ne sont pas des revers professionnels, ce sont des revers personnels. C'est son attitude, c'est son humanité qui a fait qu'au final, il est en train de perdre quelques points. Ça ne va pas l'empêcher de dormir, oui. Je ne crois pas.
3: Non, je pense pas.
2: Mais sa réputation a été encornée, non pas pour des problèmes professionnels, mais pour des problèmes personnels. Et au bout du compte, c'est bien ça que nous sommes tous. Nous ne sommes que des êtres humains.
3: Je pense que c'est la morale. Alors, ce n'est pas vraiment une morale, mais c'est un peu le fond du livre, c'est l'humanité, quelque part. C'est la place de l'humain dans tout ça.
2: Et l'humain dans tout ça.
3: Voilà. Alors, on aurait pu l'appeler comme ça.
2: Oui. Merci Bernard Minier d'être venu nous parler de Rupture Paris, paru aux éditions IXO. Merci beaucoup.
3: Merci.
1: Merci beaucoup Solène Perrault. Vous étiez en interview avec Bernard Minier. Ainsi se termine ce dossier polar riche en actions et en films à aller voir. Déjà bientôt les vacances qui se profilent. Était avec nous Frédéric Petit avec la série TV.
4: Oui, je vous conseille d'aller à Naples et avant ça de regarder Mare Fuori, une série consacrée aux jeunes impliqués dans les affaires mafieuses à Naples.
1: Charles Declercq avec de l'actu et du classique.
5: Oui, notamment Crime 101 à voir sur Amazon Prime Video et alors Le Petit Lieutenant avec Nathalie Baye, si vous arrivez à trouver le DVD.
1: Elle a parlé aux parents et aux petits, c'était le film Frissiné avec sa bande dessinée aujourd'hui.
6: Mais oui, je vous ai emmené en Angleterre pour une enquête de l'inspecteur Stanley, le voleur à la main verte, publiée chez Casterman.
1: Dans cette émission est également avec nous Solène Perrault, dans notre club, bien sûr, du vendredi ici.
2: Ou le club du mardi. Oui, c'est vrai qu'on se réunit tous les... On devrait faire ça. Tous les vendredis.
1: Dans le dossier polar.
2: Un cold case de dossier polar.
1: Et on se retrouve le mois prochain pour déjà le dernier polar de la saison.
4: Au mois prochain.
6: Au mois prochain, salut.

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1: Bienvenue aux auditeurs, aux auditrices, bienvenue dans un petit coin de ciel bleu, l'émission, comme vous le savez, sur RCF, pour se retrouver tous les 15 jours et découvrir un autre auteur, de nouvelles ressources, un livre, en tout cas quelque chose qui peut nous élargir à ouvrir les horizons, les fenêtres et élargir notre quotidien. Alors aujourd'hui, notre invité, c'est Ilios Kotsou, bonjour.
2: Bonjour.
1: Merci d'être avec nous dans un petit coin de ciel bleu sur RCF. Vous venez nous présenter un ouvrage collectif qui s'intitule « Voyage au cœur des émotions » et qui est paru aux éditions Almora.
2: Oui.
1: Alors, on va parler donc émotion. Aujourd'hui, c'est un collectif, un recueil de textes écrits par des personnes, des personnalités assez diverses qui vont de Mathieu Ricard à Alexandre Jolien, à vous-même, votre épouse, Christophe Massin, Héloïse Junier, etc. Donc, ça parle des émotions de manière très très large avec des prismes divers. Mais commençons par le début et parlons des émotions. Donc, nous sommes des êtres constitués d'un corps qui nous permet d'aller vers l'action, d'un esprit qui nous permet d'aller vers la réflexion et d'un cœur qui nous permet d'aller vers les émotions. Alors les émotions, c'est quelque chose qui nous anime à l'intérieur de nous, nous met en route, on en connaît quelques-unes, la joie, la colère, la tristesse, voilà, de manière assez générale. Qu'est-ce qui vous a donné envie d'aller explorer ce thème-là avec autant d'auteurs?
2: Alors, on vit toutes des émotions, non? Depuis qu'on se réveille, qu'on ouvre les yeux, jusqu'à ce qu'on se couche, et d'ailleurs même la nuit, dans nos rêves, nous vivons des émotions, donc on en vit tout le temps. Et c'est une caractéristique des animaux humains et non humains, parce que nous sommes des animaux, mais les animaux non humains ont des émotions aussi. Et elles colorent vraiment toute notre vie. Comme vous l'avez dit, émovere, ça nous met en mouvement, l'émotion nous met en mouvement, mais pas seulement ça, l'émotion va colorer toute l'existence, elle va participer à notre manière de prendre des décisions, elle va participer à notre manière d'entrer en relation avec les autres, elle va motiver nos comportements, elle va nous faire agir parfois de manière qu'on regrette, ou nous empêcher d'agir comme on voudrait bien. Et donc, elle est vraiment au cœur de nos vies individuelles, collectives et interpersonnelles. Donc, elle est au cœur de tout. Alors, c'est pour ça que ça me semblait vraiment un sujet important, essentiel, on en reparle.